0: Voilà.
1: Mais tout près de la rue du Faubourg du Temple et tout près du Gibus, là où j'ai vu mes premiers concerts de rock'n'roll.
0: Ah non, mais rien n'est lié au hasard avec toi.
1: Hein. Rien.
0: Alors, cette enfance à Paris, ok, mais alors il n'y a pas que Paris dans la vie, parce que tu vas aussi un petit peu te déplacer et bouger avec ta famille.
1: Oui.
0: Et je sais que tu avais des vacances du côté des Sables d'Olonne.
1: Absolument, mes parents louaient une maison pendant 5-6 ans, 7 ans, même aux Sables d'Olonne, en Vendée.
0: Voilà. Alors, c'est paradoxal, parce que quand tu allais au bord de la plage, toi, t'aimais pas particulièrement l'eau.
1: Bah déjà, tout petit, j'aime toujours pas, mais j'aimais pas. Non, j'aimais pas l'eau, j'aimais pas trop la plage, le sable.
0: Toi qui as pris des seaux d'eau après la télévision.
1: Bah, justement. Tu regardais le jeu de l'ABC ou le Jacques Issou?
0: Évidemment,
1: tous les mercredis.
0: Jacques Issou, je suis né dans les années 80. Donc,
1: oui, c'est vrai.
0: Mais pourquoi t'aimais pas l'eau? Aujourd'hui, t'en es où avec l'eau?
1: J'y vais, quand je suis à la boule, j'y vais rarement, quoi. Tu vois, je préfère la regarder dans un bar, tu vois, comme ça, sur la plage, que nager. Mais je sais nager, pourtant. Hein.
0: Bah, oui.
1: Le seul truc qui me faisait venir sur la plage au Sable d'Olonne, c'est que quand mon père me proposait de jouer au football.
0: Alors,
1: parce que j'adorais le football.
0: Parce que justement, la carte postale qui nous vient dès à présent, et on reparlera de la boule tout à l'heure, les Sables d'Olonne, c'est toi en train de jouer au foot avec tes cousins et avec ton papa.
1: Oui, absolument, c'est ça. J'ai gardé cette image, j'avais 8, 9 ans, 10 ans.
0: Qu'est-ce que tu gardes comme souvenir des Sables d'Olonne? Qu'est-ce que, je sais pas, il y a une plage qui t'a marqué, une rue, un endroit, une odeur?
1: Non, un endroit chez Pierrot. J'aimais bien chez Pierrot. Mon père m'achetait des sucettes.
0: C'est un confiseur.
1: Mais pas des sucettes à l'année. Hein.
0: Non,
1: oui,
0: bah non.
1: C'est un confiseur. Oui, oui, oui. Et alors, j'y suis retourné.
0: Ah oui?
1: Oui, je suis passé il y a 7 ans et chez Pierrot, ça existe toujours. Et ça m'a fait un petit truc.
0: Mais justement, je te demande, quel lieu tu entretiens avec peut-être ces rues dans le 11e arrondissement ou avec justement les Sables d'Olonne où tu es allé? Tu retournes régulièrement? Tu y repenses souvent?
1: Oui, je suis retourné une fois à rue de Guéry et ça m'a fait un petit truc de revoir l'appartement de mes parents, tout ça, où j'ai vécu pendant, on va dire, 12 ans, quand même.
0: Parce que nous, on est nostalgiques de toi et du club d'eau.
1: Oui.
0: Toi, est-ce que t'es nostalgique là? C'est ce que
1: oui,
0: tu dis,
1: complètement,
0: oui, finalement.
1: Complètement.
0: Tu es aussi.
1: Bien sûr que je suis.
0: Bon, puisque tu me parles de Pierrot le confiseur, c'est quoi les spécialités vendéennes? Tu vas pas me dire qu'il mangeait pas de la brioche quand t'étais gamin?
1: Bah oui, il y a de la brioche, bien sûr. Ouais. Bah, bien sûr.
0: La Vendée, t'as eu l'occasion de t'y balader, d'y passer du temps, mais il y a aussi un autre endroit important qui compte pour toi, c'est les colonies de vacances.
1: Ah oui. Alors là, oui, ça compte vraiment à plein de niveaux. C'était donc à Verberie, dans l'Oise. Et c'était une colonie de vacances juive, parce que j'étais dans un mouvement juif, mais enfin un mouvement, ça s'appelait le Noir Kadima, jeunesse en avant, mais enfin ça avait pas de, on était ni de gauche ni de droite ni bon voilà. Et moi j'étais un enfant quand même qui était dans les jupes de ma mère, tu vois, ma mère était très avec moi, je suis fils unique, tu vois, donc j'étais très. Et c'est grâce à Verberie, donc j'y suis allé, j'avais 12 ans, où tout a changé.
0: C'est-à-dire
1: où
0: que
1: je suis devenu, tu vois, un peu insupportable.
0: Ce qui est fou, c'est que tu rencontres un garçon qui s'appelle Richard Gotenner.
1: Et oui, qui a le même âge que moi, on a exactement un mois de différence.
0: Ouais.
1: Et je l'ai rencontré là-bas, il avait donc 12 ans, et là, tout a commencé pour nous deux.
0: Ouais, mais on a des dossiers, il paraît que tu mettais de la menthe à l'eau dans les lits,
1: oui,
0: tu jouais avec du dentifrice.
1: Mais oui, je mettais du dentifrice dans les parties intimes.
0: T'es fou. Amis.
1: Il y avait un dortoir, c'était pas mixte, enfin c'était mixte, mais les garçons avec les garçons, les filles avec les filles. On attendait aussi que nos copains dorment pour leur mettre du sirop de menthe.
0: Oui, c'est ce que je te dis.
1: Sirop de menthe dans les draps, on faisait les lits en portefeuille, enfin tout quoi, tout ce qui était possible.
0: Et qu'est-ce que vous faisiez dans l'Oise possible. Vous vous baladiez? Vous avez découvert un peu les territoires là-bas?
1: Non, pas du tout. C'est un château, tu vois. C'est un château. Moi, je jouais au foot parce que j'adorais le foot. Et le reste du temps, oui, on se baladait. Bien sûr qu'on se baladait, sortait un peu de Verberie, oui.
0: Ce lieu, il n'est pas anodin, parce qu'on en parle comme ça, on plaisante avec Richard Gotenner, que tu as connu là-bas, mais c'est aussi un lieu où tu te lances dans cette fibre artistique. C'est là que ça commence à arriver.
1: Oui, c'est un peu là, vers 15 ans, on écrivait des sketchs. Mais à 15 ans, quand t'écris des sketchs, bon, on se prenait pour Poiret Serrault, parce que nos idoles, c'était Poiret Serrault.
0: Ouais.
1: Mais bon, on s'est vite rendu compte qu'on était ni Poiret, ni Serrault, si tu veux. On faisait des sketchs, tu vois, le vendredi soir pour Shabbat, pour les colons, quoi, mais ça marchait parce qu'ils nous connaissaient. Alors, on s'est appelé un peu, t'as vu, on est drôle et tout. Enfin, qu'on veut l'âge bête, toi, à 15 ans. Et à 19 ans, on s'est dit, 3 ans plus tard, parce qu'on se voyait toujours, mais on n'était plus en colonie de vacances, à 19 ans. On s'est dit, tiens, on va faire un cabaret, on va essayer de faire un cabaret.
0: L'échelle de Jacob.
1: Mais disons, mais attends, mais c'est incroyable, toi.
0: C'est à Paris, ça.
1: Oui.
0: C'est toujours à Paris, je sais pas si ce lieu existe encore.
1: Oui, ça existe.
0: Vous avez pas eu de succès non plus, à ce moment-là.
1: Non, alors le mec nous dit, attendez, mais je me souviens, c'était en première partie, Thierry Leluron, qui était déjà un peu connu à l'époque. Et, il nous dit, bah, je vous allais passer comme ça. On lui dit son livre, vous venez de pas payer. Ben, nous, on était contents, tu vois. Et on commence à faire les trucs, deux, trois sketchs, les mecs mangeaient, les mecs buvaient, personne ne rigolait. Donc, à la fin, on s'est dit, bon, on va arrêter là, on va tenter notre chance chacun de notre côté, puis ça nous a pas trop mal réussi.
0: Voilà. Les débuts de Jackie. On a encore plein de choses à se raconter. On va encore croiser plein de lieux. Je te propose d'aller faire un tour au cœur de la nature avec Benoît Prospero. On va prendre le temps d'observer aujourd'hui une sorte de petit animal qui gagne à être connu.
2: Une sorte de petit crapaud léopard qui caquette comme une poule. Allez, on va prendre le temps de contempler le monde vivant. Et pourquoi pas, tiens, cet amphibien symbole de la biodiversité méditerranéenne. Avec ici Garde Lozère, on vous présente le Pélobate cultripède. Et avant de voir ce qu'il a de plus que les autres, on va le décrire, cet amphibien. Alors déjà, physiquement, voici Juliette G. du Seine-Occitanie, conservatoire d'espaces naturels. Alors, il ressemble à quoi, le Pélobate cultripède?
3: Il ressemble à un crapaud, fait maximum 10 cm. Et il a la peau totalement lisse, donc pas de verrues comme le crapaud. Et il a un pattern, il fait un peu léopard, ça fait pas des taches mais ça fait des grosses taches.
2: Bon, donc une sorte de crapaud léopard, et il a une autre particularité physique, à savoir ses yeux.
3: Ce qui le rend un peu assez unique, c'est ses yeux qui sont assez globuleux au sommet de sa tête, donc il a une carrure un peu spéciale. Il est assez drôle comme amphibien.
2: Donc, le Pélobate cultripède, c'est une sorte de crapaud de 7 à 10 cm qui ressemble à un léopard avec des yeux globuleux, ce qui est déjà assez original, mais ce qui le rend encore plus unique, c'est son chant.
3: Il y a certains qui disent que son chant ressemble un peu à un caquettement de poule.
2: Un chant qui rappelle celui de la poule qui caquette. Vous voulez écouter ? Alors, c'est vrai qu'un crapaud léopard qui chante comme une poule, c'est déjà original. Mais c'est pas fini.
3: C'est un des seuls amphibiens, en tout cas de France méditerranéenne, qui chante sous l'eau.
2: Et oui, parce que habituellement, vous prendrez le temps d'observer quand un amphibien, une grenouille ou un crapaud par exemple, chante, il est hors de l'eau. Ce que sait aussi faire le Pélobate cultripède. Et à ce moment-là, autre particularité, suivant s'il chante sous l'eau ou à l'extérieur de l'eau, eh bien, il ne chante pas de la même façon. Et c'est pas fini.
3: Le Pélobate cultripède, en fait, si on regarde un peu l'étymologie du sens, ça veut dire qu'il possède des couteaux. Ou ce qu'on appelle des couteaux, c'est des parties de ses pattes arrière qui lui permettent en fait d'avoir une partie un peu plus dure qui lui permettent de facilement s'enfoncer dans le sol et assez rapidement pour se cacher, pour passer l'hiver, l'été ou les différents éléments.
2: Bon bref, je crois qu'on peut le dire, le Pélobate cultripède est une merveille. Et en parlant de merveille, petit rappel, la planète des amphibiens, c'est-à-dire là où ils vivent, c'est les zones humides, mares, étangs, ruisseaux, etc., à préserver donc. Merci Juliette G. du Seine-Occitanie, conservatoire d'espaces naturels, et merci ici Garde Lozère.
0: Merci à Benoît Prospero. Restez bien avec nous sur Ici, il n'y a pas que Paris dans la vie. Jackie, tu restes avec nous?
1: Bien sûr.
0: Jackie, vous avez reconnu sa voix, Jackie du Club d'eau, mais si ce n'était que ça, vous allez découvrir son parcours impressionnant dans les toutes prochaines minutes. On va quitter l'échelle de Jacob et les débuts avec Gauthier quand t'as 19-20 ans.
1: Oui.
0: Pour quitter complètement la France, n'en dis pas plus, c'est à suivre sur Ici.

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2: Avec Jackie, notre invité aujourd'hui, il est né à Paris dans le 19e arrondissement, mais il va grandir du côté de Saint-Ambroise dans le 11e arrondissement, animateur de télé, de radio, formé, ne l'oublions pas, à l'école supérieure de journalisme à Paris, un amoureux de foot, on l'a évoqué tout à l'heure. C'est un parcours, c'est un destin à travers les régions, avec un ancrage très fort qu'il nous raconte ce soir. T'as évoqué tout à l'heure le foot, Jackie. C'est vrai que t'as été au Racing Club de Paris?
3: Absolument, je jouais ailier droit au Racing Club de Paris. J'ai même été ramasseur de balles au Parc des Princes.
2: Bah, c'est génial, ça.
3: Racing Club de Paris, à l'époque, oui. Enfin, j'ai fait ça de 10 ans à 15 ans.
2: Ouais, donc,
3: après, il y a les filles et le rock'n'roll.
2: Oui, voilà, c'est ça.
3: Ouais, parce que
2: là, tu vas sortir un petit peu de l'enfance, te diriger vers l'adolescence. Ouais. Et alors, un autre lieu qui compte, c'est celui-ci. C'est pas Notre-Dame de Paris, ça.
3: Non, je crois pas, non.
2: À 16 ans, c'est jeune, hein, tu découvres l'Angleterre, tu parles là, parce que tu avais un correspondant, c'est ça?
3: Oui, j'avais un correspondant à l'époque, ça se faisait beaucoup. Je sais pas si ça se fait encore.
2: Bien sûr.
3: Donc moi, je l'invitais chez moi et il m'invitait chez lui, enfin chez ses parents, parce que lorsqu'on avait, on n'était pas. Oui. Et là, ça, j'ai découvert l'Angleterre, oui. J'ai découvert Londres, j'ai découvert le rock'n'roll.
2: Ah oui, bien sûr.
3: Ah bah voilà. Les Beatles.
2: Qu'est-ce qui te fascine quand t'arrives en Angleterre?
3: Ce qui me fascine, c'est... En plus, c'était la période du Swinging London, tu vois, dans les rues, c'était vraiment bien. Il y avait un côté, une vraie énergie. Et mon correspondant a déjà adoré le rock'n'roll. Il m'a dit, viens au Marquis, il y a les Beatles. Donc j'ai vu les Beatles, j'avais 17 ans.
2: Alors,
3: j'ai vu les Kings.
2: C'était où le Marquis?
3: Parce que le Marquis, c'est dans le Swinging London, tu vois, c'est à Market Street, c'est une boîte.
2: Ça existe toujours?
3: Je pense, je sais pas, mais enfin, moi, c'était là où passaient tous les groupes importants de l'époque.
2: Donc t'as vu qui? Les Kings?
3: Les Kings, j'ai vu les Beatles, j'ai vu les Animals, j'ai vu les Who, j'ai vu Jimi Hendrix. J'ai tout vu, de toute façon, après, quand j'étais attaché de presse, j'ai tout vu.
2: Ouais, non, mais c'est quand même... Je rappelle que t'as 16 ans. Quand tu vois 16, les artistes...
3: 17 après,
2: ouais, mais tu vois quand tu vois les Beatles à 17 ans, les Kings, enfin, excuse-moi.
3: Ah, mais ça a changé ma vie.
2: J'ai ouvert à vous, là.
3: J'ai pas dit c'est ça que je veux faire, mais c'est ça que je veux écouter. Tout.
2: Bon, tu reviens en France, et c'est vrai que tout doucement, les projets vont peut-être se dessiner. T'es au lycée Voltaire, hein, puisqu'on parlait du
3: lycée Voltaire. Oui, lycée Voltaire, absolument.
2: Pourquoi tu te conduis vers pourquoi tu vas faire une école de journalisme à rue de Rennes?
3: Je sais pas trop quoi faire, j'ai eu mon bac.
2: Ouais, mais il y a
3: je voulais faire un truc dans la musique, mais pas musicien, parce que je suis pas musicien. J'ai dit, tiens, peut-être, j'avais envie d'écrire des trucs, tout ça. Donc j'ai dit, je vais faire l'école de journalisme, je suis resté 3 ans, j'ai eu mon diplôme, mais ça m'a pas servi à grand-chose par la suite.
2: Alors, ton premier boulot, vendeur de disques au Lido Musique sur les Champs-Élysées.
3: Absolument. Le Lido Musique qui n'existe plus maintenant. Oui, je vendais des, à l'époque, donc il n'y avait pas de CD. Et je vendais des vinyles en import. C'était le seul endroit. À Paris et même en France, on peut trouver des vinyles en import.
2: Mais t'as vu à quel point c'est encore à la mode, les vinyles, aujourd'hui.
3: Oui, c'est vrai, ça redevient la mode.
2: Donc tu travailles sur les Champs-Élysées à ce moment-là. Oui. Et puis alors, tu te retrouves dans un premier boulot, en 1973, chez Philips Phonogramme, un peu par hasard, parce que tu connaissais la coiffeuse de la femme
3: de Serge Lama.
2: C'est à ça qu'on doit une carrière.
3: Ouais, écoute. Je sais pas à quoi tu la dois, ta carrière, toi, t'as fait des rencontres.
2: C'était pas le coiffeur, c'était le médecin de quelqu'un d'autre.
3: Et c'est vrai, on est devenu, elle s'appelait donc Daisy Lama. Ouais. Et on est devenu pote, elle était attachée de presse chez Philips. Elle voyait bien que je m'intéressais à la musique et tout. Elle me dit, Jackie, attends, moi j'étais sorti, j'avais fait mon service militaire, enfin, j'avais été pistonné, mais je m'étais fait réformer, donc je suis resté 4 mois, puis je glandais, quoi. Elle me dit, Jackie, si jamais j'entends parler d'un truc, je te rappelle, un pot incroyable, elle m'a rappelé 4 mois après. Elle m'a dit, viens, il cherche un attaché de presse, pas sûr que ce soit toi parce qu'il voit différentes personnes. Je suis tombé sur Louis Nucera, je sais pas si tu vois qui c'est, qui par la suite était directeur littéraire chez Jean-Claude Lattès, avec qui je suis vraiment devenu ami après. Ouais. Et alors je rentre dans son bureau, puis à l'époque, moi j'avais les cheveux longs, genre Louis XIV, les Creepers, des tours Eiffel partout, des fausses cravates, tu vois, hyper élégant.
2: Très Camden Town, quoi.
3: Ouais. Et je reste dans son bureau et je reste 10 minutes debout. Ouais. C'est long quand tu cherches un emploi, tu vois. Le mec, il est là, il me dit rien. Donc je m'assois pas, tu vois. Il me dit, asseyez-vous avec la chanson niçoise que je ne sais pas faire. Il m'a posé 2 questions. Il m'a dit, est-ce que vous parlez anglais? Je lui ai dit oui, parce que c'était vrai, je parlais anglais. Ouais. Est-ce que vous connaissez des gens dans le show business? Je dis non. En une seconde, je vais lui dire non, parce que c'est vrai. Sinon, il va se renseigner, c'est pas possible. Il m'a dit, je vous remercie. Au revoir. Je sors de son bureau. Puis je dis à Daisy, il m'a posé 2 questions. Il m'a dit,
2: c'est mort.
3: Attends. Oui, c'est mort. Ouais. Et l'après-midi, il me rappelle chez moi, parce qu'à l'époque, il n'y avait pas le portail, il me dit, vous commencez quand vous voulez. Et j'ai dit, le lendemain matin, j'étais chez Philips,
2: C'est génial. Alors, tu vas t'occuper de tout le catalogue international. Jackie, il a été attaché de presse des Talking Heads, de Blondie, de Peter Gabriel, de Genesis. Mmh. Ça met au garde à vous. T'as même été l'attaché de presse de.
3: Ah, attends. Bob Marley.
2: Est-ce que tu peux me raconter cette partie de foot que t'as organisée pour lui à Paris?
3: Bah oui, parce que Bob Marley, c'est un dingue de football, même un fou furieux. On l'avait mis à l'hôtel Hilton, et à l'époque, à l'avenue de Suffren, à l'époque, à l'hôtel Hilton, il y avait un terrain de foot en bas. Il arrive avec tous ses cuisiniers, tout ça.
2: Il y a toujours, hein.
3: Oui, il y a toujours, d'ailleurs.
2: C'est Stéphane Antoine.
3: Oui, d'accord, ouais. Et il arrive et tout, c'est d'ailleurs là, la seule fois où il m'a fait goûter de la ganja, j'étais plaqué contre le mur.
2: Tout ça est interdit, bien sûr, pour la santé, vous le savez.
3: Oui, mais bien sûr, non. Non, parce que c'était trop drôle. Que... Jack, Jack, Jack. Et à un moment donné, il approche de la fête, il voit un terrain de foot, il dit, ah, Jackie, je te dis en français, hein, il parle en anglais. Ah, ouais. J'aimerais bien faire un match de foot. Le problème, c'est que le match de foot, je pouvais l'organiser que le lendemain, parce qu'après, il partait, si tu veux. Et en 24 heures, j'organise ce match de foot, des Wellers contre les...
2: C'est fou,
3: les journalistes rock, enfin, toi.
2: Il était sympa, Bob Marley?
3: Ah ouais, j'adorais Bob Marley. Fallait pas être pressé, hein. Quand on organise des interviews, il arrivait à les 3 heures de retard.
2: Évidemment.
3: Bon. Il a fait ce match et ils ont gagné d'ailleurs. Ils étaient tous défoncés, les Wallers, mais ils jouaient super bien.
2: Complètement fou. un autre endroit avec un lien très fort, avec une rue mythique, c'est la rue de Verneuil. T'arrives chez Gainsbourg.
3: Alors oui, alors Louis Nucera, le fameux Nucera m'a dit, voilà, Gainsbourg cherche un attaché de presse en interne, c'est-à-dire chez Philippe, s'il va en voir plusieurs, vas-y. J'ai dit, mais j'y vais tout seul. Bah, il me dit, bah oui, tu vas tout seul. T'as quel âge? Moi, j'avais 25 ans à l'époque. Et j'arrive, je j'ouvre la porte, et je tombe sur lui. Moi, j'étais déjà fan, j'étais terrorisé.
2: Ouais,
3: quoi.
2: Ouais, ouais.
3: Bonjour.
2: Il a trouvé que t'as une bonne tête.
3: Oui, ça a collé assez facilement, quoi. Mais il est timide. Et puis moi, j'étais tétanisé, donc je parlais pas beaucoup. Lui non plus, il y a eu beaucoup de blancs. Mais enfin, il m'a posé des questions et tout. Et finalement, ça a collé. Il m'a dit, ok, Jackie. Il a appelé Nucera, il a dit, moi, je prends Jackie, j'aime bien. J'aime bien son allure.
2: Et t'es parti pour 8 ans de collaboration.
3: Ouais,
2: avec
3: ouais.
2: Lui.
3: 8 ans. 8
2: tu
3: ans.
2: Dis qu'il a appris à te comporter en société.
3: Oui, il m'a changé un peu. Oui, il m'a appris la vie, lui. Enfin, ouais. La sienne, mais j'aimais bien.
2: T'as été où avec lui? Vous avez tourné
3: partout.
2: Un peu dans toute la France, hein. T'as des lieux comme ça qui te reviennent, des endroits?
3: Il y a des lieux dont je peux parler, d'autres
2: ouais.
3: Non.
2: Je sais pas, il y a le festival de Mont-Marsan, par exemple, je pense à ça.
3: Ah, le festival de Mont-Marsan, c'était pas avec lui, c'était un festival punk.
2: En
3: 77, où ouais. Là j'étais avec Bijou, groupe que j'ai signé moi-même chez Phonogram.
2: Okay.
3: Mais là où j'avais été à Biarritz avec lui, je me souviens, parce qu'il m'avait demandé de m'occuper de l'album de Catherine Deneuve, qui a fait un album solo qu'il a produit, il a tout écrit, paroles, musique. Et il m'a dit, tu la connais pas? Je dis, bah non. Il m'a dit, allez, viens, hop, je t'emmène à Biarritz. Un super hôtel, tu vois, l'hôtel est pas là, il arrive, il dit voilà, j'ai réservé deux suites. Je dis, oui, pour toi, tu sais même pas ce que c'était, j'ai moi 26 ans. Je me retrouve dans une suite à l'hôtel du Palais, et il me présente Catherine Deneuve, il y avait Adjani qui était là, parce qu'elle vivait avec elle vivait avec Bruno Nuiten, qui était le directeur photo de l'époque, Patrick Dever, enfin, un truc de fou, quoi.
2: Bon, et c'est pas fini.

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1: 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J'ai ma cuisine pro avec le coin où je fais les colis et je travaille aussi avec des hôtels de luxe à Cannes. Donc je travaille avec trois hôtels sur Cannes et un sur Saint-Tropez.
0: 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Et sinon, pourquoi Chloé s'est lancée dans cette aventure?
1: J'étais dans les escaliers chez mes parents et je leur ai dit mais pourquoi je ferais pas des friandises pour chiens? Parce que sur la Côte d'Azur, en fait, il y a personne qui faisait ça. Et ma sœur a adopté un petit spitz qui s'appelle Simba. Directement, quand elle l'a eu, j'ai voulu lui cuisiner des petites friandises maison. J'ai fait goûter, en fait, aux chiens de mes amis. Et ils ont adoré. Du coup, de fil en aiguille, j'ai pas lâché la marque.
0: 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Merci à Quentin Lacrome d'Ici Azur pour cette idée délicieuse. Ici, ça entreprend dans les Alpes-Maritimes avec les délices canins et des friandises pour chiens qui font du bien.
2: Eh ben merci Catherine Quicandon, t'as des animaux toi Jackie?
3: J'en ai eu un, mais j'ai eu un chien qui est malheureusement décédé et j'en ai plus jamais repris parce que voilà, ça m'a fait trop de peine.
2: Jackie est votre invité ce soir depuis 20h, on a découvert son job d'attaché de presse auprès de Gainsbourg, il a découvert les Beatles, les Kings quand il avait 16 ans en Angleterre, et je vous ai même pas encore parlé de sa carrière à la télé.
3: Bah alors.
2: Et pourtant l'émission se termine à 21h, j'espère qu'on va y arriver.
3: Il reste quoi là pas grand chose.
2: Une vingtaine de minutes.
3: Ah bah ça va.
2: Allez,
3: si tu parles pas, je peux parler tout seul.
2: Allez, si tu veux. Vous écoutez ici, passez une belle soirée. À tout de suite.

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18: Platine 45, Récréa 2, le Club Dorothée, le Jackie Show, pas de pitié pour les croissants, autant d'émissions qui nous ont fait rêver, qui vous parlent. Il est notre invité, Jackie, animateur de télévision hors norme, atypique, mythique, culte pour ceux qui sont nés dans les années 80 et 90. Mais derrière celui que l'on voyait au Club Dorothée avec ses croissants, il y a tout un parcours de vie qu'il nous raconte aujourd'hui. Alors, on a découvert comment t'es arrivé à la musique, oui. Comment tu t'es retrouvé attaché de près chez Philips, puis ouais. Après avec des artistes à l'international, puis ouais. Gainsbourg. La télé, elle arrive à toi, je sais pas si c'est un peu par hasard, mais c'est grâce à Antoine Decaune.
19: Oui, alors j'ai connu Antoine quand j'étais attaché de presse, il animait une émission qui s'appelait Chorus, oui. Tout seul.
18: Il s'ennuyait tout seul.
19: On est devenus potes. Moi, j'allais le voir pour lui proposer mes artistes. Tu vois, il prenait pas. Enfin, le rôle d'attaché de presse. On est devenus potes. Et puis après, on est devenus amis. Puis il m'a dit, mais attends, Jackie, si tu venais avec moi comme ça, ça va me rassurer devant la caméra. Tu viens, mais tu fais que des conneries, tu parles pas. Donc, j'étais à côté de lui. Pendant qu'il était là, face caméra, en disant du bien de Bruce Springsteen, enfin, de toutes ses idoles. Moi, j'étais là, je lui mettais le doigt dans l'oreille, le doigt dans le nez, je faisais des grimaces. Et puis, le duo a fonctionné, parce que c'était un truc de... Le mec, je servais à rien, en fait. Je servais à le rassurer, mais à l'image, les gens rigolaient.
18: Et c'est surtout
19: que les gens rigolaient en me voyant, parce que jamais ils avaient vu un mec qui parlait pas, déjà, un présentateur muet. J'étais le seul présentateur muet.
18: T'es précurseur, hein, c'est vrai.
19: Ah, personnellement, je suis précurseur, mais plus personne n'a fait.
18: Mais après. C'est surtout que tu prends un risque, parce que t'es un peu installé comme attaché de presse, tu vas te faire virer.
19: Je me fais virer. Je me fais virer par le directeur général. Oui, oui, je me fais virer par le DG de Phonogramme. Il m'a dit, il m'a vu à Chorus. Après, il m'a vu en Tarzan avec Radio. Il m'a dit, hop, je suis acquis de l'heure.
18: Non, mais c'est quand même une prise de risque considérable.
19: Alors que Serge Gainsbourg, il continuait. Moi, j'étais freelance pour Serge Gainsbourg.
18: Tu continuais.
19: Oui. Parce que je me suis fait virer et Gainsbourg a dit, ah non, attends, là, je vais aller le voir. Il était allé voir le PDG. Il a dit, bah là, bah, vous virez Jackie, mais maintenant, il me faut un attaché de presse. Et le PDG lui a dit, bah, vous pensez à qui? Bah, Jackie, vous allez prendre en freelance. Et grâce à lui, je me faisais plus de blé quand j'étais freelance quand j'étais salarié.
18: Alors, après Chorus, Jacqueline Joubert, qui est la maman d'Antoine Decaune, oui. Qui est directrice de l'unité jeunesse d'Antenne 2 à l'époque, elle oui. propose de remplacer Dorothée, cette fois sur Récréa 2.
19: Pour deux Récréa 2, elle voit donc Chorus, qui est l'émission de son fils, apparemment, m'a trouvé drôle. Ouais. Elle m'appelle, elle m'a dit, enfin puis Antoine m'avait présenté, elle m'a dit, Dorothée part tourner un film, un long métrage, pour deux mercredis, est-ce que tu veux la remplacer? Mais là, j'étais un peu terrorisé parce que j'allais prendre la parole, c'était des sketchs, tu vois, et bon, Dorothée n'était pas là, mais les deux premiers mercredis, j'étais avec Zabou, Brightman, Camus, William Lémergie, enfin bon, en fait, je suis resté 10 ans.
18: Alors il y aura les enfants du rock, je survole.
19: Je faisais 3 émissions à l'époque. Je faisais Récréa 2 pour les enfants, les enfants du rock pour les branchés et Platine 45 pour les teenagers.
18: Alors Platine 45, tu reçois tout le monde,
19: Catherine
18: Deneuve, à Coluche, en passant par Mylène Farmer, dont tu peux te narguer d'avoir des images où vous vous embrassez d'ailleurs à la télé.
19: Là, tu sais, on prépare je voyais mes artistes avant, enfin les invités avant, on écrivait des trucs. Elle m'a dit, on leur avait dit, tiens, ce qui est drôle, c'est qu'il y avait 5 plateaux, à chaque plateau, je vais t'embrasser sur le front, sur les joues, comme ça. Je dis, ok, avec rouge à lèvres bien rouge pour que ça se voit, au dernier plateau, mais c'était pas prêt, me dit Jackie, ce qui serait sympa, c'est que je t'embrasse sur la bouche. Bah, je lui dis, vas-y.
18: Et elle l'a fait.
19: Elle l'a fait. Mais ça circule partout, tu sais, maintenant.
18: Je sais, on peut le voir. Il y aura Iggy Pop, il y aura Elton John, il y aura Balavoine, il y aura les Clash, tu recevras les Rita Mitsouko, on pense à Catherine qui nous a quittés il y a pas longtemps. Il y aura Madonna, il y aura donc les enfants du rock aussi, donc avec Philippe Manœuvre. Oui. Et puis, en 1987, c'est la folie qui débute.
19: Ah, oui.
18: J'aurais voulu être sur le plateau. Ah, j'étais trop loin du plateau.
19: T'as quel âge en 87?
18: 7 ans.
19: Bah, t'aurais pu venir.
18: C'est vrai. 6 heures d'antenne par jour, les mercredis, le samedi. Non,
19: attends,
18: je
19: rectifie. 6 heures d'antenne de direct le mercredi, 1 heure par jour. Dimanche compris. Et moi, en plus, j'avais le Jackie Show le samedi.
18: Non, mais c'est de la folie. C'est plus qu'une famille, c'est de l'ordre du sacré, là, tous les matins.
19: On bossait, on tournait jour et demi. Quand je dis jour et nuit, c'est vraiment jour et nuit. Parfois, on dormait sur place. Parce que quand on faisait les directs, après, il fallait tourner papier pour les croissants à 10h du mat, on se couchait à 3h. Je rentrais pas chez moi, je dormais dans ma loge. Quoi.
18: Je reviens au lieu, parce que là, tout ça, on connaît ça de toi, Jackie. Tu as accompagné Dorothée partout.
19: Partout.
18: Dans les zéniths, dans les tournées, dans les spectacles.
19: Oui, je faisais une comédie, enfin, plusieurs comédies musicales avec elle, j'étais à côté d'elle sur scène.
18: Tu te souviens d'endroits, de villes comme ça où vous avez fait la fête avec l'équipe, où vous avez des souvenirs marquants
19: particuliers? Oui, je me souviens de Clermont-Ferrand, où c'était vraiment sympa. Bon. T'es auvergnat, toi,
18: ça
19: plaît,
18: ça tourne bien. Mais qu'est-ce que t'as vécu à Clermont de plus qu'ailleurs?
19: Bah, on est allé dans un resto après, et pourtant, tu sais, on terminait tard, quoi, tu vois. On est arrivé vers 11h30, on est sorti à 5 du mat, quand même. Bien ébréché, bien éméché. C'est la seule fois où le lendemain, ça a été dur, je te cache pas.
18: Je me souviens de cette émission du lendemain. Alors dis donc, la boule, on l'a un peu évoqué tout à l'heure.
19: Oui.
18: On parlera de ton attachement à la boule, parce que ça fait 50 ans que tu passes tes vacances là-bas.
19: Toi aussi,
18: non? Mais pas depuis 50 ans.
19: Non,
18: je ne veux pas être insultant, Jackie, mais bon. Ton premier club Dorothée Vacances, en 1988, c'est à la boule.
19: Oui.
18: C'est toi qui as choisi, c'est pas possible, parce que tu passais déjà tes vacances là-bas.
19: Non, c'est pas moi, c'est Jean-Luc Azoulay, le producteur du club Dorothée, c'est vrai. C'était en juillet 88. Et j'ai appris en juillet 88
18: maison,
19: que oui, et j'ai appris d'ailleurs en juillet 88 que j'étais papa d'une deuxième fille. Ma femme, on a appris qu'elle était enceinte d'un deuxième enfant.
18: Alors, Marie et Juliette.
19: En juillet 88.
18: C'est Marie et Juliette, les filles.
19: Oui, c'est bien.
18: Elles sont nées dans les années 80, elles ont conscience d'avoir le père qu'elles ont.
19: Elles
18: qui sont nées pile dans la période des années 80.
19: Oui, mais moi, justement, à l'époque, quand je les amenais à l'école, surtout Marie, qui a maintenant, elle est en 84, donc elle a 42 ans, tu vois, elle est dedans. Elle me dit, papa, ça t'ennuie pas, mais je voudrais, parce qu'elle n'avait pas honte de moi, mais elle voulait pas qu'on m'en connaisse. Là, je voulais continuer à pied, là. Donc, je la déposais vraiment, tu vois, à 20 mètres de l'école. Fallait pas que j'aille devant l'école, quoi. Bien sûr qu'elles en ont conscience.
18: Alors, il y aura la boule. Il y a Nice aussi. T'as des souvenirs de galets à Nice.
19: Oui, je tournais sur la plage et tout. Il n'y avait pas de ça. Il n'y avait que des galets. Et on se faisait tous mal aux pieds. Mais beaucoup, que ce soit Dorothée, Corbière, Yann ou moi, ça saignait de partout. Mais bon, on le faisait quand même.
18: Bon, alors, parle-moi quand même de cette boule. Pourquoi t'es là-bas depuis 50 ans? Il y a une maison de famille, quoi.
19: Non, il y a une maison de famille après, mais je suis allé à la boule parce que j'avais un copain attaché de toi, justement chez Philips, qui m'a dit, viens, j'ai des copains là-bas, et je suis parti à la boule, et c'est là où j'ai rencontré ma femme.
18: Voilà. Alors, toi, t'es pas team le Pouliguen, t'es team Pornichet, toi.
19: Oui, moi, je suis plus Pornichet. Avenue Mazie, tu vois, le bidule, tu connais?
18: Oui, je connais. Tu peux me décrire un peu ces lieux qui rythment ta vie depuis 50 ans? La carte postale de la boule de Pornichet, c'est quoi?
19: La carte postale, pour moi, c'est le bidule. Et surtout, la crêperie s'appelle le Dervin à Bas-sur-Mer, qui font les meilleures crêpes de on prononce bas, le T ne se prononce pas, Bas-sur-Mer. Tu connais le Dervin?
18: Oui, il y a des crêpes, il y a des bons fruits de mer aussi.
19: Oui, des fruits de mer, des crêpes, et c'est là, et j'adore cet endroit.
18: Mais tu vois, je te demande une carte postale, tu me décris pas les lieux, c'est une part de bouffe.
19: Bah oui, parce que je suis très accro à la bouffe.
18: Bah oui, mais parle-moi de cette plus grande baie d'or.
19: Ah oui, j'adore, 9 km, il paraît, c'est ça?
18: 10.
19: 10. Ouais. J'aime bien la Brière aussi, tu vois, vers Guérande, c'est magnifique, les marais salants, tout ça, j'adore.
18: Guérande, c'est le Croisic.
19: Le Croisic. Mais j'adore tout ça. J'aime bien aussi le Pouliguen, c'est sympa. C'est sympa. Mais ma préférence va à Pornichet quand même.
18: Saint-Nazaire.
19: Saint-Nazaire aussi. Yeah, oui. Bon.
18: Allez, continuons de nous balader avec Jackie, votre invité. Ici, on s'intéresse à tout ce qui marche. Ça marche ici. Qu'en pensez-vous? Et si la prochaine fois que vous allez dans un bar, puisqu'on parlait du Dervin, pour prendre un thé ou un café ou une crêpe ou une glace, si on était servi par des robots?
19: Ah, c'est bien ça.
18: Je ne sais pas. Si vous trouvez ça étrange, c'est en tout cas ce qui se passe depuis quelques jours dans le Vaucluse, Jackie.
19: Oui.
18: Reportage Robin Bernot avec Adèle Bossard.
10: À Avignon, les serveurs d'un bar sont remplacés par des robots.
14: C'est un peu triste de remplacer l'humain par des machines.
10: C'est un nouveau concept importé de Chine qui vient tout juste d'ouvrir. Imaginez à l'intérieur de cette boutique trois grosses machines qui vous servent votre café, votre thé, des glaces grâce à l'intelligence artificielle. C'est une première dans le département du Vaucluse. Notre reporter Adèle Bossard s'est rendue sur place et a rencontré Noémie, la fille du patron qui aide les clients à passer leurs commandes.
14: En fait, tout est robotisé. Par exemple, pour la machine à café, là, regardez, vous avez une machine à café intégrée dans la machine, en fait. Après, le lait aussi, vous avez deux petits frigos, là. C'est pas des produits en poudre ou quoi. Après, comme c'est des machines, des fois, on fait pas trop confiance non plus. Voilà, je comprends totalement.
10: Depuis l'ouverture, il y a quelques jours, le bouche-à-oreille et les réseaux sociaux ont plutôt bien fonctionné, puisque les curieux se pressent dans la boutique pour observer les robots qui font à peu près tout, à l'image de Malika, plutôt conquise par le concept.
15: Ben, je suis un peu intriguée, parce que c'est vrai que pour nous, c'est une première. Hein. Ben oui, mais pourquoi pas, il faut faire travailler un peu tout le monde. Hein. Enfin, moi, ça ne me dérange pas, parce qu'il faut avancer, c'est l'avenir.
10: Alors, à Avignon, ça marche, mais vu d'ici, qu'en pensez-vous ?
17: Moi, je ne trouve pas ça terrible, en fait.
10: Ouais, Sébastien n'est pas vraiment conquis.
17: Bah, ça enlève de l'emploi, ça enlève le contact aussi humain qu'on peut avoir quand on va dans ce genre de truc. Ouais, ça fait peur, franchement, ça fait peur.
10: Et vous, tiens, est-ce que vous pourriez tenter l'expérience ? Écoutez la réponse de Sébastien.
17: Honnêtement, moi, ça me dit rien. Je préfère le contact avec une personne, se regarder dans les yeux.
20: Est-ce que c'est quelque chose qu'on perd de plus en plus aujourd'hui, le contact avec les autres ?
17: Je pense que oui. Je trouve qu'on est de plus en plus et il y a de moins en moins de contact. C'est le constat que je fais. Les gens, ils sont tous sur leur portable, sur leur machin, et personne ne se regarde, personne ne se parle.
10: Ce fameux bar à Avignon a quant à lui déjà prévu de se développer, puisque le patron a déjà commandé une nouvelle machine qui rejoindra bientôt la boutique. Tenez-vous prêt, une machine à crêpes, entièrement automatique. Je vous sens assez dubitatif.
18: Robin Bernot, merci beaucoup. Jackie est votre invité d'ici quelques minutes. On parle de bonnes choses. Hein, voilà, je ne sais pas, être servi par des robots, c'est un truc qui te plairait, ça?
19: Ah oui, j'en reviens une fois, quoi.
18: Ouais. C'est quoi ta France gastronomique?
19: Ouais, j'en ai beaucoup, moi.
18: Ah oui, mais il y a forcément un plat qui nous emmène quelque part.
19: L'Auvergne.
18: Ah, pourquoi? Parce que alors là, il y a de la truffade, la Ligoux.
19: Ouais, la truffade. La Ligoux, c'est Aveyronnais. Hein.
18: Ça, on se bat tous. Est-ce que c'est Aveyronnais? Est-ce que c'est Lozérien?
19: Les tripoux, j'adore.
18: Ouais.
19: J'aime bien tout ce qui est Auvergne. Mais j'aime bien plein de bien. J'aime bien l'Alsace aussi. J'aime bien le Sud-Ouest. Enfin, j'aime bien tout, quoi.
18: Ah oui, mais il faudra faire des choix quand même, tu le sais, d'ici cette fin d'émission.
19: Je ferai un choix.
18: Eh ben c'est parfait. Jackie est votre invité, on se balade avec lui, on était en train de parler de la Loire-Atlantique.
19: Oui.
18: La Baule, tu considères que c'est la Bretagne ou que c'est la Loire-Atlantique?
19: Oui, bah, Anne-de-Bretagne est née à Nantes, elle est bretonne, comme son nom l'indique.
18: Exactement, la Bretagne historique. On pourra parler dans un instant de la Normandie, parce que je sais que t'aimes bien la Normandie, et que tu trouves ça un peu 50s, quoi, un peu années 50, ça n'a pas trop
19: bougé. Oui, un peu vintage, un peu comme moi, oui.
18: Eh ben, continue de tout balader avec le vintage. Jackie, ce soir sur ici.

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2: Et se balader à ses côtés, je le disais en début d'émission, dans la rue, elle a garanti de s'arrêter tous les 2 mètres pour faire des photos, des photos qui font remonter à la génération des enfants. On est dans les années 80 et 90, comme une espèce de Madeleine de Proust télévisuelle, comme ça. Bah oui, c'est un homme emblématique, animateur emblématique du Club Dorothée, de Récréa 2, de Platine 45, de Chorus, avec Antoine Decaune, où il a débuté, des enfants du rock. Jackie est votre invité. Bon, on a parlé de la Baule, on a parlé de la Loire-Atlantique, oui. Un peu de la Bretagne, la Normandie. C'est vrai que Trouville, c'est un endroit que tu connais, par exemple.
3: Oui, oui, oui, j'aime bien Trouville. C'est Antoine Decaune qui m'a fait découvrir Trouville.
2: C'est vrai qu'il a une maison par là-bas, lui.
3: Oui, face à sa mère, déjà, avait une maison, donc il aime beaucoup. Et j'aime bien Trouville. J'aime pas trop Deauville, parce que c'est trop, un peu trop showbiz.
2: C'est le 21e arrondissement
3: de Paris. Ouais. Souvent, par contre, Trouville, il y a le côté 50s que j'aime bien. Ouais. Ouais. J'aime bien aussi les plages du débarquement, tu sais.
2: Alors, Ouistreham,
3: voilà, Ouistreham, Omaha Beach. Voilà, Omaha Beach, tout ça, j'adore.
2: Bougat.
3: Ah bah tu connais.
2: Un peu, oui, quand même.
3: Ouais, ouais, ouais. Oui, j'aime bien le côté, la mer, la campagne, comme ça, je vais me ressourcer.
2: T'es un rural, toi, en fait, un peu.
3: Un peu quoi?
2: Un rural, un peu.
3: Légèrement, hein. Je suis plus urbain que rural, mais parfois j'en ai besoin.
2: Ouais, mais j'ai l'impression que tu deviens un peu plus rural qu'urbain. Bon, enfin, je rappelle que t'es né à Paris, hein, t'es un peu un pur parisien. Alors, on a parlé de beaucoup de choses, hein, de ta carrière. C'est vrai que t'as tourné avec Luc Besson?
3: Oui, grâce à Isabelle, à Jenny. Quand j'ai présenté Platine 45 avec elle, elle m'a dit, mais attends, on se voyait de temps en temps, on dînait ensemble. Elle m'a dit, attends, je vais. Elle tournait Subway, elle m'a dit, attends, je vais te trouver un petit rôle. Moi, je m'en fous.
2: Elle a tourné dans Subway.
3: Ah oui, j'ai tourné dans Subway. Ouais. Tu l'as vu, Subway?
2: J'ai vu Subway, mais je me souviens plus de toi.
3: J'étais c'était un dîner de préfet comme ça, j'avais un costard gris et une lunette de sécurité sociale.
2: Je vais le revoir ce soir, là.
3: Et elle m'a dit, bah, viens, je vais te présenter à Luc. Mais Luc, je le connaissais parce que nos filles allaient à l'école, dans la même école, donc je le voyais tous les matins à 8h02, chacun avec sa fille. Il m'a dit, mais Jackie, attends, je vais te filer un petit rôle comme ça. Mais tu vois, je parlais pas, hein. J'étais à table, ouais, j'ai tourné dans Subway.
2: Non, mais c'est énorme.
3: C'est Isabelle qui m'a fait tourner, Azani qui m'a fait tourner dans Subway.
2: Extraordinaire. Bon, alors après le Club Dorothée qui va durer environ 10 ans, hein, jusqu'en 97.
3: Ah, pas environ, c'est très, très précis. 97.
2: Oui, c'est 97. On sait, non, mais on sait toujours pas pourquoi ça s'est arrêté, mais on va pas rentrer dans ce débat-là.
3: Non.
2: Il y aura B1, il y aura NT1, il y aura IDF1, il y aura énormément de choses. Tu vas même produire Armel, tu vas t'intéresser.
3: Oui, j'ai monté une boîte de prod, ça s'appelait une grosse boîte américaine, parce qu'on était deux.
2: J'adore.
3: Et quand j'ai appelé, j'ai dit bonjour, c'est une grosse boîte américaine. Ils pensaient que c'était vraiment une grosse boîte américaine. Oui, j'ai produit Armel sur scène. J'ai produit les premières émissions de Julien Drieux.
2: Bien sûr, oui. Les petits plats, les petits plats dans les grands, les petits plats cuisinés, quoi.
3: Et puis j'ai pour aussi des dessins animés, des séries d'animation pour TF1, pour Canal J à l'époque.
2: Ok. On va parler de ton actualité dans un instant. Je reviens en Auvergne parce que tu l'as un petit peu évoqué. On parlait de Richard Gotainer, qui est ton pote d'enfance.
3: Avec il a une maison en Auvergne, dans l'Allier.
2: Il était en colonie de vacances avec toi. Et lui, il s'est installé en Auvergne.
3: Oui, enfin, il y a encore un appart à Paris, mais il a acheté un très beau truc où j'y vais souvent d'ailleurs. C'est dans l'Allier, oui, dans le Bourbonnais, exactement.
2: Mais oui, exactement.
3: Non, c'est ça.
2: Bah, j'y suis né, moi, dans le Bourbonnais, donc c'est pour ça que je t'y emmène.
3: Ah oui, c'est vrai, t'as une tranche de Bourbon.
2: Oui, effectivement. Comment tu trouves le Bourbonnais? Alors, on est près de Vichy, Moulins, Montluçon, c'est ça, hein, le Bourbonnais.
3: C'est marrant, Moulins, Vichy, ça va pas ensemble, hein. Jean Moulin, Vichy, collabo.
2: Ne commence pas. Je sais pas, ça ressemble à quoi pour toi le Bourbonnais, le massif
3: beaucoup,
2: central, l'Auvergne?
3: J'adore l'Auvergne. Je connais plus le Cantal. Ouais. Parce que j'avais un ami malheureusement décédé, là, j'y allais très souvent aussi.
2: D'accord.
3: Et moi, j'adore l'Auvergne, les volcans, la verdure.
2: Mais tu pourras aller vivre là-bas?
3: Ah non. Je ne crois pas. Non, moi, je suis très parisien. Moi.
2: Tu l'as dit avec un nom.
3: Moi, c'est rock'n'roll. Il me faut les néons. Mais j'ai besoin de ça pour me ressourcer. Mais je ne pourrais pas vivre là-bas. Non.
2: Te ressourcer, j'ai cru comprendre qu'il y a des lieux que tu aimes bien ou que tu aimerais retourner, comme le Pays Basque.
3: Oui, justement, à Biarritz, où j'y suis allé une seule fois avec Serge Gainsbourg. Je ne suis jamais retourné.
2: Et ben pourquoi?
3: Ben, je ne sais pas. J'aimerais bien retourner parce que c'est un endroit que j'avais bien aimé.
2: Bah oui, Biarritz.
3: Je suis allé une fois à Mont-de-Marsan aussi pour le festival punk.
2: Oui.
3: Voilà, en 77.
2: Biarritz, c'est Espelette, c'est le piment d'Espelette, c'est Guétari à côté.
3: Ah oui, c'est la Piperade,
2: c'est Saint-Jean-de-Luz.
3: Ah oui, j'ai envie d'y retourner, donc je vais y retourner.
2: C'est Saint-Sébastien à côté, c'est la frontière espagnole. Bah si je t'en parle, c'est que je le connais, oui.
3: Menteur.
2: Si, je te jure. Si, Saint-Jean-de-Luz, il y a même Louis XIV qui s'est marié dans l'église, qui est absolument sublime. Et le fond de mer est extraordinaire. Je connais un restaurant, il y a un très bon foie gras.
3: D'accord.
2: Bref, on en parlera après la fin de l'émission.
3: D'accord.
2: Les Landes.
3: Aussi. Bah, c'est pas très loin, tout ça.
2: Oui, mais tu connais, t'as déjà étudié.
3: En ce moment, c'est pas. Je me méfie quand même. Incendie, tout ça, je vais attendre un peu, non?
2: Évidemment. Il y a des régions comme ça que tu connais pas du tout. En France.
3: J'en ai fait pas mal grâce aux tournées que je faisais avec Dorothée. Quoi.
2: Non, mais des régions que tu connais vraiment pas, où tu es peut-être arrêté pour un concert, mais où tu dis, ah, c'est quand même dommage, je connais pas cet endroit.
3: Alors, j'irais bien en Lozère ou en Corrèze. Voilà,
2: c'est t'es pas loin de l'Auvergne, pour le coup.
3: Pardon?
2: T'es pas très loin de l'Auvergne.
3: Oui, mais je suis jamais allé en Corrèze. On m'a dit que c'est pas mal.
2: Et la Corse?
3: Alors là, quand j'y suis allé, oui, parce que j'ai un ami qui a une maison là-bas, j'y suis allé. Ouais.
2: T'aimes bien ?
3: Oui, j'aime bien, sauf les Corses, qui sont un peu spéciaux, quoi.
2: Mais tu dis pas ça, c'est fou ! Faut pas dire ça, on salue tous les Corses qui nous écoutent.
3: Oui, bonjour les Corses !
2: Bon là là, toi t'aimes bien vivre dangereusement, hein.
3: Oui, j'aime bien, ouais. Je suis assez cash comme mec.
2: Oui, ben ça, effectivement. Et le sud, la région PACA, il y a des endroits que t'aimes bien, où aller, où t'as gardé de jolis souvenirs ?
3: Oui, j'aime bien Cannes, le quartier du Suquet, tu sais, le marché Fortville, tout ça, j'adore. Nice, malgré les galets, j'aime bien aussi. Non, j'aime bien aussi.
2: Vaucluse, le Luberon.
3: Ah oui, bah la Luberon, j'ai loué beaucoup de maisons, moi, dans le Luberon. Oui,
2: j'adore. Pas en vacances, tu
3: la Drôme, j'adore la Drôme. Ah bah voilà. L'Ardèche, je trouve très beau. Tournon, Hermitage.
2: Ouais.
3: Tournon, j'adore ces endroits-là.
2: Et quand tu pars en vacances aujourd'hui, tu vas où ? Si tu vas en France, hein, je parle.
3: Bah souvent à la Baule.
2: Oui, d'accord.
3: Et parfois dans le sud, à Cannes.
2: À Cannes, du côté de Cannes, d'accord. Ouais. Et si tu t'échappes le temps d'un week-end où tu peux pas aller bien loin ? Tu vas quand même à la Baule ou
3: non, du coup... la Baule c'est un peu loin pour un week-end.
2: Ah bah oui.
3: 460 km.
2: Mais en train 3 heures hein, depuis Paris donc.
3: Oui non mais je préfère aller plus près. Ça t'ennuie pas?
2: Tu fais ce que tu veux, c'est ta vie hein, c'est toi. C'est toi qui réponds aux questions. J'ai qui est votre invité ce soir? Et tu vis où aujourd'hui?
3: Je vis, je donne pas mon adresse.
2: Mais non, tu donnes pas le code non plus, mais.
3: Si je peux te donner le code si tu veux. Tu veux que je donne le nom de la ville ?
2: Bah oui, enfin, t'es pas obligé, mais c'est pour savoir où est-ce que, quel est ton environnement en fait.
3: Je vis à 500 mètres de Paris, et pourquoi je vis à 500 mètres de Paris ? Parce que j'ai une maison avec un jardin, mais je vois le panneau Paris dans ma rue, donc ça me rassure.
2: C'est quel département ?
3: Le Val-de-Marne.
2: T'es dans le Val-de-Marne.
3: Oui.
2: Tu te balades un peu dans le Val-de-Marne ?
3: Oui.
2: L'occasion de, je sais pas, tu peux nous citer des villes que tu apprécies, que tu aimes bien ?
3: Oui, Alfortville, maison Alfort, oui. J'aime beaucoup. Gentilly.
2: Ben voilà.
3: Voilà. Ivry aussi, il y a des trucs sympas.
2: Ça fait longtemps que tu es là-bas, je crois. Hein,
3: 38 ans.
2: Oui, 38 ans là, 50 ans la Baule. Tu es dans quelque chose un peu. Tu aimes bien les, tout ce que tu
3: fais. Je suis un mec d'habitude, ouais.
2: Ben oui. Bon, et la Plaine Saint-Denis, c'est ta deuxième maison. Hein.
3: Ah, bah la Plaine Saint-Denis, j'y vais depuis 87. Donc ça fait.
2: Mais 87, ça fait
3: 39 ans.
2: Oui, ça fait bientôt 40 ans.
3: Ouais.
2: C'est JLA Production, c'est Jean-Luc Alessoulé. Alors en ce moment, tu fais des podcasts, Jackie, qui s'appelle Platine Jackie.
3: Oui.
2: Ça a débuté il y a quelques jours, le 1er octobre. C'est quoi ces podcasts ?
3: C'est sur JLA Play et sur YouTube. Bah, ça s'appelle Platine Jackie, donc en référence à Platine 45. Et j'ai des invités en tête à tête, un peu comme toi. Je leur parle un peu de. Bah, je leur parle essentiellement musique. Je leur demande ce qu'ils écoutaient quand ils étaient gamins, ce que les parents leur faisaient écouter, ce qu'ils font écouter à leurs enfants, à ses enfants, à leurs enfants, enfin tout ça, quoi. Plus de petites questions à la Jackie.
2: Voilà. Là prochainement tu peux nous donner des noms, on découvre tout ça sur YouTube hein.
3: Oui, il y a Eric Antoine, il y a André Manoukian, il y a plein de gens, mais surprise.
2: Et toi t'écoutes quoi
3: en ce moment? De récent?
2: Pas forcément dans la. Enfin, qu'est-ce que t'écoutes? Voilà,
3: du rock,
2: je vais chez toi.
3: Je te mettrai les Ramones, Libertines.
2: Oh,
3: j'adore les Ramones, dont j'étais l'attaché de presse d'ailleurs.
2: Absolument.
3: Libertines, pardon, j'aime beaucoup.
2: Ouais.
3: Springsteen, les Beatles, toujours les Kings. Enfin, tu vois, des trucs vachement récents, quoi.
2: Il y a quand même, sans en citer forcément, des gens dans la nouvelle génération qui t'alertent un peu. Tu dis attention, talent quand même là.
3: Oui, il y a des petits, il y a des Français. C'est Demers, non, il est belge lui. Demers.
2: Pierre Demers.
3: Ouais, j'aime bien.
2: Il est belge, mais tout à fait.
3: Ouais, bah, j'aime bien. Voilà,
2: un look très anglais hein, pour le coup, parfois.
3: Et j'ai découvert une fille qui s'appelait Marguerite, que j'aime bien.
2: Oui, tout à fait, qui était invitée il y a quelques jours de notre radio, qu'on a découvert sur le plateau.
3: J'aime bien ce qu'elle fait.
2: Bon, et cette histoire de manga, là, c'est pour la fin du mois d'octobre.
3: C'est le 30 octobre au Palais des Congrès,
2: c'est
3: Star
2: quoi
3: Manga.
2: C'est quoi
3: je vais présenter une soirée, donc ça va s'appeler Star Manga, où, avec un orchestre symphonique, quand même, de 60 musiciens sur scène.
2: Que tu diriges.
3: Que je dirige naturellement, car je suis également chef d'orchestre.
2: Non, comme
3: je
2: ne le dirige pas,
3: il vaut mieux pas, parce que ça va sonner bien faux. Il y a tous les mecs de l'époque, Bernard Minet, Jean-Paul Césaré, qui vont chanter, Nicky Larson, Bioman, Les Chevaliers Zodiac, Candy, il y aura tout le monde, quoi.
2: Voilà, pour tous les nostalgiques, effectivement.
3: Ah oui, venez.
2: Candy, Les Chevaliers du Zodiac, là, ça me parle directement.
3: Bioman.
2: Olivier Tom.
3: Olivier Tom. Jeanne et Serge.
2: Jeanne et Serge. Coup de fou dans la cheval, les balls, c'est
3: Tu vas venir sur scène chanter, toi, le 30 octobre.
2: Les mystérieuses cités d'or.
3: Bah oui.
2: Oh, il y en a Pokémon.
3: Bah tout ce qu'on aimait.
2: Tout ce qui est culte.
3: Ouais.
2: Il y aura Noam.
3: Oui.
2: Pour Goldorak.
3: Bah oui, il y aura tout le monde.

0: Maxime Mallet qui est en régie, qui fait partie de la génération Club d'eau. Elle est au taquet, là.
1: Ouais, au taquet, qui c'est celle-là?
0: Oui. Bah, c'est Maxime Mallet, elle lise l'émission. Mais elle est née dans les années 80 aussi.
1: Oui, hein, bah, donc, apparemment, elle aime bien Gueule de Rac, non?
0: Et elle vient de la Baule, en plus.
1: C'est vrai, elle est bauloise. Oui. On en parle après.
0: Exactement. Rien de vous savez qu'il a 60 ans aujourd'hui, quand même. Hein. Oui, il avait 10-12 ans à l'époque.
1: Hein. Oui. Oui, bah oui, ça
0: c'est,
1: change.
0: C'est fou, ça. Bon, ça, c'est con. On va redonner la date.
1: Le 30 octobre au Palais des Congrès à 20h.
0: Et c'est toi qui présente.
1: Oui, malheureusement.
0: Avec. Non. Et c'est toute l'enfance, voilà, qui va revenir.
1: Oui, je pense que ça va être sympa, ça va être une belle fête.
0: Ouais. Jackie, on va garder un lieu en cette fin d'émission. On s'est bien baladé. Ouais. Mais si, devant la carte de France que tu as en face de toi, l'Hexagone, il y avait un lieu central qui est celui de ta vie.
1: Oh là là, bah
0: que tu choisirais.
1: Ah non, il faut que je... c'est hors Paris.
0: Ah non, mais tu as le droit de me devoir parler, celui Paris. Pour toi.
1: Oui, mais c'est Paris.
0: Essentiel de ta vie.
1: C'est Paris, c'est ma ville, j'adore.
0: Merci d'avoir été l'invité de Y a pas que Paris dans la vie.
1: Bah voilà, tu vois, ça porte bien son nom.
0: Sauf que pour Jackie, il y a un peu Paris dans la vie. Ouais. T'as passé un bon moment?
1: Très bien, Eric.
0: Bon, bah tant mieux, on se
1: et
0: voit.
1: Et toi,
0: quand
1: t'as passé un bon moment?
0: Moi, j'ai passé un super moment, comme à chaque fois. On se voit à la Baule très vite.
1: On se voit à la Baule très vite, et puis tu vas venir dans mon podcast, si tu veux bien, bah, je t'invite.
0: Avec grand plaisir, si tu veux. Mais oui. Je viendrai surtout le 30 octobre au Palais des Congrès de Paris.
1: Sûr, hein.
0: Bah, évidemment, je viendrai t'applaudir. On viendra tous pour ceux et celles qui ont envie de venir à Paris. Et ça va parler à toute une génération. À très bientôt, Jackie, c'était un bonheur.
1: À bientôt.
0: Et bravo pour ce parcours très inspirant à retrouver dès à présent sur ici.fr. Merci à Mathilde Mallet et à Katharina Da Fonseca qui a préparé cette émission. Salut.

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2: Salut à toutes, salut à tous et bienvenue dans Décibel. On est ensemble jusqu'à 20h. Et de la musique, oh oui, il y en aura, il en sera question. Aujourd'hui, c'est l'anniversaire du premier tube de U2. Aujourd'hui aussi, au programme, un blind test pour lequel vous pouvez d'ores et déjà vous inscrire en appelant... Qui donc ? Oumaïma ! Oh, c'est Oumaïma ce soir au 0810 055 056. 0810 055 056. Un blind test dont le thème sera le Québec. Pourquoi ? Vous demandez-vous peut-être. Eh bien, pour le plaisir, vous répondrai-je, mais aussi parce que notre invité de ce soir est la statue du commandeur québécois.

Charles Bois ce soir dans Décibel. Ceux qui nous suivent depuis la première saison savent que ce n'est pas la première fois, mais savent aussi qu'il a énormément d'histoires à raconter, énormément de talent, évidemment. 60 ans de carrière, une vingtaine d'albums et puis plusieurs vies pour cet artiste incroyable qui vient annoncer son retour sur scène en France au mois de mars prochain. Robert Charles Bois est l'invité de Décibel. Mais avant... Avant, on vous annonce que tout ce pognon dépensé à louer tous les mois Disney Plus pour que vos enfants regardent en boucle La Petite Sirène, Pocahontas, que ne sais-je, ça va peut-être enfin vous servir à vous aussi, puisqu'à partir de demain, en streaming sur Disney Plus, il y a... Non, pas les Beatles, bah non, c'est Oasis. On s'y tromperait. Don't Look Back in Anger, le documentaire sur la reformation d'Oasis et la réconciliation des frères Gallagher, dès demain sur

0: Please Don't Look Back in Anger, la chanson d'il y a 30 ans et le film documentaire à voir dès demain donc sur Disney Plus et sur Hulu. Bon, il était sorti au cinéma, donc je vous cache pas que moi je suis allée voir au Cinoche et franchement ça vaut le coup, c'est génial de voir les frères Gallagher se réconcilier 16 ans après leur séparation en France, on s'en souvient bien, au festival Rock en Seine. Donc voilà, c'est un très très beau film. Si vous n'avez pas de code Disney Plus, n'oubliez pas de faire tourner, hein, c'est comme ça qu'on fait, on fait tourner les codes Canal, Disney, Amazon, Netflix, comme ça on peut tous voir un peu tout ce qu'on veut, quoi. Enfin, c'est une bonne méthode, je crois.
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0: Le coup de cœur du jour est signé sur le label Atom. Il s'appelle Johnny Montreuil. Johnny, parce qu'il est fan de Johnny Cash. Et Montreuil, parce qu'il a fixé sa vie de nomade dans une caravane sur un terrain vague à Montreuil, il y a maintenant une vingtaine d'années. Et c'est là qu'il vit et qu'il compose. Donc, depuis le milieu des années 2000, Johnny Montreuil va sortir un quatrième album au printemps prochain. Et on a aujourd'hui la sortie du premier extrait qui s'appelle Les Ascenseurs. Vous allez voir que ce garçon a une super voix, c'est un très bon auteur. Il est rock, oui, mais aussi country, rockab, chanson. Bref, un immense coup de cœur pour Johnny Montreuil et ses ascenseurs.

0: s'appelle Johnny Montreuil. Vous l'avez compris, certains prennent l'ascenseur social, tant mieux pour eux. Ils partent de zéro, mais lui, il dit « Moi, je suis parti de moins 30 et je cours dans les escaliers. » Il est trop fort, Johnny Montreuil. L'album, c'est au printemps et son prochain concert, c'est en banlieue parisienne, à Saint-Ouen, le 7 novembre prochain. Restez dans le coin, les amis. Décibel revient avec Robert Charlebois.
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1: Et dans Décibel, ça y est, il est arrivé, le seul, l'unique, la légende, Robert Charlebois, bonsoir.
2: Le lapin bleu en personne, Émilie.
1: Le lapin bleu personne de Émilie Joly, le lapin bleu. Vous savez, quand j'étais petite, je vous écoutais tout le temps dans Émilie Joly. Hein.
2: Ben écoutez, la dernière fois que je suis allée en Corse, je sais qu'il y a peut-être des amis qui nous écoutent en Corse.
1: Ouais.
2: Il y a deux belles petites filles de 50 ans qui rentrent dans un bar et qui me disent « Ah, c'est le lapin bleu !»
1: Eh oui, écoutez, souvenez-vous.
3: C'est nous la compagnie des lapins bleus, aux oreilles tendues et aux yeux malicieux.
1: C'est un bon souvenir pour vous.
2: Et c'est pour ça que j'ai demandé de couper la clim, parce que quand on attrape un rhume, on fait tchou, tchou.
1: Hey, vous le tenez encore bien.
2: Pas mal. Mais ça fait partie des souvenirs. Ben, je sais qu'on a perdu Philippe Châtel.
1: Oui, il y a quelques années, oui.
2: Non, c'était comme l'œuvre de sa vie, puis ça a été repris par d'autres et d'autres, et donc je suis fier d'avoir été le premier lapin bleu.
1: Robert.
2: Ah mais je la fais pas sur scène, par contre.
1: Jamais
2: vous
1: chantez. Vous allez
2: être déçus, mais le lapin bleu, non, je la pas dans Charlebois-Scope.
1: Oui, je comprends. Alors Charlebois-Scope, il faut expliquer parce que là, non seulement on est en Charlebois-Scope, mes amis, mais comme nous sommes en 2026 et très bientôt en 2027, nous sommes en Charlebois-Scope 2.0. La légende dit qu'est-ce que c'est que cette histoire. L'histoire, c'est que vous célébrez comme il se doit vos 60 ans de carrière, Robert, parce que vos premiers albums, c'était au milieu des années 60. Comment faire pour rendre hommage et justice à cet immense répertoire? Et vous vous êtes dit que vous vouliez un spectacle total. Pas juste un concert, pas juste un film, non, la totale.
2: Total. Ben, c'est-à-dire que maintenant, tout le monde est un peu cinéaste hein, avec les téléphones.
1: Oui.
2: Moi, j'ai pas de téléphone, mais tout le monde est au moins photographe. Non,
1: vous n'avez pas de petits...
2: Non, ça brûle les neurones, puis déjà qu'il m'en reste pas beaucoup. Donc, puis même si je fais de l'argent un jour, je m'en achèterai pas un, parce que je veux pas travailler pour Elon Musk, et puis je suis libre. Personne sait où je suis, moi.
1: Vous, mais comment on fait pour vous joindre?
2: Ben, ma femme en a deux.
1: Ah, voilà.
2: Mais j'ai une tablette aussi. Je suis pas un primate quand même.
1: Ouais. Mais donc vous n'êtes pas esclave du téléphone.
2: Non.
1: Bravo.
2: Puis parce que en même temps, je crois à la télépathie, puis ça brouille un peu les ondes, en plus de brûler les neurones. Il m'en reste pas trop, non. Donc je fais attention à ceux qui me restent.
1: Alors dans ce spectacle total, Robert en Charlebois-Scope.
2: Ce total, ça dit que je ne serai jamais un réalisateur de cinéma, même si le cinéma a affaire à moi par l'entremise des écrans qui sont au service du chanteur, de l'artiste ou du sorcier, appelez ça comme vous voulez, mais on ne peut pas. Moi, j'ai découvert ça quand j'étais dans les années psychédéliques à Hollywood en 1967-8. Il y avait des concerts aussi, les nightclubs, ça a toujours existé, mais les jeunes se réunissaient, puis ils se faisaient des light shows, on appelait ça des shows de lumière, puis c'était fait avec n'importe quelle sorte de couleur, la crème à gâteau écrasée en deux vitres, puis tout le monde disait « t'as vu les murs bougent, etc. » Bon, ben, il y aura beaucoup ça, il y aura beaucoup de... comment dire, d'images de cinéma, parce que j'ai quand même fait 7-8 films pour prouver que je ne suis pas un ancien acteur.
1: Vous dites que c'est le plus gros show de ma vie.
2: Il faut que ce soit pire que le premier, en fait.
1: Voilà.
2: C'est mes pires succès.
1: 16 et 17 mars prochain, à Paris, au Grand Rex. On va continuer à en parler, mais avant de dire aussi qu'il y aura évidemment les tubes incontournables, mais aussi des petites pépites en ce qui concerne les tubes incontournables. Je reviendrai à Montréal. Je pense que vous l'avez entendu 1 million de fois, et nous aussi, Robert, mais pardon. On ne s'en lasse pas. Ah, cette intro-là, c'est magnifique. Robert Charlebois est l'invité de Décibel. Il sera en Charlebois-Scope à Paris les 16 et 17 mars prochains. On continue à en parler dans Décibel. Mais d'abord, on chante.

0: ne s'en lasse jamais de cette chanson. Est-ce que vous vous en lassez, vous, Robert Charlebois? Dites-moi la vérité.
1: Vous savez, honnêtement, non. Parce que l'arrangement est tellement fantastique. Et puis, ça vient d'entrer au patrimoine de l'humanité, comme le Stade olympique de Montréal. Cette chanson-là est née la même année que j'ai eu le bonheur de la chanter devant Nadia Comaneci cette année en plus, qui est venue pour célébrer le 50e anniversaire du Stade de Montréal.
0: Comaneci, pour les enfants, c'était une grande gymnaste.
1: Attendez, c'est arrivé une seule fois dans l'histoire de l'humanité, elle a eu 7 fois des 10 sur 10 comme gymnaste.
0: Ouais, ça n'existe pas normalement.
1: Et puis c'est une femme exceptionnelle, qui a un charisme fou, qui est simple comme tous les grands. Là. Puis, ouais. En tout cas, c'est un grand, grand souvenir pour moi. Et ça, c'est pas des tubes, c'est des standards. Puis ouais. Comment dire, c'est pas les journaux, les magasins, les radios, les maisons de disques qui font ça, c'est le public qui s'en empare. Un tube, ça dure un an ou deux, des fois une semaine, deux semaines. Mais ça, quand ça dure 50 ans et plus, ça devient quasiment comme la musique classique, quoi. Ouais. D'après mon petit Robert à moi, en tout cas, c'est...
0: Le petit Robert.
1: Après 50 ans, ça devient un standard, la musique classique. Puis j'en ai quelques-unes, comme Lindbergh ordinaire, Je veux de l'amour. Même Je t'aime comme un fou, ça a bientôt 45 ans. Ça n'a pas tout à fait 50 ans.
0: Pas tout à fait 50, mais tout ça, c'est des standards.
1: Mais standard, c'est un cadeau qui est inexplicable. Puis, si je m'en lassais, moi, peut-être que tout le monde s'en lasserait aussi. Mais je la chante là, parce que des fois, il fait très chaud puis ça rafraîchit.
0: Les standards que vous allez pouvoir découvrir en Charlebois-scope, si vous avez la bonne idée de venir au Grand Rex à Paris les 16 et 17 mars prochains, c'est par exemple, il en parlait, le grand Robert Lindbergh.

0: a 60 ans de carrière, comment on construit, Robert Charlebois, la liste des chansons d'un spectacle qui donc est une somme, un retour sur toute votre carrière? Comment vous construisez la liste des chansons?
1: C'est comment dire.
0: Une fois qu'on a mis les standards.
1: Pour employer un mot latin, c'est un work in progress. Puis quand on commence les répétitions, on se dit. Puis je me souviens qu'un jour, j'étais allé voir Aznavour, puis j'ai dit, hey Charles, la première chanson avec laquelle t'as ouvert ta nouvelle est bonne. Mais il dit, Robert, elle est pas nouvelle, je l'ai écrite il y a 25-30 ans, mais je la chante jamais. Et il faut aller des fois chercher des petites pépites qu'on oublie, qui s'insère bien dans un show. Si on fait, moi j'ai toute ma période trash punk, funky, assez rock and roll. Et puis après ça, je pense que les gens ont beaucoup envie d'entendre parler de tendresse, d'amitié, d'amour et de paix, parce que on est agressé de toutes parts. La guerre des sexes, les hommes contre les femmes, les politiciens qui parlent juste de guerre ou d'argent. Alors, les gens ont envie de d'un peu de oui, d'amour puis de tendresse.
0: Et vous,
1: de
0: ça vous fait plaisir de leur apporter ça?
1: Ben oui. Faut pas faire trop de balades non plus, parce que les gens aiment ça. Même au Grand Rex, des fois, ça se lève puis ils viennent danser en bas. Là, puis ça, c'est fantastique pour un musicien de voir des gens danser sur la musique. Là, les gens, ils écoutent ça avec leur dos en même temps qu'avec leurs oreilles. Puis ça fait, y a rien de plus stimulant. Les musiciens jouent mieux. Dès qu'il y a 4-5 belles filles qui se lèvent pour danser, whoop, la musique devient comme par hasard meilleure. Puis c'est la musique live. Il y a rien de préenregistré. Mais des fois, je suis tellement tannant, moi, que je me dis, et si je faisais semblant de chanter, bon, comme la plupart des...
0: Du playback?
1: Non.
0: Enfin,
1: non,
0: Robert!
1: Non. Mais juste, mettons 30 secondes dans le show, puis devinez où, à la fin, vous gagnez une boîte de savon pour les genoux.
0: Ah ben d'accord. Hein? Pourquoi pas?
1: Il y a un show gratis pour votre beau-frère.

0: Robert, en Charlevoix-Scope, les 16 et 17 mars prochains à Paris, au Grand Rex, la billetterie est ouverte et ça se remplit très vite. Donc il faut vraiment prendre vos places maintenant. C'est donc un son et lumière, un concert et un écran géant, le bel écran du Grand Rex qui va projeter un film inédit. Et donc, il le dit, Robert Charlevoix, ici même. Tout est live et oui, ça va être un grand, oui, grand moment
1: des
0: blagues, de musique.
1: En fait, oui. Je ne suis pas prêt encore, je ne suis pas assez vieux pour faire du
0: playback. Voilà, du playback plus tard.
1: J'aurai 96 comme Hugo Frey, peut-être, voilà. Là je ferai des shows en playback.
0: À tout de suite, les amis, vous écoutez Décibels.

0: chanteuse originaire de Valence et révélée par la Star Academy 2024. Maya avec Tout ira bien.
1: Une sélection ici de Rome Ardèche.
0: Tout ira bien.
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0: Et ce soir, notre invité dans Décibel, c'est Robert Charlebois qui célèbre ses 60 ans de carrière avec Robert en Charlebois.

0: WESCOP 2.0 au printemps prochain à Paris, au Grand Rex. On parlait de cinéma forcément.
1: Excusez-moi, on parlait d'Hugo Frey, j'espère que les gens n'ont pas compris que Hugo Frey chantait en playback.
0: Non. Je dis,
1: c'est la chance, vu que c'est admirable, si j'ai la chance de chanter à 96 ans, j'ai dit que peut-être là, j'utiliserais des trucs.
0: Des petites astuces.
1: C'est fantastique. Il est en une forme et il fait encore des tournées. Le plus vieux que j'ai vu dans ma vie, c'était Trenet. Je l'ai vu à 85 ans. Il avait encore toute sa voix. C'était assez prodigieux.
0: Ouais. Mais c'est pas une question pour vous, l'âge. De toute façon, vous êtes un jeune octogénaire.
1: Oui, mais j'ai 4 fois 20 ans. Moi, j'ai pas 80. Mais j'aime mieux dire 4 fois 20 ans. C'est plus élégant. Mais non, mais évidemment que c'est un cadeau extraordinaire de vieillir en santé. Le reste, bon, il y a beaucoup de gens qui n'ont pas cette chance. Moi, je dois toi la chance.
0: C'est l'heure des choix cornéliens, monsieur Charlebois, il faut choisir.
1: Au secours.
0: On y va. Si vous deviez choisir un seul mode de communication, parler, écrire ou chanter?
1: Ouf, un pouf. je dirais parler, parce que si on a des choses essentielles à dire, on les dit, on n'est pas obligé de mettre un rythme ou un tempo ou de la musique derrière. Mais écrire, c'est lent aussi. C'est long et c'est très, très difficile. Pour moi, c'est la chose la plus difficile au monde.
0: Vous préférez faire 2 heures de sport ou une grasse matinée?
1: Il est difficile, ça. Je pense une grasse matinée, oui. Parce que mon sport, c'est mon spectacle, en fait.
0: C'est vrai. Vous préférez devenir américain, comme le veut Donald Trump, ou devenir prêtre?
1: Nous sommes déjà les Américains, et pour moi, Donald Trump est un intrus, parce que ma famille est en Amérique du Nord depuis 350 ans, la sienne à peine depuis 100 ans. On n'est pas États-Unis, mais on est Américain bien avant lui. L'autre question, c'était quoi? Le choix entre être Américain ou prêtre?
0: Ouais.
1: Ah non, pas prêtre. Le pape a essayé de se marier avec Céline, une chance, ça n'a pas marché. Elle a dit non, sinon, t'imagines le monde, ça a tout refait, toi.
0: Ça aurait été quelque chose, effectivement.
1: Non, prêtre, je ne suis pas fait pour être prêtre. Je suis, agnostique depuis l'âge de 14 ans et demi, et puis je respecte toute la littérature. J'aime Jésus, surtout ses attachés de presse, là. Et puis, il y a une littérature fantastique dans la liturgie et tout. Mais non, on va pas s'embarquer là-dedans, ce serait trop long. Et je respecte le merveilleux de tout le monde.
0: On part ce soir, Robert. Une semaine au ski ou à la plage?
1: Ou à la plage, oui. Le ski, non, il y a trop de fous en planche qui savent pas tourner. Ils sifflent quand ils sont derrière nous à 80 km/h. Ça me rassure pas du tout.
0: Vous préférez faire une chanson qui fait rire ou qui fait pleurer?
1: Je crois que je suis un heureux mélange des deux. Puis c'est pour ça que j'aime tellement Nino Ferrer. C'est que il y avait le Nino de Mirza, puis de Gaston, puis il y avait le Sud. Et puis le Sud, ça me tire les larmes.
0: C'est très mélancolique. Qu'est-ce qui vous met de mauvaise humeur? La pluie, les cons ou les impôts?
1: Les impôts, ça me met de bonne humeur parce que plus j'en paye, mieux ça va pour moi. Et puis la pluie, j'aime tout ce qui est beau, mais trop de pluie, non, ça c'est... Et l'autre, c'était quoi?
0: Les cons.
1: Ah oh non, les cons, ouais. Qui a dit, en Bretagne, il ne pleut que sur les cons.
0: Oui, c'est vrai.
1: C'est une de mes phrases. Et la seule phrase qui est plus jolie que ça, c'est en Bretagne, il fait beau plusieurs fois par jour. J'adore celle-là aussi.
0: Et allez, on termine. Demain matin, vous vous réveillez avec une nouvelle voix. Celle de Garou ou celle de Céline Dion?
1: Il y a de la marge, là.
0: Choisir.
1: Me semble que, pour avoir celle de Céline, il faudrait que je me fasse castrer, donc je vais prendre Garou.
0: On comprend. Robert Charlebois, on continue à parler avec vous de votre nouveau spectacle en Charleboiscope, qui sera à Paris l'année prochaine. Mais avant, on vous écoute, entre 2 juin, celle-là, vous la chanterez ou pas l'année prochaine?
1: Ça se poudrait. Non, parce que c'est moins intéressant depuis que Justin Trudeau a légalisé la marijuana. Puis ça a servi quand même à... Les jeunes fument moins, parce qu'un des grands plaisirs du pot qu'on appelait, c'était que c'était interdit.
0: Ah oui, il fallait se cacher.
1: Là, c'est comme les films porno. Quand ils ont légalisé en Suède, il n'y avait plus personne pour y aller. Il n'y avait plus de queue. Enfin, une queue dans le sens de fil. Oui.
0: Bien sûr, on a compris. Robert Charlebois est dans Décibels et on ne boude pas notre pays.

0: monté de décibels.
1: Oui, oui, ça me fait rire parce que avant Art Carney, Mark Carney, pardon, nous avions Justin Trudeau comme premier ministre du Canada, le fils de Pierre-Éliott Trudeau.
0: Le fiancé de Katy Perry.
1: Le fiancé de Katy Perry. Et le fils de Margaret Trudeau aussi. Et Margaret Trudeau qui fait des fois du stand-up comique pour les levées de fonds, pour la charité, pour les hôpitaux, etc. Puis elle dit, vous savez, j'ai été la femme du premier ministre du Canada, et bien maintenant je suis la maman du premier ministre du Canada. Puis il y en a qui pensent que je suis folle, mais ils ont raison. C'est très difficile, il paraît. Et puis, sa mère, elle fume du pot. Puis peut-être que Justin a légalisé ça, justement, pour ça que ça... Alors, un jour, c'est, l'été dernier, il vient voir mon show. J'étais avec Lisa Leblanc, une fille qui chante acadienne. Ma vie, c'est de la merde. Exactement. Et là, on est à l'entraque, puis Justin, il me dit... Hey, ça sent le pot. J'ai dit, Justin, Chris, tu vas pas te plaindre, c'est toi qui as légalisé ça. Puis, tout le monde a le droit d'en fumer partout à travers le pays. Ouais. Puis, je dis, pourquoi t'amènes pas tes enfants dans, tu sais, c'est une soirée en plein air. Les gens, ils se lancent le frisbee, ils jouent avec les chiens, ils se tirent dans l'herbe, etc. Puis, j'ai dit, tu devrais amener tes enfants dans des soirées comme ça, Lisa Leblanc, ça swing, moi, ça swing, ils vont pas s'ennuyer. Ouais, je les ai amenés un pop festival à Ottawa, puis en rentrant sur le terrain, ils ont dit, « Hey, ça sent grand-maman.
0: » Incroyable! On embrasse la famille Trudeau.
1: Incroyable,
0: mais vrai, évidemment. Mais comme toutes vos histoires, Robert Charlebois, parlons un tout petit peu de cinéma, puisque vous qui chantiez que vous étiez un gars ben ordinaire...
2: Je suis un gars ben ordinaire. Des fois, j'ai plus le goût de rien faire.
0: Bah des choses, vous en avez fait beaucoup. Et il y a un film documentaire qui va sortir l'année prochaine et qui s'appelle La vie extraordinaire de Charlebois. C'est un film qui, pour le moment, a été présenté dans des festivals de cinéma. Vous venez d'avoir un prix, deux prix.
1: J'ai eu le coup de cœur d'Angoulême, déjà.
0: Ouais.
1: Qui est fantastique. Une seule représentation, mais les gens me demandaient où est-ce qu'on peut le revoir et tout ça. Puis ça riait et ça pleurait. Et cette semaine, j'étais en vacances sur la côte avec des copains et je reçois un téléphone de Montréal mercredi. Je gagne le grand prix de Long Island Music Festival. C'est l'État de New York, évidemment, puis c'est des critiques américains. Il n'y a pas de francophones là-dedans. Ils m'ont donné le grand prix international du meilleur documentaire.
0: Bravo.
1: Musical, ok.
0: Bon. Documentaire musical.
1: Bon, ça, ok, c'est fantastique. Puis, deux jours après, Hollywood, Los Angeles qui appelle en disant, on a donné un prix à la vie extraordinaire d'un gars ordinaire, là, pour la meilleure insertion d'une bande dessinée dans un documentaire. Donc, dans la même semaine, j'ai New York et Los Angeles qui me donnent un prix.
0: C'est classe, hein? Donc, effectivement, c'est un docu psychédélique.
1: Oui,
0: parce que
1: c'est des...
0: Il y a comme ça des insertions d'un dessin animé à l'intérieur d'images d'archives. Il y a votre voix qui parfois nous aide à faire le lien.
1: Il y a une seule chanson, un bout de chanson en anglais dans tout le film. Ouais. Petroleum, que j'avais fait avec Frank Zappa en 1900 tranquille. Et
0: J'aime bien cette expression, je vais la garder. Quand c'est trop loin, en 1900 tranquille. J'adore. Robert Charlebois, vous êtes trop fort.
1: Non, c'est pas moi, c'est Zappa qui est fort. Mais en tout cas, Petroleum et...
0: Et c'est la seule chanson.
1: Et donc, il n'y avait pas de francophones. C'était un jury complètement américain.
0: Mais c'est que le film est super.
1: Je comprends plus rien, là. Mais on veut dire que c'est. Non, je peux pas, moi. Vu que je suis le sujet du film, en fait. J'ai fait la musique puis le scénario. Ouais. C'est ma vraie vie. Mais. Vu que c'est le sujet, je suis incapable de juger ça.
0: Ok, je vais.
1: Mais quand ça vient de New York ou de Los Angeles dans la même semaine, ben, je me dis, ça doit être pas mal.
0: Et ça vient d'ici aussi, parce que moi je l'ai vu.
1: Vous l'avez vu.
0: Oui, il est formidable ce film. Donc La vie extraordinaire de Charlebois, il sortira en France l'année prochaine. On ne sait pas encore quand, mais je vous donnerai la date de sortie dès qu'elle
1: sera officielle. Je viendrai vous en reparler.
0: Mais oui. Et écoutez un petit extrait, parce qu'il y a des archives incroyables.
3: Un poète, c'est. Ah, moi je crois beaucoup en la poésie. Je crois que c'est une arme aussi forte que la guerre. Puis je crois que ça peut sauver le monde. C'est une des choses qui peut sauver le monde avec la musique. Il faut arrêter de crier dans le vide. Il faut plus perdre de temps, il faut que chaque mot soit ciselé, que chaque pensée se rende à son but. C'est ça que j'essaye de faire. Moi, j'essaye pas de faire de la musique psychédélique. Dans Lindbergh ou dans n'importe laquelle de mes chansons, tout est ciselé. Il n'y a pas une note de trop, il y a des sons de trop, il y a des mauvais sons. Il n'y a pas un mot qui est pas pensé. C'est pas des paroles pour rien dire, c'est pas des chansons comiques que je fais.
0: Pas des chansons comiques que je fais. Eh ouais.
1: Non, ça c'était bien avant l'intelligence artificielle. Mais je crois qu'il y a des gens qui se mettent ensemble, qui ont l'intelligence du cœur, ça va plus loin que l'intelligence artificielle. Et c'est ça, ma vie, c'est juste des rencontres finalement, puis des associations avec les bonnes personnes. Et si tu rencontres des mauvais ou des bandits, ben ça veut pas dire que la synchronicité est toujours bonne pour la sérendipité. Sérendipité, c'est quand ça nous amène vers le haut et que le hasard fait qu'on va, même quelqu'un qui nous dit non, on dit une chance qu'il m'a dit non, j'aurais perdu mon temps avec lui, puis il y a des noms qui valent plus cher que des oui, etc. Donc, tout ça, c'est la chance, finalement. Synchronicité, la chance, et, comment je dirais, les gens appellent ça la bonne étoile, le timing aussi. Moi, j'étais un résultat des années psychédéliques. Donc, c'est le Québec qui m'a fait, c'est la psychédélie qui m'a fait, et non l'inverse.
0: Je serais
1: venu au monde 10 ans plus tôt ou plus tard que j'aurais peut-être fait une carrière, mais pas celle-là.
0: Une autre, c'est ça. Je remercie, moi, ma bonne étoile, de vous avoir mis sur la route de cette émission. Décibel, merci d'être venu nous voir, cher Robert Charlebois.
1: Le lapin bleu te remercie.
0: Merci, avec ses yeux malicieux. Robert Charlebois, rendez-vous à Paris les 16 et 17 mars prochains au Grand Rex. Et on reparlera, oui, du film La vie extraordinaire de Charlebois quand il sortira. À très bientôt, portez-vous bien.

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1: Robert Charlebois a quitté le studio, mais pas nos cœurs évidemment, ni nos playlists, ni notre blind test, puisque nous consacrons notre jeu musical de ce soir aux chansons qui viennent du Québec, évidemment. Alors pour jouer avec nous et pour gagner, et voilà le dernier album en date de Charlebois, avec notamment la super reprise d'Elvis Presley, Falling in Love with You, fou amoureux de vous, on adore. Pour gagner ce disque donc de Robert Charlebois, il y a Gilles. Bonsoir Gilles.
2: Bonsoir Émilie.
1: Bienvenue dans Décibel. Gilles.
2: Merci.
1: Merci.
2: Très content
1: avec nous. Ah, ça me fait plaisir aussi. Et il y a également Benoît. Bonsoir Benoît.
3: Bonsoir Émilie, bonsoir Gilles.
1: Merci.
2: Bonsoir Benoît.
1: À tous les deux, c'est trop chouette que vous soyez là. Les artistes québécoises et québécois, il y en a de toutes les époques, dans tous les styles, sur tous les tons. On a choisi trois d'entre elles et eux. Et il va falloir les reconnaître le plus rapidement. À la fin, tout le monde gagne, hein, évidemment. Robert Charlebois, très classe, vous a laissé à chacun un album, bien sûr. Voilà, donc, quoi qu'il arrive, vous avez tous les deux gagné. Mais bon, puisqu'on aime quand même un peu la compète, on va donc vous passer des chansons, et puis il faut retrouver le plus rapidement possible le nom des interprètes, ok ?
2: D'accord. Okay.
1: Alors, voici une première chanson qui vient du Québec. On cherche qui chante ça. Benoît et Gilles, n'oubliez pas de donner votre prénom avant de donner votre réponse.
2: D'accord. Benoît.
1: Benoît.
2: C'est Garou.
1: Garou, il est accompagné
2: Céline Dion.
1: Oui.

0: je dois vous le dire, qui m'a apporté beaucoup de peine. Beaucoup de plaisir aussi, mais beaucoup de peine, car c'était un peu mon Everest de karaoké. Je me suis dit, un jour, je vais la chanter au karaoké, ça va être beau. Eh bien non, ça n'a jamais été beau au karaoké. Trop difficile, mais oui, un jour peut-être, je ne sais pas. C'est, voilà. Pour le moment, c'est un fantasme inassouvi. Un point pour Benoît, en tout cas, qui a bien reconnu Garou et Céline. On reste au Québec, mais on change d'interprète. Cher Gilles, cher Benoît, dites-moi, mais qui chante ça?
1: Ah, Benoît.
0: Benoît.
1: Cœur de pirate.
0: Oui.

0: des enfants il y a un moment maintenant. Ça fait 20 ans qu'elle est sortie cette chanson. Ouais. 20 ans que Cœur de Pirate enchante nos oreilles avec cette jolie chanson. Benoît, c'est un sans faute. Je m'en vais voir Gilles pour prendre des nouvelles. Comment ça va, Gilles ?
1: Bah,
0: c'est-à-dire que Benoît est très rapide. Hein. On n'a pas tellement de temps de se poser la question.
1: Oui, désolé.
0: C'est pas grave. On va finir avec une chanteuse. Quoi qu'il arrive, je le rappelle, Gilles et Benoît, vous avez tous les deux gagné l'album de Charlebois. Et pour le plaisir, donc une troisième chanson qui vient du Québec.
1: Benoît. Charlotte Gardin.
0: Ah, c'est pas Gardin.
1: Charlotte.
0: C'est Charlotte, mais c'est pas Gardin avec un G.

0: Jardin qui sera notre invité dans Décibels mercredi prochain. Mercredi prochain, on va recevoir des bonnes nouvelles de Charlotte Cardin ici même. Gilles et Benoît, vous avez gagné tous les deux, merci, bravo.
1: Merci beaucoup.
0: Je vous félicite, je vous embrasse. Et si vous voulez venir jouer avec nous au Blind Test, les amis, vous n'oubliez pas, c'est tous les soirs dans Décibels, du lundi au vendredi. Voilà, on joue autour de la musique. Allez, on reste au Québec avec Safia Nolin, une autrice, compositrice, guitariste, interprète québécoise qu'on adore et qui en ce moment fait une grande tournée avec des reprises. Sa passion, les reprises. On va écouter Safia Nolin maintenant faire une reprise de Laurie. Je serai ta meilleure amie. Et elle n'est pas toute seule, Safia Nolin, sur cette chanson. Elle est accompagnée par Pomme.

0: Nolin qui reprend avec Pomme le classique de Laurie, Ta meilleure amie. Safia Nolin qui vient de sortir un troisième volume donc de ses reprises et qui en ce moment est en tournée chez elle au Canada, qui débarque en France en mars 2027. Bah tiens, comme Robert Charlebois tout à l'heure. Elle sera à Jouer les Tours le 18 mars, puis à Amiens, Paris, ça sera le 25 mars à la Maison des Métallos. Rendez-vous aussi au Havre, à Magny-le-Hongre, Vannes, Le Mans pour les dates françaises en 2027. Ça, c'est pour Safia Nolin. Et en ce qui concerne Pomme, vous le savez, son prochain album, La Forteresse, sortira le mois prochain.
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0: C'est l'anniversaire du premier vrai gros tube de U2. Le premier 45 tours de l'histoire de U2 à être classé numéro 1 au Royaume-Uni. C'est Desire sur le sixième album du groupe, Rattle and Hum. Il était temps que ça marche, hein, les gars. Ils ont même reçu un Grammy Award pour cette chanson en 89 à Los Angeles.

0: tube, il est vrai. Alors avant Desire, il y avait eu New Year's Day en 83, il y avait eu Sunday Bloody Sunday la même année, ou encore With or Without You sur le Joshua Tree en 83. Oui, mais en 87, pardon. Oui, mais voilà le premier 45 tours de U2, numéro 1 des ventes. Et ben, c'est celui que vous venez d'entendre, Desire, et ça s'est passé un 8 octobre. Allez Décibel, c'est terminé pour ce soir. Merci à l'équipe de l'émission. Il y avait Kinan, Lajeili, Oumaïma Abaz, Iris Guitoni, Thierry Boffa, Thomas Demol et Mélodie Chaïb. N'oubliez pas de revenir nous voir demain puisque nous serons avec Dominique A.
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2: Bonjour à tous, j'espère que vous allez bien, j'espère que vous tenez le coup depuis cette rentrée pas facile. Et justement, on est là pour vous rendre service dans ce nouveau rendez-vous quotidien sur ICI qui s'appelle On vous doit bien ça, entre 12h et 13h tous les midis. Alors moi je m'appelle Enora Malagré, je ne suis pas seule, j'ai une joyeuse bande qui m'accompagne pour vous rendre service, je l'ai dit, en la personne de Aude Razo, Madame Antiarna. Coucou Aude.
3: Coucou et coucou tout le monde.
2: Le grand médecin que tout le monde nous envie, Monsieur Gérald Kierzek, bonjour. Docteur.
4: Bonjour à tout le monde. France présente, c'est ça. Je suis Enora Malagré. Je suis Gérald Kierzek.
2: Exactement. Effectivement. Et alors, vous ne le savez pas, mais je vous le dis tout de même. Il a mis sa blouse de médecin pour faire l'émission aujourd'hui. Notre grande journaliste Elsa Wolinski. Bonjour Elsa.
5: Bonjour.
2: Et Monsieur Bonplan Valère Coréard. Bonjour.
6: Salut Enora. Bonjour à toutes et tous.
2: Alors aujourd'hui, nous allons consacrer un large dossier à la vue. Ça nous préoccupe beaucoup. Comment payer moins cher ses lunettes? Comment on consulte? Alors pardon. Donnez-moi, c'est une tannée en plus pour avoir un rendez-vous chez l'ophtalmo, si je puis me permettre.
4: De moins en moins.
2: Kierzek. Oui, oui, c'est
4: non,
2: ça.
4: Non, non, mais de moins en moins, je vous expliquerai pourquoi.
2: Vous allez nous expliquer dans un instant. En tout cas, on parle de votre vue majoritairement dans l'émission. Elsa Wolinski nous parlera du retour de la bande dessinée Le Petit Nicolas.
5: Mais oui, tout à fait.
2: Et ça, ça va nous plonger dans une délicieuse nostalgie. Et puis, Aude Razo aussi nous parlera de quelque chose d'assez... qui nous a mis en chagrin. C'est les arnaques, en fait, aux cagnottes.
3: Les faux appels aux dons, effectivement. Et il y en a beaucoup plus que ce qu'on croit. Donc, il faut avoir quand même une certaine vigilance quand vous voyez passer des appels aux dons sur les réseaux sociaux.
2: Et tout au long de l'émission, Valère Coréard, je l'ai dit, nous distillera des bons plans. On est ensemble jusqu'à 13h. Si vous avez des questions, ça se passe au 0810 055 056. Vous pouvez aussi nous laisser des messages vocaux, comme l'a fait Géraldine aujourd'hui.
7: J'ai entendu dire qu'on pouvait contacter les impôts pour faire baisser notre taxe foncière. Vous pourriez m'expliquer, me donner un peu plus de détails, parce qu'évidemment, ça m'intéresse.
2: Alors ça, c'est pour la personne la plus riche de France, Valère Coréard. Non, mais qu'à des bons plans à ce sujet qui viennent tout nous expliquer.
6: Et oui, hein. Avez-vous un bidet chez vous? Sans doute pas, mais il y en a peut-être eu un jour. Et pour les impôts, il est toujours là. Et ça vous coûte de l'argent. Je vais
5: alors,
6: vous expliquer.
5: Nous n'avons pas compris.
4: Mais c'est vachement bien. Un bidet, en plus, il faut le laisser.
6: Si vous avez eu un jour un bidet dans votre maison, ça a une valeur que vous payez aujourd'hui alors qu'il n'est peut-être plus là. C'est ce dont je vais vous parler.
2: Je suis blonde, ça a mis du temps à monter au cerveau.
5: Je suis brune, ça a mis du temps à monter au cerveau.
6: J'ai peut-être été mauvais. Hein.
2: On va y répondre en tout cas dans une trentaine de minutes. 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Et nous allons, je vous l'ai dit en préambule, parler de la vue. À quelle fréquence doit-on vérifier sa vue? Quels symptômes doivent nous inquiéter? Valère nous dira aussi comment s'équiper pas trop cher. Alors Gérald, à quelle fréquence doit-on vérifier sa vue?
4: Il n'y a pas de chiffre magique. Alors déjà, quand on a des symptômes, on va consulter. Mais globalement, si vous n'avez pas d'antécédent particulier entre 20 et 40 ans, voilà, c'est un peu votre fourchette d'âge, c'est tous les 5 ans, ça sert à rien d'y aller plus. En revanche, plus on vieillit, plus on va avoir besoin de contrôler sa vue. Et plus on a des maladies, je pense au diabète en particulier, un diabétique doit aller chez l'ophtalmo tous les ans, par exemple, parce qu'on sait que le diabète complique, bouche les petites artères de la rétine en particulier. Donc c'est un contrôle avec des examens spécifiques tous les ans. Parfois, c'est même de manière plus resserrée. Et si vous n'êtes pas diabétique, pas d'antécédent particulier, c'est vrai qu'au-delà de 65 ans, on se dit que tous les 1 ou 2 ans, c'est pas mal d'aller faire contrôler sa vue. Et puis, les gamins, c'est important aussi. Parce que par exemple, si vos enfants ou vos petits-enfants, vous les voyez plisser un peu des yeux, pas bien voir ce qu'il y a au fond, etc., il faut vérifier. Les instits ou les profs peuvent vous le dire et vous le signaler. Il faut vérifier que votre enfant n'est pas myope, par exemple. Donc là aussi, c'est un contrôle de la vue. C'est pas forcément chez l'ophtalmo, ça peut être un contrôle chez un opticien. Ils ont les appareils pour contrôler votre vue, votre acuité visuelle. Et puis, il y a des contrôles qui sont faits par la médecine scolaire ou les infirmières
2: scolaires.
4: Parce que
2: je vous taquinais, docteur Kierzek, dans le sommaire, mais c'est vrai qu'on a du mal à trouver un rendez-vous chez l'ophtalmo, pardonnez-moi.
4: Oui, alors ça, c'était vrai. Et je regardais en fait les chiffres. Il y a plein de centres qui se sont multipliés, qui sont beaucoup mieux organisés. Les rendez-vous sont optimisés, pris de manière électronique sur Internet. Vous allez chercher le rendez-vous, on va vous en trouver un dans un centre où il y a des ophtalmos et des orthoptistes.
2: Qu'est-ce que c'est orthoptiste ?
4: Un orthoptiste, c'est un peu, ils vont pas être d'accord si je dis ça, mais c'est le technicien paramédical, un peu comme l'infirmière par rapport au médecin. Ben, c'est l'orthoptiste qui va faire tous les examens et il peut faire aussi de la rééducation des yeux, mais en fait, il prépare tous les examens qui prenaient du temps à l'ophtalmo. Et donc avant, bah, les rendez-vous d'ophtalmo, ça durait, c'était le médecin ophtalmologiste qui faisait les gestes, les examens, etc. Donc pendant un rendez-vous, bah, il voyait un malade et ça durait. Là, les orthoptistes, il y a plein de délégations de tâches, ils vont lui gagner du temps et après l'ophtalmo, il fait le bilan. Et quand on regarde 2017, il fallait plus de 2 mois pour avoir un rendez-vous. Évidemment, ça dépend des régions, etc. Maintenant, en 2 semaines, voire moins, vous avez sans aucun problème alors, un rendez-vous.
2: En voilà une bonne nouvelle. Aude Razo, qui a déjà volé.
3: Je plus sois pour les centres, effectivement, parce que
2: je plus sois, tout à fait.
3: Je l'aime
2: infiniment.
3: Bah maintenant, voilà. J'ai trouvé un ophtalmo, mais pendant des années, je ne trouvais pas d'ophtalmo. Et effectivement, j'ai trouvé un centre dans une clinique. Et effectivement, on passe entre les mains de plein de gens différents. Et on termine finalement avec l'ophtalmo qui fait l'examen final. Et finalement, on a un rendez-vous, mais franchement, en 3-4 jours, c'est
2: d'accord.
3: Super. Et sur Doctolib, il y en a plein des centres comme ça.
2: Ça peut vous rassurer, chères auditrices, chers auditeurs.
8: Alors moi, c'était pas sur les rendez-vous. Écoutez, je profite de votre venue, cher médecin. Quand on est ménopausé, j'ai l'impression qu'on a quand même la vue qui baisse beaucoup plus vite. Je ne suis pas la seule à le dire.
4: Oui, mais c'est pas en lien avec la ménopause, même si les variations hormonales peuvent influencer la vue. C'est en lien avec l'âge, tout simplement. Quand on est ménopausé, ça veut dire, allez, en moyenne, c'est autour de 45-47 ans. Bah, c'est l'âge où on a aussi la presbytie.
3: Ah, ça me fait peur. Ah, j'ai 40 ans, je vais être presbyte bientôt.
4: Oui, la presbytie, c'est-à-dire que c'est le cristallin qui accommode moins, donc on a du mal. Hein. On est obligé d'éloigner le journal parce
2: c'est
4: que bah, de près, on ne voit pas, donc on éloigne un peu le journal. Alors, on démarre avec
2: on
4: des
2: éloigne aussi
4: loupes.
2: Un peu son mari, parfois. Moi, de près, je le vois flou.
4: On a des loupes, et ce n'est pas la bonne idée de prendre ces loupes qu'on trouve avec une correction standard.
2: Oui, j'allais vous poser la question.
4: Ce n'est pas forcément la bonne idée parce qu'en fait, il faut contrôler votre vue, voir s'il y a une asymétrie entre l'œil droit et l'œil gauche et il faut adapter les verres justement à votre problème, à votre correction. Et souvent, votre œil, il a compensé et puis on arrive avec la presbytie et c'est là où on décompense une myopie, un astigmatisme et donc avec la presbytie, bah, c'est là où on y voit moins bien. Donc, il faut vraiment adapter avec des verres qui sont adaptés. Et moi, j'ai pris pendant des années des loupes comme ça et les copains ophtalmos me disaient non, c'est pas une bonne idée parce que ça a peut-être aggravé ton trouble oculaire. Il faut vérifier qu'il n'y a pas une cataracte aussi. La cataracte, c'est la lentille à l'intérieur de l'œil, il y a ce qu'on appelle le cristallin, qui va devenir opaque. Et quand c'est très opaque, on voit les gens, on discute avec eux, ça devient blanc un peu l'œil.
2: Ouais.
4: Et à un moment donné, il faut opérer la cataracte.
2: Très rapidement, quand on fait de la dégénérescence maculaire
4: liée à l'âge,
2: quels sont les petits symptômes ?
4: Bah, les petits symptômes, vous allez être obligé d'augmenter le contraste de votre écran, par exemple. Ou la nuit, le soir, quand il y a un peu d'obscurité, vous voyez moins bien. Et puis, c'est la déformation des lignes. Donc si vous prenez un tableau, là on a un tableau sous les yeux avec des lignes verticales et horizontales, bah, vous regardez si les lignes sont un peu déformées, c'est peut-être une atteinte ou en tout cas il faut aller contrôler la rétine parce que ça c'est l'arrière de l'œil. C'est très complexe l'œil, hein. Il y a la cornée qui est en avant, ensuite on rentre dans l'œil, bah, c'est un peu visqueux, au milieu il y a le cristallin, c'est ça qui s'opacifie et qui devient la cataracte.
2: Et, bon appétit, bien
4: et
2: sûr.
4: À l'arrière, mais non, et à l'arrière il y a la rétine et c'est là où sont projetées les images. Et bien, tous ces segments de l'œil peuvent être atteints.
2: Moi, j'ai comme un petit cil en permanence. J'ai l'impression d'avoir un cil qui me bloque. Ouais. Un peu
4: c'est peut-être un cil d'ailleurs, non? Vous avez regardé?
2: Allez, en tout cas, il y a beaucoup, beaucoup à dire sur la vue. Si vous avez des questions, profitez-en. Ça se passe au 0810 055 056. Valère, dans un instant, va nous dire comment s'équiper pas trop cher. Ça, ça nous intéresse sacrément parce que ça nous ruine un peu, hein, quand même, hein, les lunettes, etc. Mais pour l'heure, Amy Winehouse, Back to Black sur ici. Et on est ensemble jusqu'à 13h, chers amis.

0: Black, Amy Winehouse sur Ici. On est ensemble jusqu'à 13h. 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
0: Il est midi 17, nous sommes en direct dans votre nouveau rendez-vous qui s'appelle On vous doit bien ça. On essaye de vous rendre service, de vous accompagner avec sérieux et bonne humeur. On en a bien besoin en ces temps compliqués. On est au milieu d'un gros dossier sur la vue. Un peu plus tard dans l'émission, Audrazo nous parlera de ces arnaques aux cagnottes. C'est un véritable scandale. Et puis, on plongera dans un bain délicieux de nostalgie avec Elsa Wolinski qui nous parlera du retour du petit Nicolas. Souvenez-vous de cette merveilleuse bande dessinée qui a accompagné nos enfances. Beaucoup de réactions au 0810, 055, 056, Valère.
2: Oui,
0: attention, il y a un défi pour vous, monsieur Kerzek.
2: Un message pour le docteur. Il nous le dit d'ailleurs avec respect, mais il ne faut pas déconner, docteur, vous dit-il, cet auditeur. C'est une réaction de Parisien. Les rendez-vous ophtalmologie sont très compliqués, sauf à Paris, j'imagine bien.
3: Non.
4: Mordicus,
3: il y a des centaines de centres. Je ne sais pas si citer les noms, mais les points vision, etc. Il y en a plus de 70 en France. Alors évidemment, c'est pas dans les villages. Vous n'aurez pas un ophtalmo dans un village, mais vous aurez un centre à proximité. Il y a les opticiens. Vous en avez de partout. Ils sont à même de contrôler votre vue. Il y a de la téléconsultation qui est possible dans les centres d'optique, les magasins d'optique avec un ophtalmo à distance. Donc il y a des solutions. Bien sûr, à Paris, il y a une offre de soins qui est plus importante.
0: Dans les grandes villes aussi, il y a pas
3: plus de population, mais il y a maintenant ces centres, et je vais vous dire, je vais même plus loin, il va y avoir un problème de concurrence et probablement de surabondance de ces centres, comme des médecins d'ailleurs, mais ça on en reparlera. On parle
0: Absolument.
3: De déserts médicaux.
0: Ouais.
3: Oui, il y a des déserts, mais on est en train de former trop de médecins, et vous verrez que dans 10 ans, il y aura trop de médecins.
0: Ah bon ?
3: Mais oui.
0: J'ai vraiment loupé le coche. J'ai fait de faire des études, moi. On va accueillir Nathalie qui nous appelle de Montignard. Oh là là, pardon, excusez-moi, Montignargès. Pardonnez-moi, Nathalie, vous allez bien ? En tout cas, elle appelle
5: de
0: du
5: Gard. Montignargue, bonjour.
0: Montignargue.
5: Oui, je vais très bien.
0: C'est proprement scandaleux ce que je viens de faire, je suis désolée. On embrasse très fort les collègues de Issy-Garlozère. Voilà.
5: Alors. Les collègues d'Issy-Garlozère.
0: Exactement, qu'on embrasse très fort. Vous venez de refaire votre nouvelle paire de lunettes, chère Nathalie.
5: Tout à fait. Je les ai reçus hier.
0: Et alors, c'était exorbitant les prix ?
5: Mais c'est ce qui est hallucinant, c'est qu'en fait, on a le choix entre plusieurs prix. C'est qu'en fait, moi je pensais que les verres, c'était des verres, alors qu'on met des options anti-bleu, anti-écran bleu, enfin des filtres, tout ça, anti-rayures. Mmh. Mmh. Mais en fait, on m'a proposé trois... prix de verre différent.
0: D'accord.
5: En me disant, avec celui-là, bon, celui-là, vous avez un dépassement de 100 euros. Celui-là, vous avez un dépassement de 300 euros. Et là, vous avez un dépassement de 700 euros. Ah. Donc, ben là, vous y verrez comme si vous aviez retrouvé vos yeux.
0: Ouais, avec la vision
5: là,
0: de Superman.
5: Vous y verriez, vous aurez un petit peu de flou, mais pas trop. Bon, là, vous serez un peu dans le brouillard, mais en même temps, le dépassement est
3: Mais c'est moins cher.
0: C'est incroyable.
5: Et puis, sinon, vous avez le 100% santé où vous y verrez, mais ne vous plaignez pas, vous n'avez rien payé.
0: Oh ben voilà. Voilà. Non, mais Gérald.
3: Non, mais je crois qu'on.
0: Et après, évidemment, Valère va nous donner des vrais bons plans pour pas payer trop cher.
3: Il y a différentes qualités de verre, ça, c'est normal, comme sur les voitures. Il y a les Rolls-Royce, et puis vous avez, je ne sais pas citer les marques, mais des marques qui sont de moindre qualité. Mais sur les verres, donc, il y a différents fabricants. Il y a des fabricants qui fabriquent à l'étranger. Il y a du Made in China aussi. Et c'est vrai que le 100% santé, c'est plutôt l'entrée de gamme. Mais de là à dire que vous n'y verrez rien, non, si votre correction est bien faite, si on a testé, vous y verrez. Par contre, c'est vrai que peut-être que la durabilité du verre, peut-être que les options anti-reflets, anti-lumière bleue, etc., vous ne les aurez pas. Mais on ne peut pas dire que vous n'y verrez rien avec des verres qui sont à zéro et que vous verrez comme si vous aviez été opéré avec des verres à 700 euros. Je crois qu'il y a un discours commercial aussi. Il faut savoir distinguer le discours médical du discours commercial.
0: Alors, on parle de commerce, on s'adresse à Valère Correa, monsieur Bonplan. On vous attend avec impatience.
2: Bon.
0: Donnez-nous des bons plans.
2: Le rendez-vous ophtalmologiste, c'est bien de regarder le secteur dans lequel exerce. Si on a ce loisir, évidemment, et qu'il y a un petit peu d'offres, et des médecins disponibles, vous savez, il y a le secteur 1, secteur 2. Bon, si vous êtes dans le secteur 1 conventionné, vous avez des prix qui sont en accord avec l'assurance maladie et vous êtes mieux remboursé entre l'assurance maladie et la complémentaire. Et ensuite, secteur 2, regardez au moins si le praticien a l'option OPTAM. OPTAM, ça veut dire qu'il va faire attention à ses prix. Il va dépasser les prix de l'assurance maladie, mais il va faire attention et vous serez mieux remboursé. Donc ça, c'est le premier point sur le côté ophtalmo.
0: D'accord.
2: Ensuite, il faut comparer effectivement plusieurs devis sur ses lunettes, par exemple, et demander le détail du prix. C'est-à-dire, il y a les verts, il y a la monture, et Nathalie en parlait, il y a les options. Ah, parfois, on vous propose plein d'options. Alors, les écrans bleus, les anti-reflets,
3: les anti-rayures,
2: les essuie-glaces, la caméra dans les lunettes, parce qu'on vous dit parfois, mais maintenant, plus, vous pouvez même avoir la lunette avec la... Non, non, mais c'est vrai, il faut faire attention à ça, c'est très important.
0: Faire le tri avec ça. Hein.
2: Exactement. Alors, sur le 100% santé, moi, je pense quand même que c'est un bon plan, le 100% santé, c'est-à-dire que chaque opticien doit vous proposer un certain nombre de montures et de verres qui rentrent dans le 100% santé sans reste à charge. Ça veut dire que là, vous n'allez pas sortir, enfin un euro si, vous allez sortir les 2 euros, je crois, du forfait. Enfin, ça reste résiduel. Et puis enfin, moi, je vous recommande deux bons plans. Les lunettes, les montures reconditionnées. Si vous voulez vous faire un peu plaisir, de plus en plus d'opticiens ont des corners de seconde main. C'est-à-dire que les lunettes ont été remises en état et vous pouvez vous faire plaisir.
3: Il manque une branche.
2: Il n'y a pas les verres, mais voilà.
0: Non, mais c'est vrai que vous nous avez expliqué que reconditionner, c'est pas des vieilles lunettes de brocante, si je puis dire. Elles sont reconditionnées. Donc, remises en état.
2: Exactement. Et puis, vous pouvez acheter en ligne. J'ai cru comprendre que Nathalie avait fait ça parce qu'elle a dit je les ai reçues. Enfin, je sais pas, mais acheter en ligne, c'est pas mal. Mais vous comparez et surtout, vous n'avez pas la pose, vous n'avez pas la petite, vous savez, les petits tours de vis, etc., pour les mettre, les adapter exactement à votre nez. Enfin, moi,
3: et puis, c'est un instrument de mode, donc il y a plein de créateurs qui s'y sont mis, etc. Et c'est ça qu'on paye aussi très souvent. Oui, il y a les verres, mais il y a la monture. Et la monture, si vous voulez un truc qui est ciblé, vous allez payer la marque.
0: Tout ce qui est à la mode se démode. Donc, ne soyons pas trop inféodés à tout cela. Merci beaucoup. Non, vous aviez encore un petit bon plan?
2: Non, je peux en inventer un si vous voulez, mais il sera moins intéressant. Hein.
0: Merci Valère Correa. On continue de parler de votre vue, de parler lunettes. Si vous avez des questions, ça se passe au 0810 055 056. C'est votre antenne, on vous doit bien ça sur ICI. Nous allons écouter Boulevard des Airs avec Carbone. Et ça s'appelle C'est pas si facile.

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1: Boulevard désert et carbone, c'est pas si facile sur ici.
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1: On vous doit bien ça. Midi 26, c'est votre nouveau rendez-vous quotidien, ça s'appelle On vous doit bien ça et on essaye de vous rendre service. On parle bon plan, vie quotidienne, arnaque à éviter et on a parlé en première partie d'émission de la vue, des opticiens, des ophtalmos, de comment payer moins cher sa monture de lunettes et nous allons accueillir Martine qui a appelé au 0810 055 056. Elle appelle de Mozac. Bonjour Martine, bienvenue.
3: Bonjour, bonjour à tout le monde.
4: Bonjour.
1: Bonjour. Comment bonjour, ça va Martine aujourd'hui?
3: Ça va, malgré le temps, il est très froid.
1: Oui, ça y est, hein, l'hiver pointe le bout de son nez. Et on embrasse très fort ici, Pays d'Auvergne, nos chers amis et collègues. Alors vous aviez des questions à nous poser, ma chère Martine, notamment à notre docteur.
3: Je voulais poser la question au docteur. Est-ce que j'ai un glaucome depuis un an et demi, deux ans à peu près, et je voulais savoir si c'était grave.
5: Bonjour Martine, le glaucome c'est de la tension dans l'œil, c'est-à-dire que l'œil c'est rond, dedans il y a du liquide, ce liquide il doit être renouvelé et quand le renouvellement se fait mal, l'évacuation se fait mal, la tension à l'intérieur augmente et cette tension ça va appuyer sur le nerf optique, donc voilà pourquoi il faut mesurer sa tension, c'est pour ça qu'on va chez l'ophtalmo, il vous met un petit appareil dessus, on mesure un peu comme votre tension artérielle, on va mesurer la tension, éventuellement vous donner des collyres, des médicaments pour faire baisser la tension, pour éviter que ça abîme l'œil, donc la bonne nouvelle c'est que vous avez été diagnostiqué, vous avez peut-être sûrement un traitement et on va contrôler surtout cette tension intraoculaire et ça va permettre d'éviter de prévenir les lésions du nerf optique.
1: Martine, vous aviez une deuxième question sur les myrtilles, c'est ça? C'est
3: quoi? Voilà, sur les myrtilles, j'ai toujours entendu dire que c'était très bon pour la vue.
1: Ah, moi aussi?
5: Eh ben ouais,
1: moi aussi, on a tous, ouais,
5: ma grand-mère, elle disait ça
1: c'est
5: aussi.
1: Vrai.
5: Alors, c'est pas complètement idiot. En fait, quand on regarde, il y a des antioxydants, ça s'appelle les anthocyanes à l'intérieur des myrtilles. En fait, c'est en anti-vieillissement. Anti-vieillissement de la rétine et anti-vieillissement du nerf optique. Et donc, voilà pourquoi on dit qu'ancestralement, les myrtilles étaient bonnes pour la vue. Il n'y a pas d'études très solides qui permettent de dire un groupe qui a pris des myrtilles, il n'y a pas de problème de vue, etc. Mais j'allais dire pourquoi pas. En tout cas, tout ce qui est nourriture, fruits, légumes, antioxydantes, etc., c'est excellent parce que la vue, c'est des cellules qui permettent de voir. Et donc, si on préserve ces cellules, et l'alimentation, c'est un bon moyen, ça permet de préserver sa vue.
1: Merci beaucoup, Martine. Faites comme Martine si vous avez des questions pour notre médecin ou pour toute autre personne autour de la table 0810 055 056. Beaucoup de réactions d'ailleurs, Audrazo, sur le WhatsApp.
6: Sylvie, par exemple, qui nous parle des verres 100% santé. Valère.

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3: Midi 32, tout pile sur votre radio Ici, et nous on est ensemble jusqu'à 13h dans cette émission, ce nouveau rendez-vous qui s'appelle On vous doit bien ça. Moi je m'appelle Enora Malagré et je suis entourée d'Aude Razo, du docteur Gérald Kirzek, de la journaliste Elsa Wolinski et de monsieur Bonplan Valère Coréard. C'est votre émission, on essaye de vous rendre service parce qu'on vous doit bien ça. Et si vous avez des questions, eh bien ça se passe au 0810 055 056. On a parlé de la vue tout à l'heure dans la première partie de l'émission. On parlera du petit Nicolas avec Elsa Wolinski, on parlera des arnaques à la cagnotte. Et puis vous pouvez aussi nous laisser des messages vocaux sur ce même WhatsApp gratuit, comme l'a fait aujourd'hui Géraldine d'Auxerre.
4: Salut Enora, salut toute l'équipe, merci pour tout ce que vous faites, vraiment c'est

0: Super chouette. J'ai entendu dire qu'on pouvait contacter les impôts pour faire baisser notre taxe foncière. Vous pourriez m'expliquer, me donner un peu plus de détails, parce qu'évidemment, ça m'intéresse.
1: Il y a quelques
0: économies à faire.
1: Ciao, merci. Vous pensez bien, ma chère Géraldine, merci. Ça, c'est une mission pour Valère Coréard, monsieur Bonplan.
2: Et vous avez sans doute là payé tout récemment la taxe foncière, ou c'est sur le point d'être le cas. Alors, c'est vrai qu'elle est calculée, cette taxe, à partir de la valeur locative cadastrale du logement. Et en fait, cette évaluation repose sur des références assez anciennes. Elles ont été établies dans les années 70. Le calcul prend en compte la surface et des éléments de confort auxquels le barème attribue une surface équivalente. Par exemple, prévu par le barème, 4 mètres carrés, ça c'est pour l'eau courante, 2 mètres carrés, c'est pour l'électricité. Si vous avez une baignoire, c'est 5 mètres carrés. Un lavabo, une douche, c'est 3 mètres carrés. Mais seulement, peut-être que dans votre logement, il y a eu des travaux depuis, donc il y a un lavabo en moins, le bidet y est plus, le vide d'ordure, ça a aussi une valeur. Donc, ce que vous devez faire, c'est vous utiliser votre messagerie sécurisée de impots.gouv.fr. Je l'ai fait là, mais ils ne m'ont pas encore répondu, parce que je pense qu'ils ont pas mal de demandes. C'est un sujet qui tourne pas mal en ce moment. Et vous demandez au service des impôts fonciers la fiche de calcul de la valeur locative cadastrale. D'accord. Donc, en gros, vous dites, moi, j'aimerais y voir clair sur comment vous calculez ma taxe foncière, tout simplement.
3: Plus 30%.
2: Alors non, sachez que
3: ça
2: n'a pas une valeur scientifique, mais il semblerait quand même que dans 7 à 8 cas sur 10, il y a un correctif en votre faveur. Ça veut dire que vous pouvez économiser peut-être 50, 100, 200, jusqu'à 500 ou 600 euros, là sur la dernière taxe foncière que vous venez de payer ou que vous êtes sur le point de payer. Donc ça vaut vraiment le coup.
4: Demandez de la transparence.
2: Demandez de la transparence, le détail du calcul, et voyez si ça correspond bien à la réalité de votre logement.
1: Merveilleux. Vous qui êtes propriétaire, chaque docteur.
2: Multipropriétaire.
1: Multipropriétaire. Le cliché.
3: J'ai rien fait. C'est pas ma fête. C'est le 5 décembre. Et tout ça, c'est faux.
1: Pardon. Allez, on va continuer. Alors, si vous avez des questions, d'ailleurs, pour Valère, 0810 055 056, on va reprendre aussi des auditeurs tout à l'heure sur la vue, parce qu'on voit que ça réagit beaucoup sur notre WhatsApp. Mais pour l'heure, Véronique Sanson, besoin de personne sur ici. On est ensemble jusqu'à 13h, chers amis.

0: Véronique Sanson, besoin de personne. Pardon, j'ai attendu la dernière note de piano, tant j'aime ce morceau. On est ensemble jusqu'à 13h sur ICI.
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0: 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C'est une émission qui est là pour vous rendre service parce qu'on estime qu'on vous doit bien ça. Et vous êtes très très nombreuses et nombreux à appeler et à écrire des messages sur le WhatsApp 0810 055 056. On va vous faire de la place dans un instant, juste après le billet très important de notre chère Aude Razo qui va nous parler des faux appels aux dons. C'est un scandale cette histoire.
2: Oui, et il y en a eu plusieurs ces derniers jours. C'est pour ça que je voulais faire un point de vigilance là-dessus. Je vais être honnête, c'est un sujet qui me touche parce que j'ai eu un décès dans ma famille il y a quelques temps et en fait après le décès on a appris que quelqu'un faisait du porte-à-porte dans la commune pour récolter de l'argent en se faisant passer pour quelqu'un de la famille. C'est vraiment absolument sordide. Donc faux appel aux dons, quelqu'un qui va lancer une cagnotte ou faire du porte-à-porte par exemple pour quelqu'un, pour une cause, et qui va derrière se mettre l'argent dans la poche. Donc il y a un exemple très récent, c'est ce jeune lycéen Maël, vous en avez sans doute entendu parler en écoutant les journaux, qui participait un blocus de lycée à Tours qui a perdu un œil, malheureusement. Ouais. Nos collègues d'ICI Touraine ont révélé qu'il y avait une fausse cagnotte qui avait été lancée, soi-disant pour récolter des fonds. Les internautes, en fait, se faisaient passer pour la maman de l'adolescent. Donc, il avait écrit « Je suis la maman de Maël, je suis complètement désemparée, chaque euro peut nous aider ». Il y a des gens qui ont aidé, il y a même des célébrités qui avaient relayé cet appel. Et donc, nos collègues d'ICI Touraine ont enquêté et en fait, l'appel n'a pas du tout été lancé par la famille du lycéen. C'était sur une plateforme sérieuse, hein, je le précise, c'était sur GoFundMe. Et donc, ça, c'est le premier point important.
0: Très connue, cette plateforme, bien sûr.
2: Premier point important, c'est pas parce que la plateforme de dons, elle est connue et qu'elle est fiable, que l'appel aux dons est nécessaire. Sincèrement sérieux. On peut citer Litchi, GoFundMe, Le Pot Commun. En fait, il y a quand même des garde-fous sur ces plateformes, il faut le savoir, elles le disent, hein, c'est important de le dire. Elles ont conscience de ce risque qu'il y ait des fausses cagnottes qui puissent être lancées grâce à elles. Elles ne laissent pas tout passer, elles font des vérifications. Mais parfois, oui, il y a des escrocs qui arrivent à passer les filtres. Donc, soyez prudents. Ça arrive souvent, des gens qui profitent des drames pour se faire de l'argent, notamment après des tempêtes, après des inondations. On a souvent des faux appels aux dons. Donc, souvent, sur des événements très médiatisés. En fait, quand on parle d'appel aux dons de particuliers, on ne peut jamais vraiment savoir si c'est vrai, si c'est faux. En fait, vous ne serez jamais vraiment sûr à 100%, à moins que vous connaissiez la personne qui lance l'appel aux dons. Vous n'êtes jamais sûr. Donc, si c'est très éloigné de vous, si c'est vraiment quelque chose qui vous touche, certes, hein, je comprends qu'on puisse être touché par des histoires émouvantes, etc., un enfant malade, je vous conseille quand même d'être prudent, faire quand même quelques recherches. Conseil que je donne, généralement, quand l'événement est médiatisé, les médias parlent du fait qu'il y a des cagnottes qui sont lancées. Oui. Donc, si en fait, vous voyez une cagnotte passer, mais il n'y a rien dans les médias, vraiment, c'est pas du tout évoqué qu'il y a des appels aux dons.
0: Déjà, ça, c'est un peu
2: suspect. Donc, en fait, abstenez-vous aussi. Parfois, il faut savoir aussi se dire, bon, attendez, là, je vais attendre un petit peu.
0: Et vous référez plus aux cagnottes qui sont déjà relayées par les médias. Une petite question d'Elsa Wolinski.
3: Mais je me demandais, quand on se fait avoir, quel est le repli? Qu'est-ce qu'on peut faire?
2: Les plateformes, alors sur les plateformes sérieuses, il y a des recours, hein, c'est-à-dire que là, en fait, quand la cagnotte est démasquée, en fait, ils vont vous rembourser. Généralement, il y a évidemment des choses qui sont faites, voilà. Donc, vous aurez quelque chose. Il y a aussi les appels aux dons en dehors des plateformes. Et alors là, énorme vigilance. Donc, vous voyez passer un post sur les réseaux sociaux qui vous raconte une histoire souvent là aussi larmoyante et qui vous met un identifiant PayPal ou quelque chose comme ça pour que vous versiez de l'argent. La mort de Brigitte Bardot l'année dernière, c'était en décembre. Il y avait eu dans la foulée des ventes sur internet, sur les réseaux sociaux, des fausses photos de Brigitte Bardot, des produits dérivés à l'image de Brigitte Bardot, soi-disant au profit de la cause animale et de la fondation, Brigitte Bardot.
0: Ouais.
2: Comment les gens auraient pu savoir que c'était faux à ce moment-là, dès le premier coup d'œil? On allait voir le site internet ou les réseaux sociaux de la fondation Brigitte Bardot. Il n'y avait rien, en fait. D'accord. La fondation n'avait rien posté. Donc, il ne parlait pas de vente, rien. Donc, en fait, il y a forcément quelque chose qui ne va pas. Donc, il ne faut pas se précipiter, il ne faut pas tomber dans l'émotion. Et en fait, la fondation Brigitte Bardot, pour finir l'histoire, a fini par poster quelque chose quelques jours plus tard, en voyant que l'ampleur que ça prenait, en disant, attention, nous, on vend rien, on n'a pas fait d'appel aux dons, on n'a rien fait du tout. Donc, faites quand même toujours cette démarche, petite enquête.
0: Soyez un petit journaliste, petit Hercule Poirot, chers amis. Oui, le docteur Kirzek.
4: C'est terrible parce qu'on joue sur le bon cœur des gens, sur la générosité, sur la vulnérabilité aussi.
0: Incroyable.
4: Et avec les moyens techniques, c'est extrêmement crédible. C'est-à-dire qu'ils prennent
0: c'est
4: des
0: ça,
4: logos, ils copient-collent. On a vraiment.
0: Maintenant,
4: on a l'impression qu'il y a des faux, articles de presse. Enfin, c'est
0: terrible. Il faut tout vérifier soi-même un petit peu maintenant. Valère Coréard.
5: C'est ICI Touraine qui a révélé ça, c'est ça?
0: Oui, absolument.
5: Mais ça montre aussi le travail remarquable qui est fait dans ce réseau. C'est qu'on est sur le terrain. terrain et on peut démêler le vrai du faux. Et il faut rappeler l'importance de ce service public de proximité que nous sommes.
6: Bravo, Valère Correa. Oui, docteur.
4: Non, rien. Il est toujours très bon élève.
6: Non, il n'est pas bon élève. Hypochondriaque
4: et bon élève.
6: Les deux ensemble, les deux duettistes, c'est un régal. Merci infiniment, Audrazo. C'était très, très important ce que vous nous avez raconté. Dans un court instant, on va faire une petite plongée dans la nostalgie, mais une jolie nostalgie avec notre Elsa Wolanski qui nous parlera du retour de la bande dessinée du petit Nicolas. Oui, souvenez-vous. Mais pour l'heure. Oh, une petite page, une petite pause, mais vraiment très courte. On est ensemble jusqu'à 13h. À tout de suite.

0: peu dans le studio avec Kids Stand on the World sur votre radio ici.
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0: Et toujours cet accent breton-anglais, hein, dont je n'arrive pas à me départir, chers amis. On est ensemble jusqu'à 13h, je vous l'ai dit. Ça réagit beaucoup hein, au 0810, 055, 056, parce qu'on a ouvert l'émission avec un sujet éminemment concernant. On a parlé de la vue. Beaucoup d'appels, on va prendre Marie qui nous appelle d'Aix-en-Provence. Coucou les amis à Issy-Provence d'ailleurs. Marie qui nous pose une question très intéressante, qui va nous parler cataracte. Chère Marie, bonjour et bienvenue.
3: Bonjour, merci de m'avoir appelée. Je voudrais savoir, docteur, à quel moment il faut se faire opérer de la cataracte ?
0: Merci pour cette question, Marie, bien sûr.
4: C'est une question importante, Marie, mais il n'y a pas d'âge, en fait. Il n'y a pas un âge où il n'y a pas une baisse de l'acuité visuelle. Vous voyez, un seuil qui dirait à tel chiffre, hop, faut opérer. En fait, ça dépend du ressenti et de votre gêne quotidienne. Si au début, c'est juste les contrastes, vous êtes un peu obligé d'augmenter le contraste de la télé ou de l'écran, ou si vous êtes un tout petit peu ébloui, c'est pas très grave. En revanche, si ça vous gêne pour conduire, ça vous gêne pour lire, ça vous gêne dans vos activités quotidiennes, ben là, il faut peut-être opérer. À ce moment-là, c'est votre ophtalmo qui va décider avec vous. La cataracte, on le rappelle, hein, c'est l'opacification du cristallin. Et donc, l'objectif, c'est d'enlever le cristallin et on met un implant.
0: Parce que Marie, vous avez peur d'en souffrir ?
3: Non, c'est parce que j'ai mon ophtalmo qui veut m'opérer de la cataracte. Par contre, moi, je n'ai absolument aucune gêne.
0: Ouais.
3: Parce que je fais les mots croisés, je couche, je suis de l'aiguille et tout. Donc, je comprends pas pourquoi il veut que je me fasse opérer de la cataracte.
4: Bah, d'abord, il n'y a pas d'obligation. On rappelle que le médecin, il donne l'information, mais il faut avoir le consentement, il faut être d'accord.
0: Voilà.
4: Et puis, il y a un deuxième truc qui existe, ça s'appelle le deuxième avis. Donc, pourquoi pas peut-être prendre un
5: deuxième avis. Est-ce que parfois, on pousse pas un peu à la consommation, entre guillemets?
4: Bien sûr, on est dans un système qui est un système libéral, un système où les gens sont payés à l'acte, y compris à l'hôpital. Donc parfois, je dirais pas qu'ils poussent parce qu'il y a la déontologie et on n'opère pas comme ça en décidant d'opérer. Mais parfois, il y a des gens qui disent, bah tiens, vous n'avez pas encore une gêne, mais à titre un peu préventif, c'est peut-être pas mal d'y penser avant que vous soyez gêné. Mais
0: merci
4: en tout cas,
0: beaucoup.
4: Si vous n'êtes pas convaincu ou si vous avez un doute, n'hésitez pas à prendre un deuxième avis.
0: Il n'y a jamais de mauvais doute. S'écouter aussi beaucoup, Marie. Merci beaucoup. Je vous souhaite une très belle après-midi. On essaye de prendre le plus de personne possible. Hein. On va prendre Richard, bien sûr. Bonjour, Richard. Il nous appelle de Normandie. Oh, probablement un cousin.
6: Oui. Bonjour et merci d'avoir pris mon appel. J'ai été opéré de la cataracte il y a une petite dizaine d'années.
0: D'accord.
6: Et donc, j'ai eu des implants.
0: Oui.
6: Et je voudrais connaître un peu la durée de vie de ces implants. Est-ce que maintenant, jusqu'à ma mort, je n'aurai pas besoin de les changer ou il va falloir que je les change tous les 5, 10 ou 15 ans ?
0: Merci d'avoir posé cette question éminemment intéressante, cher Richard. Docteur ?
4: Ça ne se périme pas, Richard, l'implant qui est mis. Il n'y a pas de date de péremption. Donc, a priori, c'est à vie, surtout qu'on vous l'a mis, je ne sais pas, à quel âge on vous l'a posé ?
6: 55 ans à peu près.
4: Oui, donc il n'y a pas de raison que ça se périme. Ce qui peut arriver, c'est que là, vous n'avez pas de symptômes, mais ce qui peut arriver, parfois, la vision se trouble un peu parce qu'il y a la capsule autour de l'implant qui peut poser problème. Et là, les ophtalmos ont des lasers. C'est assez fabuleux ce qu'ils font avec les lasers, hein, ce qu'on appelle le laser IAC. Ils peuvent donner un petit coup de laser. Ça prend vraiment quelques secondes ou minutes et ça peut permettre de traiter cette capsule et de retrouver une vue transparente. Mais a priori, pas de péremption de l'implant.
0: Merci beaucoup, Richard, de nous avoir appelé. Continuez à poser vos questions 0810 055 056. Je me permets moi-même une dernière question très rapidement, docteur Kirzek. Les portables, la lumière des portables, ça crame un peu la vue, cette histoire.
4: Bah, des écrans, des portables. Alors, il y a la lumière, mais il n'y a pas que la lumière. Il y a le fait qu'on ait le nez collé dessus. Donc, on regarde de près. On n'a pas l'exposition à la lumière extérieure. Et il y a une épidémie mondiale, c'est la myopie. 80% des gamins en Asie, notamment, qui sont tous devant des écrans, ils sont myopes. Donc, la règle, c'est pas tellement les filtres anti-lumière bleue, etc. C'est de sortir à l'extérieur et de faire des pauses visuelles.
0: Merci beaucoup, docteur. Dans un instant, Elsa Volins qui nous parlera du retour du petit Nicolas. Oh, nostalgie. Allez, à tout de suite sur ICI.
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0: Encore quelques minutes à passer en votre bonne compagnie. Ça passe à une vitesse folle. Quelle riche émission encore aujourd'hui. Et je voudrais vous remercier vraiment tout personnellement pour vos si nombreuses réactions au 0810, 055, 056. On voit qu'on est ensemble, hein, cette émission. On l'a construit ensemble depuis cette rentrée. Et on est très heureux de ça. Et on vous doit bien ça. Ah, on va faire un petit saut dans le passé. Mais un saut joyeux grâce à notre journaliste Elsa Volinsky qui va nous parler du petit Nicolas. C'est le retour.
7: Et oui, tout à fait. Alors, j'ai Gérald, vous disiez, on arrête les écrans. Ben oui, on arrête les écrans et on se met à lire, remet à lire. Si je vous dis Clotaire, Alceste, Annian, Eudes, ça vous fait penser à quoi ?
0: Petit Nicolas.
7: Mais oui, ah ouais. Alors en plus, je sais que Aude répond parce que vous, Eudes, vous avez été bercé.
0: Ah, oui, je peux raconter un petit peu mon enfance.
7: Bien sûr.
4: Vous avez été bercé trop près.
7: Oh non, oh, il est très enfant.
4: Du mur.
0: Arrêtez, ça, je vais le raconter un truc joli en plus.
8: Bon, Drazo, allez-y.
0: Ma maman me lisait le petit Nicolas dans le lit avant d'aller dormir. Elle était dans son lit, je me glissais à côté d'elle et elle me lisait le petit Nicolas avant que mon papa vienne se coucher. Et en fait, on était morts de rire, mais morts de rire. Et ça, c'est vraiment des super souvenirs. Moi, le petit Nicolas, c'est vraiment quelque chose. C'est mon enfance, quoi.
7: Ah, bien sûr. Voilà, c'est ça. Ça rapporte.
9: Mais oui, ça rapporte aussi.
7: Non, ça fait du bien, effectivement. Pardon, je perds mes mots. Vous savez ce que c'est ? C'est les brouillards cognitifs, c'est la ménopause, Gérald. Justement.
0: On y consacrera une émission, Elsa Volensky.
7: Alceste, qui mange tout le temps. Annian, premier de la classe. Clotaire, le dernier. Et Eudes, qui distribue les coups de poing. Oui, le petit Nicolas revient. Aujourd'hui, il sort en librairie 12 nouvelles histoires dans un livre qui s'appelle « Je reviens ». Sempé disait déjà, à l'époque, le petit Nicolas est indémodable, car lorsque nous l'avons créé, il était déjà démodé. C'est vrai, il a un côté un peu démodé, ce petit Nicolas. Mais peut-être que c'est ça aussi qu'on aime, quand on retourne chez... Vous savez, c'est comme quand on retourne chez sa grand-mère. Vous savez, on n'aime pas trop le papier peint, mais on ne veut pas qu'elle l'enlève. Hein, vous voyez ce petit goût.
8: Je suis complètement d'accord.
7: C'est la petite Madeleine de Proust. Ouais. On en trouve que c'est un peu moche, mais on veut quand même que ça soit là. Et dans ce monde qui va mal, ben, le petit Nicolas, c'est notre petite Madeleine de Proust, justement. Alors, derrière Nicolas, il y a deux amis, René Goscinny pour les mots et Sempé pour les dessins. Leurs récits illustrés apparaissent en 1959, le premier livre en 1960. Aujourd'hui, la fille Anne Goscinny, la fille de René, reprend l'histoire avec Jean-Philippe Haroux-Vignaud et le dessinateur Fursy Tessier. Elle explique « J'ai réalisé que c'était le seul personnage qui n'avait pas survécu à mon père. » Parce que oui, Goscinny, c'est aussi Astérix et Obélix, créé avec Uderzo, Is No Good avec Tabary et les scénarios de Lucky Luke, le personnage de Maurice. Tous avaient continué leurs aventures. Nicolas, lui, n'avait plus de nouvelles aventures. Il n'avait plus d'histoire. Alors quand Anne parle de son père, elle raconte son allure de notaire de province un peu, dès 20h, disait à sa femme « Allez, il faut ranger l'enfant ». C'est quand même ça. Et l'enfant, bah, c'était elle.
0: D'accord.
7: Effectivement, et oui. Elle avait 9 ans quand son papa est mort, en 1977. Bien plus tard, elle lui écrit une lettre devenue un livre, « Le bruit des clés », les clés de son père dans l'entrée quand il rentrait. Ce bruit familier auquel on ne prête plus attention jusqu'au jour où on ne l'entend plus. Elle lui raconte ses livres, ses enfants, la vie qu'il n'a pas pu voir, mais dans les histoires de Nicolas, elle retrouve encore sa voix. De temps en temps, je relis le petit Nicolas et j'entends la voix de mon papa, raconte-t-elle. Ce lien, elle l'avait aussi prolongé au cinéma. Nicolas était déjà passé à l'écran dans des dessins animés et 3 films avec des acteurs. Puis en 2022, Anne participe à l'écriture de « Qu'est-ce qu'on attend pour être heureux ?». Aujourd'hui, Anne prolonge l'histoire dans un livre et elle fait bouger les choses enfin. La mère du petit Nicolas en a assez de dépendre de son mari pour s'acheter des chaussures ou un livre. Alors enfin, elle trouve un travail au rayon parfumerie d'un grand magasin et le papa se met à la cuisine. Oui,
8: moderne.
7: Mais oui, c'est moderne. Et enfin, l'école devient mixte. Ah, le petit Nicolas, il est pas très content d'être avec des filles. Les filles arrivent, ça bouscule un peu tout son petit monde et ses copains. Mais ce qui reste, c'est cette façon de regarder la vie à hauteur d'enfant. Cette invitation à prendre au sérieux leur chagrin, leur enthousiasme, leur histoire de copains, tout ce que nous réduisons parfois à « ce n'est pas grave », alors que pour eux, c'est toute leur vie. Et c'est bizarre, ça me rappelle un petit peu ce qui se passe en ce moment.
8: Merci beaucoup, Elsa Volensky. C'est donc, vous l'avez compris, le retour du petit Nicolas. Nous allons accueillir la gagnante de notre jeu. Elle s'appelle Jocelyne. Elle nous vient de Portes-les-Valences. Bonjour, Jocelyne.
10: Allez, je suis contente.
8: Alors, vous êtes tellement contente que vous êtes partie dans la stratosphère. On va, ça va, Jocelyne ?
10: Ah, ça va très très bien.
8: Oh là là, mais quelle voix enthousiaste, quel bonheur de vous entendre. Alors, vous nous écoutez via ici de Romardèche, qu'on embrasse évidemment chaleureusement. Qu'est-ce que vous êtes, oh là là, vous êtes mamie d'un petit Gabin, c'est ça, Jocelyne ?
10: Eh oui, il est né au mois de juin, le 6 juin.
0: D'accord, et eh bien bienvenue à lui, dans ce monde de fous d'ailleurs. Vous êtes oui, vous êtes une jeune retraitée, vous êtes inscrite sur la page d'ici.fr. Et c'est gagné, Jocelyne.
8: Bravo.
10: Bravo. Merci.
0: On est très heureux de booster votre pouvoir d'achat tout au long de l'année. Donc vous aurez une carte carburant 200 euros, bim et boum. Je fais beaucoup les bruitages en ce moment. Une carte aussi pour faire votre plein de courses, ma chère Jocelyne.
10: Et ça, je gâterai mon petit-fils.
0: Là, bah voilà, les mamies sont toujours tellement généreuses. On vous embrasse très fort, Jocelyne. Passez une très belle après-midi.
10: À bientôt.
0: À bientôt. Alors, demain, grande émission. Qu'est-ce qu'on va faire demain? Ah oui, c'est le bricolage demain.
11: Est-ce que vous avez une perceuse chez vous?
0: Bah, bien sûr.
11: Eh bah, bien, il aurait fallu la louer, pas l'acheter.
0: Dis donc, elle m'a remis en place. Boum. Évidemment, on va vous donner plein de bons plans demain pour bricoler sans trop se ruiner. Et puis, on aura aussi le retour de Nordinatam, notre coach sportif. Me concernant, ça sera pas dommage. Merci beaucoup, ma chère équipe. Merci, docteur, qui a fait toute l'émission en blues aujourd'hui. Merci à Céline à la réalisation, presque, à Elorie à la technique, Alexandra au standard et Gwenelle à la préparation. Et quant à moi, chers amis, je vous dis à demain.

0: sorti en 84. Ion Energy, avec Evelyn Thomas, la chanteuse américaine originaire de Chicago, pour vous ce jeudi matin sur ICI. Excellent réveil avec nous.
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0: Bonjour Valentine.
2: Bonjour Louis, bonjour à tous.
0: Nous sommes le jeudi 15 octobre aujourd'hui et on fête les Thérèses. Bonne fête à toutes les Thérèses qui se réveillent avec nous ce matin. Et nous avons deux anniversaires, un joyeux anniversaire à nos champions du monde 98. David Trezeguet fête ses 49 ans et Didier Deschamps fête ses 58 ans. C'est son premier anniversaire à Didier Deschamps depuis son départ de l'équipe de France après 14 années passées comme sélectionneur.
2: On parlera football justement à 5h avec la première victoire de l'histoire du Paris Saint-Germain sur la pelouse de Manchester City hier soir. Mais l'actu, c'est la mise en examen du jeune tireur d'Aubagne et un témoignage inédit, celui du chef de la CRS 8 blessé dans la mobilisation lycéenne à Paris alors que le syndicat de police Alliance porte plainte contre l'État pour mise en danger de la vie d'autrui.
0: C'est l'info du jour dans une demi-heure avec vous ce jeudi jusqu'à 6h. Nous avons Saveria au standard, nous avons Iki à la réalisation ce matin et nous avons Sarah, la rédaction en chef.
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0: Excellent réveil ce jeudi 15 octobre, il est 5h. À la une ce matin, première nuit en prison pour le jeune tireur d'Aubagne.
2: Âgé de 14 ans, il a tiré plusieurs coups de feu dans son collège lundi et blessé le principal et une enseignante. Face aux enquêteurs de l'antiterrorisme, l'adolescent a commencé, Aurélien Tirard, à expliquer son geste.
3: Il reconnaît les faits mais conteste avoir voulu tuer les personnes qu'il a visées. C'est en résumé la position de l'adolescent qui affirme avoir voulu se venger du harcèlement dont il se dit victime au collège. Donc d'après lui, si son adhésion à la mouvance de la True Crime Community existe bien, elle n'a rien à voir avec son passage à l'acte. Ça, c'est ce qu'il a affirmé en garde à vue. Les trois juges d'instruction antiterroriste qui dirigent l'enquête doivent désormais confirmer si c'est bien le cas. Pour le vérifier, ils ont à disposition de très nombreux contenus numériques de l'adolescent, des contenus que les enquêteurs ont trouvés sur ses multiples comptes de réseaux sociaux, sur la plateforme de mail sécurisée Proton, sur Discord, Snapchat ou TikTok. Les policiers analysent en particulier un à un les contenus qu'il republiait sur l'un de ses comptes, exclusivement dédiés à la promotion des publications en lien avec cette idéologie qui promeut l'extrême violence et glorifie les tueries dans les écoles.
2: C'est la première fois que la justice antiterroriste fait le lien entre ce phénomène venu d'Amérique du Nord et un passage à l'acte en France. Plus de 8000 gardes à vue, dont 6700 mineurs depuis le début de la mobilisation lycéenne il y a un mois. À titre de comparaison, 4000 gilets jaunes sont passés en cellule sur le même laps de temps. Des tentatives d'intimidation dénoncent de nombreux jeunes ce matin à quelques heures d'une nouvelle rencontre au ministère de l'Éducation.
0: 5h02 sur ICI, un appel ce matin de l'Agence nationale de sécurité sanitaire à reconnaître le cancer de la peau comme un risque professionnel.
2: Après expertise, le lien est avéré, affirme l'ANSES, entre l'exposition aux rayons UV, Anne Le Gall, et le développement de plusieurs cancers de la peau des travailleurs.
4: Ils sont agriculteurs, travailleurs du BTP, facteurs, marins, professionnels du sport. Au total, 3,5 millions de salariés français sont exposés de façon répétée aux rayons du soleil en raison d'un travail à l'extérieur. Or, l'analyse de la littérature scientifique met en évidence un lien de causalité entre ces expositions aux UV et certains cancers, souligne Amandine Paya. Elle est la coordinatrice de cette expertise pour l'Agence nationale de sécurité sanitaire.
5: Les éléments scientifiques ont montré que même les expositions intermittentes en extérieur pouvaient conduire à des cancers de la peau.
4: 150 000 professionnels sont par ailleurs exposés aux UV en intérieur lors d'activités de soudage ou d'éclairage, poursuit-elle. L'ANSES plaide donc pour la mise en place d'un tableau de maladies professionnelles pour les cancers cutanés.
5: Ça permettra aux travailleurs qui sont exposés et qui ont développé des cancers de la peau de pouvoir plus facilement faire reconnaître et se faire indemniser pour ces cancers et faire reconnaître leur maladie en maladie professionnelle.
4: Autre recommandation de ce rapport, la formation des médecins du travail au dépistage précoce des lésions de la peau, car 90% des cancers cutanés guérissent s'ils sont repérés tôt.
2: Anne Le Gall. Certains syndicats ont claqué la porte, d'autres l'ont voté à contre-cœur faute de mieux. Mais les pensions complémentaires augmenteront au 1er novembre pour 14 millions de retraités du privé. Une hausse de 1,4% décidée par l'Agirc-Arrco, bien en dessous de l'inflation. Le patronat complètement fermé à aller au-delà, explique Force Ouvrière, alors que le gouvernement souhaite un gel des pensions de base dans son projet de budget. Sur celui dédié au financement de la sécurité sociale, un premier accord hier en commission, élargir la taxe soda aux produits les plus sucrés, viennoiseries, pâtisseries, gâteaux, céréales et produits à base de chocolat, de quoi dégager jusqu'à 200 millions d'euros pour la sécu.
0: Et puis on en a pris plein les yeux hier soir en Ligue des Champions de foot.
2: Le grand coup du Paris Saint-Germain, vainqueur pour la première fois de son histoire sur la pelouse de Manchester City. 4-2 après avoir mené 3-0 à la mi-temps, Bruno Salomon.
6: Et la première chose à dire, c'est que l'on s'est régalé dans cette rencontre où Paris a joué une première mi-temps, je pèse mes mots, exceptionnelle, avant de se faire bouger par les Anglais comme jamais en seconde période. Mais voilà, malgré la tempête, l'équipe de Luis Enrique a tenu.
7: Quand tu vois un match de ce niveau avec deux équipes qui cherchent à jouer tout le temps et à se presser continuellement, on avait prévu ce type de match passionnant, incroyable, avec un rythme trépidant, et on a mérité ce résultat.
6: 4-2, Paris a rappelé qui était le champion d'Europe en titre, et pourtant, après le match, Ousmane Dembélé, en bon leader de vestiaire, jouait les modestes.
8: Non, on prend match par match, on sait que la saison elle est longue, que les matchs de Ligue des Champions, il faut bien les négocier, surtout dans ces matchs-là. On a espéré finir dans le top 8. Et après, que ce soit en octobre ou en mars, c'est pas la même chanson. Donc on reste concentré, on prend match par match. Puis voilà.
6: Après un match pareil, tous les yeux sont braqués sur le choc européen de mardi prochain pour le PSG. Avec la réception du FC Barcelone, équipe invaincue cette saison, qui joue un football de rêve en ce moment. Et très franchement, on en salive d'avance.
2: Et c'est le Paris Saint-Germain qu'on retrouvera la semaine prochaine, donc contre le Barça. Le PSG est donc toujours leader ce matin de cette première phase de Ligue des Champions. La météo, Louis.
0: Est-ce qu'on va en prendre plein les yeux dans le ciel aujourd'hui? C'est la question que je vous pose et la réponse est oui, cet après-midi avec un soleil généreux et ça sur l'ensemble du territoire. Attention tout de même au petit matin puisqu'une fois encore, on a cette grisaille de bonheur. Restez donc vigilants, une grisaille qui sera tout de même plus présente et dominante dans le nord du pays. Puis pour les températures, on a déjà des températures très élevées ce matin. On a 8,5 degrés dans la Somme, nous dit Laurent. Mais en revanche, Marie-Christine nous dit déjà 17 degrés ce matin sur le bassin d'Arcachon en milieu de matinée. Encore quelques nuages voilà, qui vont persister pour la moitié nord. Ailleurs, c'est du soleil pour les températures en milieu de matinée. À Metz, on attend 13 degrés. Pour Bourges et La Rochelle, on aura entre 15 et 16 degrés. De même à Bordeaux. Et puis cet après-midi, attendez-vous réellement à une météo de fin d'été avec des températures quasiment estivales. 24 degrés dans le nord à Rouen, 25 une fois encore dans le sud à Toulouse.
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0: Chaque matin, vous en avez l'habitude, juste avant 6h, on vous donne la parole avec Valentine pour nous raconter votre passion, un talent, un moment de vie qu'on partage avec vous. Et ce jeudi 15 octobre, toutes celles qui font vivre nos campagnes et nos villages sont à l'honneur.
2: Alors ce matin, on recherche une auditrice qui participe activement à la vie de son village.
0: Vous êtes par exemple bénévole, commerçante, agricultrice, la patronne tient du dernier café de votre commune. Eh bien, appelez-nous au 0810 055 056, on vous attend nombreux. Et c'est Saveria, bien évidemment, qui attend vos appels ce matin. Même, j'ai envie de dire, si vous êtes voilà, celle qui organise les fêtes de village, appelez-nous. Voici tout de suite à Jennifer, au soleil, ça correspond bien.

0: tout à fait de circonstance en plus ce jeudi matin à l'écoute d'ici. Soyez les bienvenus au soleil de Jennifer pour accompagner votre premier café.
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0: Ce matin, 5h25, avec Stéphane Bern, direction 3 en Champagne, une ville dont le centre historique a une forme plutôt étonnante, Valentine.
3: Vu du ciel, il ressemble à un bouchon de champagne. Stéphane Bern nous racontera comment le centre historique a pris cette forme bien avant l'essor du champagne dans la région.
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0: Chaque matin, dans Ici, ça entreprend, on découvre des idées pour nous simplifier la vie. Et ce matin, on parle de notre consommation d'eau, 120 mètres cubes par an en moyenne, pour un foyer français, Valentine.
3: Et dans cette période de sécheresse exceptionnelle, Catherine Quicandon, vous avez découvert comment réduire notre consommation en Picardie.
5: À Épeville, dans la Somme, à une cinquantaine de kilomètres au nord de Compiègne, on aime faire des économies. Voici Bloop, une entreprise cofondée par Lucas Roguet, Sidney Silam et Alexandre Ledoyen, qui ont inventé un kit qui rassemble les éléments de base pour faire des économies d'eau, c'est-à-dire des aérateurs et des régulateurs pour les robinets de la maison. Mais concrètement, combien économise-t-on ? Réponse de Lucas Roguet.
6: Une fois équipé, une économie qui peut aller jusqu'à 60 mètres cubes d'eau par année pour deux personnes et également une économie d'énergie, puisque quand on va utiliser de l'eau chaude, eh bien on va aussi faire appel à l'énergie pour la chauffer, notamment à la douche, ce qui est l'usage le plus prépondérant dans nos usages quotidiens de l'eau. Et donc en finalité, c'est pour un ménage donc de deux personnes, une économie qui peut aller jusqu'à 430 euros par an.
5: Ah oui, quand même. Et en plus, pas besoin de faire appel à un professionnel.
7: Qui c'est ? C'est le plombier !
5: Car le kit fabriqué à Amblainville dans l'Oise est très facile à installer.
6: On a déjà beaucoup de clients qui l'ont installé. Et sur la majorité des cas, on les a questionnés et ils ont installé l'intégralité du kit en moins de 5 minutes. Pour la petite anecdote, on a fait installer le kit à une enfant de 8 ans qui l'a installé très facilement. Je pense que pour les néophytes du bricolage, ça sera très facile aussi.
5: L'idée de Bloop a émergé en 2024, les premiers tests en 2025 et le kit actuel est en vente depuis cette année. Mais pourquoi cette idée en particulier pour entreprendre ?
6: Au départ, donc, nous sommes trois profils très différents, ingénieur, designer produit et une autre personne qui vient plutôt d'études de sciences politiques. Eh bien, tout simplement, on a commencé à se questionner sur chacun quelles étaient les mesures simples, peu coûteuses, que l'on pouvait mettre en place dans notre quotidien pour économiser de l'eau. Et finalement, on s'est rendu compte qu'il y avait très peu de solutions simples, accessibles financièrement, tant que dans l'utilisation et dans l'installation.
5: Le kit coûte 45 euros et c'est dégressif si vous en prenez plusieurs. Plus d'infos sur bloop.tech, B-L-O-O-P. Et d'ailleurs, d'où vient l'appellation Bloop ? Eh bien, c'est le nom d'un son sous-marin ultra basse fréquence enregistré en 1997. C'est un peu le son de l'eau, en fait. Merci à Ici Picardie pour cette idée qui nous sort la tête de l'eau. Ici, ça entreprend dans la Somme avec Bloop, un kit pour économiser de l'eau et de l'argent, tant qu'à faire.
0: Et puis en plus, toutes les économies, elles, sont bonnes à prendre.
3: Surtout vu la météo, pas de pluie à l'horizon encore ce jeudi et ce ciel bleu. Il pèse sur les vendeurs de vêtements. Les nouvelles collections ne se vendent pas.
0: Reportage sur le marché de Trouville-sur-Mer dans un instant.
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0: Ici, toujours à vos côtés, 5h15, ciel bleu, mais grise mine des vendeurs de vêtements.
3: Avec encore 26 degrés annoncés au maximum cet après-midi à Tours, Rouen et La Rochelle, 27 à Toulouse et à Limoges et jusqu'à 29 degrés à Bordeaux. Les nouvelles collections automne-hiver ne se vendent pas, Martin Cotta, comme sont dans la station balnéaire de Trouville-sur-Mer sur la côte normande.
10: En plein soleil près de la digue.
11: Bonjour messieurs.
10: Garçon tient un stand de blousons, de doudounes. Tout est en bonne place, sur des cintres, et les clients ne se pressent pas.
11: Fait trop chaud, vous voyez. C'est compliqué, regardez, les gens ils passent au droit, ils regardent et... Ils attendent qu'il fasse froid pour acheter. Voilà. Si tombe de la fin, ça sera peut-être mieux.
10: À côté, Karine vend des pantalons, des gilets. Tout est à 10 euros, mais il fait trop chaud pour acheter. Son chiffre d'affaires est en chute libre.
12: Une chute de 50% carrément. Ah oui, c'est exceptionnel, on n'a jamais vu ça de toute façon. Bah, moi d'habitude, la collection d'hiver, je la sors début septembre. Là, je viens juste de revenir avec ma collection d'hiver. Hein. Pour vous dire, on est mi-octobre quand même.
10: Il n'y a guère que Monique, lunettes de soleil sur le nez, trouvillaise depuis 2 ans, qui est satisfaite.
13: Non, mais c'est formidable, c'est génial. C'est vrai que du coup, on ne sait pas comment s'habiller. J'ai un pull et une surchemise et j'ai chaud.
10: Échaudée par la douceur automnale et hivernale, Sophie, gérante d'une boutique de prêt-à-porter, fait un choix radical.
14: Non, moi je prends plus de gros manteaux là, épais. Non, je reste prudente. Je prends plus de la mi-saison que les gros manteaux d'hiver. Enfin, je fais attention à ça aussi maintenant. Quoi.
10: On adapte les collections. Chez Chouchou, rue Victor Hugo, on a carrément laissé une partie de la collection d'été en magasin, raconte Emma, une des vendeuses.
15: Les personnes aiment toujours mettre des manches courtes, encore des pantalons assez courts. Donc oui, on laisse quand même les collections d'été. On a des blouses, des petites chemises légères, encore des t-shirts. On a toujours les casquettes aussi, voilà à peu près tout.
10: Virginie est responsable de 2 magasins de chaussures à Trouville.
16: Il n'y a pas d'intersaison, donc il fait très beau et on va passer tout de suite à l'hiver. Donc les produits intersaison, on ne les vend pas. Nous, on fait de la chaussure, de la basket basse, des choses comme ça. Là, ils vont passer directement à des choses plus hivernales parce que l'intersaison, il n'y a pas.
10: Le contexte avec un pouvoir d'achat en berne n'arrange rien. Les fêtes de fin d'année pourraient quand même être une bouffée d'air frais, espère-t-on du côté des commerçants.
3: Sans attendre la fin d'année, Météo France annonce une chute des températures dès demain à l'ouest. La bascule sur toute la France se fera dans le week-end. On passera même en dessous des normales de saison.
0: Dans 3 minutes, c'est la télé avec Patrice Gascoigne. Ce matin, les hôtels en difficulté avec cette nouvelle émission Alerte à l'hôtel. Une toute nouvelle émission et c'est à découvrir ce soir sur M6 à 5h17. Vous êtes bien sûr ici, excellent réveil de bonne heure pour commencer la journée avec vos chansons préférées. Voici tout de suite pour vous, Paul Simon, à l'écoute d'ici.

0: Simon sur ici ce jeudi matin, jeudi 15 octobre. C'est la radio qui vous réveille et qui vient vous chercher comme ça au fond du lit et qui vous invite surtout à nous appeler tout de suite au 0810 055 056. 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
0: 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C'est Saveria qui attend vos appels au standard 0810 055 056. Bonne chance à vous.
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0: Retrouvons sans plus tarder Patrice Gascoin et ses coulisses TV ce jeudi. Patrice, vous nous faites découvrir une toute nouvelle émission qui arrive ce soir sur M6, une émission qui s'appelle « Alerte à l'hôtel ».
3: Vous voyez quand Philippe Etchebest découvre effaré l'état de la cuisine d'un restaurant qu'il doit sauver ? Eh bien ce soir, on aura la version « hôtel ».
4: C'est pas aux normes, c'est dangereux, quelqu'un peut être électrocuté.
5: C'est la folie, moi j'ai jamais vu ça.
6: Espérons que ce soit mieux de l'autre côté du mur, dans ma chambre.
7: Bah, elle est pas faite la chambre.
5: J'arrive pas à le croire. Le lit est même pas fait, les draps sales là. Mais dans cet hôtel, ça s'arrête jamais.
3: Dans Alerte à l'hôtel, ils sont deux experts à avoir pour mission de sauver un hôtel en grosse difficulté. Fred Siriex, figure incontournable de l'hospitalité au Royaume-Uni, et Pauline Pétard, une spécialiste du redressement hôtelier. Passé le constat, souvent assez terrible, comme on l'a entendu dans l'extrait, nos experts ont un mois pour transformer durablement l'hôtel, en l'occurrence ce soir, un hôtel situé à Souples-le-Loing, en Seine-et-Marne. J'ai rencontré l'un de ces experts, Fred Siriex, qui passionne déjà des millions de téléspectateurs, mais outre-Manche, puisque cela fait 15 ans qu'il est présent sur une chaîne britannique avec le format anglais, le format original de Alerte à l'hôtel. 15 ans qu'il plaît à nos voisins avec son accent français. Mais est-ce que le charme va agir en France ? La réponse de Fred Siriex.
8: Je sais pas. Ça dépend des téléspectateurs, de ce qu'ils pensent de l'émission. C'est à eux de décider.
3: Ça fait quoi finalement d'aller maintenant montrer sa tête sur une chaîne française ?
8: Alors je suis ravi parce que ma mère va pouvoir regarder mes émissions sans les sous-titres. Ses copines lui ont envoyé plein de messages pour dire ton fils est à la télé, il va passer sur M6. Donc ma mère est ravie et je suis ravi moi aussi.
3: Votre maman qui est à Limoges ?
8: Elle est à Limoges.
3: Est-ce qu'il y a plus ou moins d'appréhension de faire la télé en France qu'en Angleterre ?
8: L'appréhension pour moi, c'est la langue en fin de compte, parce que ça fait 35 ans que je suis en Angleterre, je travaille en Angleterre, le business se fait en anglais. Et la deuxième chose, c'est la façon de faire la culture française par rapport à la culture britannique. Donc ça, c'est vraiment différent. Mais bon, moi, je suis français, je ne suis pas britannique. Donc en fin de compte, c'est une question de se réadapter très rapidement et facilement aux façons de faire ici.
3: Et dès ce tournage, c'était un petit peu différent de la manière de tourner que vous avez faite en Angleterre ?
8: Ce que j'ai adoré, la première email que j'ai eue, ce qu'on appelle call sheet, tout est marqué.

Voici pour vous ce matin le nouveau single de Vianney. Avant de retrouver dans quelques instants la chronique de Stéphane Bern qui nous emmène à Troyes ce matin. Et je vous laisse profiter du nouveau single de Vianney, d'Henri Détain, qu'il a enregistré seul dans une cabane, et ce en Normandie en plus, pour son nouvel album qui lui sortira le 6 novembre, intitulé Les Évadés. Et vous l'écoutez tout de suite sur Ici.

0: sur ICI à 5h28 avec Doré Détain. Nous sommes le jeudi 15 octobre. Et avant les infos de 5h30, comme d'habitude, un petit peu d'histoire avec Stéphane Bern qui ce matin nous fait remonter le temps jusqu'à une époque, vous allez voir, où une ville médiévale allait peu à peu transformer sa silhouette en une spécialité en plus bien de chez elle.
1: Certaines cités ont un blason. À Troyes, c'est le centre historique qui a fait la réputation de la ville. Vu du ciel, il ressemble à la coiffe d'un célèbre vin pétillant. De là à dire que les plans ont été dessinés après l'apéro, je vous laisse juger. XIIe siècle, les comtes de Champagne agrandissent les remparts de Troyes pour protéger une ville en plein essor. Les siècles passent, Troyes devient l'un des grands centres commerciaux d'Europe grâce aux célèbres foires de Champagne. Mais le pire est à venir. En 1524,
2: est-ce qu'on a fait les tuyaux ?
1: Un incendie brûle plus de 1500 maisons et tue, d'après les estimations, 3000 personnes. Ordre est donné de reconstruire le centre historique à l'identique.
3: Non, mon beau-fils, tu es un bon architecte, mais un peu classique.
1: Et malgré la disparition progressive des fortifications, la forme générale de la ville reste intacte.
4: Il y a toujours un bouchon.
1: Il faut attendre le XXe siècle et les premières vues aériennes pour jeter un coup d'œil par le hublot et que les habitants réalisent l'évidence. Vu du ciel, le centre historique de Troyes ressemble presque parfaitement à un bouchon de champagne avec sa tête arrondie et son corps allongé. À ce niveau-là, on est presque davantage dans l'œnologie que dans l'architecture.
5: Tu pousses le bouchon un peu trop loin, Maurice.
1: Le plus amusant est que cette forme apparaît plusieurs siècles avant l'essor du champagne, qui fera la renommée mondiale de la région. Une coïncidence urbanistique devenue symbole touristique. Aujourd'hui encore, les Troyens parlent simplement du bouchon pour désigner le cœur de ville. Un surnom qui, lui, n'a jamais sauté. À Troyes, même le plan de ville donne envie de trinquer. Un cas unique où l'office de tourisme aurait presque pu être remplacé par un tire-bouchon. Avec modération, évidemment.
0: Évidemment, merci beaucoup Stéphane Bern. Il est à 5h30, voici tout de suite l'actualité en France et dans le monde. Le tout en 90 secondes, c'est avec vous, Valentine Letesse.
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0: En première nuit en prison pour le jeune tireur d'Aubagne, mis en examen hier pour les coups de feu tirés dans son collège lundi sur le principal et une enseignante blessée. Face aux enquêteurs de l'antiterrorisme, il s'est dit influencé par une mouvance fascinée par les tueries de masse. Les deux tiers des enseignants promis aux lycéens ont été affectés dans leur établissement. Mise au point du ministre de l'Éducation hier, Édouard Geffray reçoit l'intersyndicale de la jeunesse ce jeudi à la veille des vacances scolaires. Un garçon de 12 ans se tue en trottinette électrique à Toulon. L'enfant, sans casque, précise le parquet, a percuté un poteau sur un trottoir à toute vitesse. Les accidents graves et mortels de trottinette électrique explosent en France depuis 2 ans. 1,4% d'augmentation pour les pensions de retraite complémentaires du privé à partir du 1er novembre. Les gestionnaires de l'Agirc Arrco se sont mis d'accord sur cette revalorisation hier, au grand dam des partenaires sociaux, vu le niveau de l'inflation cette année, estimé à 3% sur un an par l'INSEE. Vous êtes une femme en ménopause et vous avez du mal à dormir. C'est très fréquent selon une nouvelle étude publiée ce jeudi à l'occasion du lancement des Assises de la ménopause à Paris. Plus d'une femme ménopausée sur 4 présente des troubles du sommeil, au point de surprendre les auteurs de l'étude. Et puis la formidable victoire du Paris Saint-Germain en Ligue des champions de foot hier soir. 4-2 sur la pelouse de Manchester City où le PSG n'avait jamais gagné.
1: L'info du jour, c'est cette plainte déposée par le syndicat de police Alliance contre l'État.
0: Pour mise en danger de la vie d'autrui, en l'occurrence celle des policiers, sont-ils délibérément sacrifiés sur l'autel de la communication politique ? Le syndicat pose la question dans une lettre. Entre les consignes floues et les injonctions contradictoires sur la conduite à tenir dans ce mouvement lycéen, près d'un millier de policiers et de gendarmes ont été blessés, comme le chef de la CRS 8 qui accepte ce matin Emmanuel Leclerc de témoigner.
2: Emmanuel Taxel raconte qu'il a eu beaucoup de chance sur ce boulevard Voltaire en début de semaine dernière. Un miracle que son tibia n'ait pas été brisé en deux quand il découvre au sol ce morceau de pierre, un bout de mur de près de 2 kilos qui venait de le frapper.
3: Malgré un protège-tibia, ça l'a fendu en deux. Sinon, j'avais le tibia cassé, des séquelles à vie.
2: Le commandant de la CRS 8 attend alors la fin de la manœuvre pour appeler l'équipe de secours qui le recoue sur place, plusieurs points de suture, alors que l'un de ses agents vient de s'évanouir après avoir lui aussi reçu un pavé, mais sur la nuque.
3: Notre unité, on voit vraiment qu'elle est prise sous le feu. Je peux vous montrer, c'est une vidéo, vous voyez, tir de mortier, on le voit, c'est caractérisé. Nous sommes là, vous voyez. Vous avez vu la taille de la pierre qui est là ?
2: Emmanuel Taxel ne veut pas laisser dire que sa compagnie charge au moindre feu de poubelle et dire que ce mardi 6 octobre, ce n'était pas des lycéens qu'ils avaient face à eux, mais plus de 300 Black Blocs que l'on voit sur les manifestations les plus violentes ces dernières années.
3: Naturellement, face à cette jeunesse qui pourrait être nos enfants, on est très sensible et on fait très attention. Maintenant, si on est pris à partie et qu'il y a des blessés, on est dans l'obligation de riposter pour préserver l'intégrité de nos fonctionnaires.
2: Le chef de la CRS 8 estime que s'il n'y avait pas eu ce jour-là d'autres unités CRS et de la préfecture de Paris en renfort sur les moments les plus critiques, il y aurait eu beaucoup plus que 6 blessés et des deux côtés.
0: Et des chiffres toujours hallucinants. Depuis le début de ce mouvement, il y a un mois, plus de 6700 mineurs ont été placés en garde à vue contre 4000 manifestants pendant les Gilets jaunes.
1: 5h34, tout de suite, la météo de ce jeudi 15 octobre, avec toujours cette visibilité réduite au petit matin, surtout dans le nord du pays, avec de la grisaille et cette brume qui persiste. Restez donc vigilants, même si ailleurs, vous pourrez d'ores et déjà profiter d'un ciel nettement plus dégagé. Pour les températures, à 5h34, nous avons 8,5 degrés dans la Somme, nous dit Laurent. On a des températures nettement plus élevées dans le sud du pays, avec Martine qui nous dit 17 degrés à Béziers sur notre page Facebook. Puis en milieu de matinée, on relèvera encore quelques petits nuages pour la moitié nord avant de retrouver un ciel généreux sur la quasi-totalité du pays. À Metz, on aura environ à 13 degrés. Pour Bourges et La Rochelle, entre 15 et 16 degrés, jusqu'à 17 degrés déjà attendus ce matin à Bordeaux. Puis cet après-midi, attendez-vous à une météo de fin d'été. Dans le nord, 24 degrés à Rouen. Dans le sud, 25 degrés à Toulouse.
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1: Dans 3 minutes, c'est le duel des auditeurs autour de l'actualité avec à gagner aujourd'hui votre radio ici, Valentine.
0: Un poste radio nouvelle génération capable de se mettre en route tout seul pour vous diffuser les messages d'alerte à la population et pour nous permettre d'être à vos côtés dans toutes les situations de crise. C'est le cadeau d'ici en cette journée de la résilience.
1: Pour jouer avec nous, 0810 055 056. Et aujourd'hui, nous allons parler d'Octobre Rose avec un record, figurez-vous, qui a été battu dans le Tarn. Un record assez étonnant. Je vais vous parler d'une guirlande, d'une gigantesque guirlande, même de soutien-gorge. Un défi solidaire et des chiffres plutôt impressionnants.

0: Bernard Lavilliers. On the road again, à l'écoute d'ici 5h39. Tout de suite, c'est le duel des auditeurs autour de l'actu. Et vous jouez bien entendu à la maison ou en voiture ce matin.
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0: Le principe, il est tout simple, c'est une question autour de l'actu avec un chiffre pour vous à trouver et pour gagner un très joli cadeau.
3: Un poste radio pour vous accompagner en cas de crise et nous permettre de vous transmettre toutes les informations essentielles en cas d'alerte incendie, d'inondation ou d'accident Céveso, puisqu'il se met en route automatiquement en cas de message d'alerte à la population.
0: Et nous allons dans le Vaucluse ce matin, Valentine, retrouver Steve en ligne avec nous.
3: Bonjour Steve.
4: Bonjour à tous et à toutes.
0: Steve, vous êtes commercial, vous êtes sur la route pour aller au boulot.
4: Oui, exactement, oui.
0: Eh bien, faites une courte pause puisque tout de suite on dit bonjour à Mickaël qui lui est arrivé au boulot.
3: Bonjour Mickaël.
5: Bonjour tout le monde.
0: Fonctionnaire de mairie du côté de Reims, c'est bien ça Mickaël ?
5: C'est bien ça.
0: Alors messieurs, on va jouer ensemble avec cette question qui est consacré à Octobre Rose ce matin. Et ce record assez incroyable pour la bonne cause, c'est un défi relevé à Saint-Sulpice-la-Pointe, dans le Tarn. L'association Les Saintes-Nitouches a lancé un appel. Soutien la cause, donne ton soutif. Ce sont ces mots. Les dons sont arrivés et les bénévoles les ont assemblés un à un. Et le 3 octobre, ils ont battu le record de France de la plus longue guirlande de soutien-gorge. Selon vous, quelle longueur cette guirlande a-t-elle atteinte ? En mètres, je vous l'annonce, c'est plus que 5000 mètres. Il me faut un chiffre pour vous, Steve.
4: 6000 mètres.
0: 6 pour Steve. Hop. Vous en pensez quoi, vous, Mickaël ?
5: Moi, je dirais 10 000.
0: 10 000 du côté de Mickaël. J'ai peut-être été un petit peu vache avec mon indice, là, je me dis maintenant. Valentine, la réponse avec vous.
3: Bah pourquoi ? Parce que Mickaël, lui, il l'a mis dans le mille. C'est 10 118 mètres.
0: Bravo, Mickaël.
3: Alors, plus de 10 km de bretelles et de bonnets. Et après le record, une partie des soutiens-gorge en bon état seront donnés à des associations pour des femmes dans le besoin.
0: Franchement, c'est beau cette initiative. Puis, alors, je n'ai pas trouvé l'info pour savoir combien il y en avait exactement pour constituer cette chaîne de 10 km.
3: Je n'ai pas compté.
0: Mais à mon avis, beaucoup. Steve, j'espère qu'on aura l'occasion de rejouer avec vous très bientôt. Prise de poste dans combien de temps ?
4: D'ici 20 minutes.
0: Ok, donc vous avez encore le temps d'arriver au boulot. Eh bien, écoutez, Steve, merci beaucoup et à très vite. Mickaël, vous, la journée, comment est-ce qu'elle se profile ?
4: Bah, bien, du coup.
0: Eh bien, écoutez, on va s'arrêter là-dessus. Bonne journée.
3: On est heureux de la commencer comme ça avec vous.
0: À bientôt, Mickaël. Ciao, ciao.
4: À bientôt.
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0: Juste avant vos infos de 6h, place à notre initiative du jour avec Robin Bernot. Ce matin, Valentine, on ouvre notre porte-monnaie pour récupérer toutes les petites pièces qu'on n'utilise pas tous les jours.
3: Pour les transformer en bons d'achat. Comment ça marche ici? Robin Bernot nous l'explique depuis la Moselle à 5h50.
0: Je vais avoir plein de bons d'achat, moi, vous allez voir. Suivi de notre rendez-vous en recherche un auditeur qui, c'est juste avant vos infos également de 6h. Aujourd'hui, à l'honneur, toutes celles qui font vivre nos campagnes et nos villages, puisqu'avec Valentine, écoutez bien, on recherche une auditrice qui
3: s'engage et qui participe activement à la vie de son village, de plein de manières, de façon différente. En tout cas, si vous tenez le dernier bar de votre village, si vous organisez des activités, si vous aidez les seniors au quotidien à passer du temps, appelez-nous.
0: On veut quelqu'un d'impliqué au 0810 055 056. On compte sur vous, attention. On garde un œil dessus, bien sûr. Ici, dès 5h, on est ravis de vous réveiller ce jeudi matin. Voici Soft Cell, Tate in Love.

0: Ici des 5h avec Soft Cell, Fate in Love. 5h47, tout de suite place à votre rendez-vous anti-arnaque avec Odrazo.
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0: Bonjour, une piqûre de rappel à vos côtés ce matin. Ne surtout pas faire de shopping sur un site web qui affiche les logos Alinéa ou Minelli.
3: Oui, pour la simple et bonne raison que ces deux enseignes, à l'heure où je vous parle, n'ont plus de boutique internet. Et non, le chausseur Minelli en difficulté a fermé ses magasins, impossible de commander. Pareil pour Alinéa, l'enseigne de déco et d'ameublement. Pourquoi je vous dis ça? Parce que vous êtes nombreux à vous faire piéger ces dernières semaines. Vous avez acheté un canapé, des assiettes, un matelas sur un site Alinéa. Vous avez craqué pour des chaussures à prix cassé chez Minelli. C'était pas cher du tout, c'est vrai, mais vous n'avez rien reçu du tout non plus. En fait, les escrocs profitent de la disparition des vraies boutiques pour créer des fausses boutiques. Et je suis allée moi aussi sur ces fausses boutiques. Je vois écrit déstockage, moins 90%, tout doit partir. Je vois une paire d'escarpins à 24€, des assiettes à dessert à 30 centimes, un canapé d'angle à 179€ et je comprends que vous fassiez piéger. Ces boutiques web sont fausses, mais elles sont très jolies, très crédibles.
0: Oui, mais Aude, une question, si par exemple on s'est fait piéger, là qu'est-ce qu'on fait?
3: Alors, vous êtes plusieurs, effectivement, à me poser la question. En fait, les escrocs, là, nous appâtent avec des ristournes incroyables et ils récupèrent comme ça tout un tas de numéros de cartes bleues. Donc déjà, appelez votre banque le plus vite possible. Il est peut-être encore temps de bloquer le paiement. Et surtout, il faut faire opposition à la carte pour que l'escroc ne s'en serve pas davantage. Et d'ailleurs, surveillez bien vos relevés pour repérer d'autres paiements suspects. Attention, parce que ces faux sites web apparaissent et disparaissent et réapparaissent. Ils changent d'adresse à chaque fois. Si vous tombez dessus, n'hésitez pas donc à les signaler à la répression des fraudes. C'est ce qu'a fait une auditrice. C'est tout simple. Le site s'appelle Signal Conso.
0: Signal Conso, une info à garder en tête. Merci beaucoup, Aude Razo, que l'on retrouvera demain, comme d'habitude, à 5h48, 0810. 055 056 si vous êtes une auditrice et que vous vivez dans un village et justement que vous êtes active dans ce village, que vous êtes bénévole, commerçante, agricultrice, si c'est vous qui créez du lien, que vous participez activement à la vie de votre ville, de votre village, on élargit un petit peu, eh bien appelez-nous et racontez-nous ce matin ce que vous faites au 0810 055 056. On vous attend tout de suite pour vous réveiller ce matin. Un classique de la chanson française revisité par Yann Muller. Voici tout de suite Les Oies Sauvages.
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0: Et Yann Müller qui a redonné une version disco de ce titre emblématique, forcément, du Chasseur de Michel Delpech sur Ici, 5h52. Dans Ça marche ici, on va peut-être vous faire faire quelques économies sur vos courses ce week-end. Écoutez bien, Valentine.
1: Avec un système pour payer moins cher, disponible partout en France et qui cartonne, Robin Bernot, notamment en Moselle.
2: À Hayonge, par exemple, vous pouvez transformer vos petites pièces de monnaie en bons d'achat pour faire vos courses.
3: C'est pas mal.
2: Et si les petites pièces qui traînent au fond de vos tiroirs, dans un vieux porte-monnaie ou même, vous savez, sous le siège de la voiture, vous permettez de faire baisser le montant de vos courses? C'est tout le principe des eurocycleurs, des machines qui récupèrent les petites pièces et qui les convertissent en bons d'achat. Et visiblement, le concept séduit puisque notre journaliste Loris de Siéchy s'est rendu dans le supermarché mosellan et a rencontré Salvador après 10 minutes à glisser ses pièces dans la machine, le montant s'affiche.
4: 129,46 €.
5: Ouais, je suis heureux. Je pensais pas qu'il y avait autant. On économise sans s'en rendre compte finalement. On est obligé d'y penser aujourd'hui pour avoir l'achat. Quand on voit le prix de l'essence, quand on voit le prix de l'alimentation, tout devient très très cher. Et ça devient de plus en plus compliqué aujourd'hui pour certaines personnes de s'alimenter ou de pouvoir faire des sorties. C'est triste, mais on en est arrivé là aujourd'hui.
2: Alors, il faut savoir que Hayonge est loin d'être un cas isolé. Les eurocycleurs sont présents partout en France. Un tiers des hypermarchés et un quart des supermarchés en sont désormais équipés. En moyenne, les clients repartent avec un bon d'achat d'environ 20 €. Alors ici, ça marche, mais vous, qu'en pensez-vous?
3: Je trouve ça très bien, c'est une bonne initiative.
2: J'ai pris un moment pour discuter de cette initiative avec Betty. Première question, est-ce qu'on utilise encore des espèces aujourd'hui?
3: Alors en fait, non, de moins en moins, parce qu'il y a beaucoup d'achats que je fais par carte bleue, et donc on a moins de monnaie dans son porte-monnaie. Mais pour les gens qui en ont, c'est une très bonne idée.
2: Mais alors, est-ce que c'est dommage de ne plus avoir de liquide sur nous?
3: Alors... Oui et non, parce que la carte bleue, finalement, c'est quelque chose de très pratique. Mais je pense que si on payait davantage en espèces, on serait peut-être plus vigilant aussi sur nos dépenses et ce serait bien. Et puis, c'est vraiment une question de facilité, quoi.
2: En tout cas, la question mérite d'être posée. Si on prend un petit peu de recul et qu'on va voir ce qui se passe à l'autre bout du monde, sachez qu'en Australie, après 20 ans de recul, l'utilisation des espèces repart légèrement à la hausse. Le liquide reste, par exemple, très présent pour les petits achats. Un quart des transactions de moins de 10 $ australiens, soit environ 6 € sont encore réglés en espèces. Une tendance qui rappelle que, même à l'heure du paiement sans contact, les billets et les pièces sont toujours leurs adeptes. Pour certains, c'est une façon de mieux maîtriser leur budget et pour d'autres, une sécurité bien utile en cas de panne électronique.
0: Et bien voilà une initiative qui fait du bien au porte-monnaie. Robin Bernot à l'instant avec Loris de Siéchy. 5h54, excellent réveil si vous venez nous rejoindre à l'instant, soyez les bienvenus. Voici tout de suite pour vous Survivor, Burning Heart, c'est à l'écoute d'ici.

0: Survivor avec Burning Heart sur ici jeudi 15 octobre, une journée qu'on a décidé de consacrer à toutes celles qui font justement vivre leur ville et leur village de par leurs actions avec Valentine. Et Valentine, nous sommes avec Christine qui nous passe un petit coup de fil du Pas-de-Calais. Bonjour Christine.
1: Bonjour Christine.
2: Bonjour.
0: Christine.
2: Bonjour Isinor.
0: Ah, Isinor, on les embrasse bien évidemment. Vous allez les retrouver dans quelques minutes et j'ai une question à vous poser. Vous avez rejoint les Restos du Cœur, Christine.
2: Oui.
0: Comment est-ce que ça s'est passé?
2: Disons que c'est assez drôle parce que je me gare et je vois la porte des restos, la fenêtre des Restos du Cœur ouverte et je cherchais quelque chose dans ce style-là pour me rendre utile.
0: Ouais.
2: Et la présidente y était. D'ailleurs, je la mets à l'honneur, cette dame. Elle, ça fait 13 ans qu'elle est là. Et puis, je lui ai demandé comment on faisait. Elle dit, tu viens, je ne sais plus quel jour, jeudi. Et j'ai commencé par une demi-journée. Maintenant, c'est une journée. Et puis, de temps en temps, je viens en plus pour préparer la distribution.
1: Des petits extras. Et vous faites ça depuis combien de temps, Christine?
2: Ah non, il n'y a pas longtemps.
1: Et qu'est-ce que ça vous apporte à vous?
2: Ça m'apporte de rendre service aux gens qui sont dans la misère. Parce que c'est sûr que les gens qui viennent, ils ont besoin d'un petit peu de chaleur.
0: C'est tout à fait vrai.
2: Et puis, donc, on leur
1: ça fait du bien d'en donner aussi. C'est ça. Merci beaucoup, Christine.
0: Merci, Christine, pour votre engagement et cette jolie cause que vous venez nous partager à l'instant. Merci à tous d'avoir été là. À 6h, rendez-vous avec l'actualité de vos régions. Et tout de suite, voici les équipes d'ici matin qui sont là ce jeudi.
3: Mais vous avez raison, toute l'équipe est là, effectivement. Bonjour Katia.
4: Oui, bonjour Caroline, bonjour tout le monde.
3: C'est la journée mondiale du lavage des mains. Je savais pas qu'il fallait une journée mondiale pour ça.
4: Non, il faut se laver les mains souvent.
3: Oui.
4: C'est important.
3: Voilà, pas que pour cette journée mondiale, évidemment.
4: Non, ce serait un peu juste.
3: Légèrement. Allez, bon jeudi à vous.
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3: Nous sommes le 15 octobre, ici Cotentin. Merci de vous réveiller avec nous. Il est 6h.
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3: Et les infos, Katia Lotrou, c'est une première. Hier, un mouvement social eut lieu à l'entreprise de travail adaptée Handiprint à Tours-la-Ville.
4: Une quinzaine de salariés ont fait grève pour dénoncer leurs conditions de travail dans cette imprimerie qui emploie 250 salariés, dont 180 en situation de handicap. Ils ont même été rejoints par d'anciens collègues. SOS RQTH en détresse, pouvait-on lire sur des pancartes. Reconnaissance de la qualité de travailleurs handicapés, donc malmenés chez Handiprint. Selon le personnel. Parmi eux, il y a Hamid. Il travaille dans la société depuis 8 ans et il témoigne.
7: Le non-respect des conditions de travail, le non-respect des élus, qui sont le porte-voix des salariés, ils vont nous écraser, tout simplement. Il faut savoir qu'on est dans une entreprise adaptée, qui sont inclusives de dehors, de la communication extérieure, mais en interne, c'est l'esclavage. C'est l'esclavage moderne, ça veut dire travailler, fermer vos gueules et bosser, tout simplement. Nous, par exemple, au service connectique, les gens, ils souffrent, ils ne le visent pas. Il n'y a aucune considération pour leur handicap. Ça se concrétise par des convocations à la RH et les gens, ils sortent décomposés. Les reproches sont toujours faits aux salariés. La direction, ils ne sont jamais en cause. Alors que la base de tout ça, c'est le manque de dialogue. Nous, on cherche le dialogue social. Mais un dialogue social ne peut pas se baser sur la peur parce que les gens, ils osent plus s'exprimer. Moi, j'ai jamais vu ça de ma vie. Jamais, honnêtement.
4: Alors, ces salariés sont tous membres du syndicat CFDT et c'est là qu'il faut chercher les raisons de la mobilisation. Selon Maxime Lelon, dirigeant d'Handiprint, qui conteste d'ailleurs les accusations, mais promet d'analyser sous peu la situation.
8: Je pense que c'est aussi en lien avec le nouveau CSE qui est arrivé depuis peu et chose qu'on n'avait pas précédemment, c'est-à-dire la partie syndicale chez Handiprint. Ça me dérange pas parce que je suis dans l'échange et encore une fois dans le dialogue. J'ai pas l'impression qu'il y ait de la pression managériale sur l'ensemble des services. Là, il est plutôt réservé sur la partie connectique. On va effectivement mettre le doigt dessus et puis prendre le temps d'analyser ça et de trouver les solutions pour pas laisser les personnes en difficulté.
4: Le directeur, donc, qui a un mois pour améliorer les conditions de travail selon la CFDT. La mobilisation des lycéens. Et hier, là, des représentants de 20 établissements manchois ont été reçus par le préfet, mais aussi la directrice académique et le vice-président à la région en charge des lycées. Ils ont pu exprimer leurs revendications. Manque de professeurs, les classes surchargées, les emplois du temps XXL. À la sortie, beaucoup se disaient satisfaits de l'échange, mais attendent maintenant des solutions concrètes. Et alors que la contestation lycéenne éolienne fait des dégâts, surtout en Seine-Maritime, en Normandie. Le gouvernement veut passer la seconde sur le projet de loi casseur-payeur, en gros, qui casse paye. Et le sénateur LR de la Manche, David Marguerite, a été désigné co-rapporteur de ce projet de loi. Il sera l'invité d'ici Cotentin matin à 7h45.
3: Alors vous en pensez quoi? Prévention, sanction, quelle réponse apporter face aux auteurs de vandalisme? Donnez-nous votre avis sur nos réseaux Facebook, WhatsApp 02 33 23 13 23 et dans Ici c'est vous à partir de 9h.
4: Une mobilisation plus calme et contre la casse cette fois-ci, celle qui a lieu ce matin devant le collège Marland de Granville. 7 arbres de la cour vont être arrachés et comble du comble, c'est en lien avec un projet de végétalisation. Alors enseignants et parents d'élèves ne comprennent pas, ils se rassembleront devant les grilles.
3: Oui. Retour à l'école pour les anciens hier sur la commune des Pieux pour une guinguette intergénérationnelle.
4: Ah, c'est génial. À l'occasion de la semaine bleue, celle des personnes âgées, des résidents de 6 EHPAD et de 5 centres de loisirs du Cotentin se sont retrouvés pour passer l'après-midi ensemble. Ils avaient préparé depuis plusieurs semaines une petite chorée, mais au-delà de l'idée, c'est de tisser évidemment les liens entre les petits et les grands enfants, comme Georgette, 91 ans, cette ancienne directrice d'école avait comme voisin de table pour le goûter Gabriel, 5 ans. Imagine. Il y avait quand même une grosse différence, hein, mais une belle rencontre.
6: Je revis mon jeune temps. Qu'est-ce qu'ils m'apprennent ?
9: À danser, celle de Parisienne.
6: Pas des chansons de mon âge. Hein.
10: Elle est compliquée la danse ou pas ?
9: Oui, parce que il y a des fois, c'est le petit doigt et des fois c'est ça, ça se ressemble ça.
6: J'ai l'air d'être une petite canaille. Hein. Qu'est-ce que j'ai préparé moi ? J'ai fait une valse. Alors là.
10: Est-ce que tu sais ce que c'est qu'une valse toi ?
9: Non.
6: J'ai beaucoup valsé avec mon mari. Mon mari n'est plus là, mais on valsait beaucoup. Le tango, le slow, c'était les trois danses. Hein. Bon, dans les petites classes, c'était au clair de la lune, à l'école maternelle. Au clair de la lune, mon ami Pierrot. Tu l'apprends aussi, non ?
9: J'ai pas appris de chanson, les mathématiques. Par contre, j'ai appris le dessin animé sur le chêne.
6: Je suis pas calée en dessin animé, moi.
9: On a bien bavardé.
4: Georgette, pas calée en dessin animé, mais calée en danse hein, pour la valse et le tango, il n'y a pas de souci. Ce sera l'info d'ici, ne la ratez pas à 6h30.
3: Ça y est, on connaît les adversaires des clubs manchois en lice dans le 6e tour de la Coupe de France de football.
4: Le tirage au sort a lieu hier soir. Saint-Lô affrontera sur ses terres le SM Caen, Avranches, l'AC Yvetot et le petit pousset Coutances, Quevilly, Rouen Métropole. Ah, un mot sur la Ligue des Champions aussi, puisque le PSG a gagné 4-2 contre Manchester City hier soir. C'était un très beau match à retrouver sur ici.fr. Dans un instant, chez nos voisins du Calvados, on ira sur le marché, Caroline. Les vendeurs de vêtements sont un peu déboussolés en ce moment avec les températures qui n'ont rien d'automnal. Du coup, ils ne savent pas quoi vendre. Des boots, des sandalettes, voilà, on verra tout ça.
3: Tongue doudoune.
4: C'est vrai que c'est pas facile. Hein. Ah on a l'impression que l'été se poursuit doucement, les températures.
3: Ah bah
4: c'est
3: ça, comment aujourd'hui ? Ça va pas être mieux aujourd'hui, ah justement. Bah voilà. J'arrive pas à le croire, les températures que je vais vous annoncer pour aujourd'hui. Donc effectivement, il y a de quoi être perturbé. Le ciel est un petit peu nuageux quand même, avec quelques brumes et brouillards ce matin. Ça, c'est de saison, logiquement, sur le Mortainais et le Cotentin. Ça va se dissiper plus ou moins rapidement en matinée, laisser place à une belle journée, une belle fin de journée, sauf sur le Cotentin où ça restera voilé. Le vent est faible, les températures 14 pour l'instant à Cherbourg, à Lessay, 12 à Pontorson. Le ressenti est quand même plutôt doux. Vous m'étonnez, dans l'après-midi, 20 degrés au Pieux, c'est la minimale, 22 à Cherbourg, 24 à 40 ans. Et Météo France nous dit qu'on peut aller jusqu'à 26 sur la baie du Mont-Saint-Michel.
4: Oh, rappelez-moi, on est le 15 octobre.
3: Ah ben, je suis quasi sûre, oui, on est le 15 octobre. Mais c'est vrai que ça se ressent pas beaucoup, donc vous m'étonnez qu'on soit perturbé. À Bricbec, 21 degrés, la chorale Cœur des Villages se produira à Bricbec avec l'association Les Enfants de Cara en soutien au foyer d'enfants Pierre du Pauvre à Cara au Togo. C'est demain vendredi à 20h30 et donc jusqu'à 26. Demain, on revient à peu près dans les normales, 15 à 18 degrés. Mais on n'est pas à l'abri que ça rechauffe quand même.
4: Ouais, en fait, ça fait le yo-yo.
3: Ah, mais c'est ça.
4: La route, Caroline.
3: D'ailleurs, la santé fait le yo-yo aussi. Je sais pas vous, mais ça me titille un peu la gorge ce matin. Vous m'étonnez. La route, bah écoutez, pour l'instant, c'est pas trop mal. Par contre, on a croisé une vache. Alors, il y a quasiment trois quarts d'heure, une heure, mais une vache en divagation, route de Tribeauz sur le champ de Losc. Et a priori, elle a été revue une demi-heure après. Elle a été mise en sécurité dans le champ en face de l'intersection de l'hôtel Thomas. La gendarmerie est informée, mais si jamais vous cherchez votre vache, elle est en sécurité. Et si vous la recroisez et qu'elle ressort, remettez-la dans le champ quand même. Je sais pas, elle a envie de se balader aujourd'hui. Pour le reste, si vous voulez faire le plein, allez sur notre carte interactive sur ici.fr pour suivre l'évolution du prix des carburants. Trouvez la station la moins chère près de chez vous. Vous croisez une vache ou autre, Cherbourg, Saint-Lô, Coutances, Granville ou Avranches, c'est toujours le même numéro, 02 33 23 13 23.
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3: Un coup on met le chauffage, le lendemain on met le ventilo, il y a de quoi être perturbé en ce moment. Élie Médéros, toi, toi, mon toi.
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0: si vous n'avez pas la patate, toi, toi, mon toi, avec Élie Médéros.
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0: Nous sommes le 15 octobre, en fait, les Thérèses aujourd'hui. Bon anniversaire à Didier Deschamps. Il a 58 ans aujourd'hui. Wouh ! Eh ouais, c'est la folie. Il va fêter ça comme il faut. Nous, dans une petite minute, on va être un petit peu perturbés parce que c'est vrai que c'est le 15 octobre, mais on prévoit jusqu'à 26 degrés sur la baie du Mont-Saint-Michel cet après-midi, vous avez bien entendu. Alors avec cet automne parfois estival, les vendeurs de vêtements, vous le verrez, sont déboussolés sur les marchés.
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0: Et chez nos voisins, on profite comme dans la Manche de la douceur encore présente en cette mi-octobre. La Normandie a plutôt des allures de printemps. Hier, la journée a été belle, notamment dans le Calvados. Du coup, les vendeurs de vêtements sont un peu déboussolés, comme sur le marché de Trouville-sur-Mer, Martin Cotta.
3: En plein soleil près de la digue.
4: Bonjour messieurs.
3: Garçon tient un stand de blousons, de doudounes, tout est en bonne place, sur des cintres, et les clients ne se pressent pas.
4: Il fait trop chaud, vous voyez. C'est compliqué, regardez, les gens ils passent au froid, ils regardent et ils attendent qu'il fasse froid pour acheter. Voilà. Si tombe de la faim, ça sera peut-être mieux.
3: À côté, Karine vend des pantalons, des gilets. Tout est à 10 euros, mais il fait trop chaud pour acheter. Son chiffre d'affaires est en chute libre.
5: On a une chute de 50% carrément. Ah oui, c'est exceptionnel, on n'a jamais vu ça de toute façon. Bah, moi, d'habitude, la collection d'hiver, je la sors début septembre. Là, je viens juste de revenir avec ma collection d'hiver. Hein. Pour vous dire, on est mi-octobre hein, quand même.
3: Il n'y a guère que Monique, lunettes de soleil sur le nez, trouvillaise depuis 2 ans, qui est satisfaite.
6: Non, mais c'est formidable, c'est génial. C'est vrai que du coup, on ne sait pas comment s'habiller. J'ai un pull et une surchemise et j'ai chaud.
3: Échaudée par la douceur automnale et hivernale, Sophie, gérante d'une boutique de prêt-à-porter, fait un choix radical.
7: Non, moi je prends plus de gros manteaux là, épais. Non, je reste prudente. Je prends plus de la mi-saison que les gros manteaux d'hiver. Enfin, je fais attention à ça aussi maintenant. Quoi.
3: On adapte les collections. Chez Chouchou, rue Victor Hugo, on a carrément laissé une partie de la collection d'été en magasin, raconte Emma, une des vendeuses.
8: Les personnes aiment toujours mettre des manches courtes, encore des pantalons assez courts. Donc oui, on laisse quand même les collections d'été. On a des blouses, des petites chemises légères, encore des t-shirts. On a toujours les casquettes aussi, voilà à peu près tout.
3: Virginie est responsable de 2 magasins de chaussures à Trouville.
9: Il n'y a pas d'intersaison, donc il fait très beau et on va passer tout de suite à l'hiver. Donc les produits intersaison, on ne les vend pas. Nous, on fait de la chaussure, de la basket basse, des choses comme ça. Là, ils vont passer directement à des choses plus hivernales parce que l'intersaison, il n'y a pas.
3: Le contexte avec un pouvoir d'achat en berne n'arrange rien. Les fêtes de fin d'année pourraient quand même être une bouffée d'air frais. Espère-t-on du côté des commerçants.
0: Oui, pas pour aujourd'hui, puisqu'on a jusqu'à 26 degrés dans la baie du Mont-Saint-Michel. Bonnet M à 6h15 avec Daddy Cool. 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

0: Bonnie M avec Daddy Cool à 6h18. Et à cette heure-ci, on se balade dans le département. Les gens d'ici, on va dans la Hague rejoindre Besté dans sa campagne, au milieu des plantes qu'elle fait pousser pour avoir de la couleur, car c'est son métier, elle est teinturière. Elle compte sur les plantes et la nature pour lui fournir les couleurs qu'elle utilise. On entre dans son atelier et là...
1: Et là, il y a quelqu'un qui est là.
2: Elle vient de Suisse, ah. Aurélie.
1: Bonjour Aurélie.
3: Bonjour.
1: Qu'est-ce que vous faites Aurélie ?
3: Je fais une peinture avec des couleurs naturelles.
1: Qu'est-ce que vous allez en faire après ?
3: Je ne sais pas.
1: C'est juste pour vous tester un petit peu, pour voir comment ça marche, les couleurs que ça peut être. Pour le moment, vous faites des formes géométriques. Oui. Il y a plein de petites fioles en fait.
2: Ce sont des encres naturelles. Aurélie, elle fait des dessins. Les tissus, comme matière, c'est nouveau pour elle. Teinture naturelle aussi. Elle vient d'une association, ça s'appelle Woofing en France, pour donner un coup de main dans le jardin et pour vivre avec moi dans l'atelier, pour voir qu'est-ce que je fais, etc.
1: Vous avez trouvé le bon plan, Aurélie, non ?
3: Oui, c'est parfait ici et j'aime bien vivre avec Besté et la famille.
1: Ok, bah on vous laisse continuer à travailler.
2: Il y a des gens qui viennent quatre coins de France pour être formés auprès de moi, des Italiens, même une Mexicaine, les Japonais et les Suisses et des Belges. Voilà, je reçois plein de gens qui viennent pour apprendre la teinture, oui.
0: Le monde entier se donne rendez-vous chez Besté dans la Hague pour apprendre à faire des couleurs et pour travailler la couleur sur différents tissus. Une démarche artisanale qui forcément coûte un peu plus cher que les pratiques industrielles, mais pour Besté, il faut privilégier la qualité à la quantité.
2: Si vous achetez une t-shirt à 5 euros, effectivement, c'est pas cher, mais il y a un vrai coût pour l'environnement et pour le futur. Le lin, on peut garder plusieurs générations, aucun souci. Aujourd'hui, il y a des grands-mères qui m'amènent d'ici. Il y a une matière, le lin et les chanvres et des cotons mélangés, c'est indestructible.
1: Lin, coton et chanvre mélangés.
2: Mélangés, une métisse, ça s'appelle une métisse, les draps anciens, si vous voulez.
1: Ce sont des tissus avec ce mélange-là.
2: Oui, demandez votre grand-mère.
1: Avec les draps un peu épais comme ça.
2: Exactement,
1: là.
2: Il faut utiliser, c'est un patrimoine de Normand, on peut dire, parce que dans chaque maison, il y en a qui attendent dans l'armoire et on peut refaire quelque chose avec les plantes locales, bien évidemment.
1: Vous vous sentez effectivement à votre place ici et vous donnez une place aux plantes particulières dans votre jardin, quoi.
2: Oui, pour quelqu'un qui a appris le français 37 ans, j'ai créé mon métier à 43 ans. J'ai écrit un livre à 46 ans. Je trouve ça miraculeux, oui.
0: Et pour retrouver les ateliers, l'univers, la philosophie de Besté, notre teinturière de la Hague, rendez-vous sur son site bestébonnard.com. On remet tout, bien sûr, aussi sur l'accueil d'ici Cotentin. Et sachez que son livre Teinture végétale et éco-print, recette à faire soi-même aux éditions Rustica, vous pourrez trouver ça un petit peu partout. Natacha Saint-Pierre, Pascal Obispo, Mourir demain.
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0: Natacha Saint-Pierre et Pascal Obispo, l'amour avec Mourir Demain. À 6h25, notez que le Quintet va se courir aujourd'hui à Chantilly à 13h55, handicap de plat sur 1200 mètres en ligne droite. Voici la sélection que vous pouvez jouer selon Hervé Fortin. Nous avons le numéro 7, Silk Worldster, le 9, Awaiting Christmas, le 11, Schumann, l'As Switch Up, le 10, Royal Wood, le 3, Mr. Chang, le 4, Grand Scoop. Et petit coup de cœur sur justement le 4, Grand Scoop dans le Quintet. Cette dernière course n'est pas si mauvaise malgré une 7e place en dernier lieu. Et en 4e réunion, il propose le 703 et le 806. Vous n'avez pas eu le temps de noter les numéros, je comprends. Tout est remis à l'accueil d'ici Cotentin. Et puis à suivre l'actu locale avec Katia et puis l'horoscope.
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3: Et pourquoi pas un peu d'horoscope aussi avec Catherine Viguier. Bonjour Catherine.
4: Bonjour.
3: Alors je crois que c'est une belle journée pour les Sagittaires aujourd'hui.
4: Plutôt, oui, ils avancent bien. Bélier, quel enthousiasme. Sans doute avez-vous un plan pour vous dépayser, pour voir ailleurs.
5: Taureau, de la douceur, c'est ce à quoi vous aspirez. Allez, faites passer le message.
6: Gémeaux, les autres ou une personne en particulier retiennent votre attention.
7: Cancer, vous secourez une âme en peine, à moins que ce soit vous qui ayez besoin d'aide.
8: Lion, votre ego est regonflé à bloc, on vous aime, on vous complimente, c'est trop bien.
9: Vierge, journée sous tension, à moins que vous ne décidiez de prendre du recul.
10: Balance, voilà un jeudi réussi, grâce à une bande d'amis ou un projet qui vous met en joie.
11: Scorpion, avec des opportunités bienvenues, de vous sentir plus en confiance.
12: Sagittaire, il y a des occasions de briller et d'être satisfait de vous, il n'y a rien à ajouter.
13: Capricorne, que souhaitez-vous vraiment? Réfléchissez aujourd'hui et demain aussi.
14: Verseau, une journée encourageante, vous n'êtes pas seul et vous êtes même très bien entouré.
15: Poisson, vous prenez vos responsabilités très à cœur, ménagez-vous tout de même.
16: Et pour nous tous, la lumière est toujours en nous, même toute petite.
3: Oui, vous avez raison de le rappeler, cultivons notre lumière. Et puis bonne fête aujourd'hui aux Aurélie et aux Thérèse. Et bon anniversaire à Didier Deschamps, il a 58 ans aujourd'hui. On lui souhaite une excellente journée, à vous aussi bien sûr, avec toute l'équipe.
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3: Et toute l'équipe d'Ici Matin qui vous accompagne jusqu'à 9h. Bonjour à vous, bienvenue. Vous nous suivez à la radio, bien sûr, mais aussi directement à la télé. On met la 3, on prend la zapette et on nous suit. Bonjour Katia Lotrou.
17: Bonjour Caroline, bonjour à toutes et à tous.
3: Alors pendant que vous êtes devant la télé, peut-être que vous êtes en train de prendre votre petit déjeuner. On se fait un petit jus de pomme, nous, ce matin.
17: Non, c'est bien, ça, j'aime bien le jus de pomme.
3: C'est sympa, hein, je suis d'accord avec vous. Pareil qu'une pomme par jour, c'est la santé pour toujours. Mmh. Alors, avant 7h, on va demander aux enfants de Tolva ce que veut dire tomber dans les pommes.
17: Ah, c'est mignon ça.
3: C'est super chou. Vous imaginez bien que niveau imagination, il y en a ce qu'il faut là. Alors, franchement, c'est génial. Ceci dit, d'où vient cette expression? C'est une bonne question aussi.
17: Bon. C'est comme en québécois quand on dit tomber en amour.
3: J'adore cette expression.
17: C'est mignon ça aussi.
3: Tomber en amour, c'est trop mignon.
17: Ouais.
3: Ça veut tout dire. Eh bien, les réponses des enfants qui seront donc très poilantes, ce sera tout à l'heure avant 7h. Pour l'instant, 6h30, les titres de l'actu locale, Katia.
17: Les lycéens manchois ont été reçus hier en préfecture. Des représentants de 20 établissements qui ont fait part de leurs revendications. Elles seront transmises au ministre de l'Éducation. Manifestation hier à Handiprint, une entreprise adaptée de Tours-la-Ville qui emploie 180 personnes en situation de handicap. Ils étaient une quinzaine devant la société pour dénoncer les conditions de travail. Ils parlent de pression et même, les mots sont forts, d'esclavage moderne. L'info d'ici qui nous fera danser et chanter dans un instant, Caroline. Si, si. Avec un bal intergénérationnel, ça a eu lieu hier au Pieu, entre des résidents d'EHPAD et des petits de maternelle et de primaire. Ça allait donc de 5 à 99 ans. C'est pas beau,
3: c'est
17: ça?
3: C'est trop mignon.
17: Restez avec nous.
3: Ce sera dans quelques minutes pour notre reportage, effectivement. 6h31, toute l'actu en France et dans le monde en 90 secondes avec Valentine Lattès.
18: Quand la police ne comprend plus les ordres de sa hiérarchie, la dissonance avec les déclarations publiques de ministre de l'Intérieur devenue insupportable, le syndicat Alliance annonce une plainte contre l'État pour mise en danger de la vie d'autrui, celle de policiers, je cite, livrés à la vindicte pendant les mobilisations lycéennes. Troisième rendez-vous justement aujourd'hui entre le ministre de l'Éducation et les syndicats de la jeunesse, toujours en demande d'une suppression de Parcoursup et d'annonces concrètes sur la remise en état des bâtiments. Un ado de 14 ans derrière les barreaux, première nuit en prison pour le tireur d'Aubagne. Lundi, il a

0: blessé le principal de son collège et une enseignante au fusil de chasse, influencée selon les enquêteurs de l'antiterrorisme par une mouvance fascinée par les tueries de masse. Jusqu'à 30 ans de prison pour les responsables d'un incendie meurtrier près de Perpignan. Pour toucher les indemnités de l'assurance, ces deux frères ont donné l'ordre d'incendier une épicerie il y a 4 ans. 8 morts, dont 2 enfants en bas âge. Reconnaître le cancer de la peau comme risque professionnel à part entière, c'est la recommandation de l'ANSES, l'Agence nationale de sécurité sanitaire. Après étude, le lien est avéré entre la maladie et l'exposition prolongée aux UV en France de 3,5 millions de travailleurs. Pour la première fois dans l'histoire du Paris Saint-Germain, les footballeurs parisiens reviennent de Manchester City avec la victoire. Vainqueurs de leur deuxième match de Ligue des Champions, 4-2 hier soir.
1: Merci Valentine. L'info d'ici dans la Manche, c'est ce bal organisé hier sur la commune des Pieux pour rapprocher les générations. À l'occasion de la semaine bleue, celle des personnes âgées, des résidents d'EHPAD et des petits de centres de loisirs du Cotentin se sont retrouvés tous ensemble pour passer l'après-midi, Anthony Rimbaud.
2: Dans la salle, il n'y a pas de table des grands et de table des petits. Tout le monde est mélangé.
3: Moi, c'est la vieille et jeune.
2: Mais voilà pour les présentations et au micro.
4: Cette chanson-là ?
5: Ouais, je pense pas que je la connais.
2: Avantage aux aînés pour les choix musicaux. Mais la chanson, peu importe l'époque, rapproche les générations.
6: Personne âgée, un enfant, ok ?
2: Depuis plusieurs semaines, par petits groupes, des jeunes de centres de loisirs et des résidents de 6 EHPAD du Cotentin préparent une chorégraphie. Evan et Maë, 5 et 7 ans, sont main dans la main sur la piste avec les très très grands.
5: On a que danser sur la bicyclette. On l'avait préparé avant. Ça, c'était trop cool, même les personnes qui étaient passées.
2: Et les personnes âgées aussi ont trouvé ça trop cool. Raymond, 95 ans, vient de terminer sa choré.
7: Tu dansais avec les petits bonhommes, là. Super. Oh ben, écoutez, quand vous voyez ça, c'est pas beau. Vous craquez devant. Surtout la veille de partir. Il n'y a rien de plus beau.
2: Et entre deux pas de danse, enfants et seniors papotent à table autour du goûter.
8: Dans les petites classes, c'était au clair de la lune, à l'école maternelle. Tu l'apprends aussi, non ? Au clair de la lune, mon ami Pierrot.
9: J'ai pas appris de chanson. Les mathématiques. Par contre, j'ai appris le dessin animé sur le chêne. Il y avait une grosse tempête après. Il y avait beaucoup d'orages.
8: Je suis pas calée en dessin animé, moi.
2: De quoi rappeler de bons souvenirs à Georgette, 91 ans, ancienne directrice d'école.
10: Je revis mon jeune temps.
8: On a parlé d'école, on a parlé de tout un tas de choses.
9: Hein ? Oui, de plein de trucs. On a bien bavardé.
2: Papoter de tout et de rien, des moments très importants pour ces personnes âgées, confirme Sébastien Launay. Il est animateur à l'EHPAD de Flamanville.
11: Ils ont besoin de voir du monde. Certains ont les familles qui passent, d'autres un peu moins. Donc voilà, voir du monde pour eux c'est important. Et puis la musique, c'est ce qu'ils aiment le plus. Là, aujourd'hui, on a une résidente qui a vraiment du mal à sortir de la résidence. Aujourd'hui, on a réussi, elle est là, elle danse, elle s'amuse. Donc ouais, c'est chouette.
2: Et les sourires, les souvenirs ne sont pas prêts de s'effacer. Après avoir répété les chorégraphies dans les EHPAD, des centres de loisirs ont invité les résidents à venir les voir dans les prochaines semaines.
1: Oh, j'adore. Trop bien. Hein, écoutez, c'était organisé hier en tout cas par le CLIC du Cotentin, le centre local d'information et de coordination. Reportage à retrouver sur ici.fr et l'application ici. Ça donne le sourire.
12: Oh que oui, ça fait du bien.
1: Avec cette petite météo estivale.
12: Oui, oh, bon, automnale,
1: non. Estivale.
12: Non, estivale, là, je crois que c'est plus l'automne, là, pour aujourd'hui.
1: Vu les températures.
12: Oui, je confirme. Le ciel est donc un petit peu au brouillard ce matin. De temps en temps, il y a un petit peu de nuages. Mais ceci dit, c'est quand même une belle journée dans l'ensemble, avec normalement une après-midi bien ensoleillée. Il peut y avoir quand même un petit peu plus de nuages, notamment sur le Cotentin. Le vent est faible et c'est surtout donc les températures qui vont grimper. 15 degrés pour l'instant à La Pernelle, 14 à Cherbourg, à Lessay ou encore à Avranches dans l'après-midi. Entre 20 et 26 degrés sur la baie du Mont-Saint-Michel. 22 à Cherbourg cet après-midi, 22 à Barneville-Cartray, à Valognes, 24 à Carentan, à Saint-Hilaire-du-Harcouët et donc possiblement jusqu'à 26 en baie du Mont-Saint-Michel. Demain, entre 15 et 18 degrés, nous dit Météo France. commence avec une journée un petit peu plus mitigée. Coefficient de marée 68 pour ce matin. La mer était basse à Grandville à Carteret à 5h10 et à Cherbourg, ça fait 6 minutes.
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12: Donc vous constatez effectivement un petit peu de brouillard sur les petites routes, prudence donc. Et puis pour le reste, si vous roulez, sachez que ça circule très bien ce matin. Vous voulez peut-être faire le plein ? Oui, avant le week-end, pourquoi pas ? Allez donc regarder là où est la station la moins chère près de chez vous sur notre carte interactive sur ici.fr. On recense tous les prix à la pompe. Et puis si vous êtes à Cherbourg, Saint-Lô, Coutances, Grandville ou Avranches et que vous constatez du brouillard ou autre, pensez toujours à nous appeler 02 33 23 13 23.
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12: On aurait dû venir en tongs en fait, 26 degrés.
1: Oh.
12: Non mais c'est ça en fait.
1: Oh là là.
12: Retour des shorts et du maillot de bain.
1: Ouais, c'est dingue.
12: Bah oui, c'est dingue.

0: notre Goldman national avec Il suffira d'un signe à 6h41.
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0: Allons au verger ce matin. Enfin, on va même tomber dans le verger. Avec les enfants de Picauville. Bah oui, ça veut dire quoi, tomber dans les pommes? Léana, Enid, Marius, Arthur, Lilou, Maël et Nour tentent de répondre à cette question au micro de Yannick Leflo.
3: S'ils tombent dans les prunes, je sais pas ce qui se passe après.
4: Ça veut dire quoi, tomber dans les pommes?
3: C'est comme si on tombait et qu'on te fait dormir comme du métal. Ça tombe sur la tête et après on s'endort. Et après, on ne sait plus où qu'on est. Tomber dans les pommes, ça veut dire qu'on n'entend pas trop, qu'on voit pas et qu'on peut vomir à tout moment.
5: Si tu fais un malaise ou quelque chose comme ça, soit tu peux mourir, soit tu vas à l'hôpital. Et du coup, si tu tombes dans les pattes, ça veut dire pas que tu dors.
4: Pourquoi on dit pas que tu es tombé dans les pattes ou tu es tombé dans les prunes? Pourquoi on dit tomber dans les pommes?
3: Si il tombe dans les prunes, je sais pas ce qui se passe après.
5: Que si tu tombes dans les prunes, tu tapes dans le frigo, ça fait très mal, t'as une grosse bosse. Après, ça veut pas guérir, ça saigne, ta tête, ça commence un peu à se faire mal. Il y a plein de bosses. Oui, et t'as une bosse ici, mais la plus pire, c'est la bosse à l'œil, parce que tu peux mourir.
6: Bon, on est sur les lieux du crime, ouais.
3: Je sais pas pourquoi ils ont appelé tomber dans les pommes, parce que ça sert à rien d'appeler tomber dans les pommes, juste tomber. Sinon, tu tombes, tu peux tomber dans les pommes, dans un tas de pommes.
4: Y a pas un tas de pommes à chaque fois que tu tombes?
3: Non. Il faudrait mettre dans une petite brouette et après ça permet de pas tomber, parce que c'est tout rond et on peut tomber à l'envers.
7: Et aussi, si un gros caillou qui part de l'espace et qui tombe sur un arbre, tous les pommes tombent et ils tombent dans les pommes.
0: Ah oui, c'est ça l'explication. Ah, j'y avais pas pensé, effectivement. Merci les enfants. 6h43, est-ce que vous rêvez d'avoir un chien, mais compliqué, ou alors peut-être ponctuellement dans ces cas-là? Dans une minute, on découvre comment on devient famille d'accueil pour Andy Chien.
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0: 10h45, on démarre la journée avec notre veto. On connaît le formidable travail des chiens d'assistance, mais moins celui des familles d'accueil. Docteur Pierre Fabin, comment un particulier peut-il participer à cette aventure exceptionnelle?
13: Alors je tiens d'abord à saluer Guy Berdard, régisseur d'Ici Provence, qui est lui-même famille d'accueil, et je veux dire merci à tous ces bénévoles. Il faut savoir que pour former un chien guide, il faut près de 2 ans de travail et 15 000 euros d'investissement. Et ce miracle n'existe pas sans les familles d'accueil. Le principe, c'est qu'une association vous confie un chiot de 2 mois, souvent un labrador, que vous gardez chez vous pendant 16 mois. Le but n'est pas d'en faire un as du cirque, mais de lui offrir la meilleure pré-éducation possible. Vous l'aimez, vous le nourrissez, et surtout vous lui faites découvrir le monde. C'est de la sociabilisation extrême. Votre but doit être de poser les bases du héros qui va accompagner une personne en fauteuil ou un enfant autiste.
0: Ouais, concrètement, qu'est-ce qu'on attend de cette famille au quotidien ? Est-ce qu'il faut être un éducateur professionnel pour se lancer ?
13: Eh ben, pas du tout. Ces associations vous accompagnent de A à Z avec des cours réguliers. Ce qu'on attend de vous, c'est du temps et de la bonne volonté. Votre mission principale, c'est de remener le chiot absolument partout avec sa petite cape distinctive. Il doit prendre le bus, le tramway, aller au marché, au restaurant, entendre des sirènes, croiser des foules, des aspirateurs. Tout ça de manière très positive. Il doit devenir un chien tout terrain, imperturbable, qui n'a peur de rien. À la maison, vous devez aussi bien sûr lui apprendre les bonnes manières, les ordres de base. On ne saute pas sur les gens, on ne monte pas sur le canapé, on est propre et on sait rester seul sans détruire le salon. C'est tout simplement de l'éducation civique canine de tous les jours.
0: Oui, c'est un engagement énorme. La séparation doit être terrible au bout de 16 mois. Comment ces familles gèrent-elles ce déchirement ?
13: C'est vrai que la restitution du chien au centre est un moment de déchirement intense avec beaucoup de larmes. Mais c'est l'essence même de cet engagement. C'est un acte d'altruisme pur. Les familles savent dès le premier jour que ce chien n'est pas le leur et qu'elle élève pour changer la vie de quelqu'un d'autre. La vraie récompense arrive lors de la cérémonie de remise officielle. Quand la famille d'accueil voit son chien ramasser un objet tombé de par terre pour une personne aveugle ou apaiser une crise d'angoisse chez un enfant. La tristesse disparaît totalement à ce moment-là. Elle est remplacée par une fierté immense et le sentiment d'avoir fabriqué du bonheur.
0: Eh ben dis donc, un sacré geste effectivement pour les autres. Et si ça vous tente, n'hésitez donc plus. Vous avez toutes les infos. 6h47, on va parler de l'abbaye du Mont-Saint-Michel qui propose une découverte originale ce week-end après Florent Pagny et le braquage des sentiments.

0: Le rapport toxique aux réseaux sociaux et à notre téléphone, apparemment, lui aussi est concerné comme tout le monde, nous dit Florent Pagny. C'est le braquage des sentiments, 6h51. Ce matin, notre lève-tô, je balance, n'est pas avec nous car il est parti en Irlande.
1: Non.
0: Si, je vous jure. Thomas Poinsignon de la Poissonnerie au Vivier à Cherbourg est actuellement en Irlande. Il rend visite à des pêcheurs de langoustines toute la semaine.
1: D'accord, c'est pour raison professionnelle.
0: Ouais, c'est ça. En tout cas, sachez que c'est jour de marché bien sûr à Cherbourg et que vous pouvez donc vous rendre à la Poissonnerie au Vivier au 23 rue Maréchal Foch. C'est ouvert de 7h45 à 19h du mardi au samedi. J'ai quand même sa petite pub à notre Irlandais de la semaine. Il a bien raison qu'il en profite. 6h51. On vous retrouve donc, Yannick Leflot, oui. Vous a entendu, mais je vous ai même pas dit bonjour.
1: Bonjour, Caro.
0: Bonjour quand même. Jusqu'à 9h, vous êtes avec nous. On va vivre la vie de château, nous, avec de très très bons plans ce matin. Et si ce week-end, on découvrait les châteaux autrement, Yannick?
1: Exactement. Ça s'appelle La Nuit des Châteaux, qui revient pour sa 8e édition. Vendredi, samedi et dimanche, c'est partout en Europe. Visite aux flambeaux, spectacle. Il y a vraiment de quoi voyager dans le temps. Dans la Manche, vous avez rendez-vous notamment au château de Tocqueville pour revivre le procès de Jeanne d'Arc avec les compagnons de la Toison d'Or. Toutes les informations et la billetterie sont à retrouver sur nuitdeschâteaux.com. Et puis, si on reste dans le patrimoine avec vous, Caro, mais cette fois, on va au Mont-Saint-Michel avec une activité à partager en famille.
0: Mais oui, parce que les vacances approchent. Samedi et dimanche, l'abbaye propose un parcours ludique autour de grandes tapisseries qui racontent des paysages fragilisés par les changements environnementaux. Vous m'étonnez, on a 26 degrés aujourd'hui dans la baie du Mont-Saint-Michel, ils savent de quoi ils parlent. Grâce à un livret, les enfants vont pouvoir observer et jouer en découvrant les œuvres. C'est 10h à 16h30 et si vous voulez vous inscrire, bien sûr qu'on remet tout à l'accueil d'ici Cotentin. Et puis pour finir, on monte le son avec un groupe qui connaît bien la route de Condé-sur-Vire.
1: Alors moi, je les ai vus par procuration en vidéo. Vous les avez vus en vrai?
0: Je les ai vus en vrai. Incroyable.
1: Ils sont incroyables. Ça s'appelle Kind of Queen. Ils reviennent en effet à Condé Espace, c'est samedi soir, pour rendre hommage au plus grand tube de Queen. Hein, vous l'aviez compris maintenant. Début du concert, 20h30. Ouverture des portes à 20h. De quoi chanter avec eux à plein poumon.
0: Oui. Et ce qu'on entend derrière, c'est un de leurs teasers.
1: C'est juste
0: c'est une de leurs vidéos.
1: Ah ouais, non, c'est fort.
0: C'est incroyable. Ils sont vraiment incroyables. C'est vraiment à voir. Et c'est en plus, c'est des gars du coin. C'est ça qui est génial.
1: Oui, ils sont de salauds.
0: Mais oui. Bon, ouais. Bonne nuit, Tyler. It's a heartache à 6h53.

0: Ce Hardex, c'était Bonnie Tyler à 6h56. Vaut-il mieux aider ou se faire aider? Parlons aidant avec Fred Ballard dans une minute, qui a récolté le témoignage de Jérémy Ferrari, assez grinçant après, à propos de ses parents, vous verrez. Bon, en même temps, c'est de l'humour noir. Et puis, dans quelques petites minutes, ce sera l'actu locale.
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0: Vous êtes peut-être aidant à la maison, et bien aider des proches dépendants ou dans le besoin, c'est une merveilleuse preuve d'amour. Et dans l'humour en tube, Fred Ballard va nous prouver que c'est aussi une merveilleuse preuve d'humour avec Jérémy Ferrey et Sandrine Saroche.
7: Qu'est-ce qu'ils sont pauvres, mes parents, ils m'énervent!
8: Alors c'est sûr que c'est nettement plus sympa d'avoir des darons pleins aux as, quoique, qui dit argent dit héritage, dit frais de succession, donc faut voir. En tout cas, pour Jérémy Ferrari, c'est tout vu, il a su assez tôt qu'il serait assez rapidement un enfant aidant financièrement.
7: Ils avaient un commerce d'alimentation dans un quartier populaire de Charleville-Mézières. Ils ont réussi à couler le magasin. Du coup, tu vois, comme ils avaient tout perdu, puis que moi, ça marchait pour moi, bon, j'ai été un petit peu obligé de leur acheter une maison. Oh, quand je dis obligé, attention, hein, je vois qu'il y a plein de jeunes dans la salle. Évidemment, hein, il n'y a rien de plus beau pour un enfant que de parvenir un jour à réduire ses parents à l'état de locataire. Hein.
8: Mais oui, il y a un petit côté jouissif à faire payer un loyer à ses propres parents, surtout ceux qui répétaient en boucle. C'est pas l'hôtel ici, quand on était ado. C'est si bon de pouvoir chambrer ses parents 20 ans plus tard et de se faire chambrer par ses grands-parents à l'EHPAD.
9: Ma petite Sandrine, c'est gentil d'être venue me voir. Tu veux une salutrécine? Alors comme ça, il paraît que tu veux être comédienne. Eh bien, il va falloir avoir de la patience, hein. Mais bon, comme on dit chez nous, à force de patience et de sein doux, l'éléphant sodomise le pou.
8: Voilà, bah c'est ça le bonheur quand on est aidant. Sandrine Saroche l'a compris, on donne beaucoup d'amour et on reçoit de très belles preuves d'humour en retour. Nos anciens sont de joyeux de riz sans filtre qui nous aident à vivre plus léger avec ou sans Saint-Doux.
0: Ah, ça, pour être sans filtre, elle est sacrément sans filtre, Sandrine Saroche. Je connaissais pas du tout cette expression, je vais pas la ressortir.
10: Non, c'est pas utile.
0: Non, je confirme.
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0: Allez, bon jeudi à vous, nous sommes le 15 octobre, ici Cotentin, il est 7h.
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0: Et les infos, Katia Lotrou, les proviseurs appelés à une opération rideau aujourd'hui.
12: Concrètement, il s'agit de fermer leurs portes. Une façon de marquer leur ras-le-bol face à leurs conditions de travail. Et en cela, ils rejoignent leurs élèves. Hier, en tout cas, des représentants de 20 lycées manchois ont pu exprimer, eux, leurs revendications au préfet, au vice-président à la région et à la directrice académique, Brigitte Lacoste, qui a entendu les doléances.
13: Il y a des menaces qui pèsent dessus par les pouvoirs économiques, par les pouvoirs politiques, par le populisme.
12: Écoutez, on n'a pas son petit souci ce matin. Écoutez, on l'entendra tout à l'heure dans le prochain journal. En pleine contestation lycéenne et mouvements sociaux, le gouvernement qui veut faire passer la loi casseur-payeur, en gros, qui casse paye. C'est le sénateur LR de la Manche, David Marguerite, qui a été d'ailleurs désigné co-rapporteur de ce projet de loi, qui sera l'invité d'ici Cotentin Matin tout à l'heure à 7h45.
0: Et on en parle ensemble ce matin, et dans Ici c'est vous à partir de 9h avec Yannick Leflo.
12: Il y a du nouveau aussi dans l'enquête sur l'agression violente qui a eu lieu sur le port Chantraine à Cherbourg le 17 septembre dernier. Deux individus âgés de 37 et 35 ans ont été condamnés à 14 mois d'emprisonnement pour l'un, 6 mois avec sursis pour l'autre. La victime avait été gravement blessé sur fond de différents amoureux.
0: 7h01, la surveillance policière sur le littoral de l'est de la Manche est renforcée depuis quelques jours.
12: On parlait hier de la baisse des tentatives de traversée de migrants depuis les ferries sur le port de Cherbourg. Et on évoquait en revanche un phénomène nouveau ces dernières semaines, des embarcations au départ de nos côtes. Kétou et Utah Beach, eh bien les autorités ont décidé d'intensifier leur présence. Une information de nos confrères de Ouest France qui vous a été confirmée, Benoît Martin.
3: Oui, pas question de donner le sentiment aux passeurs et aux migrants que la traversée serait plus facile au départ du Cotentin que depuis les côtes du nord de la France. C'est en substance le message que comptent faire passer les autorités en augmentant le nombre de patrouilles sur le littoral. Gendarmes, policiers aux frontières, gendarmerie maritime, les patrouilles à pied mais aussi avec le soutien de drones sont déployés notamment lorsque la météo est favorable dans la durée pour tenter une traversée, précisent les responsables de la gendarmerie de la Manche. Le contrôle s'exerce sur les axes de circulation, mais aussi sur les plages et sur tous les sites qui peuvent représenter des zones d'attente pour des groupes de migrants qui pourraient tenter la traversée. Car même s'il faut parcourir 45 000 nautiques depuis nos côtes pour regagner les eaux sous responsabilité anglaise, contre 9 seulement depuis Calais, la tentation de braver le danger peut être forte si on laisse croire aux migrants et aux passeurs que la surveillance est moindre sur nos côtes que dans les Hauts-de-France, estiment les forces de l'ordre.
12: Et j'y reviens. Benoît Martin, merci beaucoup. La situation qui se dégrade, c'est difficile un petit peu ce matin. La technique est contre moi, pas la technicienne, mais ma technique. La situation qui se dégrade un peu plus sur le département, selon les derniers indicateurs sécheresse sur au moins la moitié de la Manche, c'est pas une bonne nouvelle, malgré une légère amélioration sur le secteur d'Ouvetaute qui repasse en alerte. Peu de pluies sont annoncées, la vigilance reste de mise. La saison agricole est la plus sèche depuis les années 90. C'est dans ce contexte que Sébastien Lecornu réunit ce matin des ministres à Matignon autour du plan de relance agricole. Un plan très attendu notamment par les éleveurs qui puisent depuis le début de l'été dans les réserves de fourrage prévues pour cet hiver. L'herbe manque, ils attendent donc un geste fort de la part du gouvernement et vite pour que leurs pertes soient indemnisées.
0: La crise et le carburant.
12: En football, les clubs amateurs voient leurs frais exploser, on en a déjà parlé. Les matchs qui se jouent trop loin parfois sont même annulés. Du coup, la Fédération française doit fixer aujourd'hui les modalités des bons d'essence qu'elle doit débloquer pour les clubs. Ce qui nous amène à la Coupe de France au 6e tour. Saint-Lô affrontera le SM Caen, Avranches, l'AC Yvetot et le Petit Poucet, Coutances, Quevilly, Rouen Métropole. Un mot aussi sur la Ligue des Champions. Hier soir, le PSG a gagné 4-2 contre Manchester City. L'équitation, pour vous dire aussi que le Polypique de Saint-Lô accueille jusqu'à dimanche la 11e étape du circuit Grand National de saut d'obstacles. Les meilleurs cavaliers du circuit seront présents, dont le vainqueur de l'an dernier, le Normand Laurent Goffinet.
0: 7h04, à quelques mois des présidentielles, les médias sur la table ce soir à Saint-Lô.
12: Comment faire face à la désinformation, aux révolutions numériques, aux éventuelles pressions extérieures? Pour y répondre, il y aura deux invités, Philippe Boissonnat, rédacteur en chef de Ouest France, et Paul Gogo, journaliste indépendant originaire de Saint-Lô, qui a longtemps travaillé en Russie. Pourquoi donc évoquer la liberté de la presse? Pourquoi maintenant? André Laurent de l'association organisatrice Saint-Lô Citoyen nous répond ce matin.
13: Il y a des menaces qui pèsent dessus par les pouvoirs économiques, par les pouvoirs politiques, par le populisme qui est très important et même par moments, honnêtement, ça fait penser à ce qui se passait dans les années 30. Et là, il y a de quoi être inquiet. Donc, il faut absolument se bouger. Et pour se bouger, il faut d'abord informer, débattre, réfléchir. Alors, on a dit, on va d'abord se focaliser sur ce qui menace la presse et les médias. Par exemple, lorsqu'on sait que la presse est aux mains en France de quelques milliardaires. Alors, si ces milliardaires veulent bien défendre la démocratie, pas de problème, mais on en est quand même beaucoup moins sûr.
12: Une soirée animée par Cyril Calmette de Ouest France, chef de la rédaction de Saint-Lô, et notre journaliste d'ici Cotentin, Lucie Tuilet. Table ronde qui sera suivie d'un échange avec le public.
0: Oui, c'est à 20h au Centre culturel La Source à Saint-Lô.
12: Alors j'en reviens aux lycéens. J'ai réussi à remettre tout mon ordinateur dans l'ordre. Les proviseurs qui sont appelés à une opération rideau aujourd'hui. Concrètement, il s'agit de fermer leurs portes, je vous le disais, disait, c'est une façon de marquer leur ras-le-bol face à leurs conditions de travail. Et en cela, ils rejoignent leurs élèves. Hier, des représentants de 20 lycées manchois ont pu exprimer leurs revendications au préfet, au vice-président de la région et à la directrice académique Brigitte Lacoste, qui a entendu les doléances.
4: J'ai trouvé cette réunion très intéressante. J'ai trouvé que les lycéens et lycéennes qui se sont exprimés étaient posés, raisonnables, qu'ils avaient réfléchi, qu'ils avaient à la fois de réelles inquiétudes, mais qu'ils ont exprimé avec beaucoup de respect pour l'institution, pour leurs professeurs et pour les équipes plus généralement dans les établissements. Et en même temps, ils ont vraiment exprimé des inquiétudes qui doivent nous mobiliser, qui nous mobilisent déjà, mais on entend bien, je pense qu'ils ont beaucoup insisté quand même sur la question du bien-être et de la santé mentale. Je pense que ça, c'est peut-être le point qui ressort pour moi. Et donc, il faudra que j'aie des échanges prochainement avec les équipes de direction pour peut-être qu'on fasse de nouvelles propositions pour permettre davantage d'espace de parole. Mais on l'avait déjà en tête, mais les échanges de ce matin le confirment.
12: Les revendications des élèves seront relayées auprès du ministre de l'Éducation nationale, Édouard Geffray, qui reçoit de nouveau aujourd'hui les organisations lycéennes. La lutte contre le cancer du sein qui se poursuit avec Octobre Rose. Aujourd'hui, c'est à Granville où des sages-femmes seront présentes cet après-midi de 14h à 15h30 dans le hall de l'hôpital pour sensibiliser à l'autopalpation.
0: Première escale du navire de croisière MSC Euribia au port de Cherbourg en Cotentin.
12: Oui, il vient d'arriver. C'est jusqu'à 16h. Il y a près de 5200 passagers. Sa coque arbore l'œuvre d'art Save the Sea de l'artiste Alex Flaming qui rend hommage à la déesse grecque Euribia. Du coup, j'ai cherché qui était Euribia, fille de Pontos et de Gaïa. Du coup, elle a aussi des sœurs et des frères, Néré, Thomas, Forcis et Seto. Et j'ai voulu savoir aussi, forcément, ce que ça voulait dire. Eh bien, c'est une divinité marine. Oui, mais regardez pas comme ça.
10: Je bois vos paroles.
12: Oui, divinité marine, notre amie Euribia, primordiale qui incarne la force, la puissance et la maîtrise des grands flots. Ça, vous avez appris quelque chose.
10: On aurait eu tort de s'en priver.
12: Bah oui, mais ça peut faire très bien en soirée.
10: C'est ça. Faut trouver le bon moment, par contre.
0: Oui, parfait, ouais, je vois pas
12: je connais Euribia.
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12: Oui, je vous le disais dans le journal, la sécheresse qui ne s'améliore pas. Sur le département, il va encore faire chaud aujourd'hui.
0: Mais oui, encore une journée exceptionnelle pour ce 15 octobre, puisqu'on peut avoir jusqu'à 26 degrés sur la baie du Mont-Saint-Michel. Oui, on est le 15 octobre, je revérifie. Oui, on est en octobre. Oui.
10: Mais c'est pas le 26 octobre et 15 degrés, c'est le contraire.
0: C'est, voilà, c'est ça.
10: Il y a un truc qui va pas.
0: On est perdu. Le ciel est un petit peu nuageux ce matin avec un peu de brume, notamment sur la baie du Mont-Saint-Michel, tiens, justement, ou sur le centre du département. Dans l'après-midi, c'est beau quasiment partout. Il peut y avoir un peu plus de nuages en ce qui concerne le Cotentin. Le vent est faible dans l'ensemble. 15 degrés pour l'instant ce matin à Barfleur. 14 à Cherbourg, 14 à Lessay, 12 à Carentan. Mais dans l'après-midi, donc 22 à Cherbourg, 22 à Barneville-Cartray, 24 à Carentan, 21 à Bricbec. C'est la minimale avec de gros guillemets. La chorale Cœur des Villages se produira d'ailleurs à Bricbec avec l'association Les Enfants de Cara en soutien au foyer d'enfants Pierre Dupauvre à Cara au Togo. C'est demain vendredi à 20h30. Et donc, on peut avoir jusqu'à 26, nous dit Météo France, sur la baie du Mont-Saint-Michel cet après-midi. Demain, entre 15 et 18 degrés, ce sera mieux quand même, avec une journée un petit peu plus mitigée, quelques gouttes de temps en temps. 7h09, voyons la route avec vous, Yannick Leflot.
10: Pas de difficulté notable, j'étais en train de vérifier tout cela il y a quelques secondes encore. Je constate quelques brumes, quelques brouillards comme ça qui peuvent déranger un petit peu la circulation, mais c'est vraiment très très ponctuel. Sinon, pour le reste, tout va bien. Si vous avez des infos pour nous, vous le savez, vous nous appelez, évidemment, vous n'hésitez pas, 02 33 23 13 23. Je vous rappelle la carte interactive, forcément celle sur laquelle vous trouvez la station la moins chère près de chez vous, c'est sur ici.fr. Et puis deux manœuvres du pont tournant, ça c'est à Cherbourg en Cotentin. Si vous circulez fin de matinée ou début d'après-midi, deux manœuvres prévues à 11h01 ou à 13h01.
0: Oui, d'accord, 13h quoi.
10: Ouais, on va dire ça.
0: Bon, petit réflexe, justement, quand on croise du brouillard ou autre, pensez toujours à nous appeler. 02 33 23 13 23 Avranches, Granville, Coutances, Saint-Lô, Cherbourg, c'est toujours le même numéro.
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0: Bon, il fait chaud, il fait beau, on va manger des frites. Oui. Bah, on va à Bruxelles.
10: Ah oui, d'accord.
12: Ah, oh là là. Yannick, et moi, on est en train de se regarder. Elle va où, là?
10: Elle va à Bruxelles.
0: Elle va à Bruxelles.
10: Tout ça pour arriver à Bruxelles.
0: Il n'y a pas que des frites à Bruxelles. Non, du chocolat. Si je te connaissais.

0: Boulevard des Airs avec Bruxelles à 7h14.
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0: Presque 7h15. Voyons donc le quintet. On va aller à Chantilly. C'est gourmand aussi, ça.
3: Juste avant 2h. En effet, la sélection d'Hervé Fortin pour le quintet du jour, le 7 Silk Roadster, le 9 Awaiting Christmas, il m'a encore bien gâté ce matin, le 11 Schumann, l'As Sweet Shop, le 10 Royal Wood, le 3 Mr. Chang et le 4 Grand Scoop. Les coups de cœur d'Hervé, le 4 Grand Scoop dans le quintet et en gain dans la 4e réunion, il propose le 703 Jim du Palais et le 806 Jawax de Kerian.
0: Eh ben, pas évident non plus celui-là.
3: Non.
0: Si jamais on a l'orthographe directement à la queue d'ici, quoi. Et puis ce matin, on ne vous promet pas la lune, mais quelques kilomètres en plus.
3: Oui, pas mal, avec 30 euros de carte carburant, on peut faire un petit bout de chemin. Si vous voulez gagner cette carte carburant, je sais que vous le souhaitez ce matin comme chaque matin, vous nous appelez au 02 33 23 13 23, à condition d'identifier le bruit qui court du jour, c'est celui-ci ce matin. Ah, ça y est, je l'ai pour le coup.
0: J'adore.
3: J'étais un peu cueillie au départ.
0: Oui.
3: Parce que je savais pas du tout à quelle sauce on allait être mangé ce matin.
0: Moi, je vois le moment de.
3: On est d'accord.
0: Ouais.
3: Alors, je pense que vous le savez aussi.
0: Ouais. Alors, à votre avis, 02 33 23 13 23 à gagner. 30 euros de carburant. Puis, ça tombe bien, on va parler d'autoroutes payantes en France. Oui, ça fâche avant les vacances. Du provisoire qui dure quand même depuis un demi-siècle.
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7: La dernière autoroute construite en France doit ouvrir dans moins d'un mois, David Ossiou. La 69 entre Castres et Toulouse, et son tarif fait déjà beaucoup parler.
8: En effet, 10,20 €, c'est ce qu'il va falloir débourser pour aller de Castres à Toulouse. C'est pas un record de France. La 14, en région parisienne, coûte encore plus cher. Mais ce tarif a de quoi refroidir ceux qui ont imaginé l'emprunter tous les jours. Faites le calcul, 22 allers-retours dans le mois, c'est près de 450 € de péage. Alors c'est vrai, on gagne une vingtaine de minutes, parfois davantage. Sauf qu'avec la crise du pouvoir d'achat, et notamment la flambée des prix du carburant, ça devient un luxe de passer au péage. Toutes les sociétés d'autoroutes en France voient le trafic reculer entre 3 et 4% de moins au premier semestre cette année. Le plus incroyable, c'est que les autoroutes, en principe, sont gratuites en France. Ah oui, c'est toujours écrit noir sur blanc dans la loi. L'article 122.4 du Code de la voirie routière commence par cette phrase « L'usage des autoroutes est en principe gratuit ». Sauf que juste après, il y a un petit mot. Toutefois, et ce toutefois autorise l'État à instaurer des péages, notamment pour financer la construction, l'entretien et l'exploitation des autoroutes. Finalement, en France, les autoroutes sont gratuites, sauf quand elles sont payantes. Légalement, à partir de 2031, la France aura le droit de ne plus faire payer ses autoroutes. Mais vu les finances, vous avez raison d'en douter. La première fois en France qu'un automobiliste a payé l'autoroute, c'était en 1961, sur la Côte d'Azur, entre Puget et Mandelieu. 250 anciens francs pour 63 kilomètres. Et à l'époque, il est dit que c'est provisoire, juste pour financer le coût de la construction. C'est du provisoire qui dure depuis 65 ans.
7: Et ça commence à faire beaucoup, effectivement. Merci beaucoup David Ossiou. 7h19, vous cherchez peut-être du boulot. Vous avez rendez-vous tous les jours, un petit peu après 7h, avec notre page emploi et Yannick.
9: C'est quasiment à 7h20 et on va à Granville aujourd'hui. Vous avez l'association Luna qui recherche un ou une intervenante en CDI. C'est pour aider les personnes en perte d'autonomie ou en situation de handicap. C'est un temps complet ou partiel. Ce sera en fait adapté à vos disponibilités en fonction du temps que vous pouvez donner. Eh bien, on établira le poste qui vous convient. Si vous souhaitez postuler, on vous laisse toutes les coordonnées nécessaires au 02 33 23 13 23.
7: Ah bah c'est parfait. N'oubliez jamais de toute façon d'enregistrer notre numéro. Ça peut toujours être bien pratique.
9: Toujours.
7: Oh oui. Téléphone, tiens, justement. Je ne l'avais pas choisi, mais écoutez, je vous le donne. Le jour s'est levé.
9: Voilà. Le jour.

0: téléphone. Le jour s'est levé à 7h24. Est-ce que vous allez repartir avec une carte carburant d'une valeur de 30 euros? Je vous le souhaite ce matin. Il faut retrouver notre bruit qui court, nous dire ce que c'est que ça.
1: Qui court ou qui vole, allez savoir.
0: Alors là, oui, effectivement. Alors, voyons ce que va nous dire Françoise.
2: Bonjour,
0: depuis
2: Françoise.
0: La côte ouest. Bonjour Françoise à Julouville.
3: Bonjour.
0: Alors, vous pensez à quoi, vous?
3: Un enfant qui crie, qui a peur.
0: Ah, et là, il aurait sacrément peur quand même.
1: Ouais, enfin, pour le coup, il y a de ça un peu quand même.
0: Il y a un cri.
1: D'une certaine façon.
0: Mais c'est pas un enfant.
1: Mais c'est pas un enfant.
0: Non, c'est pas un enfant. Vous chauffez, comme dirait l'autre.
1: Ouais.
0: Eh ben, Françoise, c'est pas grave, on se dit à bientôt.
3: À bientôt.
0: À bientôt, Françoise. Bonjour, Raphaël.
1: Bonjour, Raphaël.
4: Bonjour.
0: Depuis Saint-Marcouf, là, on est sur l'autre côte. Alors, vous pensez à quoi, vous?
4: Eh ben, moi, j'aurais dit R2-D2 de Star Wars.
0: Ah, ah, ah, ah, oui. Bon. Évidemment.
1: C'est une sorte d'enfant, en quelque sorte.
0: Oui,
1: oui,
0: c'est vrai qu'on aurait pu dire ça. Oui. Vous adorez Star Wars, Raphaël?
4: Oh, je suis pas une grande fan, mais on connaît tous R2-D2 quand même.
0: Bah, vous avez la ref en tout cas, ça c'est sûr. Nous, dans le studio, on voit à peu près quelle scène,
1: ouais,
0: justement. Bon, bah, j'espère que ça vous fait du bien, les 30 euros de carburant. Vous faites souvent des kilomètres?
4: Ah oui, oui, oui, beaucoup même.
0: Beaucoup? Ah oui, comment ça se fait?
4: Ah oui, oui. Ah bah, les allers-retours, nounou, boulot, bah, les courses,
0: ouais.
4: Tout ça.
0: Bah, ouais.
1: J'ai même l'impression que vous n'êtes pas en train de rouler. Vous êtes à la maison, vous êtes où là ce matin?
4: Eh ben là, je viens tout juste d'arriver chez nounou, donc c'est pour ça que j'attends avant de rentrer.
1: Voilà, c'est ça, ça s'entend. Ok, je comprends.
0: Eh ben, vous pourrez sauter le doigt.
1: C'est ça.
0: Eh ben, écoutez, bravo pour les 30 euros de carburant, puis on vous inscrit pour le grand tirage de demain pour découvrir le Harry Potter français. C'est en Bretagne. Je croise les doigts, Raphaël.
1: Ah oui, déjà demain, vendredi.
4: Ah, ok.
0: Déjà demain.
1: Oui.
0: Déjà demain. Et merci de faire partie de nos 41 000 fidèles auditeurs. Et déjà demain. C'est jeudi, c'est fou. Hein. 7h26, un bib gourmand du guide Michelin pour le restaurant des îles à Barneville-Cartret, Cocorico. Une belle reconnaissance pour le chef Damien Goguet qui défend une cuisine généreuse au plus près des produits du Cotentin. Et c'est notre invité ce matin.

0: voilà, pendant un an et demi. Donc je suis arrivé à Londres, j'ai fait un restaurant étoilé Michelin pendant un ou deux mois. Après je suis monté à la capitale à Londres où j'ai fait un grand palace à Maybridge. Et donc c'était, bah c'était bien Londres, c'était top. Surtout que c'était il y a 30 ans quoi. Donc la gastronomie là-bas n'était pas encore tout à fait très réputée, mais bon ça permis d'apporter des bases, de consolider les bases, et puis de découvrir des choses. Et puis après ça, en 99, je suis arrivé dans le Cotentin, que je ne connaissais pas du tout, je ne savais même pas où c'était. Je suis arrivé à Barneby-Carteret, au restaurant de la Marine, chez Laurent Seine. Mmh. Et donc je suis arrivé là-bas, j'avais 19 ans, je ne savais même pas que le restaurant était étoilé Michelin, je ne savais même pas que c'était au bord de la mer, je suis arrivé un peu comme ça, sans savoir trop. Et puis j'ai posé mes valises, dont j'ai évolué dans différents postes de commis jusqu'à la fin pour être chef de cuisine en conservant l'étoile au guide Michelin. Voilà.
1: Et donc voilà maintenant ce bib gourmand pour le restaurant des îles, toujours à Barneville-Carteret. Vous dites aimer une cuisine simple, sans artifice, donc finalement très simple et très proche de ce qu'on a dans le Cotentin. On reconnaît le produit dans l'assiette. Comment cette philosophie se traduit-elle concrètement dans votre travail au quotidien? Vous aimez travailler quel produit de chez nous?
0: Bah, bien sûr les produits de la mer, hein, on est sur la côte, donc forcément, donc en ce moment là il y a la Saint-Jacques qui vient d'arriver, donc la Saint-Jacques on peut la travailler cuite, crue, de différentes manières. Après il y a du Saint-Pierre, il y a la dorade royale, tous les produits. Puis après on a le homard du Cotentin, toutes ces choses là. Comment je les approche? Après moi j'aime bien les petites associations terre et mer, ou tout simplement qu'une touche iodée, ça peut être qu'un jus de coquillage. Des choses comme ça, quoi, en fait.
1: Que de bonnes choses et qui sont donc largement récompensées avec ce bib gourmand. Rendez-vous donc au restaurant des îles situé à Barneville-Carteret, boulevard maritime. Merci beaucoup, Damien.
0: Merci à vous.
1: Et à très bientôt. Journée. L'actu locale, c'est dans 3 minutes.
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1: 7h30, les titres de l'actu locale.
5: Mobilisation ce matin au collège Marland de Granville, pas pour l'éducation mais pour la nature. Cet arbre de la cour doit être arraché, nous y serons dans le journal de 8h. Manifestation aussi hier à Handiprint, entreprise adaptée de Tours-la-Ville qui emploie 180 personnes en handicap qui dénoncent leurs conditions de travail. On vous fera danser et chanter au pieu entre des résidents d'EHPAD et des petites maternelles. Et dans l'info d'ici, les lycéens reçus en préfecture hier.
1: 7h31, toute l'actu en France et dans le monde en 90 secondes avec Valentine Lettès.
6: Première nuit en prison pour le jeune tireur d'Aubagne, âgé de 14 ans. Il est mis en examen pour les coups de feu tirés lundi dans son collège. Le principal et une enseignante blessée. Face aux enquêteurs de l'antiterrorisme, l'adolescent s'est dit influencé par une mouvance, fasciné par les tueries de masse. Plus de 8000 gardes à vue depuis le début de la mobilisation lycéenne il y a un mois, dont 6700 mineurs. À titre de comparaison, 4000 gilets jaunes sont passés en cellule sur le même laps de temps. Et les blocus continuent ce matin. Faute de mieux, les partenaires sociaux l'ont voté à contre-cœur. 1,4% d'augmentation pour les complémentaires des retraités du privé au 1er novembre. Bien en dessous de l'inflation, estimée à 3%. Mais le patronat a refusé d'aller au-delà, explique Force Ouvrière. Sur une trottinette électrique, un garçon de 12 ans s'est tué hier à Toulon. Sans casque, précise le parquet, l'enfant a percuté un poteau sur un trottoir à toute vitesse. Ce type d'accident explose en France depuis 2 ans. Plus d'une femme ménopausée sur 4 a du mal à dormir. L'étude publiée ce matin pour le lancement des assises de la ménopause surprend même ses auteurs. Les médecins de l'hôpital Foch, ils appellent à aller beaucoup plus loin dans la prise en charge des femmes.

0: Depuis 10 jours, un couple d'Allemands sillonne la Mayenne à la recherche de leur chien perdu pendant leur participation à une compétition de motocross. Beno, un berger belge, en photo sur notre site ici.fr. Ses propriétaires promettent 1000 euros de récompense.
1: Eh oui, on en avait parlé sur cette antenne hier, hein, Caroline, de ce chien Benouf. La mobilisation maintenant des lycéens qui ont été reçus hier en préfecture, c'est dans l'info d'ici, votre radio locale. 20 lycées qui ont été représentés en présence du préfet. Il y avait aussi la directrice académique et le vice-président de la région en charge des lycées. Ils ont pu exprimer leurs revendications, leurs attentes aussi sur ce qui les préoccupe, Lucie Tuilly.
2: Manque de profs, d'AESH, classes surchargées jusqu'à 38 dans certains cours, ont souligné par exemple des élèves du lycée Grignard à Cherbourg. Il a été beaucoup question aussi des horaires. À peine 30 minutes pour manger, des cours non-stop dès 8h toute la journée, explique une élève du Bon Sauveur à Saint-Lô. Une conséquence des difficultés à jongler avec toutes les spécialités, réagit la directrice académique. Mais cette question des emplois du temps, elle est revenue dans beaucoup de témoignages, comme celui d'Alison d'Avranche.
3: Je prends le bus à 7h le matin et le soir, quand je finis à 18h, je rentre pas chez moi avant 19h15. Du coup, à cause de ça, j'ai dû arrêter des activités extrascolaires.
2: Beaucoup d'interpellations aussi sur la problématique de la santé mentale et sur le stress perpétuel occasionné notamment par Parcoursup.
4: On était plus anxieux, on s'occupe plus de nos moyennes et de nos notes que de venir apprendre et voilà, se cultiver.
2: Wendy du lycée Curie-Corot de Saint-Lô, rejoint par d'autres élèves en ce sens, mais aussi par un directeur de l'Institut d'Agneau qui a résumé: nos élèves maintenant, ils ont l'impression d'être en examen dès le début de la première jusqu'à la fin de la terminale. Les élèves qui ont aussi parlé de certains bâtiments mal isolés, salles de classe, mais aussi internats, comme Célina qui a témoigné de la situation de celui de la Morandière à Granville.
5: En fait, on ne peut pas ouvrir nos fenêtres. Sur 3 fenêtres dans la chambre, il n'y en a qu'une seule qui s'ouvre. Donc c'est assez compliqué. Il y a déjà des fenêtres qui sont tombées et les fenêtres sont recollées avec du scotch.
2: À la sortie, beaucoup de lycéens disent avoir apprécié l'exercice.
5: J'espère que ça va bouger, même si ce n'est pas maintenant.
6: Intéressant de pouvoir avoir un échange avec des personnes qui représentent l'État, parce qu'on n'est pas beaucoup entendu et ça serait bien que ça change.
7: Là, on n'a pas forcément évoqué beaucoup les solutions. Ça pourrait peut-être être l'occasion de faire une nouvelle réunion.
8: Un peu frustré des réponses apporter à nos revendications. En fait, on n'a pas vraiment eu de réponse.
4: Je trouve qu'on devrait refaire plus ce genre de choses pour avoir plus d'avis et plus d'idées.
2: Un échange très intéressant, réagit aussi la directrice académique Brigitte Lacoste.
9: Ils ont beaucoup insisté quand même sur la question du bien-être et de la santé mentale. Ça, c'est peut-être le point qui ressort et donc il faudra que j'aie des échanges prochainement avec les équipes de direction pour peut-être qu'on fasse de nouvelles propositions pour permettre davantage d'espace de parole. On l'avait déjà en tête, mais les échanges de ce matin le confirment.
2: Des revendications, indique le préfet de la Manche, qui seront relayées auprès du ministère de l'Éducation nationale.
1: Un reportage de Lucie Tuilly à retrouver sur ici.fr et l'application ici. Le ciel, Caroline, qui nous tombe un peu sur la tête. Hein.
10: Ah bah oui, avec des températures où on va être écrasé. Ça c'est sûr, c'est pas forcément des températures de saison, vous allez voir. Le ciel est nuageux pour certains secteurs ce matin, c'est vrai, localement il peut y avoir brumes et brouillards. Dans l'après-midi, ça va se lever, laisser place à de belles éclaircies, un petit peu plus voilées sur le Cotentin. Le vent est faible, les températures ce matin, 15 degrés relevés à Saint-Va, 14 à Cherbourg, à Lessé, à Coutances ou encore à Avranches. Et dans l'après-midi, c'est là où ça grimpe, entre 20 degrés et 26 sur la baie du Mont-Saint-Michel, vous avez très bien entendu. 22 à Cherbourg, à Barfleur, à Barneville-Cartrès cet après-midi, 24 à 40 ans dans le Saint-Lois ou encore du côté de Saint-Hilaire du Harcouët. Demain, les températures seront un petit peu mieux, entre 15 et 18 degrés. Coefficient de marée 68 pour ce matin. La mer était basse à Cherbourg il y a une heure et à Saint-Va, ce sera dans 10 minutes.
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10: À 7h36, est-ce qu'on roule tranquillement, Yannick ?
12: C'est ça, nous roulons tranquillement ce jeudi, veille de vendredi, puisque j'ai retenu la leçon.
10: Voilà,
12: c'est une info de dingue. Sinon, pour le reste, tout va bien. C'est en effet clair sur les routes, pas de difficulté à vous signaler. Si vous constatez des problèmes, vous nous appelez évidemment. Je vois que sur le secteur de la vallée de Quincampoix, à l'extrémité de cette vallée de Quincampoix, là, on arrive au bas de l'avenue de Paris à Cherbourg-en-Cotentin, c'est un petit peu saturé. Je le vérifie sur les webcams et également que je regarde, hein, qui me permettent d'avoir une vision quasiment en direct des conditions de circulation. Mais c'est juste un peu ralenti, pas de blocage réel. En ce qui concerne la station la moins chère près de chez vous, vous la trouvez sur notre site ici.fr. La carte interactive est toujours disponible. Et puis le pontonnant de Cherbourg, deux manœuvres, 11h01, 13h01, 11h13h. Voilà, on arrondit.
10: Voilà. Voilà. Et vous l'avez dit, un réflexe quand vous voyez quoi que ce soit sur la route. Et bien, pensez toujours à le partager, à partager cette info aux autres en nous appelant. Que vous soyez à Cherbourg, Granville, Coutances, Saint-Lô ou à Orange, c'est toujours pareil. On pense à nous appeler.
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10: Ça veut dire que la semaine est passée vite si on est déjà bientôt en week-end.
12: Oui, ça m'a surpris, C'est ça. Ça part qu'on est vendredi
10: ça
12: demain.
10: Ça passe ou... mieux dit comme ça. Ouais.
12: Oui, c'est ça.
10: Mais c'est ça.
12: Je sais pas comment prendre ce que vient de me dire Katia.
10: Enfin, il reste encore demain.
12: Oui. Non, mais je serai là.
10: Avant
12: sera là.
10: Samedi.
12: Oui,
10: et
12: c'est
10: avant
12: ça.
10: Dimanche. Oui. Et encore demain. Oui, c'est bien.
12: Très bien.
10: Oui. Michel Polnareff.
12: N'importe quoi. Bon, allez, tam-tam.
10: Allez.

0: Je ne sais pas
1: ce qui nous prend.
2: Michel Polnareff.
3: Le matériel.
2: Oui, ah, attention au matériel. On est sur la 3.
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2: 7h42, en pleine mobilisation des lycées, le gouvernement planche sur une loi qui vise à renforcer le principe de responsabilité face aux violences et aux dégradations. On en parle dans quelques minutes avec notre invité, David Marguerite, sénateur LR de la Manche et co-rapporteur du projet de loi Casseur-Payeur. À 7h42, c'est le billet d'humeur de Manu Gouache. Bonjour.
3: Salut, bonjour Manu.
6: Bonjour tout le monde.
2: Il y a un truc qui vous tracasse, vous, ce matin.
6: Oui, un truc qui est au même moment où cette semaine, on teste le rationnement en eau à Carole ou Julioville. À 40 ans, où se déroule jusqu'à aujourd'hui le forum sur les risques littoraux, on nous dit qu'il va y avoir trop d'eau sur nos côtes, que la mer va monter. Alors, bon, eh ben, va falloir se mettre d'accord quand même. Il y a plus d'eau ou il y a trop d'eau? En fait, c'est ce qui est compliqué à comprendre. Il y a plus assez d'eau, mais il y en a trop. Les icebergs, les glaciers fondent et il y a moins d'eau. Est-ce que ce serait pas possible d'essayer peut-être de rééquilibrer un peu tout ça? Non, mais si vous cherchez des solutions, faut demander.
3: Alors on vous demande. C'est quoi
6: là où il y a trop d'eau, oui. On récupère de l'eau pour mettre de l'eau où il y en a moins.
2: Vous voyez
6: ce que je veux dire.
2: C'est fin, ça.
6: On pourrait peut-être profiter de la présence de l'Ordre mondial des experts internationaux à 40 ans pour le forum sur les risques littoraux pour convoquer les experts pour réfléchir à ça. Je dis ça.
2: Vous êtes un expert.
6: Il nous faudrait d'abord un expert en expertise pour voir s'il est possible d'expertiser l'expertise. Et puis après, il faudrait une ou un expert en eau qui monte, un autre en eau qui descend, une en distribution de bouteilles en plastique. On les met ensemble. Et puis, si on trouve l'experte ou l'expert en rééquilibrage de l'eau, bah, peut-être qu'on pourra agir sur les bords de mer pour réalimenter les nappes phréatiques. Faudrait peut-être juste faire pencher un peu vers la droite ou vers la gauche. Alors, plutôt vers la gauche pour la côte ouest et vers la droite pour la côte est. Faut juste poser des criques d'un côté et de l'autre. Mais pas en même temps, hein. Sinon, ça ne va pas pencher. Vu que les deux côtés vont monter en même temps. Voilà. Enfin, c'était mon expertise du matin. Voilà.
2: Sacré expert.
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2: 7h45, l'invité, le sénateur LR de la Manche et co-rapporteur du projet de loi Casseur-Payeur.
1: Bonjour David Marguerite.
8: Bonjour.
1: Quel est votre rôle d'ailleurs en tant que rapporteur dans ce projet de loi Casseur-Payeur?
8: Alors le rôle du rapporteur, il est de pouvoir analyser le texte qui a été déposé par le gouvernement et de se demander si les équilibres qu'il propose sont à la fois juridiquement valables et opérationnels dans la mise en pratique. Donc c'est un grand nombre d'auditions d'un certain nombre d'experts du sujet pour pouvoir remettre nos conclusions, en l'occurrence la semaine prochaine, et débattre en séance. En fait, il s'agit de savoir si les amendements qui vont nous être proposés par les parlementaires doivent recueillir un avis favorable ou défavorable pour enrichir le texte et faire en sorte qu'il tourne le mieux possible.
1: D'ailleurs, vous avez auditionné le ministre de l'Intérieur?
8: Oui, tout à fait. Nous avons auditionné dans le cadre notamment de ce texte Casseur-Payeur mardi dernier, mais également dans le cadre d'une autre mission dont je suis également co-rapporteur sur l'ordre public, le maintien de l'ordre public dans notre pays. C'est un travail de plusieurs mois qui va se terminer là aussi la semaine prochaine, où nous ferons des préconisations concrètes pour améliorer la doctrine et le fonctionnement de l'ordre public dans notre pays.
1: Tu casses, tu payes. Il y avait besoin vraiment d'un nouveau texte de loi pour punir les casseurs. La loi actuelle ne va pas assez loin ?
8: Non, elle ne va pas assez loin et elle ne permet pas, en l'état actuel du droit, de pouvoir poursuivre les fauteurs de troubles dans les manifestations. Vous savez, les Français, ils regardent ce qui se passe aujourd'hui et ils se disent, il y a ceux qui cassent et il y a ceux qui doivent payer la facture à la fin, c'est-à-dire eux-mêmes, les Français, les contribuables, quel que soit leur niveau de vie, et ces scènes sont assez insupportables. Moi, je veux le dire, quelles que soient les revendications, aucune revendication fut-elle très légitime, et je peux comprendre, moi en particulier, ce que disent un certain nombre de lycéens, ne peut justifier, et j'entendais votre reportage tout à l'heure, d'ailleurs, qui était très éclairant, mais aucune revendication légitime ne peut justifier la violence, et je veux la condamner avec la plus grande force, parce que casser, détruire, s'en prendre aux biens et aux personnes, ce n'est pas de la manifestation que nous souhaitons protéger. Il s'agit vraiment de détruire. Et d'ailleurs, moi je veux le dire, j'apporte à la fois un soutien aux forces de l'ordre, aux agents des lycées, dans le cas des manifestations.
1: Qui sont décriés aussi, oui, les forces de l'ordre.
8: Oui, mais les forces de l'ordre, vous savez, il y a des pères de famille, il y a des parents qui font leur travail du mieux qu'ils peuvent et qui aujourd'hui sont confrontés de plus en plus. Non, de plus en plus, en fait, ce qu'il faut qu'on comprenne, c'est qu'il y a à la fois ce qui relève du maintien de l'ordre, c'est-à-dire la manifestation pour que les choses se passent bien. Il s'agit de protéger les lycéens, les manifestants de façon générale de risques de débordement de heurts. Et il y a de plus en plus dans les manifestations, et on l'a constaté dans notre mission depuis 2016 environ, des groupes qui viennent s'infiltrer dans les manifestations. Je pense au Black Bloc en particulier, qui viennent non pas pour revendiquer, mais qui viennent pour détruire. Et puis on le sait aussi, il y a des militants politiques.
1: Mais la loi, elle n'est pas suffisante,
8: non,
1: vous disiez.
8: Elle ne l'est pas. Pourquoi elle ne l'est-elle pas ? Parce qu'aujourd'hui, elle ne permet pas d'engager la responsabilité de celui qui participe à un groupement dont la seule finalité est de détruire.
1: C'est-à-dire que même si on ne casse pas, mais qu'on fait partie d'un groupe de casseurs ou de gens qui ont cassé, on pourrait être mis en cause.
8: Alors voilà, je vais vous expliquer très simplement comment. Dans le texte,
1: c'est
8: comment...
1: injuste, ça ?
8: Non, je vais vous expliquer pourquoi ce n'est pas injuste et au contraire que ça doit avoir une valeur, une vertu qui doit être dissuasive. La première chose, c'est qu'il y a des groupements qui existent dont la seule finalité est de détruire et de casser. On a vu des lycées brûlés en particulier.
1: Pas chez nous, mais effectivement.
8: Mais il y en a eu. Ces groupements-là, ils sont en soi pénalement répréhensibles. Ils doivent donc, lorsqu'un individu y participe sciemment, en toute connaissance de
1: même
8: cause, donner. Mais en fait, s'il vient dans un groupement dont la finalité est de détruire, c'est illégal, c'est pénalement répréhensible, et il pourra en effet voir sa responsabilité financière engagée. Et le deuxième type de cas qui est plus compliqué à cerner, c'est lorsqu'il y a une manifestation avec un attroupement qui naît au moment de la manifestation, c'est-à-dire des gens qui viennent détruire à ce moment-là ou qui viennent avec la finalité d'être violents à l'égard des personnes ou des biens, et bien là, lorsqu'il y aura eu des sommations, deux sommations, et bien on pourra engager la responsabilité financière pour en effet qu'il y ait une réparation financière. Mm-hmm. Ce n'est pas toujours au même de payer les débordements, et je dis aussi qu'en faisant cela, nous protégeons la liberté de manifester et les revendications qui s'expriment.
2: 7h49, notre invité, le sénateur LR de la Manche et co-rapporteur, j'ai rêvé du projet de loi casseur-payeur, David Marguerite.
1: Vous parlez de réparation financière, mais comment on fait quand les casseurs n'ont pas suffisamment de ressources ?
8: Alors, il y a dans le texte un plafond qui a été mis à 10 000 euros. Nous, d'ailleurs, c'est un plafond sur lequel on va s'interroger, nous, pour savoir s'il est pertinent. Et il y a également un mécanisme qui est celui de la restauration. Qu'est-ce que ça veut dire ? Ça veut dire que l'État, lorsqu'il est victime lui-même de destruction de un certain nombre de ses biens, de ses bâtiments publics, il pourra transiger et faire en sorte que la peine financière, la pénalité financière, eh bien, soit transformée en un travail qu'on n'appellera pas d'intérêt général parce qu'on n'est pas en pénal, mais qui sera un travail restauratif, c'est-à-dire un travail qui permettra de compenser en partie les dégâts qui ont été causés et qui permettra donc d'engager une responsabilité. Et tout cela, en fait, c'est deux messages. C'est d'une part dissuader ceux qui veulent détruire de le faire, et puis aux parents peut-être aussi dans le cadre de manifestations de jeunes,
1: et
8: puis
1: mineurs,
8: aussi je le dis, d'envoyer un message aux Français de se dire, c'est pas toujours au même de payer la facture de ceux qui viennent pour tout saccager.
1: Pour les mineurs justement, est-ce qu'il faudrait prélever les prestations sociales des parents ?
8: C'est également
1: vous y êtes favorable ?
8: Oui, j'y suis très favorable, et c'est ce qui est prévu dans le texte sur les allocations logement, les APL, et sur les allocations familiales, avec bien évidemment des mécanismes qui sont prévus sur le reste à vivre, mais je crois là aussi on doit prendre ses responsabilités. Quand on a un enfant qui participe à un groupement dont la finalité est de détruire, on doit à un moment en assumer les responsabilités, parce que c'est pas aux Français qui se lèvent le matin, qui vont travailler, de payer toujours la facture.
1: Dernière question, il nous reste 30 secondes. Je voulais juste votre avis sur les gardes à vue des lycéens. Ça n'a jamais été aussi élevé en France.
8: Oui, alors moi je veux faire aussi la part des choses. Il y a beaucoup de lycéens aujourd'hui qui veulent aller étudier. Et dont le lycée est bloqué. Alors, il n'y a pas tous les lycées, bien sûr, mais il y a des lycées qui sont bloqués. Donc, ces blocages, déjà, ils sont illégaux, parce que c'est la liberté de pouvoir aller étudier.
1: Oui,
8: donc,
1: il faut la liberté de pouvoir s'exprimer aussi.
8: Et la liberté de pouvoir s'exprimer, justement, et de manifester, je l'ai dit tout à l'heure, oui. Elle est fondamentale, et il faut la protéger, notamment en évitant que les casseurs viennent manipuler et viennent détourner le message de ces lycéens. Là, en l'occurrence, s'il y a des gardes à vue, c'est qu'il y a eu des faits. On ne met pas en garde à vue quelqu'un par hasard. Il n'y a pas d'interpellation s'il n'y a pas des fauteurs de troubles. Moi, comme les Français, je regarde les images. Et ce que l'on voit dans ces images, c'est que vous avez des gens qui sont très déterminés, qui n'ont pas grand-chose à voir avec les lycéens, pour un certain nombre d'entre eux, et qui viennent pour détruire et pour violenter.
1: Pour vous, c'était s'il y a garde à vue, c'est qu'il y a.
8: Ah bien sûr, s'il y a garde à vue, mais la garde à vue ne préjuge pas de la condamnation, mais qu'en revanche, s'il y a garde à vue, c'est qu'il y a eu quand même des faits. Après, la justice fait son travail, je suis attaché, évidemment, à ce que la justice puisse rendre la sanction qui soit équitable ou pas de sanction s'il n'y a pas eu de faits.
1: Merci David Marguerite d'avoir été avec nous, sénateur LR de la Manche, co-rapporteur du projet de loi casseur-payeur.
2: Et on vous pose la question à 7h53, prévention ou répression, quelle réponse apporter face aux auteurs de vandalisme?
1: Alors il y a Jordan qui nous dit répression, j'approuve, il est grand temps de trouver une vraie solution. Et puis il y a aussi d'autres avis qui vont dans ce sens, la répression n'est la suite, nous dit Hubert, que de l'abandon de la prévention, faudrait peut-être passer par là. Et puis tu casses, tu payes, nous dit Ninette, tout simplement ce matin.
2: Et vous pouvez continuer à témoigner puisque ce sera aussi notre sujet tout à l'heure dans Ici, c'est vous, entre les
1: deux. Il y a des pour et des contre, monsieur Marguerite.
8: Je vous vois sourire. Quand vous interrogez les Français, il y a quand même une grande majorité de gens qui n'en peuvent plus de payer pour ceux qui cassent.
1: Il y a les deux avis. Merci à vous.
8: Merci beaucoup.
2: Et sujet qu'on développera donc avec vous deux.
0: Exactement. Quel que soit votre avis, vous pourrez vous exprimer tout à l'heure à partir de 9h. Je fais très très court. Il suffira de nous appeler au 02 33 23 13 23 pour vos appels ou messages WhatsApp dès maintenant ou continuer d'abonder sur le Facebook d'ici Cotentin.
2: Ouais, il vous appartient, puis notre WhatsApp, et n'hésitez pas aussi à envoyer un vocal. Manon Lisa, avec son titre d'été, avec des températures estivales pour aujourd'hui, pourquoi pas, Le Petit Pêcheur. C'est l'histoire d'un

0: Manon Lisa et le petit pêcheur, c'est l'heure à l'info qui va, de l'info qui va bien, je vais y arriver, 7h56, on va danser ce matin.
1: Exactement.
0: Ah, alors, oui.
1: J'attendais l'accordéon.
0: Oui, moi aussi.
1: J'en avais besoin. Avec nos amis belges, je vais vous parler d'un événement qui fait toujours du bien, c'est la 16e édition du Gala d'accordéon qui va se dérouler ce dimanche à Condé-sur-Vire. C'est un rendez-vous qui attire chaque année plus de 600 personnes, des accordéonistes de chez nous, mais également des stars de l'accordéon qui vont faire leur déplacement. Cette année, ce sont des Belges qui viennent dans la Manche. Le Belge Fred Bourlard, qui est derrière nous, là, qui est en train de jouer. C'est une star dans le milieu, il est vraiment invité partout. Vous pourrez découvrir également Delphine Lemoine, qui a étudié avec le célèbre Maurice Larchange, le grand maître de l'accordéon. Il l'a surnommée la fée.
0: Wow.
1: Ouais, c'est-à-dire que la femme, elle avait du talent. On la surnomme aussi la princesse au doigt d'or. Et je termine, mais là, c'est parce que c'est un petit cadeau pour vous, Caro, parce que l'autre star de cette soirée, c'est Maxime Cronier. Je ne sais pas si vous le connaissez.
0: Non.
1: Il a 18 ans. Il est vice-champion du monde 2025 parce qu'il y a beaucoup de compétitions dans l'accordéon.
0: D'accord.
1: C'est la nouvelle étoile montante. Et il est
0: Sartois.
1: Et voilà, notons donc l'accordéon fait du bien, c'est dimanche 15 novembre. Et c'est dimanche 15 octobre, c'est à Condé-sur-Vire. Une belle après-midi qui commence à partir de midi.
0: Il m'en faut peu, moi.
2: Ah ouais, je vois ça, dès qu'on dit Sartois.
0: C'est pas mieux que la Bretagne. 7h57, l'actu c'est dans 3 minutes.
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0: Et histoire avec Stéphane Bern, bonjour.
11: Bonjour à tous.
0: Ce matin, on voyage au temps où une ville médiévale dont la silhouette va finir par devenir une spécialité locale.
12: Certaines cités ont un blason. À Troyes, c'est le centre historique qui a fait la réputation de la ville. Vu du ciel, il ressemble à la coiffe d'un célèbre vin pétillant. De là à dire que les plans ont été dessinés après l'apéro, je vous laisse juger. XIIe siècle, les comtes de Champagne agrandissent les remparts de Troyes pour protéger une ville en plein essor. Les siècles passent, Troyes devient l'un des grands centres commerciaux d'Europe grâce aux célèbres foires de Champagne. Mais le pire est à venir. En 1524,
13: est-ce qu'on a fait les tuyaux ?
12: Un incendie brûle plus de 1500 maisons et tue, d'après les estimations, 3000 personnes. Ordre est donné de reconstruire le centre historique à l'identique.
14: Non, mon beau-fils. Tu es un bon architecte, mais un peu classique.
12: Et malgré la disparition progressive des fortifications, la forme générale de la ville reste intacte.
15: Il y a toujours un bouchon.
12: Il faut attendre le XXe siècle et les premières vues aériennes pour jeter un coup d'œil par le hublot et que les habitants réalisent l'évidence. Vue du ciel, le centre historique de Troyes ressemble presque parfaitement à un bouchon de champagne avec sa tête arrondie et son corps allongé. À ce niveau-là, on est presque davantage dans l'œnologie que dans l'architecture.
16: Tu pousses le bouchon un peu trop loin, Maurice.
12: Le plus amusant est que cette forme apparaît plusieurs siècles avant l'essor du champagne, qui fera la renommée mondiale de la région. Une coïncidence urbanistique devenue symbole touristique. Aujourd'hui encore, les Troyens parlent simplement du bouchon pour désigner le cœur de ville, un surnom qui, lui, n'a jamais sauté. À Troyes, même le plan de ville donne envie de trinquer. Un cas unique où l'office de tourisme aurait presque pu être remplacé par un tire-bouchon. Avec modération, évidemment.
0: Oh bah oui, vaut mieux toujours.
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0: Excellent début de journée. 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
0: Et les infos qu'attire le trou, c'est une première. Hier, un mouvement social a eu lieu à l'entreprise de travail adaptée Handiprint à Tours-la-Ville.
7: Une quinzaine de salariés ont fait grève pour dénoncer leurs conditions de travail dans cette imprimerie qui emploie 180 personnes en situation de handicap. Le reportage de Léo Piedaniel.
11: SOS RQTH en détresse, peut-on lire à l'entrée de l'entreprise. Une quinzaine de salariés rattachés à la CFDT et qui ont cette reconnaissance de la qualité de travailleurs handicapés se sont réunis devant la grille. Parmi eux, Malik, il est employé par la société depuis 8 ans.
17: C'est commande, commande, commande, commande. On te dit, tu fais 14 cartons, tu peux pas faire 19. Ils m'ont cassé complètement. Je suis toujours en burn-out. Il faudrait qu'ils analysent, qu'ils voient qu'il y a des problèmes. Il n'y a que comme ça qu'on pourra régler les choses.
11: Annie-Elle est une ancienne salariée de l'entreprise. Elle est venue soutenir ses ex-collègues. Pour elle, les RQTH ne sont pas considérés à Handiprint.
18: Quand je revendiquais le fait d'être en situation de handicap, on m'a vite rétrogradée avec pour seul travail des fils à tordre alors que j'ai des problèmes articulaires. Et c'était notifié par le médecin.
11: Elle dénonce un manque criant de dialogue dans l'entreprise.
18: J'ai fait des démarches pour comprendre la situation. En aucun cas, la hiérarchie m'a donné des réponses. On m'a mis en retrait jusqu'à ce que je sois licenciée.
11: Maxime Lelon, dirigeant de la société Handiprint, conteste les allégations de pression managériale, mais promet d'approfondir le sujet.
19: On va mettre le doigt dessus et puis prendre le temps d'analyser ça et de trouver les solutions pour ne pas laisser les personnes en difficulté.
11: La CFDT annonce laisser 30 jours au directeur pour faire évoluer la situation.
7: Un reportage de Léo Piedaniel. La mobilisation des lycéens. Hier, des représentants de 20 établissements manchois qui ont été reçus par le préfet, mais aussi la directrice académique et le vice-président à la région en charge des lycées. Ils ont pu exprimer leurs revendications sur le manque de professeurs, les classes surchargées et les emplois du temps. À la sortie, beaucoup se disaient satisfaits de l'échange, mais attendent maintenant des solutions. C'est le genre de mobilisation qui ne se voit pas forcément, mais les pompiers professionnels reconduisent leur mouvement jusqu'à début décembre. Ils demandent davantage de moyens financiers, une campagne de recrutement et le recentrage de leur mission.
0: Parmi les mobilisations en ce moment, il y en a une qui ce matin sort du lot.
7: Pour sauver 7 arbres du collège Marron qui doivent être arrachés dans la cour, comble du comble, c'est dans le cadre d'un projet de végétalisation, ce que ne comprennent pas du tout les enseignants, les parents d'élèves et les associations locales de préservation de l'environnement. Nous retrouvons sur place Rémi Balaguier, parent d'élèves, bonjour.
20: Oui, bonjour.
7: Vous êtes nombreux ?
20: Alors, on doit être une petite vingtaine là devant le collège avec les membres des associations de l'association Agissons pour le climat, quelques enseignants mais qui sont partis faire courant. Et puis un monsieur qui est du département.
7: Alors, les tronçonneuses sont prévues lundi matin pour arracher ces arbres, cet arbre. Je disais, vous comprenez pas du tout ce qui se passe là.
20: Alors non, on comprend pas du tout puisque en fait, alors déjà ça part d'une bonne idée, végétaliser une cour, donc ça c'est très bien, c'est actuel. Mais là, actuellement dans la cour du collège, il y a 7 grands arbres qui font déjà pas mal d'ombre ces arbres ont prévu d'être abattus pour en planter d'autres, mais tout petits quoi.
7: Vous allez expliquer pourquoi on devait les abattre, ils sont malades ces arbres?
20: Alors au départ, on nous a dit qu'ils étaient malades ou alors dangereux, c'est-à-dire avec quelques branches mortes. C'est la raison invoquée par le département. Sauf que il y a eu une contre-expertise qui a été financée par l'association et des professeurs qui la contre-expertise dit que les arbres ne sont pas malades et qu'ils sont en pleine santé. C'est juste qu'ils ont pris un peu cher avec la canicule cet été, mais ils sont
7: et qu'ils peuvent être sauvés.
20: Ces arbres-là, en fait, ils pourraient être tout simplement sécurisés en coupant quelques branches et maintenus, quoi.
7: Vous demandez un moratoire, c'est ça, pour faire changer de point de vue le département.
20: Couper des arbres qui sont vieux et qui produisent de l'ombre maintenant, nous on veut de l'ombre tout de suite et pas dans 10 ans, en fait. On n'a pas le temps d'attendre, je crois.
7: Merci Rémi Balaguier, parent d'élèves, donc ce matin au collège Marron de Granville pour sauver...
20: Malraux,
7: excusez-moi, effectivement. André Malraux, pour sauver donc ces 7 arbres dans la cour. Merci beaucoup. Bonne journée.
20: De rien, bonne journée.
7: Quelle réponse maintenant apporter face aux auteurs de vandalisme? On en a parlé il y a quelques minutes avec le sénateur LR de la Manche, David Marguerite, invité d'ici Cotentin Matin, qui a été désigné co-rapporteur du projet de loi casseur-payeur, en gros qui casse-paye.
0: Vous en pensez quoi? Donnez-nous votre avis sur nos réseaux sociaux, Facebook, WhatsApp au 02 33 23 13 23. Et dans Ici, c'est vous à partir de 9h.
7: Les pensions de retraite complémentaires des salariés du privé, l'Agirc-Arrco, vont être revalorisées de 1,4% à compter du 1er novembre. On l'a appris hier. hier.
0: Le village de la sécurité routière, aujourd'hui à Saint-Lô.
7: Oui, stupéfiants, alcool, téléphone au volant, engins de déplacement motorisés à travers des ateliers pédagogiques. Tout le monde est invité à tester ses connaissances, expérimenter et découvrir les bons réflexes au volant et à pied. C'est place du Général de Gaulle de 8h30 tout à l'heure à 17h. Les anciens et les petits au bal hier à l'occasion de la semaine bleue, celle des personnes âgées, des résidents de 6 EHPAD et de 5 centres de loisirs du Cotentin se sont retrouvés pour passer l'après-midi ensemble. Ils avaient préparé depuis plusieurs semaines une petite choré, mais au-delà de ça, l'idée c'est bien de tisser des liens entre les petits et les grands-enfants, comme Georgette, 91 ans, ancienne directrice d'école. Elle avait comme voisin de table pour le goûter Gabriel. Gabriel, 5 ans, 86 ans de différence, mais une belle rencontre.
3: Je revis mon jeune temps. Qu'est-ce qu'ils m'apprennent ?
21: À danser, celle de Parisienne.
3: C'est pas des chansons de mon âge. Hein.
22: Elle est compliquée la danse ou pas ?
21: Oui, parce que y a des fois, c'est le petit doigt et des fois c'est ça, c'est trop simple ça.
3: J'ai l'air d'être une petite canaille. Hein. Qu'est-ce que j'ai préparé moi ? J'ai fait une valse. Alors là.
22: Est-ce que tu sais ce que c'est qu'une valse toi ?
21: Non.
3: J'ai beaucoup valsé avec mon mari. Mon mari n'est plus là, mais on valsait beaucoup. Le tango, le slow, c'était les trois danses. Hein. Bon, dans les petites classes, c'était au clair de la lune à l'école maternelle. Au clair de la lune, mon ami Pierrot. Tu l'apprends aussi, non ?
21: J'ai pas appris de chansons, les mathématiques. Par contre, j'ai appris le dessin animé sur le chêne.
3: Je suis pas calée en dessin animé, moi.
21: On a bien bavardé.
7: Et on y retrouvera. On y retournera dans l'info d'ici tout à l'heure à 8h30, donc restez avec nous. Ça y est, on connaît les adversaires des clubs manchois en lice dans le 6e tour de la Coupe de France de football. Saint-Lô affrontera le SM Caen, Avranches la Seifto et le petit pousset Coutances, Quevilly-Rouen Métropole.
0: Et puis un mot sur la Ligue des Champions aussi. Hier soir, le PSG a gagné 4-2 contre Manchester United City.
7: Ah, oui, faut pas confondre.
0: Pardon, j'ai ripé, chef.
7: Manchester City, n'est-ce pas, Yannick?
1: Oh, la boulette.
0: Ouais. C'est clair.
7: Allez, la météo.
0: Des nuages pour l'instant, un petit peu de brouillard et dans l'après-midi, du beau temps, nous dit Météo France, ce sera plus voilé dans le Cotentin. 15 degrés pour le moment à Saint-Va, 14 à Cherbourg, à Lessay dans l'après-midi, entre 20 et 26 degrés sur la baie du Mont-Saint-Michel, 22 à Cherbourg, 24 donc du côté de Saint-Hilaire-du-Harcouët, 20 à Flamanville et puis 21 à Bricbec. La chorale Cœur des Villages se produira à Bricbec avec l'association Les Enfants de Cara en soutien au foyer d'enfants Pierre du Pauvre à Cara au Togo. C'est demain, vendredi à 20h30. Et sur la route, Yannick.
1: Tout va bien, pas de problème. Je vous rappelle juste la carte interactive, celle sur laquelle vous trouvez le carburant le moins cher près de chez vous, c'est sur ici.fr, tout en haut à gauche. Laissez-vous guider. Le pont tournant de Cherbourg, deux manœuvres possibles aujourd'hui, 11h et 13h.
0: Vous constatez quoi que ce soit, 02 33 23 13 23 à Avranches-Granville, Coutances, Saint-Lô ou Cherbourg.
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1: Il y a un truc, il y a un truc.
0: Vanessa Paradis ?
1: Bah ouais.
0: Oui, c'est pour Katia. Quoi.
1: C'est ça.
0: Pour moi. Voilà.
1: Je pense qu'il y a un programmateur qui fait un petit cadeau à Katia régulièrement.
7: Oh, ouais. Ça va, arrêtez. Et vous nous, avez eu vos cadeaux, vous, tout à l'heure, non ?
0: Bah quoi ?
1: Quoi ?
0: On avait quoi comme cadeau ? Non, je sais plus. Ah.

0: Vanessa Paradis et Marilyn John. 8h14.
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0: Alors c'est pas mal, on a eu la billetterie pour des événements sportifs qui étaient passés. Maintenant, on a des fausses boutiques en ligne pour Alinéa et Minelli qui, je le rappelle, sont fermées administrativement. Il n'y a plus de boutiques.
3: Ah, vous voulez parler d'arnaque.
0: Bah oui, c'est quand même pas mal de tomber dessus en ce moment. Et apparemment, il y a du monde qui tombe dessus. Donc, on va vous en parler de ces fausses boutiques. Évidemment, hein, Alinéa et Minelli, ça n'existe plus. 8h15, là, il n'y a pas d'arnaque. Il y a deux types de gens. Ceux qui s'arrêtent à 30 euros pile à la pompe, puis ceux qui s'arrêtent à 30 euros et 1 centime et le vivent très mal. C'est pas grave, vous pouvez aller jusqu'à 31, ça sert à rien, mais pourquoi pas. Peu importe où vous situez dans les deux cas, on vous offre 30 euros de carburant ce matin.
3: C'est ça, cette carte carburant, elle est pour vous à condition d'identifier un bruit qui court, original, surprenant. On peut le dire, hein, si vous n'étiez pas avec nous tout à l'heure, c'était oui, R2D2 qu'il fallait identifier. Alors, de quoi s'agit-il maintenant? Écoutez bien. C'est quoi?
0: C'est pas, mais c'est un peu douloureux.
3: Ça vous dérange, vous?
0: Oui.
3: C'est vrai? Bah, on va quand même le réécouter.
0: Oui, il n'y a pas de problème.
3: On y va.
0: Ah, vous ne trouvez pas?
3: Ça me dérange qu'à moitié.
0: C'est moi, alors. Plan, ouais. Soit 5 sur 5. Bon.
3: C'est surtout que je suis en train de chercher ce que c'est, en fait.
0: Ah, vous n'avez pas d'idée?
3: Bah, une petite, mais voilà.
0: Bah, si vous en avez une petite idée, ça peut être la bonne. 02 33 23 13 23, appelez-nous maintenant.
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0: On démarre la journée à 8h17 avec une petite piqûre de rappel ce matin. Elle fait pas mal, promis. Bonjour Audrazo.
7: Bonjour Caroline.
0: On se méfie des sites de shopping qui affichent les logos Alinéa ou Minelli en ce moment.
7: Oui, pour la simple et bonne raison que ces deux enseignes, à l'heure où je vous parle, n'ont plus de boutique internet. Et non, le chausseur Minelli en difficulté a fermé ses magasins, impossible de commander. Pareil pour Alinéa, l'enseigne de déco et d'ameublement. Pourquoi je vous dis ça? Parce que vous êtes nombreux à vous faire piéger ces dernières semaines. Vous avez acheté un canapé, des assiettes, un matelas sur un site Alinéa. Vous avez craqué pour des chaussures à prix cassé chez Minelli. C'était pas cher du tout, c'est vrai, mais vous n'avez rien reçu du tout non plus. En fait, les escrocs profitent de la disparition des vraies boutiques pour créer des fausses boutiques. Et je suis allée moi aussi sur ces fausses boutiques. Je vois écrit déstockage, moins 90%, tout doit partir. Je vois une paire d'escarpins à 24 euros, des assiettes à dessert à 30 centimes, un canapé d'angle à 179 euros. Et je comprends que vous fassiez piéger. Ces boutiques web sont fausses, mais elles sont très jolies, très crédibles.
0: Et alors Aude, on fait quoi si on se fait piéger?
7: Alors, vous êtes plusieurs, effectivement, à me poser la question. En fait, les escrocs, là, nous appâtent avec des ristournes incroyables et ils récupèrent comme ça tout un tas de numéros de cartes bleues. Donc déjà, appelez votre banque le plus vite possible. Il est peut-être encore temps de bloquer le paiement. Et surtout, il faut faire opposition à la carte pour que l'escroc ne s'en serve pas davantage. Et d'ailleurs, surveillez bien vos relevés pour repérer d'autres paiements suspects. Attention, parce que ces faux sites web apparaissent et disparaissent et réapparaissent. Ils changent d'adresse à chaque fois. Si vous tombez dessus, n'hésitez pas donc à les signaler à la répression des fraudes. C'est ce qu'a fait une auditrice. C'est tout simple. Le site s'appelle Signal Conso.
0: Ah oui, effectivement. Signal Conso, vous pouvez l'enregistrer, le mettre pourquoi pas en favori. Et puis, n'oubliez pas, Alinéa et Minelli, c'est fermé. Donc de toute façon, il n'y a plus de boutique en ligne. 8h19, à cette heure-ci, normalement on prend le petit déjeuner, mais je crois qu'on va le prendre en petite foulée ce matin.
3: Exactement, puisque mercredi 11 novembre, notez-le, dans les rues de Cherbourg, auront lieu les foulées de la presse de la Manche. Et l'équipe d'ici Cotentin va participer à la populaire, hein. On va se contenter de celle-ci.
0: Ce sera déjà pas mal,
3: et ce sera avec vous surtout. Venez faire les foulées avec nous, venez courir avec tous les membres de l'équipe d'ici Cotentin. On vous offre le maillot ici Cotentin, le nombre de places est limité, donc le nombre de maillots aussi. Si vous voulez participer à cette grande course ultra populaire, ultra sympa avec nous, appelez le 02 33 23 13 23 pour vous inscrire, faites-le maintenant. Et le 11 novembre, on se retrouve tous ensemble pour participer aux foulées de la presse, donc avec l'équipe, toute l'équipe d'ici Cotentin.
0: Toute l'équipe, et on va se marrer, ça c'est sûr. Pierre Demas, je pense à vous à 8h19.

0: Déclaration d'amour à ses fans. Pierre Demar, je pense à vous à 8h22. Nous aussi, on pense à vous et surtout à votre porte-monnaie en ce moment. On vous offre une carte carburant d'une valeur de 30 euros. Ceci dit, il faut me dire ce que c'est que ce bruit. Et c'est vrai qu'en fait, je n'avais pas vu, mais il pourrait y avoir plusieurs propositions
1: mais
0: possibles.
1: Oui, c'est ce que je disais tout à l'heure. Oh, excusez-moi, j'ai parlé dessus. Oh, pff, on peut recommencer, Lou.
2: Allez-y. Allez.
3: Bah oui, parce qu'il faut pas parler.
1: Oh, mais c'est pas
0: lui. Bon, alors, qu'est-ce que c'est? Bonjour, René.
4: Bonjour.
0: Bonjour, René. Depuis Mondeville, en dessous de Mandebourg et de Valognes. Vous pensez à quoi, vous?
4: Moi, je pensais à un détecteur de fumée.
0: Détecteur de fumée.
1: Oui, une petite sonnerie en fait.
0: Alors, je l'ai déjà eu une fois à 2h du matin, croyez-moi
1: c'est
0: que ça réveille très
1: bien. Sonnerie.
0: Ah non, c'est affreux. C'est quand même plus violent que ça.
1: Ouais. C'est pas ça.
0: Non, c'est pas ça.
1: Désolé, René.
0: Ceci dit, vous nous inspirez pour les projets. Hein.
1: Mais c'est ça.
0: Ce serait insupportable.
3: On va trouver ça très rapidement.
1: Hein. Toutes ces idées en fait.
0: Oui, merci beaucoup, René.
1: À bientôt, René.
4: Bonne journée.
0: Bonne journée à vous ici. Bonjour, Déborah.
5: Oui, bonjour.
0: Des flécards de Villeneuve. Vous pensez à quoi, vous, sur ce bruit?
5: Moi, j'aurais pensé à une petite sonnette qu'il y a dans les hôtels, dans les réceptions d'hôtels.
0: Moi, je trouvais ça pas si bête. Alors, il paraît que c'est complètement à l'opposé de notre bruit, que c'est pas du tout ça.
1: Hein?
0: Mais quand même. Il paraît que c'est pas du tout ça. C'est pas ça. Mais je trouve ça très, très proche quand même.
1: Oui, on s'en approche un peu quand même.
0: Franchement, vous approchez vraiment.
1: Oui.
0: Certes, c'est peut-être pas le même bruit. Dans les hôtels.
1: C'est peut-être pas le même endroit.
0: C'est pas le même endroit.
1: Voilà.
0: Mais on y reçoit du monde quand même.
1: Oui.
0: Voilà.
1: Voilà.
5: J'ai ma petite idée alors.
1: Désolé, Déborah. Désolé.
0: Ah, Manu aussi.
1: Non, Manu, on se
0: dit rien.
3: Je dis rien.
1: Voilà, très bien.
0: Bon.
1: À bientôt, Déborah.
0: Déborah, comme il y a les vacances qui approchent, vous irez peut-être à l'hôtel. Vous allez faire quoi?
5: Peut-être, voilà.
0: Vous allez faire quoi pendant les vacances, vous?
5: Mais pour le moment, rien, parce que je travaille, donc voilà.
0: C'est pas faux. Vous aurez des vacances quand même, à un moment donné ou...
5: Oui, bien sûr. Au mois de novembre, j'ai des vacances.
0: Mois de novembre.
5: Chez mes enfants.
0: Bon, parfait. Et grosse bise aux enfants, pardon. C'est jeudi.
1: Non, mais maintenant, on met que des demi-mots.
0: Moi, c'est samedi soir, les vacances.
1: Jour,
0: on sent qu'il faut. Jour, nuit, ouais. Bon, Déborah, à bientôt.
5: Je vous souhaite une belle journée. À bientôt.
0: Merci. Et merci de faire partie des 41 000 auditeurs fidèles. Je vais mettre tous les bons numéros, moi, quand même. C'est fou, ça. On sent que moi, c'est samedi soir, les vacances. Il est temps, dis donc. 8h24, Manu Gouache, on se balade avec les gens d'ici. On va dans la Hague rejoindre Besté dans sa campagne, au milieu des plantes qu'elle fait pousser pour avoir de la couleur.
3: Bah oui, car c'est son métier. Elle est teinturière. Elle compte sur les plantes et la nature pour lui fournir les couleurs qu'elle utilise. On entre dans son atelier. Et là, il y a quelqu'un qui est là.
6: Elle vient de Suisse, Aurélie.
3: Bonjour, Aurélie.
6: Bonjour.
3: Qu'est-ce que vous faites, Aurélie?
6: Je fais une peinture avec des couleurs naturelles.
3: Qu'est-ce que vous allez en faire après?
6: Je sais pas.
3: C'est juste pour vous tester un petit peu, pour voir comment ça marche, les couleurs que ça peut être. Pour le moment, vous faites des formes géométriques. Il y a plein de petites fioles, en fait.
6: Ce sont des encres naturelles. Aurélie, elle fait des dessins. Les tissus, comme matière, c'est nouveau pour elle. Teinture naturelle aussi. Elle vient d'une association, ça s'appelle Woofing, en France, pour donner un coup de main dans le jardin et pour vivre avec moi dans l'atelier, pour voir qu'est-ce que je fais, etc.
3: Vous avez trouvé le bon plan, Aurélie, non?
6: Oui, c'est parfait ici et j'aime bien vivre avec Besté et la famille.
3: Ok, on vous laisse continuer à travailler.
6: Il y a des gens qui viennent quatre coins de France pour être formés auprès de moi, des Italiens, même une Mexicaine, les Japonais et les Suisses et des Belges. Voilà, j'ai reçu plein de gens qui viennent pour apprendre la teinture, oui.
3: Le monde entier se donne rendez-vous chez Besté dans la Hague pour apprendre à faire des couleurs et pour travailler la couleur sur différents tissus. Une démarche artisanale qui forcément coûte un peu plus cher que les pratiques industrielles, évidemment. Hein. Mais pour Besté, il faut privilégier la qualité à la quantité.
6: Si vous achetez une t-shirt à 5 euros, effectivement, c'est pas cher. Mais il y a un vrai coût pour l'environnement et pour le futur. Le lin, on peut garder plusieurs générations, aucun souci. Aujourd'hui, il y a des grand-mères qui m'amènent d'ici, il y a une matière, le lin et les chanvres et des cotons mélangés, c'est indestructible.
3: Lin, coton et chanvre mélangés.
6: Mélangés, une métisse, ça s'appelle une métisse, les draps anciens, si
3: vous
6: voulez.
3: Ce sont des tissus avec ce mélange-là.
6: Oui, demandez votre grand-mère.
3: Avec les draps un peu épais comme ça.
6: Exactement, il faut utilisé. C'est un patrimoine de Normand, on peut dire, parce que dans chaque maison, il y en a qui attendent dans l'armoire et on peut refaire quelque chose avec les plantes locales, bien évidemment.
3: Vous vous sentez effectivement à votre place ici et vous donnez une place aux plantes particulières dans votre jardin, quoi.
6: Oui, pour quelqu'un qui a appris le français 37 ans, j'ai créé

0: C'est ça,
1: exactement. Ce sera donc dans le cadre de cette foire, dites-le ici, vous allez pouvoir vous exprimer vos attentes, vos préoccupations, vos craintes, 5 questions en fait auxquelles vous allez répondre, et ça se passera en audio, en vidéo, tout cela en amont de l'élection présidentielle, hein, c'est prévu en mai prochain, je vous le rappelle. Vous avez donc rendez-vous sur le stand d'ici Cotentin, à la foire Saint-Luc de Gavray-sur-Sienne, pour participer à cette grande opération qu'on a initiée il y a quelques semaines hein, maintenant. On vous retrouve sur quelques-uns des plus grands événements qui sont organisés sur le territoire cette fois, c'est donc à Gavray, et donc de 14h à 17h, vous allez pouvoir vous adresser en fait aux candidats de cette prochaine élection présidentielle. Dites-le ici donc, à partir de 14h samedi, vous aurez l'occasion de retrouver également toute l'équipe, dont Caro, sur la foire.
2: Tout à fait. Et oui, et d'ailleurs, en plus, vous l'avez dit, ces questions seront transmises aux candidats ensuite.
1: C'est ça.
2: Et oui, c'est ça qui est beau. Et par exemple, pour les questions, il y a « Quand vous pensez à l'avenir, qu'est-ce qui vous rend optimiste ?» Vous avez donc 2 jours pour y réfléchir, allez-y. Là, l'actu, c'est dans 3 minutes.
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2: Et Katia Lotrou, 8h30, les titres de l'actu locale.
7: Les lycéens manchois reçus hier en préfecture des représentants de 20 établissements qui ont fait part de leurs revendications. Elles seront transmises au ministre de l'Éducation. Manifestation hier à Handiprint, entreprise adaptée qui emploie 180 personnes en situation de handicap qui dénoncent leurs conditions de travail. Un débat sur la liberté de la presse à Saint-Lô ce soir. On y reviendra dans le journal de 9h. Et l'info d'ici qui va vous faire danser et chanter dans un instant avec un bal intergénérationnel hier sur la commune des Pieux, entre des résidents d'EHPAD et des petits de maternelle de primaire de 7 à 77 ans, voire plus hein, quand même.
2: 8h31, toute l'actu en France et dans le monde en 90 secondes avec Valentine Letès.
8: L'État attaqué par ses policiers. Le syndicat Alliance annonce une plainte pour mise en danger des fonctionnaires dans la mobilisation lycéenne. 1 millier d'agents et de gendarmes blessés. Il dénonce aussi des consignes en contradiction avec les déclarations publiques du ministre de l'Intérieur. Les jeunes, eux, ont rendez-vous avec le ministre de l'Éducation ce jeudi, toujours en demande d'une suppression de Parcoursup et d'annonces concrètes sur la remise en état des bâtiments. À seulement 14 ans, première nuit en prison pour le jeune tireur d'Aubagne, mis en examen hier pour les coups de feu tirés lundi sur le principal de son collège et une enseignante. Face aux enquêteurs, il s'est dit influencé par une mouvance, fasciné par les tueries de masse. Les complémentaires retraites à la hausse au 1er novembre d'1,4%. Pour 14 millions de retraités du privé, les partenaires sociaux ont voté l'accord de l'AGIRC-ARRCO face à un patronat complètement fermé à l'idée d'aller au-delà, indique Force Ouvrière. Jardinier, ouvrier du BTP, saisonnier en station de ski, pour 3,5 millions de travailleurs exposés aux UV, le risque de développer un cancer de la peau est avéré. L'Agence nationale de sécurité sanitaire recommande de reconnaître à part entière la maladie comme risque professionnel. Aussi brillant que les 2 étoiles sur leur maillot, les footballeurs du Paris Saint-Germain ont remporté un match de très haut niveau hier soir en Ligue des Champions. 4-2 face à Manchester City sur la pelouse des Anglais où le PSG n'avait jamais gagné.
7: Merci Valentine. L'info d'ici dans la Manche, c'est ce bal organisé hier sur la commune des Pieux pour rapprocher les générations. À l'occasion de la semaine bleue, celle des personnes âgées, des résidents du 6 EHPAD et des petits des centres de loisirs du Cotentin se sont retrouvés pour passer l'après-midi ensemble, Anthony Rimbaud.
9: Dans la salle, il n'y a pas de table des grands et de table des petits. Tout le monde est mélangé.
10: Moi, c'est la vieille et jeune.
9: Voilà pour les présentations.

0: questions et au micro.
1: C'est la première fois que ça l'entend.
2: Cette chanson-là ?
1: Ouais.
0: Avantage aux aînés pour les choix musicaux, mais la chanson, peu importe l'époque, rapproche les générations.
3: Un personne âgé, un enfant, ok ?
0: Depuis plusieurs semaines, par petits groupes, des jeunes de centres de loisirs et des résidents de 6 EHPAD du Cotentin préparent une chorégraphie. Evan et Maë, 5 et 7 ans, sont main dans la main sur la piste avec les très très grands.
1: On a que dansé sur la bicyclette. On l'avait préparé avant. Ça, c'était trop cool, même les personnes qui étaient passées.
0: Et les personnes âgées aussi ont trouvé ça trop cool. Raymond, de 95 ans, vient de terminer sa choré.
4: Tu dansais avec les petits bonhommes, là. Super. Oh ben, écoutez, quand vous voyez ça, c'est pas beau. Vous craquez devant. Surtout la veille de partir, il n'y a rien de plus beau.
0: Et entre deux pas de danse, enfants et seniors papotent à table autour du goûter.
5: Pendant les petites classes, c'était au clair de la lune, à l'école maternelle. Tu l'apprends aussi, non ? Au clair de la lune. Mon ami Pierrot.
6: J'ai pas appris de chanson, les mathématiques. Par contre, j'ai appris le dessin animé sur le chêne. Il y avait une grosse tempête après, il y avait beaucoup d'orages.
5: Je suis pas calée en dessin animé, moi.
0: De quoi rappeler de bons souvenirs à Georgette, 91 ans, ancienne directrice d'école.
7: Je revis mon jeune temps.
5: On a parlé d'école, on a parlé de tout un tas de choses.
6: Hein ? Oui. Bien bavardé.
0: Papoter de tout et de rien, des moments très importants pour ces personnes âgées, confirme Sébastien Launay. Il est animateur à l'EHPAD de Flamanville.
8: Ils ont besoin de voir du monde. Certains ont les familles qui passent, d'autres un peu moins. Donc voilà, voir du monde pour eux c'est important. Et puis la musique, c'est ce qu'ils aiment le plus. Là, aujourd'hui, on a une résidente qui a vraiment du mal à sortir de la résidence. Aujourd'hui, on a réussi, elle est là, elle danse, elle s'amuse. Donc ouais, c'est chouette.
0: Et les sourires, les souvenirs ne sont pas prêts de s'effacer. Après avoir répété les chorégraphies dans les EHPAD, des centres de loisirs ont invité les résidents à venir les voir dans les prochaines semaines.
9: Une très belle après-midi organisée par le CLIC du Cotentin, le centre local d'information et de coordination, à retrouver sur ici.fr. La météo, Caroline.
10: C'est globalement du beau temps, en dépit de quelques petits passages nuageux, un peu plus nombreux, notamment sur le Cotentin. Et ce matin, vent de secteur sud-ouest, 5 à 15 nœuds, soit force 2 à 4. La mer est belle, un peu agitée. Coefficient de marée 68. La mer était basse à Grandville et à Carteret à 5h10. Ce matin, à Cherbourg, c'était à 6h30. Et à Saint-Va, à 7h45. Il fait 15 degrés ce matin à Grandville et Carteret, 14 à Cherbourg. Mais dans l'après-midi, des températures quasi estivales, on peut le dire. Pour la baie du Mont-Saint-Michel, il peut y avoir jusqu'à 26. 6 degrés, nous dit Météo France sous le soleil, 21 à Grandville, 22 à Carteret, à Cherbourg et à Saint-Va, et 24 dans le Saint-Lô.
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10: 8h36, c'est parfois l'heure où il y a un peu plus de monde, Yannick, ça va ou pas ?
12: Eh bien pour le coup ça va bien, pas de difficultés spécifiques à vous signaler ce matin, en effet, tant mieux. Faisons en sorte que ça dure. Si par malheur vous constatez malgré tout des ralentissements, des travaux, des infos en tout cas qui sont susceptibles d'être partagées avec les auditeurs d'ici Cotentin, vous nous appelez. Je vous rappelle que si jamais, en effet, vous avez besoin de recharger la machine pour refaire le plein, si vous cherchez la station la plus proche de chez vous, surtout la moins chère, vous trouvez tout ça sur le site ici.fr. Et puis, le pontendant de Cherbourg en Cotentin, si vous venez de nous rejoindre, on en parle depuis ce matin. Hein, deux manœuvres prévues ce matin, 11h01 et en début d'après-midi, tout début d'après-midi à 13h.
10: Écoutez, si jamais vous constatez quoi que ce soit, vous nous appelez à Cherbourg, Grandville, Coutances, Saint-Lô-Avranches. Il me reste, il y a marqué 59 km maintenant.
12: Oui. Il va falloir y aller, madame.
10: Je joue avec le feu.
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10: Si vous me voyez pousser la voiture sur la RN13, ce sera moi.
12: Mais enfin, quelle idée.
10: Non, mais non,
12: il y a mieux à faire, mais vous allez faire le plein.
10: Ah ouais, c'est dur, c'est douloureux. Ça porte bien son nom, la douloureuse, en ce moment. Marc

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0: 8h41 et du tennis dans Ça se passe ici ce matin.
3: À 8h50, en effet, on reçoit Pierrick Dorange qui va nous rejoindre. Il est le directeur de l'Open Féminin de Tennis qui va avoir lieu du 18 au 25 octobre.
0: C'est quoi ça?
3: Mais c'est mon fauteuil qui est en train de partir en mille morceaux, c'est pas très grave.
0: Le studio part en sucette.
3: C'est
0: là.
3: Ça. Ce tournoi est en quelque sorte l'antichambre de l'élite du tennis féminin. Vous verrez sans doute les grandes joueuses de demain. Alors quelles sont-elles cette année? Qui sont les prétendantes au titre pour cette édition 2026? On entre sur le court avec lui pour ses explications à 8h50.
0: Il est 8h42, c'est Parole d'enfant avec les enfants de Picauville aujourd'hui, Yannick.
3: Je vous présente Liana, Annie, de Marius, Arthur, Lilou, Maël et Nour. Et on s'arrête avec eux sur une expression inspirante. Ça veut dire quoi? Tomber dans les pommes.
4: S'il tombe dans les prunes, je sais pas ce qui se passe après.
3: Ça veut dire quoi, tomber dans les pommes?
4: C'est comme si quand on tombait et qu'on te fait dormir comme du métal. Ça tombe sur la tête et après on s'endort. Et après, on ne sait plus où qu'on est. Tomber dans les pommes, ça veut dire qu'on n'entend pas trop, qu'on ne voit pas et qu'on peut vomir à tout moment.
5: Si tu fais un malaise ou quelque chose comme ça, soit tu peux mourir, soit tu vas à l'hôpital. Et du coup, si tu tombes dans les pattes, ça veut dire pas que tu dors.
3: Pourquoi on ne dit pas que tu es tombé dans les pattes ou tu es tombé dans les prunes? Pourquoi on dit tomber dans les pommes?
4: Si il tombe dans les prunes, je sais pas ce qui se passe après.
5: Que si tu tombes dans les prunes, tu tapes dans le frigo, ça fait très mal, t'as une grosse bosse. Après, ça veut pas guérir, ça saigne. Ta tête, ça commence un peu à se faire mal. Il y a plein de bosses. Et t'as une bosse ici. Mais la plus pire, c'est la bosse à l'œil, parce que tu peux mourir.
6: Bon, on est sur les lieux du crime, ouais.
4: Je sais pas pourquoi ils ont appelé tomber dans les pommes, parce que ça sert à rien d'appeler tomber dans les pommes, juste tomber. Sinon, tu tombes, tu peux tomber dans les pommes, dans un tas de pommes.
3: Y a pas un tas de pommes à chaque fois que tu tombes?
4: Non. Il faudrait mettre dans une petite brouette et après ça permet de pas tomber, parce que c'est tout rond et on peut tomber à l'envers.
7: Et aussi, si un gros caillou qui part de l'espace et qui tombe sur un arbre, tous les pommes tombent et ils tombent dans les pommes.
0: C'est comme ça qu'on tombe dans les pommes. Ils sont forts, les enfants.
3: Ils sont très, très forts.
0: Beaucoup d'imagination.
3: Ce sont des vrais scientifiques, madame.
0: Ah oui, ça c'est certain. 8h44, on va parler des enfants un peu plus grands, les cadets de la sécurité civile. Ça peut être vos enfants dès la 5e. On va parler justement de cette expérience, vous la faire découvrir dans une minute.
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0: 8h45, le moment où Ici Cotentin vous donne les infos pratiques mises en place par le département de la Manche pour vous faciliter le quotidien.
3: Et ce matin, coup de projecteur sur un dispositif important mis en place dans les lycées et les collèges, c'est avec Aurore Le Helco.
14: Et aujourd'hui, j'accueille le commandant Guy-Alain Essoala du SDIS, le service départemental d'incendie et de secours. Bonjour.
15: Bonjour.
14: On s'intéresse à ce dispositif, des cadets de la sécurité civile. Ce sont des collégiens, des lycéens volontaires qui, pendant une année scolaire, suivent une formation consacrée à la prévention, au risque, au premier secours, à la découverte aussi des métiers et missions de la sécurité civile. Donc, est-ce qu'il y a des expériences vécues par les cadets qui reviennent vous voir quelques années après pour vous parler de tout ce qu'ils ont vécu ou pas ?
15: Ouais, systématiquement, il y a toujours des expériences. Comme vous l'avez indiqué, l'engagement des sapeurs, des cadets de la sécurité civile repose sur une participation volontaire des jeunes qui décident de rentrer dans ce dispositif pour acquérir un sens physique et les valeurs de la sécurité civile. En ce qui concerne les expériences, c'est pour les jeunes, c'est une aventure humaine, c'est ce qu'ils nous disent, c'est une aventure humaine, technique et unique. Unique pourquoi ? Parce que dans le cadre de leur scolarité, ils sont encadrés par les sapeurs-pompiers et le personnel de la sécurité civile, ainsi que le personnel de l'éducation nationale, leurs enseignants. Ils acquièrent au cours de ces formations des compétences concrètes et développent le sens civique qu'ils n'avaient pas avant d'arriver dans ce dispositif, à travers des expériences marquantes dans un milieu particulier valorisant. Et il y a des jeunes qui reviennent nous voir en disant « Voilà, j'ai été faire des courses avec mes parents, une personne a fait un malaise, mais j'ai mis la personne en PLS, en position latérale de sécurité, et c'est moi qui suis intervenu. J'ai déclenché les secours parce que le secours n'a pas été déclenché. On est tombé sur un accident de la circulation. C'est moi qui ai fait les premiers gestes. » Vous voyez, c'est...
14: Ah oui, mais quel que soit l'âge, vraiment, parce que quand on a 11 ans, c'est vrai que c'est pas toujours évident. Il faut avoir le sang-froid, quoi.
15: Ce n'est pas évident lorsqu'on n'a pas acquis la culture de la sécurité civile. Une fois qu'on a été formé aux gestes qui sauvent et à autre chose, ça devient un réflexe personnel. On devient on est le premier maillon de la distribution des chaînes de secours. Ça veut dire qu'on sait quoi faire. Oui. On n'est plus surpris quand il se passe quelque chose.
14: On a la tête sur les épaules, quoi.
15: On a la tête sur les épaules, exactement, Aurore.
14: Bon, bah c'est super. Et franchement, ça fait plaisir à entendre. Donc, si vous désirez en savoir plus sur ce dispositif des cadets de la sécurité civile, c'est à partir de la classe de la 5e, à partir de l'âge de 11 ans. Vous pouvez vous renseigner, bien sûr, sur manche.fr. Merci beaucoup, Guy-Alain Essoala. Je rappelle que vous êtes commandant au service départemental d'incendie et de secours. Merci pour tous ces bons conseils et à bientôt.
15: Merci à vous aussi, Aurore.
0: Et d'ailleurs, des conseils qui sont à retrouver sur notre site ici.fr. 8h48, c'est la journée mondiale du lavage des mains. Alors, tant qu'à faire, ne le faites pas qu'aujourd'hui, éventuellement.
3: Bah, si quelqu'un attend à chaque fois ce moment-là pour se laver les mains, ça fait long.
0: Oui, quand même. Oui, effectivement. Ah, j'ai l'image, c'est dégueu. Oui. Mais écoutez, on va quand même en parler avant 9h avec les 30 secondes pour carrément sauver des vies, nous dit le docteur. Ce sera après George Michael et Faith.

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1: Oh yeah, ça fait du bien. George Michael et Faith à 8h51. Ça se passe ici et ce matin, jeu 7 et match au féminin.
2: Exactement, l'Open Féminin 50, c'est du 18 au 25 octobre. Ça se passe à Cherbourg-en-Cotentin et on en parle ce matin avec monsieur le directeur, en quelque sorte. Bonjour Pierrick Dorange.
3: Bonjour.
2: L'Open Féminin, rappelons que c'est une étape presque obligée quand on court vers les sommets du tennis. C'est un passage quasi obligé, fortement recommandé.
3: Tout à fait. Les joueuses sont là pour avant tout gagner des points WTA, pour progresser au classement, pour pouvoir aller voir un peu plus haut, surtout sur les tournois du Grand Chelem, où là, clairement, financièrement, c'est beaucoup plus intéressant que de venir faire le W50 de Cherbourg-en-Cotentin.
2: Oui, mais c'est malgré tout, ça fait partie des étapes importantes. On a pu découvrir des grandes joueuses déjà dans le passé à travers ce grand rendez-vous du tennis.
3: Oui, on a eu une joueuse qui est Ostapenko qui a gagné Roland Garros. On a une joueuse qui est passée en 2020, Zeng, qui a été championne olympique. Donc c'est vrai qu'on a la chance d'avoir les pépites de demain qui viennent jouer. Ça va être le cas un petit peu cette année.
2: Alors justement, parlons-en, parce que j'ai lu et vu partout que c'est un très beau plateau qui nous attend cette année. Belle édition, bon cru. Quelles sont les joueuses qu'il faudra surveiller, qui seront peut-être les grandes joueuses de demain, justement?
3: Donc on a 5 joueuses qui ont été dans le top 100 déjà, donc 3 joueuses qui ont été dans le top 50, dont 2 françaises, donc Clara Burel qui a gagné le tournoi aussi ici, Océane Dodin qui a gagné aussi l'Open Féminin 50, et une Tchèque qui a été 43e mondiale, qui est moins bien classée maintenant, donc on ne sait pas pourquoi, est-ce qu'elles sont blessées, est-ce qu'elles reviennent de blessures, donc on verra bien. Et puis après, on a des petites jeunes, la tête de série 1, c'est Véronica Podres qui a gagné le tournoi il y a 3 ans, elle a 19 ans, et ça, c'est quand même sa 5e participation, donc en gros, elle est venue dès son âge de 14 ans, elle a fait le tournoi. Donc elle est très régulière, elle vient tous les ans. Et donc elle sera tête de série 1 cette année.
2: Est-ce que vous avez un nom qui se dessine, qui vous semble vraiment le nom à surveiller cette année en particulier, ou c'est toujours compliqué dans le genre de rendez-vous?
3: Le problème du tennis féminin, c'est que c'est jamais gagné. Donc on ne sait pas. Donc ce qu'on sait, c'est que dimanche prochain 25, il y aura une qui va soulever la coupe, donc moi j'espère toujours que ça soit une petite française quand même, parce qu'on fait des tournois en France pour quand même que nos joueuses progressent, donc on espère avoir une petite française au bout dimanche prochain.
2: Alors pour le public, comment ça se passe, où est-ce que ça a lieu, tout ça? On peut peut-être déjà d'emblée préciser que c'est gratuit ce rendez-vous.
3: Totalement gratuit, oui, depuis 18 ans.
2: C'est une volonté.
3: Oui, c'est vraiment une volonté. On est avant tout là pour la promotion du sport féminin, du tennis féminin en particulier. Donc l'entrée est gratuite. Les matchs se déroulent en gros entre 9h et 20h tous les jours, donc à partir de dimanche matin. Et jusqu'au dimanche 25, où la finale aura lieu vers 15h dimanche après-midi.
2: On peut rappeler où ça a lieu, parce que tout le monde ne le sait pas forcément.
3: Ouais, complexe Ouzes-Michel, donc sur la commune déléguée des Cadreville-Inville.
2: Et est-ce que, en quasiment 20 ans, vous avez vu le tennis féminin progresser ou évoluer dans un sens ou dans un autre? Est-ce que ça joue plus vite, par exemple, différemment? Est-ce que le physique a pris une autre place aussi?
3: Plus vite, oui, je pense qu'évidemment, on peut repérer le match de Noah en 83, quand il jouait contre Villander, et voir comment jouent les garçons tout de suite. Les filles, c'est un petit peu pareil, ça s'est très professionnalisé, donc elles sont toutes accompagnées de coachs, de préparateurs physiques, donc ça s'est professionnalisé, et puis il y a vraiment toutes les nationalités, hein. Là on a 12 ou 13 nationalités sur le tableau final, donc c'est vraiment hyper intéressant.
2: Voilà, et j'ai presque envie de dire que même si vous n'êtes pas de très très grands fans de tennis, allez voir, parce que c'est un moment, on est toujours pris par le jeu en fait, c'est assez fantastique. C'est donc tout ça du 18 au 25 octobre, c'est à Cherbourg-en-Cotentin, c'est l'Open Féminin 50, à ne rater sous aucun prétexte pour découvrir sans doute quelques-unes des grandes tenniswomen à venir. Merci beaucoup Pierrick d'avoir été avec nous. Très bien, belle journée.
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1: 8h55, il est temps d'accueillir le docteur Kierzek sur votre radio ici Cotentin. Aujourd'hui, journée mondiale du lavage des mains. Docteur, franchement, il faut une journée mondiale pour nous rappeler de nous laver les mains. Vraiment, vous êtes sûr?
6: Bonjour à toutes et à tous. Cette journée mondiale, elle nous rappelle un geste simple, un geste barrière qu'on a un peu tous oublié. Donc ça peut être l'occasion justement de s'en rappeler. Il ne faut pas le faire mal, ni trop vite ou pas au bon moment. Mais c'est un geste de prévention essentiel, simple, pas cher et très efficace. En médecine, il n'y a pas d'intervention qui soit aussi efficace que ça. Si, il y en a quelques-unes, mais celle-ci, elle date du 19e siècle. C'est Ignaz Semmelweis qui remarque que les femmes qui meurent beaucoup plus de fièvre, c'est celles qui sont prises en charge par des médecins qui viennent de faire des autopsies et qui ne se sont pas lavé les mains entre les deux. Donc nos mains touchent tout, des poignées de porte, des téléphones, des barres de bus, des billets, et ensuite on touche notre visage des dizaines de fois par heure. C'est comme ça en fait que circulent les virus de la gastro, de la grippe, du rhume, de la bronchiolite ou du Covid évidemment. Et selon l'Organisation Mondiale de la Santé et les grandes agences de santé, santé, un bon lavage des mains réduit environ d'un tiers les diarrhées infectieuses et d'environ 20% les infections respiratoires. Et à l'approche de l'hiver, c'est maintenant qu'il faut reprendre ce bon réflexe. Alors le bon réflexe, c'est quoi justement? C'est un geste simple, de l'eau, du savon et 30 secondes de frottement. Le temps de chanter deux fois joyeux anniversaire, on n'oublie rien. Les paumes, le dos des mains, entre les doigts, les pouces, le bout des doigts et les ongles et les poignets. On rince et on sèche bien avec une serviette propre ou un essuie-main à usage unique car des mains humides transmettent davantage les microbes.
1: Et à quel moment faut se laver les mains? Et le gel hydroalcoolique, ça suffit ou pas?
6: Il y a des moments clés en rentrant chez soi, après les transports, après être allé aux toilettes, après s'être mouché ou avoir toussé dans ses mains, avant de cuisiner, avant de manger ou avant de s'occuper de bébé. Et puis après aussi, c'est essentiel de se laver les mains. Et bien sûr, avant de rendre visite à une personne fragile ou hospitalisée. Alors, on parle aussi du gel hydroalcoolique. C'est très pratique quand on n'a pas d'eau. Mais quand on a de l'eau et du savon, faut privilégier ça. Mais en déplacement, c'est vrai que c'est pas mal d'avoir son petit flacon de gel hydroalcoolique. Ça marche pas bien sur des mains qui sont visiblement sales. Il est peu efficace sur le virus de la gastroentérite aussi, mais sur tout le reste ça fonctionne bien, mais le message c'est eau et savon, pas besoin non plus de savon antibactérien, vous savez c'est marqué, mais c'est plus du marketing, un savon ordinaire suffit très bien, à condition qu'on le fasse bien. Je rajoute les ongles un peu courts et on retire bagues et bracelets, un peu comme ce qu'on fait à l'hôpital, mais vous en cuisine, faites-le avant de cuisiner par exemple, et quand on est malade, on protège les autres, on tousse dans son coude, on se mouche dans du jetable et on se lave les mains après, et en plus vous pouvez porter un petit masque jetable. Allez, d'ici là, portez-vous bien.
1: Et vous aussi. Et bon lavage des mains pour aujourd'hui et pour tous les autres jours, s'il vous plaît. Oui. Pas que pour la journée mondiale.
2: Pas une fois par an.
1: Mais ce qui est fou, c'est qu'il existe une journée mondiale pour tout. Et écoutez, nous on se retrouve demain, 6h, 9h, avec toute l'équipe d'ici matin, à radio, à la télé.
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2: Votre espace d'expression, on s'attarde ce matin sur ce projet de loi, un casseur-payeur, je résume, en pleine contestation lycéenne, avec son lot de débordements et de dégradations, on s'arrête sur ce projet de loi. Un texte qui prévoit beaucoup de co-responsabilité, on va y venir tout à l'heure. Qu'en pensez-vous? Prévention ou répression? Quelle réponse face aux auteurs de vandalisme? Votre avis nous intéresse. 02 33 23 13 23 pour vos appels au message WhatsApp et le Facebook d'ici Cotentin Carreau.
1: Bonne émission.
2: Merci.
1: À demain.
2: À demain.
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2: Et nous sommes jeudi le 15 octobre, il est 9h. Actuste avec Katia Lotrou et les proviseurs. Katia a appelé à une opération rideau aujourd'hui.
10: Concrètement, il s'agit de fermer leurs portes, une façon de marquer leur ras-le-bol face à leurs conditions de travail. Et en cela, ils rejoignent leurs élèves. Hier, des représentants de 20 lycéens manchois, eux, ont pu exprimer leurs revendications au préfet, au vice-président de la région et à la directrice académique. Et ces lycéens ont plutôt apprécié les échanges.
11: Intéressant de pouvoir avoir un échange avec des personnes qui représentent l'État parce que on n'est pas beaucoup entendu et ça serait bien que ça change.
12: Dans notre internat particulièrement, il y a des travaux qui devraient être faits qui sont pas faits. Sur trois fenêtres dans la chambre, il y en a qu'une seule qui s'ouvre, donc c'est assez compliqué. Il y a déjà des fenêtres qui sont tombées et tout ça, voilà. Et les fenêtres sont recollées avec du scotch. Et là, je pense de l'avoir répété, ça va être entendu, etc. Après, j'espère que ça va bouger, même si c'est pas maintenant tout de suite, parce que c'est pas toujours facile de faire bouger les choses directement. Mais oui, je pense. Quand même.
13: Un peu frustré des réponses apportées à nos revendications. En fait, on n'a pas vraiment eu de réponse.
14: Je trouve qu'on devrait refaire plus ce genre de choses pour avoir plus d'avis et plus d'idées.
15: Parcoursup, le budget, etc. Là, on n'a pas forcément évoqué beaucoup les solutions. Ça pourrait peut-être être l'occasion de faire une nouvelle réunion. Je pense que ça pourrait être intéressant.
10: Les revendications des élèves seront relayées auprès du ministre de l'Éducation nationale, Édouard Geffray, qui reçoit de nouveau aujourd'hui les organisations lycéennes. Cette agression, vous savez, sur le port de Cherbourg le 17 septembre dernier, eh bien, il y a du nouveau dans cette enquête. Deux individus âgés de 37 et 35 ans ont été condamnés à 14 mois d'emprisonnement pour l'un et 6 mois avec sursis pour l'autre. La victime avait été grièvement blessée. C'était sur fond de différends amoureux. La surveillance policière sur le littoral de l'Est de la Manche est renforcée depuis quelques jours, alors qu'on parlait hier de la baisse des tentatives de traversée de migrants depuis les ferries. Eh bien, on évoquait aussi ces phénomènes nouveaux ces dernières semaines avec des embarcations au départ de nos côtes à Kétou et Utah Beach. Les autorités ont décidé d'intensifier leur présence avec des patrouilles.
2: Et puis la situation se dégrade encore un peu plus sur le département selon les derniers indicateurs sécheresse.
10: Sur au moins la moitié de la Manche, malgré une légère amélioration sur le secteur d'Ouft Tôte, qui lui repasse en alerte seulement. Peu de pluies sont annoncées. La vigilance reste de mise. La saison agricole est la plus sèche depuis 1990. C'est d'ailleurs dans ce contexte que Sébastien Lecornu réunit ce matin des ministres à Matignon autour du plan de relance agricole, très attendu par les éleveurs qui puisent depuis le début de l'été dans les réserves de fourrage prévues pour cet hiver, car l'herbe manque. Ils attendent un geste fort du gouvernement et vite aussi pour que leurs pertes soient indemnisées.
2: À quelques mois des présidentielles, les médias sur la table ce soir à Saint-Lô.
10: Comment faire face à la désinformation, aux révolutions numériques, aux éventuelles pressions extérieures? Pour y répondre, deux invités, Philippe Boissonnat, rédacteur en chef de Ouest France, et Paul Gogo, journaliste indépendant originaire de Saint-Lô, qui a longtemps travaillé en Russie. Les médias, soumis à de grands bouleversements, donc, sont pourtant l'un des garants de notre démocratie. C'est ce que souligne André Laurent de Saint-Lô Citoyen, le collectif à l'origine de cette table ronde.
16: Les menaces aujourd'hui et dans le futur, c'est les pouvoirs économiques qui se concentrent, politiques, et surtout aussi les révolutions technologiques, en particulier les réseaux sociaux et l'intelligence artificielle. Ça, c'est un grand débat. Et est-ce que la presse écrite, par exemple, a encore de l'avenir? On peut légitimement s'intéresser. On est pris sous des rouleaux, des torrents d'informations. On n'analyse pas, on prend ça de manière brute. Donc, nous avons un rôle d'information. Éveiller les consciences est un bien grand mot, mais il y a un petit peu de ça quand même, sans pour autant donner des leçons, mais simplement éveiller à la critique, éveiller à poser des regards différents, à prendre du recul par rapport aux événements. Que les gens puissent débattre ce qu'ils auront entendu jeudi soir, peut-être en discuter en famille avec son voisin. Ah oui, il y avait ceci, il y avait cela, mais j'avais pas pensé à ça. Prenons garde aussi.
10: Une soirée animée par Cyril Calmette de Ouest France, chef de la rédaction de Saint-Lô, et notre journaliste d'ici Cotentin, Lucie Tuilet. Une table ronde qui sera suivie d'un échange avec le public.
2: Et c'est donc à 20h, notez-le, au Centre culturel La Source, on est à Saint-Lô.
10: La Coupe de France de football, 6e tour, et Saint-Lô qui affrontera le SM Caen, justement. Avranches, l'AC Yvetot et le Petit Poucet Coutances, Quevilly, Rouen Métropole. Un mot sur la Ligue des Champions aussi. Hier soir, le PSG a gagné contre Manchester City. Du cyclisme, 11e podium de l'année pour Benoît Cosnefroy. Il participait hier au Tour de Vénétie. En Italie, il a terminé 3e de la course. Le ciel, Yannick.
2: Alors les journées se suivent et se ressemblent en quelque sorte, puisque comme hier, la journée va débuter sous les nuages et parfois avec quelques brumes, mais assez rapidement tous ces nuages vont se dissiper pour laisser place à une après-midi bien ensoleillée. C'est ce qu'annonce Météo France, alors profitez-en parce que la pluie devrait faire son retour dans le courant de la nuit prochaine. Pour le vent, il est d'ouest à nord-ouest, il sera assez fort sur le nord cotentin, en particulier ce matin. Mais l'info du jour, ce sont quand même les températures. 25 degrés dans la baie du Mont-Saint-Michel, 24 à Saint-Lô à Villedieu, 23 à Sainte-Mère-Église, 22 à Barfleur ou à Sava. On est en train de se demander si on va mettre le maillot ou pas aujourd'hui, quand même, c'est complètement dingue. On a 21 à Coutances ou à Cherbourg, 20 sur la côte ouest, à Granville ou encore du côté de Barneville-Carteret, 18 dans la Hague. Et puis à Bricbec, notez 22 degrés, où vous avez la chorale Cœur des Villages qui va se produire à Bricbec, donc avec l'association Les Enfants de Cara, en soutien au foyer d'enfants Pierre du Pauvre à Cara, donc au Togo. C'est demain, vendredi, et c'est à partir de 20h30, Katia.
1: La route, Yannick.
2: Alors tout va bien, pas de difficultés spécifiques à vous signaler. Vous circulez sur les routes du département de la Manche, Cherbourg, Carentan, Coutances, Saint-Lô ou encore Granville. Vous nous appelez si vous avez des infos pour nous au 02 33 23 13 23. Le pont tournant de Cherbourg, deux manœuvres possibles. La première, c'est dans 2 heures, ce sera à 11h, la seconde à 13h. Et puis n'oubliez pas la carte interactive sur laquelle vous trouvez les stations essence évidemment, hein, les plus proches de chez vous et les moins chères, c'est sur ici.fr.
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2: Ici, c'est vous, votre espace d'expression. C'est chaque matin, 9h, 9h30. Aujourd'hui, en pleine contestation lycéenne, avec son lot de débordements et de dégradations dont on parle chaque jour. En ce moment, on va s'arrêter sur un projet de loi, la loi casseur-payeur, qui sera examinée au Sénat le 27 octobre. Un texte qui prévoit, entre autres, une co-responsabilité. C'est-à-dire que vous êtes dans un groupe qui commet des dégradations. Vous pouvez être, à ce moment-là, amené à payer jusqu'à 10 000 euros de dommages et intérêts. On va détailler tout cela. En attendant, qu'en pensez-vous? Prévention ou répression? Quelle réponse à porter face aux auteurs de vandalisme? N'hésitez pas à nous joindre. Je vous rappelle le téléphone 02 33 23 13 23 pour vos appels au message WhatsApp et le Facebook d'Ici Cotentin Katia, où, rappelons-le, David Marguerite, justement, était notre invité ce matin.
1: Oui, et le sénateur LR de la Manche et co-rapporteur du projet de loi, d'ailleurs casseur-payeur, a été désigné. Il a même auditionné le ministre de l'Intérieur mardi. Alors on lui a demandé, est-ce que vraiment il y avait besoin d'un nouveau texte de loi pour punir les casseurs? Est-ce que la loi actuelle ne va pas assez loin? Tu casses, tu payes? Il répond.
19: Elle ne va pas assez loin et elle ne permet pas, en l'état actuel du droit, de pouvoir poursuivre les fauteurs de troubles dans les manifestations. Vous savez, les Français, ils regardent ce qui se passe aujourd'hui et ils se disent, il y a ceux qui cassent et il y a ceux qui doivent payer la facture à la fin, c'est-à-dire eux-mêmes, les Français, les contribuables, quel que soit leur niveau de vie, et ces scènes sont assez insupportables. Moi, je veux le dire, quelles que soient les revendications, aucune revendication fut-elle très légitime, et je peux comprendre, moi en particulier, ce que disent un certain nombre de lycéens, mais aucune revendication légitime ne peut justifier la violence, et je veux la condamner avec la plus grande force, parce que casser, détruire, s'en prendre aux biens et aux personnes, ce n'est pas de la manifestation que nous souhaitons protéger. Il s'agit vraiment de détruire. Et d'ailleurs, moi je veux le dire, j'apporte à la fois un soutien aux forces de l'ordre, aux agents des lycées, dans le cas des manifestations.
1: Qui sont décriés aussi, hein, oui, les forces de l'ordre.
19: Oui, mais les forces de l'ordre, vous savez, il y a des pères de famille, il y a des parents qui font leur travail du mieux qu'ils peuvent et qui aujourd'hui sont confrontés de plus en plus, en fait, ce qu'il faut qu'on comprenne, c'est qu'il y a à la fois ce qui relève du maintien de l'ordre, c'est-à-dire la manifestation, pour que les choses se passent bien. Il s'agit de protéger les lycéens, les manifestants de façon générale, de risque de débordement, de heurts. Et il y a de plus en plus dans les manifestations, et on l'a constaté dans notre mission depuis 2016 environ, des groupes qui viennent s'infiltrer dans les manifestations. Je pense au Black Bloc en particulier, qui viennent non pas pour revendiquer, mais qui viennent pour détruire. Et puis on le sait aussi, il y a des militants politiques.
1: Mais la loi, elle n'est pas suffisante,
19: non,
1: vous disiez.
19: Non, elle ne l'est pas. Pourquoi elle ne l'est-elle pas? Parce qu'aujourd'hui, elle ne permet pas d'engager la responsabilité de celui qui participe à un groupement dont la seule finalité est de détruire.
1: Eh bien, on va y revenir justement. Vous avez parlé de co-responsabilité tout à l'heure, Yannick. Faut-il faire payer les casseurs et plus largement ceux qui se trouvent avec eux au moment des faits, par exemple?
2: Oui, pour faire plus large, quelle réponse doit-on apporter face aux auteurs de vandalisme lors de manifestations comme les manifestations lycéennes du moment? Alors, ça concerne ces manifestations, mais c'est déjà arrivé à d'autres occasions. On en parle au 02 33 23 13 23. Vous pouvez nous appeler à ce numéro pour réagir directement dans l'émission, là, pour venir nous rejoindre sur l'antenne, ou laisser vos messages sur le WhatsApp d'Ici Cotentin. Ce n'est rien, voici Julien Clerc à 9h10.
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0: Julien Clerc, quasiment 9h14.
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0: Sachez-le, je vous le rappelle, vous avez la parole chaque jour, 9h, 9h30, chaque matin, une demi-heure pour revenir ensemble sur ce qui fait l'actualité. Ce matin, en pleine contestation lycéenne, on s'arrête donc sur ce projet de loi, la loi casseur-payeur, on en parle avec vous. Toujours à mes côtés, Katia, cette loi prévoit une co-responsabilité d'eux-mêmes, en quelque sorte. C'est-à-dire, si vous êtes toujours au sein d'un groupe qui vandalise un bâtiment après les sommations de la police, vous pourrez être amené à payer des dommages et intérêts. On va développer tout cela. Qu'en pensez-vous, vous, en tout cas, à la maison? Prévention, répression, les réponses apportées face aux auteurs de vandalisme sont-elles bonnes, suffisantes, ou en faudrait-il d'autres? 0233 23 13 23, je le rappelle pour vos appels ou message WhatsApp et le Facebook d'ici Cotentin. Katia, on rappelle qu'on était avec David Marguerite ce matin.
2: Oui, ce matin, David Marguerite, sénateur LR de la Manche, mais aussi co-rapporteur du projet de loi casseur-payeur. Alors, justement, vous avez parlé de co-responsabilité. Pour lui, c'est simple, c'est essentiel que ce projet de loi ait ce point fort d'initier, parce que il faudra effectivement que n'importe qui se trouve dans un groupe, selon lui, eh bien, on paye les conséquences.
3: Lorsqu'un individu y participe sciemment, en toute connaissance de
2: même
3: cause, mais en fait, s'il vient dans un groupement dont la finalité est de détruire, c'est illégal, c'est pénalement répréhensible, et il pourra en effet voir sa responsabilité financière engagée. Et le deuxième type de cas qui est plus compliqué à cerner, c'est lorsqu'il y a une manifestation avec un attroupement qui naît au moment de la manifestation, c'est-à-dire des gens qui viennent détruire à ce moment-là, ou qui viennent avec la finalité d'être violents à l'égard des personnes ou des biens. Et bien là, lorsqu'il y aura eu deux sommations, eh bien, on pourra engager la responsabilité financière pour, en effet, qu'il y ait une réparation financière. Mmh. Ce n'est pas toujours au même de payer les débordements. Et je dis aussi qu'en faisant cela, nous protégeons la liberté de manifester et les revendications qui s'expriment.
2: Vous parlez de réparation financière, mais comment on fait quand les casseurs n'ont pas suffisamment de ressources?
3: Alors, il y a dans le texte un plafond qui a été mis à 10 000 euros. Nous, d'ailleurs, c'est un plafond sur lequel on va s'interroger, nous, pour savoir s'il est pertinent. Et il y a également un mécanisme qui est celui de la restauration. Qu'est-ce que ça veut dire? Ça veut dire que l'État, lorsqu'il est victime lui-même de destruction de un certain nombre de ses biens, de ses bâtiments publics, il pourra transiger et faire en sorte que la peine financière, la pénalité financière, eh bien, soit transformée en un travail qu'on n'appellera pas d'intérêt général parce qu'on n'est pas en pénal, mais qui sera un travail restauratif, c'est-à-dire un travail qui permettra de compenser en partie les dégâts qui ont été causés et qui permettra donc d'engager une responsabilité. Et tout cela, en fait, c'est deux messages. C'est d'une part dissuader ceux qui veulent détruire de le faire, et puis aux parents peut-être aussi dans le cadre de manifestations de jeunes, et puis
2: mineurs,
3: aussi je le dis, d'envoyer un message aux Français, de se dire c'est pas toujours au même de payer la facture de ceux qui viennent pour tout saccager.
2: Pour les mineurs justement, est-ce qu'il faudrait prélever les prestations sociales des parents?
3: C'est également,
2: vous y êtes favorable?
3: Oui, j'y suis très favorable, et c'est ce qui est prévu dans le texte sur les allocations logement, les APL, et sur les allocations familiales, avec bien évidemment des mécanismes qui sont prévus sur le reste à vivre, mais je crois là aussi on doit prendre ses responsabilités. Quand on a un enfant qui participe à un groupement dont la finalité est de détruire, on doit à un moment en assumer les responsabilités, parce que c'est pas aux Français qui se lèvent le matin, qui vont travailler, de payer toujours la facture.
0: David Marguerite, qui était notre invité ce matin, sénateur LR de la Manche, co-rapporteur donc de ce projet de loi casseur-payeur dont on parle ce matin. Et justement, Katia, on va accueillir Yvan qui nous appelle d'Yclon. Bonjour Yvan.
2: Bonjour Yvan.
4: Bonjour.
2: Je crois que vous êtes favorable, Yvan, justement à faire payer les familles, ce qu'on entendait là avec David Marguerite.
4: Eh bien, c'est tout à fait logique. Hein. Ce qui ne l'est pas, c'est que jusqu'ici, ça n'a pas été appliqué. Et c'est normal que les familles aient à participer. Mais moi, j'irai un peu plus loin. J'ouvrirai des centres de redressement de façon à ces gens-là, à leur redonner un métier, pour qu'ils puissent redonner d'eux-mêmes à la société.
2: On parle de jeunes, en fait, parfois des mineurs, hein, 14, 15 ans. Est-ce que c'est pas un peu fort, quand même, les centres de redressement à cet âge-là?
4: Eh ben, vous n'êtes peut-être pas au courant, mais il y a des années, je vois sur Tatiou et tout ça, il y avait une école de redressement.
2: Ça remonte, oui.
4: Où on formait des métiers à partir de 14, 15 ans. Et moi-même, j'étais en apprentissage à 13 ans et demi.
2: Vous pensez que...
4: On a fait des jeunes maintenant, des jeunes qui ne connaissent plus la valeur du travail, ne connaissant plus la valeur du travail, eh ben de saccager pour eux. Dès lors où ils sont poussés par certains politiques que l'on connaît bien, eh bien c'est aussi à ces politiques-là de mettre la main à la poche.
2: Vous pensez que la répression est plus importante aujourd'hui que la prévention ?
4: Eh bien, moi, ce que je vous donne, ce n'est pas de la répression, c'est de la prévention, parce qu'on leur apprendra un métier. Voilà. Mais la répression est normale. Mm-hmm. Quand des jeunes saccagent les magasins, quand des jeunes empêchent des gens de travailler, quand ils caillassent les forces de l'ordre qui sont là pour nous protéger, ou les pompiers, c'est normal qu'il y ait des sanctions et des sanctions lourdes.
2: Et que ce soit eux qui payent et pas vos impôts à vous, Yvan, c'est ça, c'est ce que je comprends.
4: Bien sûr. On en paie assez. Hein.
2: Merci en tout cas d'avoir donné votre avis sur l'antenne ce matin. Faites comme Yvan, exprimez-vous aussi.
0: Et ça se passe toujours au 02 33 23 13 23. Bonne journée Yvan.
2: Bonne journée.
4: Je vous remercie.
0: Vous avez la parole, vous le savez, hein, chaque jour, 9h, 9h30. Ici c'est vous, 02 33 23 13 23 pour vos appels. Nous parlons donc de ce projet de loi à casseurs-payeurs. On l'a largement évoqué avec David Marguerite qui était notre invité ce matin. Et vous pouvez réagir à cela en nous appelant dès maintenant. Il restait quelques minutes seulement. Et puis, il y a aussi eu les messages Facebook. On va les découvrir d'ici quelques minutes. Été avec toi. Voici Adèle Castillon à l'instant. 9h20. Belle matinée.

0: était avec toi à 9h23. Et si c'est vous ce matin, on s'intéresse à ce projet de loi casseurs-payeurs, prévention, répression. Les réponses apportées face aux auteurs de vandalisme sont-elles les bonnes? Vous pouvez réagir 02 33 23 13 23 en continuant de nous appeler. On va d'ailleurs accueillir Denis. On va lui demander de patienter un tout petit peu, de Brickbeck en Cotentin dans un instant. Et puis avec vous, Katia, on jettera également un œil sur les messages que nous avons reçus sur le Facebook d'ici Cotentin. Quelques messages et on se retrouve juste après. À tout de suite.
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0: Ici c'est vous pour revenir ensemble sur ce qui fait l'actualité. On s'arrête donc aujourd'hui sur un projet de loi, la loi casseur-payeur, hein, Katia. Et avant de découvrir les messages Facebook qui sont arrivés là, ces dernières heures, on va accueillir, et on le remercie encore d'avoir patienté un petit peu, c'est Denis de Brickbeck, Denis Lefer, qui est le maire également de Brickbeck, on le précise. Bonjour Monsieur Lefer.
10: Bonjour Monsieur le maire.
11: Oui, bonjour à tous, bonjour aussi, je suis Cotentin. Voilà, je voulais réagir par rapport à la loi casseur-payeur, oui, qui est en train de se mettre en place. Ah, oui, tout à fait, je suis complètement d'accord de ça, mais peut-être aussi trouver des solutions d'heures de travail d'intérêt général. Encore après, faut-il pouvoir encadrer ces jeunes-là aussi, pouvoir payer cette peine. Mais maintenant, je voudrais revenir un petit peu sur le système de l'éducation, parce que moi, je suis ancien chef d'entreprise, j'ai accepté des jeunes à partir de la 5e en pré-apprentissage. Pré-apprentissage, ça veut dire que ça les enlevait du parcours
10: scolaire.
11: Écolier, c'est-à-dire un parcours scolaire à partir de la 5e. Et on s'aperçoit que on envoie les enfants jusqu'à la 3e, et dès la 4e, on s'aperçoit que des jeunes partent de la 4e pour aller où ? Vers la maison familiale. Donc la maison familiale, ça veut dire travailler en stage pendant une semaine et une semaine d'école.
10: Oui.
11: Ça les enlève un petit peu du parcours. Là, c'est quelque chose qu'il faudrait vraiment redévelopper.
10: Parce que vous pensez que...
11: Il y a des jeunes qui n'ont n'aura jamais un parcours scolaire.
9: Donner l'envie et le goût du travail aux jeunes.

0: constat. C'est le constat que l'on a actuellement.
1: Dernier mot peut-être aussi sur les allocations, parce qu'on en a, on l'a évoqué avec David Margueritte, hein, sénateur LR de la Manche. Lui est pour supprimer les allocations et les aides aux parents quand leurs enfants cassent.
0: Attention, moi, les parents, d'accord, faudrait aller voir, discuter avec les parents pour voir qu'est-ce qui se passe dans leur dans l'éducation. Et puis, peut-être, je n'ai pas trop d'avis là-dessus.
1: D'accord.
0: Parce que allocation, c'est difficile, quand même difficile de supprimer complètement les ressources. Donc, peut-être, un moindre, couper à 50%, peut-être, pourquoi pas.
1: Eh bien, écoutez, merci beaucoup, en tout cas, monsieur le maire.
2: Merci d'être intervenu.
0: Merci.
2: Bonne journée à vous.
1: Bonne journée.
2: Et puis il y a les messages Facebook, Katia, qui...
1: Oui, nombreux aussi ce matin.
2: Ça débat.
1: Oui, en fait, c'est du 50-50, si je résume. Il y a Rachel qui nous dit, casseurs, payeurs, que ceux qui organisent la casse, eh bien, assument les conséquences. Tu casses, tu payes, nous dit aussi Ninette. Georges, lui, dit qu'il faut plutôt plaider l'apaisement. La France en a besoin en ce moment. Et que Hubert aussi, qui dit que la répression n'est que la suite de l'abandon de la prévention.
2: Donc il y a encore beaucoup de choses à faire et à discuter, semble-t-il. Merci, Katia.
1: Vous êtes partagés.
2: Belle matinée à vous. On se retrouve demain, bien entendu, pour la dernière de la semaine. Et sachez que vous pouvez continuer d'échanger, de débattre, justement, sur le Facebook d'ici Cotentin. Des infos pour vous. Ça, c'est à suivre. C'est après les Dexys Midnight Runners. Ça s'appelle Command Island. 9h30. Très belle matinée à vous tous.

0: Les Dexys Midnight Runner, c'était Commandant Eileen. Il est 9h34.
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0: À Écœurdreville, Envy, la maison pour l'emploi et la formation, la MEF propose aux familles de venir découvrir l'étincelle. De quoi s'agit-il? C'est un espace qui est dédié aux métiers des métaux dans différentes filières, comme celle du nucléaire ou encore de l'industrie navale. C'est ce mercredi, c'est de 13h45 à 17h à EFAIS. C'est la haute école de formation soudage. Ça se passe dans la zone artisanale de Bénessère. On est à Écœurdreville. Un parcours immersif, ludique, qui va vous permettre de découvrir tous ces métiers et ces secteurs d'activité. C'est entièrement gratuit, mais il faut s'inscrire avant le mardi 20 octobre, notez-le bien. Ensuite, dimanche 7 novembre, mais là c'est vraiment dans un autre domaine, vous avez à Condé-sur-Vire le 16e festival d'accordéon à l'espace. C'est la Belgique qui est à l'honneur avec Fred Bourlard. Il est Delphine Lemoine également, la princesse aux doigts d'or, ou encore le jeune Maxime Cronier, vice-champion du monde. Il y aura des accordéonistes régionaux, l'orchestre, il y a un R, n'oublions pas, de Cédric Saillard. Donc si vous aimez le piano à bretelles, c'est ça le Condé Espace, à partir de midi à Condé-sur-Vire. Et si vous voulez des infos complémentaires, des précisions, des contacts, on est là pour vous renseigner. N'hésitez pas à nous joindre 02 33 23 13 23. 9h35.
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0: On va parler de mobilité maintenant. Ici, c'est vous, le MAG. Quand on arrive en ville aujourd'hui, ce n'est pas toujours simple. Jusqu'à 10h, je vous propose qu'on s'intéresse à nos villes, leurs transports, leurs infrastructures, l'accessibilité en général des villes pour les personnes en situation de handicap. Je rappelle, ça me semble important, qu'Emmanuel Macron avait fait du handicap une priorité lors de son premier quinquennat. Il a notamment lancé en 2023 un fonds doté d'1,5 milliard d'euros pour rénover les lieux publics. Aujourd'hui, selon les derniers chiffres officiels, un peu plus de 940 000 établissements qui reçoivent du public, mairies, préfectures, des meilleurs agents, pas sont conformes. Ce sont 940 000 établissements sur près de 2 millions. Vous êtes en situation de handicap, quelles sont les difficultés que vous rencontrez chez vous ou près de chez vous? On en parle ensemble, 02 33 23 13 23. Et pour nous accompagner ce matin, je reçois Jérémy Guillaume, qui est avec nous d'APF Handicap France. Bonjour Jérémy.
3: Bonjour Yannick.
0: Merci de nous accorder un petit peu de votre temps. Je sais qu'en plus, vous avez un emploi du temps un peu chargé en ce moment. Selon votre association, justement, 9 personnes handicapées sur 10 éprouvent des difficultés d'accessibilité lors de leur déplacement. 9 sur 10. Alors, je parlais des services publics il y a quelques instants. On va garder cet exemple. Ils sont encore difficiles d'accès, ces fameux services publics, vous qui le constatez au quotidien?
3: Oui, bien souvent, nous sommes obligés de nous renseigner, de passer un petit coup de fil avant de nous rendre dans ces lieux publics pour demander si les lieux sont accessibles, s'il y a une rampe, des mères à l'entrée, s'il y a des marches, s'il y a un ascenseur, s'il y a des toilettes publiques. Il y a toute une démarche à faire avant de nous rendre dans ces lieux publics. Pour ne pas avoir de mauvaises surprises lorsque nous arrivons sur place.
0: Oui, d'autant que déjà, vous rendre sur place, ça peut être compliqué, on va y venir. Donc si en plus, quand vous arrivez, c'est compliqué, on comprend pourquoi vous êtes obligé de vous fendre d'un petit coup de téléphone. Mais est-ce qu'il y a du mieux quand même? Est-ce qu'on peut dire qu'il y a des choses qui se sont améliorées, Jérémy? Est-il là? On a perdu Jérémy? Eh bien, on va essayer de le retrouver. On va se retrouver également pour parler de la différence qu'il y a entre certains handicaps. On parle beaucoup de handicap, les personnes handicapées moteurs, comme c'est le cas d'ailleurs pour Jérémy, qui est avec nous ce matin, des personnes qui sont en fauteuil roulant. Mais c'est une image un petit peu caricaturale. Vous allez constater que, en fait, le handicap est large, vaste, et concerne énormément de personnes dans plein de domaines. Et justement, ça rend les choses encore plus compliquées peut-être. On va en parler, et vous pouvez intervenir évidemment, témoigner au 02 33 23 13. 23, je vous attends. Etienne Dao, Dani, ça s'appelle Comme un boomerang, à 9h38, c'est tout de suite.
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0: Dao Dani, comme un boomerang, 9h41.
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0: Aujourd'hui, on s'intéresse à nos villes, en fait. Nos villes, leurs transports, leurs infrastructures, l'accessibilité en général des villes de France pour les personnes en situation de handicap. Nous sommes toujours avec Jérémy Guillard, de l'APF Handicap France. Je commençais à l'évoquer tout à l'heure avant que nous soyons techniquement interrompus, mon cher Jérémy. Il y a beaucoup de handicaps. On pense évidemment beaucoup aux personnes qui ont des handicaps moteurs, comme c'est votre cas, hein, comme vous. Mais j'ai vu qu'il y avait plein d'autres difficultés, et entre autres tout ce qui est déficience auditive et visuelle. Et ça oui. constitue même les handicaps les plus répandus. Est-ce que ces personnes ne sont pas les oubliées de cette histoire, en fait ?
3: Oui, bien souvent, c'est ce que nous constatons, hein, bien souvent, c'est que ces personnes, notamment les personnes avec un handicap auditif, je pense notamment aux sourds malentendants, les personnes qui parlent, qui communiquent par la langue des signes, sont bien souvent des personnes qui sont un peu oubliées. On le voit notamment pour des concerts. Moi, je fais partie d'une association, je ne sais pas si je peux la citer.
0: Allez-y, bien sûr. Oui.
3: C'est Musique en Terre,
0: okay.
3: Dans laquelle je suis membre et bénévole, et d'ailleurs, je m'y rends aujourd'hui. Et nous avons rencontré l'année dernière des personnes sourdes qui nous communiquaient justement là-dessus sur le manque des concerts accessibles pour eux, pour ce handicap-là. Mmh. Et justement, c'était une de nos préoccupations pour ces personnes-là, notamment, de leur permettre de vivre un concert, notamment, accessible pour eux, en langue des signes, avec du sans signes et des appareils auditifs,
0: adaptés.
3: Ou gilets vibrants adaptés pour eux.
0: D'accord, alors c'est vrai, d'ailleurs, je précise que les personnes qui sont atteintes d'handicap auditif, il y en a près de 6 millions. 6 millions de personnes sourdes ou malentendantes, c'est environ un individu sur 10. Donc, c'est dire que c'est très important. Pour le handicap visuel, c'est près de 2 millions de personnes qui souffrent d'un trouble de la vision aussi. Si on revient aux villes et aux infrastructures, qu'est-ce qu'il faudrait faire pour eux? Vous voyez, il y a peu, là, dans Cherbourg-en-Cotentin, je me promenais il y a, 24-48 heures à peu près, et j'ai entendu pour une des rares fois des feux sonores, par exemple. Est-ce que ça manque?
3: Oui.
0: Si je prends cet exemple, est-ce que ça manque pas, ça, dans les villes aujourd'hui?
3: Oui, ça manque énormément, je trouve. Même sur Cherbourg, nous en avons pas énormément. Nous en avons un, je crois, c'est boulevard Schumann. Mais ça manque énormément, oui, parce que c'est une aide précieuse pour eux, et ça leur permet d'être assez autonomes pour pouvoir traverser. Lorsque le feu est rouge.
0: Exactement. On comprend bien tout ça. Alors en tout cas, il faut évidemment apporter des solutions à tout ça. Et justement, on va évoquer d'ici quelques instants, restez bien avec nous, la façon dont les choses pourraient s'organiser. Est-ce que vous êtes suffisamment consulté, par exemple, en amont de ces travaux? On va y venir. C'est dans quelques instants. Restez bien avec nous, Jérémy. Il est 10h15, on va se retrouver d'ici quelques instants pour poursuivre ce débat donc autour des infrastructures, des villes, des équipements pour les personnes en situation de handicap.
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0: Et nous parlons des villes, tout ce qui existe en termes de transport, d'infrastructure, tout ce qui est lié à l'accessibilité en général des villes pour les personnes en situation de handicap. Et on va le voir d'ici quelques instants, un public qui vieillit également, parce que les chiffres parlent et sont très nets. La France vieillit, mesdames, messieurs. On va évoquer tout cela avec mon invité, Jérémy Guillerme, d'APF Handicap France. Et on revient sur les aménagements qui existent dans les villes. On parlait d'aménagements insuffisants, on parlait de lieux publics qui sont là également insuffisamment équipés, en tout cas pas assez nombreux. Est-ce qu'on vous consulte, Jérémy? Est-ce que vous faites partie des personnes qui réfléchissent à comment aménager les villes, ou est-ce qu'au final les choses s'organisent sans vous? Comment ça se passe?
3: Je trouve que lors du dernier mandat, lorsque la ville de Cherbourg a été en travaux, je trouve qu'on n'a pas été consulté ou pas suffisamment consulté sur l'aménagement de la ville nouvelle aujourd'hui. Je pense notamment à la place de Gaulle, la place du théâtre de Cherbourg, où maintenant c'est du pavé. Et ces pavés sont par exemple assez casse-figure pour les personnes âgées et pour nous en fauteuil roulant manuel notamment, car nos petites roues à l'avant peuvent se bloquer entre les joints. Et c'est très très dangereux, et on peut se faire très très mal. Et puis en plus de ça, c'est que nos fauteuils s'abîment, on abîme nos fourches. Les fourches, ce sont des petites pièces, c'est la pièce qui maintient la petite roue, les petites roues à l'avant. Et moi je le constate, on abîme nos fourches, on abîme nos roues, les roulements, et plus rapidement. Et c'est malheureusement, oui, je constate que nous faisons là-dessus. Donc,
0: oui, on comprend.
3: Suffisamment consulté.
0: Voilà, on comprend que c'est compliqué. On a l'impression que des fois, les villes s'aménagent ou se réaménagent pour des raisons esthétiques, par exemple, ou pour d'autres moyens ou d'autres mobilités, on pense au vélo, mais que vous faites partie des personnes oubliées. C'est la raison pour laquelle on a décidé de s'intéresser un petit peu à tout ça. Et vous avez aussi évoqué les personnes âgées, et je me permets d'abonder dans votre sens, parce qu'en 2030, écoutez bien ce chiffre, il est criant, un Français sur trois aura plus de 60 ans. En 2050, 2 millions de personnes vont bénéficier de l'allocation personnalisée d'autonomie, contre 1,4 million là, ces dernières années. Donc au final, il va y avoir énormément de personnes qui auront des difficultés pour se déplacer. Nos villes sont en retard, Jérémy Guillaume, par rapport à tout ça. On n'a pas anticipé ça. Est-ce qu'on peut le dire? On peut l'affirmer, ça?
3: Ah oui, tout à fait, oui. C'est pour ça d'ailleurs que je précisais lors de la dernière question que vous m'avez posée, forcément que je précise pour les personnes âgées aussi, parce que c'est un constat que nous faisons, hein. Vous venez de le préciser, c'est qu'en 2050, il y aura une population plus vieillissante qu'aujourd'hui. Et c'est aussi pour ça que nous devons penser aussi à toutes ces personnes-là aujourd'hui et à nous aussi pour plus tard. C'est très important.
0: Mmh. Et est-ce que vous avez, est-ce que vous avez le sentiment que ça, comment dire, c'est évoqué dans les campagnes, dans la campagne présidentielle du moment, ou est-ce qu'il faudrait que ça le soit plus? Et je terminerai par ça.
3: Moi, je dirais que ce faudrait que ce soit un peu plus, davantage évoqué, oui, parce qu'on n'y pense pas suffisamment, comme pour les personnes, notamment les personnes avec un handicap invisible aussi, ils en souffrent énormément, ils souffrent énormément aussi de leur handicap qui est invisible, qui ne se voit pas. Et je pense notamment à eux, j'en connais, j'ai eu encore l'occasion de rencontrer la semaine dernière une personne avec un handicap invisible. Il y avait des difficultés pour être en station debout longtemps.
0: Mmh.
3: Et qui me disait, excusez-moi, j'ai un handicap et tout, invisible. Voilà. Donc, et bien souvent, on se met pas non plus suffisamment à leur place.
0: Aussi. Ouais. Et puis n'oublions pas que ça peut nous arriver toutes et tous à n'importe quel moment de notre existence.
3: Oui, oui, oui.
0: Voilà, je pense que c'est ça aussi. C'est ça aussi le dossier. Donc intégrer peut-être un peu plus maintenant dans les réflexions des aménagements ou des réaménagements des villes toutes ces personnes. Et Dieu sait qu'elles sont nombreuses. Hein, c'est par oui. par millions de personnes en fait. C'est des millions de personnes qui sont concernées par ce sujet. Et en particulier donc ces handicaps invisibles. Et il faut que les villes l'entendent peut-être un petit peu plus. Toutes celles et ceux qui les aménagent. Merci beaucoup, Jérémy, d'avoir été avec nous. Je sais que ça a été un peu compliqué pour vous de vous libérer ce matin. C'était un plaisir que de vous entendre. On vous laisse continuer votre chemin. À très bientôt. Bonne journée.
3: Merci, à très bientôt. Bonne journée.
0: 9h53.
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0: Et voici M. Pokora, ça s'appelle quand même.

M. Pokora, et quand même à l'instant, il est 9h56, on va se retrouver demain dans le MAG à partir de 9h30 pour parler de l'intelligence artificielle en fait. On va s'intéresser aux usages qu'on en fait réellement, on va parler aussi des métiers qu'elle remplace peut-être, de l'utilisation que vous en avez chez vous, à la maison, et si vous avez des questions qui sont liées à ce thème, n'hésitez pas à intervenir 02 33 23 13 23. Calicoba, c'est Gold, l'info, toute l'info, c'est dans 4 minutes.

0: Kalikuba, c'était le groupe Gold. Aurore, bonjour.
1: Bonjour Yannick Leflo.
0: La suite de la matinée avec vous.
1: Exactement, avec une dame qui adore les chevaux, figurez-vous. Elle s'appelle Cassandre Florence. Ah, elle est dentiste équin.
0: Ouais, elle est passionnante.
1: Année où ? On en parle bien sûr après les infos.
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1: Belle matinée, il est 10h. Les infos, Marie Stariki, bonjour.
3: Bonjour à toutes et à tous. Les lycéens manchois reçus en préfecture hier matin dans le cadre de leur mobilisation. 20 lycées représentés chacun par 2 à 3 élèves ont participé à une réunion en présence du préfet et de la directrice académique. Chacun leur tour, ils ont pris la parole pour exprimer leurs revendications. Manque de profs, classes surchargées. Après plusieurs semaines de mobilisation en France, des établissements sont encore bloqués aujourd'hui. Avant la troisième rencontre cet après-midi entre les organisations lycéennes et le ministre de l'Éducation nationale. Ils vont notamment aborder les problèmes de bâti scolaire, Parcoursup et les emplois du temps. Le Premier ministre Sébastien Lecornu réunit, lui, ce matin, des ministres à Matignon autour du plan de relance agricole. Un plan très attendu, notamment par les éleveurs, qui puisent depuis le début de l'été dans les réserves de fourrage prévues pour cet hiver, car l'herbe manque. Ils attendent donc un geste fort de la part du gouvernement et vite pour que leurs pertes soient indemnisées. Plus de contrôle et de surveillance sur le littoral de l'Est de la Manche depuis quelques jours. Gendarmes terrestres, maritimes et policiers aux frontières intensifient les patrouilles pour éviter de nouvelles tentatives de traverser de la Manche vers l'Angleterre. Après 2 départs de migrants de Ketou et Utah Beach depuis le mois de septembre, les autorités veulent éviter que les passeurs considèrent notre département comme une base de départ plus facile que les Hauts-de-France. Une mobilisation pour sauver les arbres du collège Malraux de Granville ce matin. Le département compterait aménager la cour de cet établissement, la végétaliser. Mais paradoxalement, ce projet doit débuter par l'arrachage de 7 arbres. Un projet incompris des enseignants, des parents et des associations locales de préservation de l'environnement. Une lettre ouverte réclame un moratoire et un courrier a été adressé au conseil départemental. La lutte contre le cancer du sein se poursuit avec Octobre Rose de 14h à 15h30 à l'hôpital de Granville. Des sages-femmes seront présentes dans le hall pour sensibiliser à l'autopalpation avec un mannequin destiné à apprendre les bons gestes. Et puis la Coupe de France de football et les affiches du 6e tour. Saint-Lô affrontera le SM Caen, Avranches, l'AC Yvetot et le petit poussé Coutances affrontera Quevilly, Rouen Métropole. Le temps de ce jeudi, Aurore.
1: Ce ne sont pas vos yeux qui sont brumeux. Non, non, non, non, non. C'est l'ambiance du matin. Mmh. C'est le ciel qui est nuageux. L'ambiance, c'est vrai, est un peu brumeuse sur la baie du Mont-Saint-Michel, sur le Mortainais, sur le Centre-Manche. Alors, ne vous inquiétez pas. Le brouillard va se dissiper dans vos yeux et au fil de la matinée, vous allez voir, avec d'assez belles éclaircies qui sont prévues au fil des heures. Le vent, il est faible de sud-sud-ouest. Les températures pour les maximales, comprises entre 21 et 24 degrés, 26 degrés sur la baie du Mont-Saint-Michel. Température plutôt sympa pour l'automne. Et le pont tournant, il devrait tourner normalement si un bateau entre au sort du port à Cherbourg à 11h01 et 13h01 tout à l'heure. 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Vous tapez dans le moteur de recherche ici Cotentin carburant au pluriel pour en savoir plus. 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Bon, allez, on vous encourage autant à aller faire le plein avec un prix au litre moins cher. Que vous soyez d'ailleurs à Avranches, Coutances, Granville, Saint-Loup ou Cherbourg, dites-nous comment ça circule pour vous en nous appelant 02 33 23 13 23. Merci beaucoup Marie, à tout à l'heure.
3: Merci à l'heure.
1: À 11h pour faire un point avec d'autres infos évidemment. Belle matinée, soyez les bienvenus.
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1: Et bienvenue dans notre magazine Ici ça marche, la belle histoire où tous les jours on met en lumière des idées, des réussites locales, l'idée qui marche. Ici, la belle histoire de Cassandre Florence, qui est dentiste équin et où. Bonjour Cassandre.
5: Bonjour.
1: Ravie de vous accueillir avec cette passion pour les chevaux. J'ai la même que vous, sauf que je ne regarde pas leurs dents.
5: Mais moi j'ai une passion particulière.
1: C'est ça. À regarder leurs dents. C'est vrai que les chevaux ont une sensibilité et quelque chose d'assez particulier. Vous allez nous parler de ce rapport que vous avez avec eux, puis le soin aussi que vous leur apportez avec votre passion pour ce métier. Merci d'être là en tout cas.
5: Avec plaisir.
1: On va parler de vous et de ce que vous faites pour les chevaux dans quelques instants. Soyez les bienvenus.
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1: Et voici Eros Ramazzotti avec Cose della Vita.

0: Ici Cotentin avec Eros Ramazzotti et Cose della Vita. Et c'est bien en automne de ramener un peu de soleil. Et d'ailleurs, on l'a, le soleil et les températures qui vont quasiment avec.
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0: J'ai le plaisir d'accueillir tous les jours des personnes formidables dans l'idée qui marche ici avec de belles histoires et celle de Cassandre Florence qui est dentiste et qu'un à Néo et Maréchal Ferrand aussi. Bonjour et rebonjour Cassandre.
2: Eh ben bonjour.
0: Alors c'est vrai que c'est très important de mettre en lumière ce genre de métier parce que dentiste et qu'un, on se dit ah ouais ça existe des dentistes pour les chevaux. Mais oui, vous rentrez dans le box avec Cassandre, elle est chaussée de son gilet, il y a le moteur qui est accroché, elle active la fraise et et le cheval il bouge pas.
2: Ouais, voilà.
0: Ça c'est dingue.
2: Il y en a certains qui bougent, mais globalement, heureusement pour moi, ils sont plutôt sympas.
0: Ça veut dire qu'ils savent très bien ce pourquoi vous êtes là.
2: Alors, ce pourquoi je suis là, je ne sais pas s'ils m'ont compris dès le départ, mais en tout cas, je pense qu'au fur et à mesure du soin, ils ont tout de suite un bien-être immédiat parce que on n'est pas tout à fait sur la même dentisterie qu'en humaine. On a une croissance, surtout une éruption continue des dents. Donc, comme les dents poussent, on va vulgariser un peu, l'usure dentaire ne se fait pas de façon régulière. Donc, petit à petit, on se retrouve avec des dents qui deviennent coupantes, surtout sur les bordures des dents. On appelle ça les jonctions occlusales. Et donc, et on va avoir aussi des défauts d'occlusion. Donc en fait, le cheval va finir par se créer des blessures avec ses propres dents.
0: Parce que les dents sont vraiment de devant. Hein.
2: C'est il y en a jusqu'à sous l'œil. Hein.
0: Ah, sous l'œil. Voilà. On voit que celles que.
2: On voit que les incisives, on voit que les petites dents de devant qui servent juste à l'appréhension alimentaire. Mais on a toutes les prémolaires et molaires qui servent à broyer l'aliment, qui se situent bien plus en profondeur et jusqu'à sous l'œil du cheval. D'ailleurs, le cheval a cette tête très allongée, contrairement à un bovin, tout simplement parce que c'est un des herbivores qui ne rumine pas. Donc la surface d'occlusion, la surface dentaire est très importante. Importante pour que l'aliment soit mastiqué correctement, pour que le système digestif fonctionne bien derrière, car la plus grande cause de mortalité chez le cheval, ce sont les coliques, donc les troubles digestifs. Donc s'il mastique mal, il digère mal, et on a un risque pour son cheval.
0: Alors l'entretien des dents se fait tout jeune? Ils sont habitués au fur et à mesure?
2: Alors il n'y a pas vraiment un phénomène d'habituation, contrairement par exemple à la maréchalerie qui est beaucoup plus fréquente. C'est toujours un petit peu un effet de surprise pour eux. C'est un entretien annuel, c'est l'idéal. On les voit par à partir de idéalement 2 ans, avant si vraiment pathologie particulière, et on va avoir des dents de lait, comme chez les humains qui vont.
0: Ils perdent leurs dents.
2: Ouais, qui vont chuter.
0: Incroyable.
2: Qui vont chuter jusqu'à l'âge de 4 ans et demi, 5 ans. Et donc un cheval a une bouche adulte à 5 ans.
0: Et donc, dentiste équin, c'est une vraie passion puisque vous adorez les chevaux et ça, on va y venir dans quelques instants. Donc en gros, si vous qui nous écoutez, vous avez des chevaux et puis un jour vous sentez qu'il y a un problème avec votre cheval, pensez aussi toujours que ça peut venir des dents, c'est pas forcément ailleurs.
2: Ah, en fait, il y a beaucoup de choses. Alors évidemment, on va penser au digestif et à l'alimentation. Un cheval qui s'alimente mal, tout de suite, on va penser aux dents. Mais il n'y a pas que ça. On peut avoir des troubles du comportement parce que ça crée des douleurs constantes au niveau de la tête. Ça peut faire des chevaux qui sont aigris, grincheux, agressifs. Ça peut être des chevaux qui se défendent en se cabrant, qui vont pas supporter le contact du mors. Du coup, qui vont mal travailler. Et on va chercher des solutions plutôt en changeant de mors, en changeant de bride, avec ce qu'on appelle des enraînements, des façons de les bloquer physiquement. Et en fait, c'est pas du tout la solution parce que c'est un signe d'inconfort. Donc, faut vraiment penser dentisterie très fréquemment.
0: C'est très utile.
2: En premier, quoi.
0: C'est très important. C'est ce pourquoi on en parle d'ailleurs ce matin dans notre magazine. Ici, ça marche. La belle histoire avec vous, Cassandre Florence, puisque vous êtes dentiste équin basé à Néou. On est dans une région où on a quand même beaucoup de chevaux et c'est important de regarder les dents de vos chevaux. La passion, elle l'a en elle depuis un long moment. Elle va nous en parler d'ailleurs, Cassandre, de cette passion pour les chevaux dans quelques instants. L'hypersensibilité du cheval, on la connaît. L'hypersensibilité de l'homme aussi. D'où cette chanson de Charles Doré, Hypersensible.

0: l'hypersensible. C'est la nouvelle chanson de Charles Doré. L'hypersensibilité, on en parle. Des chevaux aussi qui sont très sensibles, vous allez le voir, et qui nous apportent tellement de choses, et notamment à Cassandre Florence, qui est dentiste et qui a un nez où. On en reparle dans quelques minutes après cette pause.
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0: Ici ça marche, la belle histoire avec Cassandre Florence, qui est dentiste et qui a un néo et aussi maréchal ferrant. Vous êtes originaire de l'Orne. Et c'est à l'âge de 16 ans que vous avez eu votre premier poney. C'est toute une histoire, ça aussi, hein. Votre premier poney. Est-ce que vous pouvez nous raconter?
13: Oui, alors, mon petit centre équestre à l'époque fermait pour des raisons de retraite. Et donc, il a donné tous ses poneys. Et donc, un jour, je suis rentrée chez moi en disant papa, maman, j'ai un poney. Il faut qu'on se débrouille pour le mettre quelque part.
0: Bon, ils étaient un peu réticents à cette idée ou pas?
13: Ils étaient surtout surpris, il n'y avait pas de lieu, donc après on a trouvé des solutions. Mais bon, c'est vrai que c'était un peu une surprise et pour moi c'était une très belle surprise en tout cas. Bon,
0: vous deviez devenir véto, c'était votre rêve, et puis finalement vous avez fait l'école des beaux-arts, licence en design, architecture d'intérieur, et puis finalement.
13: Oui, alors la passion des chevaux a toujours été.
0: La passion des chevaux a été plus forte.
13: Oui, de toute façon c'était ça. Moi, la base, j'aurais fait que mes études là-dedans, mes parents, comme tous parents, m'ont poussé dans autre chose que les chevaux parce que ça n'a pas toujours bonne réputation. Mmh. Et finalement, vétérinaire, c'est peut-être pas forcément si accessible que ça pour moi. Je m'en suis peut-être pas donné les moyens à ce moment-là. Enfin bref, c'est le destin, c'est comme ça. Mmh. Et en fait, finalement, je regrette absolument pas parce que dans mes deux métiers, je me trouve beaucoup plus dans le soin et dans le contact du cheval que si j'avais été vétérinaire finalement. Donc je suis dans leur bouche, contre eux, en dessous, et je vais apporter un soin direct au quotidien et du bien-être au quotidien. Et ça, c'est vraiment quelque chose d'exceptionnel.
0: Il y a une émotion, il y a quelque chose qui passe finalement au-delà de monter le cheval. Vous êtes dans
13: En fait, on est quand je suis en tant que maréchal, je suis vraiment contre eux. Il y a vraiment un contact physique et une connexion et un rapport de confiance. Et en dentisterie, je vais être les yeux dans leurs yeux. En fait, je suis toujours en connexion avec leur regard et c'est leur regard qui va m'indiquer il y a un peu de douleur, il y a un peu d'impatience. Là, c'est un petit peu long. Il faut faire une pause. Et c'est comme ça que j'arrive à gérer le soin et que ils se laissent faire, ils sont coopératifs avec moi. C'est vraiment de lire leur regard, et avec leur regard, on va tout savoir d'eux.
0: Et vous avez un souvenir d'un regard qui vous a complètement bouleversé?
13: Je pense pas à un cheval en particulier, mais au quotidien, en fait, il y a comme une énergie, comme c'est vraiment un langage non verbal, le cheval. Donc il y a plein de choses qui se passent en fait entre nous et donc la plupart du temps, ça me permet vraiment de travailler en symbiose, si on veut.
0: Est-ce qu'on retrouve ça chez l'homme ou pas?
13: Je suis pas aussi douée avec les hommes.
0: Ça se travaille alors.
13: Non, l'homme a trop d'arrière-pensée, le cheval non quoi.
0: Au moins c'est plus direct avec les chevaux.
13: Voilà. C'est beaucoup plus simple en fait. Enfin, pour moi, en tout cas.
0: Bon, c'est super de pouvoir parler comme ça, de communiquer avec les chevaux. Pour ceux qui justement, j'en viens à la peur des animaux, peur des chevaux. Qu'est-ce que vous auriez envie de dire aux gens qui ont peut-être peur des chevaux, pour terminer?
13: Le cheval est un animal plutôt bienveillant. Il est extrêmement gentil de nature. En fait, on a rarement de chevaux méchants. Moi, ça m'est même dans une carrière, j'ai vu des milliers de chevaux et j'ai très très rarement vu de la méchanceté. Donc un cheval, c'est un animal gentil. Si on a l'impression d'agressivité ou on a l'impression qu'on a peur, c'est plus parce que lui-même se demande ce qu'on veut. Finalement, c'est le placement. Il faut être surtout sur des mouvements
0: calme.
13: Lents, voilà, des mouvements lents, beaucoup de douceur et vraiment de la décontraction. Et là, ça se passe très très bien, quoi.
0: Donc, vous voyez, tout peut arriver. Si vous avez peur des chevaux, les émotions contrôlées, hop, vous pourrez peut-être les approcher, au moins les caresser. Merci beaucoup d'être venu nous parler de votre passion pour les chevaux, Cassandre Florence. Je vous rappelle, vous êtes dentiste équin à Néou et Maréchal Ferrand aussi, et que ça fait bien plaisir de vous entendre parler des chevaux. Chevaux dont on parle peu.
13: Merci, c'est vrai. De
0: merci
13: accueilli.
0: Beaucoup pour ces belles histoires. À très bientôt. Belle journée à vous. Et on continue avec Ebony and Ivory en musique avec Stevie Wonder et Paul McCartney.

0: Merci d'écouter ici Cotentin. On va s'intéresser à l'économie et aux entreprises qui marquent l'économie aussi de notre région. Un bip gourmand d'ailleurs du guide Michelin pour le restaurant des îles. C'est à Barneville-Cartret sur la côte des îles. Vous allez voir que c'est une vraie reconnaissance pour le chef Damien Goguet. Caroline l'a reçu ce matin.
1: Bonjour Damien.
2: Bonjour.
1: Alors vous êtes passé par de grandes maisons à Londres notamment et par des restaurants étoilés. Qu'est-ce que ces expériences vous ont appris ? On voyage un peu avec vous Damien.
2: Qu'elles m'ont appris ? Bien sûr la connaissance de la cuisine, des produits, comment les choisir, comment les travailler de différentes façons, les cuisiner, voilà quoi. Puis une certaine sensibilité au niveau du goût quoi, pour approcher des produits au mieux quoi.
1: Mais pourquoi Londres d'ailleurs ? Et puis il a fallu revenir ici ?
2: Eh bien, Londres, c'était juste après la formation, après mes examens, mon apprentissage. Je suis parti à Londres pendant un an et demi. Donc je suis arrivé à Londres, j'ai fait un restaurant étoilé Michelin pendant un ou deux mois. Après, je suis monté à la capitale, à Londres, où j'ai fait un grand palace à Knightsbridge. Et donc c'était bien Londres, c'était top. Surtout que il y a 30 ans quoi. Donc la gastronomie là-bas n'était pas encore tout à fait très réputée, mais bon, ça a permis d'apporter des bases, de consolider les bases et puis de découvrir des choses. Et puis après ça, en 99, je suis arrivé dans le Cotentin, que je ne connaissais pas du tout. Je savais même pas où c'était. Je suis arrivé à Barneville-Carteret, au restaurant de la Marine, chez Laurent Seine. Mmh. Et donc, je suis arrivé là-bas, j'avais 19 ans. Je savais même pas que le restaurant était étoilé Michelin. Je savais même pas que c'était au bord de la mer. Je suis arrivé un peu comme ça, sans savoir trop. Et puis, j'ai posé mes valises, dont j'ai évolué dans différents postes, de commis jusqu'à la fin pour être chef de cuisine, en conservant l'étoile au guide Michelin. Voilà.
1: Et donc, voilà maintenant ce bip gourmand pour le restaurant des îles, toujours à Barneville-Cartret. Vous dites aimer une cuisine simple, sans artifice, donc finalement très simple et très proche de ce qu'on a dans le côté.

0: et qui sont donc largement récompensés avec ce bib gourmand. Rendez-vous donc au restaurant des îles situé à Barneville-Cartret, boulevard maritime. Merci beaucoup Damien.
1: Merci à tous les deux. Et puis vous allez voir que ce week-end, ça va bouger avec notamment la 8e édition de la Nuit des Châteaux. Je vous en parlais, puisque le château de Tocqueville en fait partie de cette 8e édition. Je vous en parle après cette chanson que vous adorez de Jean-Pierre Madère, Un pied devant l'autre.

0: Ici Cotentin avec Jean-Pierre Madère. Un pied devant l'autre.
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0: Et le temps d'un week-end, près de 100 châteaux et monuments partout en France ouvrent leurs portes à la nuit tombée pour vous faire vivre et découvrir ces endroits merveilleux. C'est ce que vous propose d'ailleurs cette 8e édition de la Nuit des Châteaux. Ce sont les 16, donc dès demain 17 et 18 octobre au château de Tocqueville notamment. Pour cette édition, le château de Tocqueville accueillera d'ailleurs une représentation du procès de Jeanne d'Arc d'après l'œuvre de Jean Anouilh. La pièce sera interprétée par la jeune troupe des compagnons de la Toison d'Or dans une mise en scène de Valérie de la Rochefoucauld. Alors prenez vos billets dès maintenant sur billetsweb.fr. Et puis je vous propose aussi de remonter le temps, de découvrir Valogne sous un nouveau jour surnommé le Petit Versailles Normand. La ville de Valogne vous invite à découvrir son passé prestigieux. Lors de la visite guidée La Noblesse Valognaise, accompagnée d'un guide conférencier, vous partirez à la découverte des somptueux hôtels particuliers. Alors avis aux rêveurs et aux rêveuses passionnées d'histoire. Rendez-vous donc ce samedi 17 octobre, le 31 octobre aussi à 10h30, place du Château, face à la Poste à Valogne. Notez que les billets sont disponibles auprès du guide juste avant le départ.
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0: Ici, ça marche. Je vous emmène en Moselle dans quelques instants avec Robin Bernot. Il a peut-être trouvé de quoi vous faire économiser quelques euros sur vos prochaines courses ce week-end grâce à un système qui existe partout en France et aussi chez nous. Et ça cartonne aussi apparemment en Moselle. On en reparle avec lui dans quelques minutes.
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0: Ils ont chanté ensemble, Garou et Céline Dion. Voici Sous le vent.

0: Ici Cotentin avec Garou et Céline Dion, Sous le vent.
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0: Alors, on a peut-être trouvé de quoi vous faire économiser quelques euros sur vos prochaines courses ce week-end grâce à un système qui existe partout en France et aussi chez nous. Et ça cartonne en Moselle, apparemment, Robin Bernot.
3: À Hayange, par exemple, vous pouvez transformer vos petites pièces de monnaie en bons d'achat pour faire vos courses.
4: C'est pas mal.
3: Et si les petites pièces qui traînent au fond de vos tiroirs, dans un vieux porte-monnaie ou même, vous savez, sous le siège de la voiture, vous permettez de faire baisser le montant de vos courses? C'est tout le principe des eurocycleurs, des machines qui récupèrent les petites pièces et qui les convertissent en bons d'achat. Et visiblement, le concept séduit puisque notre journaliste Loris de Siéchy s'est rendu dans le supermarché mosellan et a rencontré Salvador après 10 minutes à glisser ses pièces dans la machine, le montant s'affiche.
5: 129,46 €.
6: Ouais, je suis heureux. Je pensais pas qu'il y avait autant. On économise sans s'en rendre compte finalement. On est obligé d'y penser aujourd'hui pour pouvoir l'achat. Quand on voit le prix de l'essence, quand on voit le prix de l'alimentation, tout devient très très cher. Et ça devient de plus en plus compliqué aujourd'hui pour certaines personnes de s'alimenter ou de pouvoir faire des sorties. C'est triste, mais on en est arrivé là aujourd'hui.
3: Alors, il faut savoir que Hayange est loin d'être un cas isolé. Les eurocycleurs sont présents partout en France. Un tiers des hypermarchés et un quart des supermarchés en sont désormais équipés. En moyenne, les clients repartent avec un bon d'achat d'environ 20 €. Alors ici, ça marche, mais vous, qu'en pensez-vous?
4: Je trouve ça très bien, c'est une bonne initiative.
3: J'ai pris un moment pour discuter de cette initiative avec Betty. Première question, est-ce qu'on utilise encore des espèces aujourd'hui?
4: Alors en fait, non, de moins en moins, parce qu'il y a beaucoup d'achats que je fais par carte bleue, et donc on a moins de monnaie dans son porte-monnaie. Mais pour les gens qui en ont, c'est une très bonne idée.
3: Mais alors, est-ce que c'est dommage de ne plus avoir de liquide sur nous?
4: Alors, oui et non, parce que la carte bleue, finalement, c'est quelque chose de très pratique. Mais je pense que si on payait davantage en espèces, on serait peut-être plus vigilant aussi sur nos dépenses, et ce serait bien. Et puis, c'est vraiment une question de facilité, quoi.
3: En tout cas, la question mérite d'être posée. Si on prend un petit peu de recul et qu'on va voir ce qui se passe à l'autre bout du monde, sachez qu'en Australie, après 20 ans de recul, l'utilisation des espèces repart légèrement à la hausse. Le liquide reste, par exemple, très présent pour les petits achats. Un quart des transactions de moins de 10 $ australiens, soit environ 6 € sont encore réglés en espèces. Une tendance qui rappelle que, même à l'heure du paiement sans contact, les billets et les pièces sont toujours leurs adeptes. Pour certains, c'est une façon de mieux maîtriser leur budget, et pour d'autres, une sécurité bien utile en cas de panne électronique.
0: Ça, c'est plutôt pas mal. Merci beaucoup, Robin Bernot. Et si ça marche, c'est aussi votre magazine des belles initiatives, des conseils pratiques et dans le jardin. C'est ce qu'on fera avec Clémence Castel dans quelques instants. Elle a été révélée, vous le savez, sur Koh-Lanta, une émission que vous avez suivie. Elle l'a remportée 2 fois, d'ailleurs. Et pour notre radio ici, Cotentin, elle parcourt notre département à la recherche de conseils pour réussir, justement, votre verger, votre jardin. C'est ce qu'on fera avec elle, avec la pépinière fruitière de la Lande, située donc à l'Aune, entre La Haye-du-Puy et Saint-Patrice-de-Clé, dans quelques minutes. Mais en attendant, il y a de la rumba dans l'air, j'ai comme l'impression. Voici Alain Souchon.

0: Ici Cotentin avec Alain Souchon, il y a de la rumba dans l'air et il y a du jardin aussi à faire, si on peut faire la rime, avec Clémence Castel dans quelques instants, aventurière donc révélée au grand public dans Koh-Lanta, vous le savez, et qui s'intéresse aujourd'hui aux arbres fruitiers, puisqu'elle va nous emmener à la pépinière fruitière de la Lande, à l'Aune, dans quelques instants.
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0: Ici ça marche, votre magazine aussi près de la nature avec Clémence Castel qui se balade avec le micro Ici Cotentin. Elle nous emmène d'ailleurs à la pépinière fruitière de la Lande à l'Aune entre la Haie du Puy et Saint-Patrice-de-Clé tout de suite.
14: Aujourd'hui, avec Aymeric Levoix, on va parler de comment entretenir un jeune arbre fruitier. Alors déjà, première question, que faut-il surveiller dans les premiers mois après la plantation ?
15: À la plantation, l'idéal, c'est de faire un équilibrage entre la racine et la tête, donc les branches. Donc, comme il y a un petit peu moins de racines, il faut retailler les branches de l'arbre pour que les racines puissent alimenter toutes les feuilles. L'idéal, c'est d'au moins rabattre d'un tiers, des fois un peu plus, de façon harmonieuse, hein, pour que ça fasse une belle tête équilibrée. Et votre arbre redémarrera mieux au printemps que si vous l'avez pas taillé. Après, la première année de plantation, ce qui est important, c'est surveiller le besoin en eau s'il fait chaud et sec. Après, vous pouvez avoir l'apparition de quelques pucerons. Donc sur les jeunes pousses, donc là c'est important d'intervenir. Soit vous allez en jardinerie, on vous proposera un produit biologique homologué pour lutter contre les pucerons. Il y a des remèdes de grand-mère à base de macération d'ortie, où vous pouvez faire en pulvérisation diluée dans de l'eau ou du savon noir aussi. Voilà, donc c'est des techniques, hein, qui permettent de limiter le puceron, notamment.
14: Et on parle là d'arbres fruitiers jeunes. Comment les protéger du gel ou des vents forts ? Est-ce qu'il faut mettre en place quelque chose dans le jardin ?
15: Les arbres fruitiers, l'idéal, c'est de, par rapport aux conditions climatiques, c'est de planter des variétés qui soient assez rustiques, qui soient adaptées à la région ou qui ont poussé dans la région. Donc, comme ceux que vous pouvez trouver à la pépinière fruitière de la Lande, ils ont poussé dans le Cotentin. Donc ils sont...
14: C'est ceux qu'on a juste devant nous, hein.
15: Oui, oui. Ils ont poussé dans des conditions avec du vent, de la tempête, de la pluie, et un sol de la région. Donc le stress sera moindre que si vous avez des arbres qui viennent d'une autre région, du centre de la France. L'acclimatation sera plus compliquée. Donc la première année, une fois qu'ils sont plantés, arrosés, surveiller les petites bêtes, les années qui suivent, la taille, c'est pas forcément systématique.
14: Alors, on a parlé de ce qu'il faut faire pour le développement d'un jeune arbre fruitier. Qu'est-ce qu'il ne faut surtout pas faire ?
15: Alors, il faut éviter de l'enterrer trop profondément, hein. Surtout ne pas enterrer le point de greffe. Si l'arbre est vraiment enterré trop profond en sol humide et froid, votre arbre, il va être asphyxié. Bien sûr, s'il n'est pas arrosé en année de sécheresse, il y a de grandes chances que ça ne le fasse pas.
14: On a de quoi être accompagné et accompagner surtout un jeune fruitier jusqu'à ses premières récoltes avec l'expérience d'Aymeric à la pépinière fruitière de la Lande. Merci beaucoup.
0: Et après, Clémence, on croque dans la pomme, tout simplement. Et ça, c'est une satisfaction. Merci beaucoup. Toutes les infos pratiques aussi mises en place par le département de la Manche pour vous accompagner au quotidien, c'est sur votre radio locale ici Cotentin. Coup de projecteur sur un dispositif important d'ailleurs, mis en place dans les lycées et les collèges. Je vais recevoir Guy Alain Essoila, le commandant au service départemental d'incendie et de secours, pour nous en parler dans quelques instants.

0: Ici Cotentin avec Sia et Gimme Love.
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0: Et aujourd'hui, j'accueille le commandant Guy Alain Essoala du SDIS, le service départemental d'incendie et de secours. Bonjour.
2: Bonjour.
0: On s'intéresse à ce dispositif, hein, des cadets de la sécurité civile. Ce sont des collégiens, des lycéens volontaires, hein, qui pendant une année scolaire suivent une formation consacrée à la prévention, au risque, au premier secours, à la découverte aussi des métiers et missions de la sécurité civile. Donc, est-ce qu'il y a des expériences vécues par les cadets qui reviennent vous voir quelques années après pour vous parler de tout ce qu'ils ont vécu ou pas?
2: Systématiquement, il y a toujours des expériences. Comme vous l'avez indiqué, l'engagement des sapeurs, des cadets de la sécurité civile repose sur une participation volontaire des jeunes qui décident de rentrer dans ce dispositif pour acquérir un sens physique et les valeurs de la sécurité civile. En ce qui concerne les expériences, c'est pour les jeunes, c'est une aventure humaine, c'est ce qu'ils nous disent, c'est une aventure humaine, technique et unique. Unique pourquoi ? Parce que dans le cadre de leur scolarité, ils sont encadrés par les sapeurs-pompiers et le personnel de la sécurité civile, ainsi que le personnel de l'éducation nationale, leurs enseignants. Ils acquièrent au cours de ces formations des compétences concrètes et développent le sens civique qu'ils n'avaient pas avant d'arriver dans ce dispositif, à travers des expériences marquantes dans un milieu particulier valorisant. Et il y a des jeunes qui reviennent nous voir en disant, voilà, j'ai été faire des courses avec mes parents, une personne a fait un malaise, mais j'ai mis la personne en PLS, en position latérale de sécurité, et c'est moi qui suis intervenu. J'ai déclenché les secours parce que les secours n'ont pas été déclenchés. On est tombé sur un accident de la circulation. C'est moi qui ai fait les premiers gestes. Vous voyez, c'est...
0: Ah oui, mais quel que soit l'âge, vraiment, parce que quand on a 11 ans, c'est vrai que c'est pas toujours évident. Il faut avoir le sang-froid, quoi.
2: Ce n'est pas évident lorsqu'on n'a pas acquis la culture de la sécurité civile. Une fois qu'on a été formé aux gestes qui sauvent et à autre chose, ça devient un réflexe personnel. On devient on est le premier maillon de la distribution des chaînes de secours. Ça veut dire qu'on sait quoi faire. Oui. On n'est plus surpris quand il se passe quelque chose.
0: On a la tête sur les épaules, quoi.
2: On a la tête sur les épaules, exactement, Aurore.
0: Bon, bah c'est super. Et franchement, ça fait plaisir à entendre. Donc, si vous désirez en savoir plus sur ce dispositif des cadets de la sécurité civile, c'est à partir de la classe de la 5e, à partir de l'âge de 11 ans. Vous pouvez vous renseigner, bien sûr, sur manche.fr. Merci beaucoup, Guy Alain et Essoala. Je rappelle que vous êtes commandant au service départemental d'incendie et de secours. Merci pour tous ces bons conseils et à bientôt.
2: Merci à vous aussi, Aurore.

0: Ici Cotentin avec une autre histoire, c'était Gérard Blanc.
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0: Cap sur la Manche avec Manu, juste après les infos de 11h. Les infos présentées par Marie Stariki, bonjour.
2: Bonjour à toutes et à tous. La liberté de la presse et des médias garante de la démocratie. C'est le sujet d'une table ronde organisée ce soir par l'association Saint-Lô Citoyen à 20h au centre culturel La Source. Alors que l'élection présidentielle approche, c'est l'occasion de revenir sur le rôle des médias, leur avenir, comment faire face à la désinformation, aux révolutions numériques. On y revient dans le journal de midi. Après plusieurs jours de mobilisation, les lycéens manchois ont été reçus en préfecture hier à Saint-Lô. Des représentants de 20 lycées ont rencontré le préfet et la directrice académique. Cet après-midi à Paris, les organisations lycéennes et le ministre de l'Éducation nationale vont se retrouver pour une troisième rencontre. Ils vont aborder les problèmes de bâti scolaire, Parcoursup et les emplois du temps. Chez nos voisins du Calvados, une enquête pour apologie du terrorisme et de crimes contre l'humanité est ouverte à Caen. Sur des vidéos publié sur le réseau social Snapchat, on voit trois personnes posées de dos avec des maillots siglés du nom de Mera, Ben Laden et Hitler devant deux lycées de l'agglomération cannaise. Des images postées le 8 octobre, jour où des dégradations ont été commises dans plusieurs établissements scolaires. C'est le genre de mobilisation qui, elle, ne se voit pas forcément, mais les pompiers professionnels reconduisent leur mouvement de grève jusqu'à début décembre. Ils demandent davantage de moyens financiers, une campagne de recrutement massif et le recentrage de leur mission. Les pompiers de la Manche, eux, sont intervenus hier soir pour un feu de local poubelle dans un immeuble à Tours-la-Ville, sur la commune de Cherbourg-en-Cotentin, aux alentours de 21h. Deux personnes indemnes ont été incommodées par les fumées. Mouvement de contestation hier dans l'entreprise Handiprint à Tours-la-Ville. On les entendait ce matin. Une quinzaine de salariés se sont réunis afin de demander de meilleures conditions de travail. Pression managériale, manque de dialogue et de reconnaissance, le syndicat CFDT demande à l'entreprise de faire évoluer sa politique. Il promet une nouvelle action si la situation ne s'améliore pas sous 30 jours. Et la Coupe de France de football et les affiches du 6e tour. Saint-Lô affrontera le SM Caen, Avranches l'AC Yvetot et le Petit Pouce Écoutant s'affrontera Quevilly, Rouen Métropole. Le temps de ce jeudi, Aurore.
3: Un temps assez brumeux, c'est vrai, ce matin, mais ça s'est arrangé. Vous allez le voir, ça va être bien cet après-midi avec du soleil qui est prévu par Météo France. De quoi, pourquoi pas, passer un petit peu de temps en campagne pour ramasser les différentes châtaignes ou les marrons avec, pourquoi pas, la possibilité de promener le chien aussi, ça peut être sympa. Le vent, il est faible de sud-sud-ouest et les températures pour les maximales, très sympa justement pour ce ramassage de châtaignes avec 21 à 24 degrés. Donc, en ce moment, les températures vont grimper avec le soleil. 21 d'ailleurs si vous êtes du côté de Saint-Lô, Granville et même du côté de Cherbourg. On attend jusqu'à 26 degrés sur la baie du Mont-Saint-Michel cet après-midi. Le pont tournant à Cherbourg devrait manœuvrer si un bateau entre ou sort du port donc en ce moment même. Et puis à 13h01 tout à l'heure. Et puis suivez aussi l'évolution du prix des carburants dans la Manche grâce à la carte interactive d'ici.fr. Que vous soyez à Avranches, Coutances, Granville, Saint-Lô, Cherbourg, dites-nous aussi comment ça circule pour vous en nous appelant au 02 33 23 13 23. Merci beaucoup Marie, à tout à l'heure pour le journal midi.
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3: Et un petit cap sur la Manche entre Thiouville et Tréauville, deux communes qui s'affrontent avec Manu aux commandes qu'on va retrouver dans quelques instants.
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3: Avec cette chanson de Frédéric Coleman et Jones Davy.

0: Ici Cotentin avec Davy, c'était Frédérix, Goldman et Jones.
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0: Allez, direction la côte ouest du département, puisque c'est Sioville qui affronte Tréauville, le club de tennis, face au comité des fêtes. Alors, est-ce que tout le monde est prêt du côté des pieux? Bonjour Manu.
2: Bonjour Aurore, bonjour tout le monde. Oui, tout le monde est dans les starting blocks ici, évidemment. Avec deux nouveaux candidats, mais qui sont déjà venus nous voir, je vous les présente. Pour Sioville et son club de tennis, c'est Olivier. Bonjour Olivier.
3: Bonjour.
2: Merci d'être avec nous. Pour le comité des fêtes de Tréauville, c'est Alain qui est là. Bonjour Alain.
4: Bonjour.
2: Et comment ça va depuis la dernière fois? Ça va bien?
4: Toujours bien.
2: Bon,
4: toujours
2: bah, tant bien, mieux, Olivier bien. Aussi.
3: Parfait.
2: C'est Tréauville cette fois qui va jouer en premier. Donc avec vous, Alain, quelle est votre histoire avec ce comité des fêtes, vous, tiens d'ailleurs?
4: Ah, mon histoire, elle est très longue, ça fait 40 ans.
2: Ça va durer longtemps?
4: Je sais pas, ça dépend pas de moi d'abord.
2: 40 ans.
4: Enfin, si, un peu quelque part, mais 40 ans, c'est beaucoup, c'est vrai. Hein.
2: Ah oui.
4: Et j'en suis le président depuis 10 ans.
2: Ok, vous êtes le président de cette association. Apparemment, un président est aimé, apprécié.
4: Okay. Non, mais c'est vrai que c'est facile d'être président d'un comité qui marche bien, où il y a beaucoup de monde autour de nous, à nous aider, et puis on a un très bon bureau qui fonctionne très très bien. Et des manifestations qui vont maintenant, qui... Avec le temps, on fonctionne à merveille. Quoi.
2: Moi, ce que je trouve incroyable, c'est ce qu'on disait hier, c'est 110 personnes, 110 adhérents bénévoles, en tout cas, de ce comité des fêtes sur 700 personnes.
4: Oui, mais il y a beaucoup de gens, donc, il y a des gens d'extérieur, forcément,
2: oui.
4: Mais il y a beaucoup de gens de chez nous, mais c'est des gens qui en demandent de temps en temps, mais pas... Ils viennent peut-être deux, trois fois dans l'année nous donner un coup de main.
2: Ouais.
4: Mais c'est au besoin. C'est quand on fait des grosses manifestations comme le rallye, le théâtre un peu moins, mais tout ce qu'on fait prochainement le marché de Noël, il nous faut beaucoup de monde. Et c'est là qu'on les sollicite et c'est là que tout le monde vient avec plaisir.
2: Le théâtre, c'est quoi? C'est vous faites venir une troupe ou c'est vous qui répétez?
4: Ah non, c'est nous qui jouons.
2: Ah oui, ouais. Comment s'appelle la troupe? Il y a un nom?
4: Il n'y a pas de nom, c'est la troupe du comité des fêtes.
2: Hein. D'accord.
4: Ça a commencé il y a très longtemps déjà. Ça avait commencé par le carnaval. On faisait une petite scénette pour condamner le carnaval. Et puis après, ça a pris de l'ampleur. Et puis ça fait quelques années, enfin peut-être, je crois, 15 ans. Qu'on fait des pièces d'une heure et demie, deux heures. Toi.
2: Et vous jouez à Tréauville, quoi?
4: Et on joue à Tréauville.
2: Ouais. Uniquement.
4: Uniquement. Mmh. Uniquement. Ouais. On se déplace pas, parce que bon, il y a des troupes partout maintenant, donc on reste chez nous, on y est très bien. Et enfin, on fait 6 ans. C'est, on fait à peu près 1000 personnes par année, quoi.
2: Ah ouais.
4: Très bien, quoi.
2: Ouais. Bah ouais, c'est super. Bon, alors on va jouer ensemble. Juste peut-être qu'il y a un moment particulier, vous qui êtes le président, on a vu un peu toutes les activités que vous pouviez mener, il y a beaucoup beaucoup de choses, donc la fête de la musique, le rallye, le théâtre, Noël, le marché de Noël, voilà, on a fait le tour là à peu près.
4: Il y a aussi la fête de la musique, mais bon après, il y a aussi les bistrots, on fait des bistrots par contre.
2: Et quel est le moment que vous attendez avec impatience? Il y a un moment particulier que vous attendez avec impatience?
4: Peut-être, oui. Peut-être le bistrot, c'est là qu'on est le mieux.
2: C'est quoi le bistrot?
4: Le bistrot, en fin de compte, on a une licence 4 et on a fait fonctionner 4 fois dans l'année.
2: Ah.
4: Mais par contre, on peut le faire sans licence 4. Hein.
2: Oui.
4: C'est pas là le problème. Mais on réunit les gens de 2h dans le dimanche midi. On réunit les gens entre 11h et puis 13h. Et ils viennent comme dans un bistrot, quoi.
2: Ah oui.
4: On met les tables en conséquence, et puis on a un grand bar, c'est l'avantage. Et puis on fait des boissons pas trop chères. Donc c'est bien que les gens, ils viennent comme ils veulent, et puis c'est extrêmement sympathique.
2: Ouais, c'est rigolo ça.
4: On invite les gens dans les boîtes aux lettres pour que tout le monde soit au courant.
2: Okay.
4: Mais on est des fois plus de 100 à...
2: Bon, peut-être qu'un jour il y aura un vrai bistrot qui s'installera. On va essayer de marquer un point. D'accord, Alain?
4: D'accord, ok.
2: C'est parti. Le jeu des prénoms de chanteurs ou chanteuses, on y a joué il n'y a pas très très longtemps, tiens. 15 secondes, je vous donne des noms, vous me donnez les prénoms, enfin on y a joué hier je crois, les prénoms et il y en a 4 à trouver, ok Alain? Je vous donne des noms, vous me donnez les prénoms des artistes, d'accord? Il y en a 4 à trouver, ok?
4: Okay.
2: En 15 secondes, on peut vous souffler, évidemment on peut vous aider. Top chrono. Ramazzotti.
4: Eros.
2: Oui. Bachung.
4: Alain.
2: Roussos.
4: Davis.
2: Bauer.
4: David.
2: Axel Bauer, ouais. David Bauer. Qui est David Bauer, Alain? Qui est David Bauer? Qui est David Bauer? Ah, David Bowie.
4: Ah, Bowie peut-être, ouais.
2: Ah oui, ouais. David Bowie. David Bowie, effectivement. Vous avez marqué un point. Bravo, Alain. Bravo à vous.
4: Merci.
2: Un point supplémentaire pour le comité des fêtes de Tréauville. On est à 15 points. Sioville à 10 points. Et je vous dis à tout à l'heure.
0: Ah oui, c'est serré. Hein. À tout de suite pour voir qui va se démarquer encore aujourd'hui. C'est les Bee Gees, attendant avec Night Fever.

0: Ici Cotentin avec Night Fever et les Bee Gees. Cap sur la Manche dans quelques instants avec nos deux équipes cette semaine, Thiouville et Tréauville, deux communes qui s'affrontent. Le club de tennis face au comité des fêtes. Et vous allez voir qu'il y a un petit peu de suspense. Restez à l'écoute pour soutenir l'une de vos équipes. On les retrouve juste après ça.
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0: Et Zazie revient avec une nouvelle chanson que je vous invite à écouter maintenant, peu importe.

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1: Ici Cotentin avec Zazie et cette nouvelle chanson, peu importe.
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1: Thionville, Tréauville, c'est le match hein, cette semaine avec le club de tennis face au comité des fêtes. Il y a des points donc à marquer et à la fin il n'en restera qu'une de ces communes qui partira avec le trophée Cap sur la Manche, Manu.
3: Mais oui Aurore, que tout le monde a envie d'installer sur le rebord de sa cheminée ou au pied du balai dans les toilettes, ça dépend. Et c'est le tennis, Thionville, Bande qui rentre dans l'arène avec Olivier. Olivier qui donc joue au tennis depuis peu, qui a repris le tennis avec son jeune garçon.
4: Exactement.
3: Et qui a repris finalement la compétition.
4: C'est ça.
3: Quel est le plus beau match que vous ayez pu voir à Thionville, tiens? Il y a eu un match d'anthologie, dont tout le monde se rappelle. Ou vous, en tout cas, vous en rappelez, quoi.
4: Oui, ben alors, chaque année, en fait, on organise un tournoi.
3: Ouais.
4: Le tournoi de Thionville, hein, donc, qui est ouvert à tous les licenciés. Et l'année dernière, j'ai pu voir mon coach jouer. Donc, c'était l'occasion de le voir enfin jouer. Pas que de donner des conseils, mais de les appliquer.
3: Ouais.
4: Donc voilà, il a fait un très beau match sur une victoire. Donc,
3: il a gagné.
4: Voilà, exactement.
3: Et lui, il est classé comment?
4: Alors lui, il va être 15-2.
3: Donc ça, c'est un bon classement, ouais. Ça.
4: Alors oui, c'est un très bon classement. C'est pas le meilleur qu'il a eu, puisque aujourd'hui, il se concentre plus sur l'aspect.
3: Coach
4: que sur l'aspect sportif. Mais voilà.
3: C'est quoi un coach en tennis? C'est quelqu'un qui va vous montrer les beaux gestes, les bons gestes?
4: Exactement. Donc, que ce soit sur l'accompagnement technique ou mental, hein, parce que ça reste un sport individuel où on est confronté à soi-même. Donc, voilà, il nous corrige sur nos gestes, sur nos déplacements, sur notre comportement, sur notre aspect psychologique aussi.
3: Et d'ailleurs, c'est ça, ouais, c'est vrai que c'est un sport quand même très individuel. On se demande où peut se loger le collectif, parce que c'est vrai que le monde associatif, c'est aussi le collectif, quoi. Et du coup, c'est peut-être dans ces moments-là aussi.
4: D'accord, ouais. On a aussi, l'aspect collectif, on peut le retrouver aussi sur, donc, dans les championnats où donc, on se déplace en équipe, donc on est 4 ou 5 joueurs avec nos partenaires qui sont sur le côté pour nous coacher aussi, et aussi l'aspect collectif quand on fait des matchs en double où là c'est plus un sport individuel,
3: c'est un match effectivement à deux. Le petit bac, c'est un classique de Cap sur la Manche et c'est ce qui nous attend, Olivier. Vous avez 10 points face à vous, le comité des fêtes, à 15 points, donc il faut marquer des points. Le petit bac, c'est une lettre, une thématique, des mots à trouver qui commencent par cette lettre. Donnez-moi, s'il vous plaît, Olivier, 4 communes de la Manche, commençant par la lettre G.
4: Granville, Grosville,
3: On peut souffler, hein.
4: Gers, Gonneville.
3: C'est bon. Oui, c'est bon. Il y a les 4, hein. Gers. Gonneville, Gers, c'est dans le sud Manche, Gers. Gonneville, on a dit.
4: Grosville.
3: Et Granville. Donc c'est bon. Ouais. Un point pour le Thionville Tennis Band. On passe à 11, 15 points pour le comité des fêtes de Tréauville. Et on se retrouve tout à l'heure pour la suite de nos aventures.
1: Oui, et à tout de suite. En attendant, Chris de Burgh, Iron Emotion, et de l'émotion, on va en avoir avec les deux communes, Thionville et Tréauville, je pense, dans quelques instants. Belle matinée, 11h25.

0: Avec Eye on Emotion. 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

0: leur sécurité au quotidien. Les ateliers ont lieu chaque lundi matin en novembre de 10h à midi. Ça se passe dans les locaux de l'association au 31 place Louis Darino.
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0: C'est même une très belle journée avec Mylène Farmer, mais aussi sur votre radio locale ici Cotentin. Cap sur la Manche avec des défis, avec des associations. Et puis Souville contre Tréauville. Dans quelques instants, on retrouve Manu Gouache, les équipes et cette bonne ambiance. À tout de suite.

0: Ici Cotentin avec Mylène Farmer, c'est une belle journée.
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0: Ils sont deux maintenant à se jauger en ce moment même. Deux équipes qui s'affrontent, vous le savez, dans Cap sur la Manche, le club de tennis de Souville et le comité des fêtes de Tréauville. Bon, ça se bagarre un petit peu, Manu ?
3: Eh bien, je ne sais pas si on peut aller jusque-là, mais presque. Et pour Tréauville, le comité des fêtes, avec son président, c'est Alain qui est là.

0: Vous avez besoin de monde un peu. D'ailleurs, Alain, on disait qu'il y avait beaucoup de monde déjà, mais est-ce qu'on peut venir vous rejoindre facilement? Est-ce que vous êtes accueillant ou est-ce que vous jetez les gens
1: Non, je jette personne. Les gens, on les enterre, ils sont encore au cité, encore au comité des fêtes. Mais non, après, non, on ne veut pas non plus rallier tout le monde. Hein, il faut occuper les gens. Hein.
0: Bah, c'est ça, ouais.
1: Il ne faut pas faire venir les gens pour travailler s'il n'y a pas besoin. Il faut chacun trouve sa place. Ne se sentent pas inutiles, quoi. C'est surtout ça.
0: Ouais. C'est quoi votre rôle d'ailleurs de président? Alors, vous représentez l'association. J'imagine qu'on travaille sur les demandes de subventions, la relation avec la mairie, les collectivités. C'est quoi votre...
1: Oui. Ben, disons, faut surtout. C'est gentil. Mais non, mais c'est surtout. Non, faut fédérer autour de soi, quoi. C'est surtout ça, quoi. Fédérer les gens, quoi. C'est ça, parce que faut savoir les accueillir, mais faut savoir les faire rester. Et puis, faut que chacun se sente bien dans notre association. Donc, c'est pour ça que c'est un rôle important. Mais c'est le rôle du bureau en général. Hein, c'est pas que moi.
0: Le bureau, il y a combien de personnes?
1: On est 11.
0: 11 dans le bureau.
1: Ouais, 11, ouais.
0: Dans le conseil d'administration, donc en quelque sorte. Okay. Très bien. Allez, on va jouer ensemble au Quiz Express. Si vous êtes prêt, Alain, c'est parti. Pour applaudir, hein, oui. Le Quiz Express, une question. Vous me donnez la bonne réponse. Si vous ne l'avez pas, vous criez au secours, d'accord? Je vous fais deux propositions et vous choisissez dans ces deux propositions. Le public toujours là pour vous filer un petit coup de main. 15 secondes pour trois réponses et pour marquer un point. Vous êtes prêts? Alors, si vous êtes prêts, on y va. Quel fleuve traverse la commune de Saint-Sauveur-le-Vicomte? Vous pouvez dire au secours.
1: La Douve.
0: Oui. La maison natale de Jean-François Millet se trouve sur quelle commune?
1: Non, Gréville.
0: Oui. Quel chanteur interprète le titre Savoir aimer?
1: Florent Pagny,
0: c'est bon, c'est gagné. 3 points. Et vous êtes en train d'échanger avec Olivier parce qu'il vous a glissé la réponse, c'est ça, non?
2: Oui, la dernière. Parce que...
0: Parlez bien dans votre micro, Alain.
1: Oui, c'est tout. Oui.
0: Alors ça, c'est vrai. C'est vraiment la première fois qu'on a des adversaires, des concurrents qui se donnent les réponses les uns les autres. Écoutez, en ce moment, c'est du fair play et ça, c'est beau. 16 points pour le comité des fêtes de Tréauville, 11 points pour Sioville Tennis Band. À suivre, le retour du club de tennis de Sioville avec Olivier qui va relever un nouveau défi.
3: Ah bah ça c'est chouette, une très très bonne ambiance et c'est fair play, c'est clair. Franchement, incroyable, bravo à vous hein, aux deux équipes, Sioville donc, et Tréauville qui s'affrontent, mais pas tant que ça finalement. Voici Lewis Capaldi avec Wish You the Best et on verra qui est le meilleur dans quelques minutes.

0: Ici Cotentin avec Lewis Capaldi et Wish You the Best.
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0: Ah, c'est un cap sur la Manche qui sent bon les embruns, hein, avec cette semaine la côte ouest, Sioville qui affronte Tréauville, on retourne donc là-bas. On trouve les deux équipes et une bonne ambiance, Manu.
2: Oui, nous sommes là et c'est le Sioville Tennis Band qui va jouer. Ouais, le score. Ça commence à devenir important. On s'approche petit à petit de la fin du jeu. On a 11 points pour Sioville Tennis Band, le club de tennis de Sioville. Comité des fêtes de Tréauville, lui, a 16 points et donc 5 points d'avance. Et Sioville, c'est avec Olivier que nous allons jouer pour essayer de marquer un point et recoller un peu au score. Vous avez d'autres activités que le tennis, Olivier, vous disiez tout à l'heure, vous êtes électricien.
3: C'est ça, c'est mon métier.
2: Et vous êtes électricien dans quel cadre ?
3: Dans une centrale nucléaire.
2: Dans une centrale nucléaire ?
3: Voilà, exactement.
2: Alors c'est bizarre, où est-ce qu'on y a une centrale nucléaire dans le coin ? Pas loin ?
3: Je crois qu'il y en a une, trois à Flamanville.
2: Ah oui, c'est ça. Et donc, électricien, et puis qu'est-ce que vous faites d'autre dans la vie ? Il y a d'autres choses qui vous occupent, qui vous intéressent ?
3: Pas mal de choses, j'aime la pêche.
2: La pêche comment ? En bateau ?
3: En bateau, ouais.
2: Mmh, pêcher quoi, le maquereau ?
3: Alors, le macro, j'y arrive, le bar, j'y arrive pas, je désespère, je commence à être à deux doigts d'abandonner.
2: Là, ça viendra,
3: mais bon, ça viendra.
2: Il faut insister.
3: C'est ça, exactement.
2: Et puis, quoi d'autre ? D'autres choses que vous aimez faire ?
3: Non, bah après, différentes occupations avec les enfants, ça occupe bien aussi.
2: Ah oui. Donc, voilà. Vous avez combien d'enfants ?
3: Deux.
2: Deux enfants. Puis on va donner leur prénom. Comment ils s'appellent, vos enfants ?
3: Jules et Jeanne.
2: Eh bien, Jules et Jeanne. On leur fait un petit coucou à Jules et Jeanne. Sourine, Olivier, on va jouer un point supplémentaire, peut-être. Vous allez jouer aux quatre indispensables. Donc, vous allez me citer quatre choses ou objets indispensables pour une activité, un métier, une situation précise. Si vous trouvez ces quatre choses indispensable en moins de 15 secondes, vous marquez votre point supplémentaire et vous reprenez un point sur le comité des fêtes de Tréauville. Citez-moi, s'il vous plaît, Olivier, quatre choses ou objets indispensables pour réussir un apéro.
3: Des cacahuètes, ouais. Des amis, ouais. La bonne humeur,
2: ouais.
3: Et un verre.
2: Eh ben c'est bien, ça me va. Des amis, de la bonne humeur et un verre. Et par contre, bon, vous allez tous boire dans le même, donc forcément, ça, il faut faire attention, hein, de pas attraper de maladie. Alors, avec modération, évidemment, car sinon, l'alcool rend sous et peut provoquer des accidents. On le sait bien. Le score, c'est 12 points pour Sioville Tennis Band, 16 points pour le comité des fêtes de Tréauville. Prochain rendez-vous, le dernier du jour, c'est le cap ou pas cap.
0: Et oui, toujours beaucoup de tension, hein, pour le cap ou pas cap. Et puis, j'aurai de quoi vous détendre dans quelques instants avec une question qui vous permettra de gagner notre choupinette, notre mouton tout blanc, tout doux, une petite peluche très sympa. Si vous attendez un heureux événement, je pense que dans la chambre, elle aura toute sa place, notre petite choupinette ici Cotentin. À gagner dans quelques minutes et puis aussi votre sélection. Quatre places avec un dîner pour découvrir un parc exceptionnel, le Harry Potter français. Je vous en dis quelques mots dans quelques instants. Restez à l'écoute, voici Johnny. Il arrive avec Gabriel. Oh, oh Gabriel!
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0: chanson hein, qu'on chante forcément à tue-tête, à la maison, en voiture. C'était Gabriel avec Johnny Hallyday. 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Dites-moi, comment s'appellent les habitants de Sioville? 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Dites-moi, comment s'appellent les habitants de Sioville? Appelez dès maintenant 02 33 23 13 23, bonne chance. Faites vite, les habitants de Sioville, la bonne réponse, et hop, notre choupinette ici Cotentin, cette peluche pour vous, et puis cette sélection aussi pour 4 places avec dîner, pour découvrir ce parc, le Harry Potter français, peut-être vendredi, avant 8h30 si vous êtes sélectionné.
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7: La Fondation 30 millions d'amis agit pour tous les animaux. On en parle dans un instant avec Réa Hutin, présidente de la Fondation 30 millions d'amis.
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0: Cap sur la Manche avec le cap ou pas cap. Ah, le tapis de la mort pour Siouville face à Tréauville, Manu. Ouh là là.
15: Siouville, c'est le Siouville Tennis Band, Tréauville, le comité des fêtes de la commune. Olivier pour le Siouville Tennis Band et Alain pour le comité des fêtes de Tréauville. On va jouer au cap ou pas cap. On fait travailler sa mémoire ici et chez vous également, hein, qui nous écoutez. Vous pouvez jouer, faire travailler votre mémoire en jouant avec nous. Vous allez parier tous les deux, ou moins un d'entre vous, sur le nombre de réponses que vous allez retenir après je vous ai posé toutes les questions auxquelles vous aurez choisi de répondre. La phrase est très compliquée, elle ne veut presque rien dire, et pourtant, si on est un peu attentif, elle veut dire quelque chose. Une seule personne va jouer, c'est celle qui aura parié sur le plus grand nombre de réponses, 7 maximum. Si vous pariez sur 4 réponses, par exemple, que vous arrivez à nous les redonner, dans l'ordre, vous marquez 4 points, et si jamais elle vous échappe, ces 4 réponses, les 4 points vont à l'adversaire. Je vais donner la main, donc, à l'association qui a le moins de points, c'est le Siouville Tennis Band, et c'est donc à Olivier.
16: On va dire 4 hein, pour tenter d'égaliser.
15: Alors 4 points, vous allez partir sur 4 points. Avant ça, on met un, petit,
17: confiance.
15: On met un petit tapis, 4 points pour égaliser. Mais Alain va peut-être aller plus loin, sauf que j'ai l'impression que vos comparses dans le public.
17: Oui, ils ne sont pas d'accord.
15: Ils ne sont pas confiants en vous.
17: Bah, je comprends, bien, arriver, je comprends hein. bien. Non, non, je te laisse la main.
15: Alain, vous laissez la main à Olivier. 4 points, 4 réponses à trouver pour Olivier. Il est fort, Olivier. Tout à l'heure, les 4, il les a fait. Hein. Voilà. Bon, je dis ça, moi. On ne sait jamais. Alors, Olivier, quel est le contraire de chaud ? Combien de pattes a un chien ? Un bateau, ça vole ou ça flotte ? Qu'est-ce qu'il faut pour faire une omelette ?
16: Froid, 4, flotte, œuf.
15: Ouais. Ben voilà. Bien vu. Quelle mémoire ! Vous travaillez votre mémoire un petit peu ? C'est un truc.
16: Très peu.
15: Très peu.
16: Et je mange peu de poisson.
15: Ah oui, c'est vrai. Alors, mais ça vient d'où cette histoire ? En tout cas, bravo à vous et vous marquez les 4 points supplémentaires. Vous égalisez 16 à 16. Si vous tenez le comité des fêtes de Tréauville. On se retrouve demain, vendredi, pour un final extraordinaire. Forcément, oui, forcément, il va falloir se départager. À demain.
0: Merci, à demain, Manu. On accueille Gilberte maintenant à Saint-Flocel. Bonjour, Gilberte.
18: Bonjour, Aurore.
0: Vous allez bien ?
18: Oh, formidable. Je joue en même temps, vous savez, je vais travailler ma mémoire.
0: Ah bah c'est super important. Hein. Il y a quelque chose un peu mémotechnique. Hein. Moi, je suis toujours admirative pour ceux qui retiennent comme ça. Alors, justement, j'ai une question. Comment s'appellent les habitants de Siouville, Gilberte ?
18: Eh bien, je dirais Siouvillaise,
0: et qu'on salue d'ailleurs. Mais oui, vous gagnez notre choupinette ici, Cotentin. Elle est trop chou, notre choupinette.
18: Ah, depuis le temps que je la voulais pour mon petit-fils. Il va être content, j'espère.
0: Ah bah oui, et c'est un petit mouton tout blanc avec l'écharpe ici, Cotentin. Ça sert de doudou. Il a quel âge, votre petit-fils ?
18: Il a 2 ans et demi, bien sonné.
0: Ah bah, il va pas quitter Choupinette, elle est toute douce et pleine d'amour. Donc ça, c'est certain qu'il va dormir avec, faire la sieste avec, et là, c'est super. Vous allez faire un nœud.
18: Sinon, c'est mamie qui va le garder.
0: Hein. Bah oui, je pense bien. Et puis, vous êtes sélectionné aussi peut-être pour gagner 4 places pour un dîner, pour découvrir un parc super chouette, le Harry Potter français. 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Mais ça, on saura ça que vendredi avant 8h30, d'accord ?
18: Oui, alors on croise les doigts.
0: Et ben, même les deux pieds. Bien sûr.
18: Je peux faire un petit coucou à ma fille qui travaille au Siouville Tennis Band.
0: Oh, bah c'est génial, vous êtes raccord. Bah, bien sûr, allez-y.
18: Alors Charlotte, je te fais un petit coucou si tu m'entends. Et je te fais un plein de gros bisous et à Edga aussi.
0: Bon, bah, gros bisous Gilberte, on les embrasse également. Merci, et encore bravo, merci de votre fidélité. Voici Genesis Invisible Touch. Et puis les infos de midi arrivent avec le journal et Marie Stariki. Belle journée.

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0: Excellente journée, nous sommes le jeudi 15 octobre et il est midi. Le journal présenté par Marie Starecki. Bonjour Marie.
2: Bonjour Aurore, bonjour à tous.
0: La liberté de la presse et des médias garante de la démocratie.
2: Et c'est le sujet d'une table ronde organisée ce soir par le collectif Saint-Loup Citoyen à 20h au centre culturel La Source. Alors que l'élection présidentielle approche, l'association se penche sur l'état de notre démocratie à travers la question donc des médias, leur rôle, leur avenir, comment faire face à la désinformation, aux révolutions numériques, à la concentration aussi de nombreux médias entre quelques mains, et puis aussi des éventuelles pressions politiques. Le sujet est vaste. Pour y répondre, deux invités, Philippe Boissonnat, rédacteur en chef de Ouest France, et Paul Gogo, journaliste indépendant originaire de Saint-Lô, longtemps en Russie. André Laurent, lui, du collectif Saint-Lô Citoyen, qui organise l'événement, revient sur les menaces qui pèsent sur les médias.
3: Les menaces aujourd'hui et dans le futur, c'est les pouvoirs économiques qui se concentrent, politiques, et surtout aussi les révolutions technologiques, en particulier les réseaux sociaux et l'intelligence artificielle. Ça, c'est un grand débat. Et est-ce que la presse écrite, par exemple, a encore de l'avenir? On peut légitimement s'intéresser. On est pris sous des rouleaux, des torrents d'informations. On n'analyse pas, on prend ça de manière brute. Donc, nous avons un rôle d'information. Éveiller les consciences, c'est un bien grand mot, mais il y a un petit peu de ça quand même, sans pour autant donner des leçons, mais simplement éveiller à la critique, éveiller à poser des regards différents, à prendre du recul par rapport aux événements. Que les gens puissent débattre ce qu'ils auront entendu jeudi soir, peut-être en discuter en famille avec son voisin, ah oui, il y avait ceci, il y avait cela, mais j'avais pas pensé à ça, et prenons garde aussi.
2: La table ronde sera suivie d'un échange avec le public. Chez nos voisins du Calvados, une enquête pour apologie du terrorisme et apologie de crimes contre l'humanité est ouverte à Caen. Sur des vidéos publiées sur le réseau social Snapchat, on voit trois personnes posées de dos avec des maillots siglés du nom de Mera, Ben Laden et Hitler devant deux lycées de l'agglomération caennaise. Des images postées le 8 octobre, jour où des dégradations ont été commises dans plusieurs établissements.
0: Et on vous parlait hier du renforcement de la sécurité sur le port de Cherbourg.
2: Et pour limiter les passages de migrants qui tentent d'embarquer dans les ferries direction l'Angleterre. Mais ces derniers temps, c'est bien depuis le littoral, via des embarcations de fortune, que les candidats à la traversée tentent leur chance sur la côte est du Cotentin. Un départ du Tabitch puis de Kétou en septembre et en octobre amène aujourd'hui les autorités à renforcer leur surveillance de notre territoire. Une information de nos confrères de Ouest France que vous avez confirmée auprès des autorités, Benoît Martin.
4: Oui, pas question de donner le sentiment aux passeurs et aux migrants que la traversée serait plus facile au départ du Cotentin que depuis les côtes du nord de la France. C'est en substance le message que comptent faire passer les autorités en augmentant le nombre de patrouilles sur le littoral. Gendarmes, policiers aux frontières, gendarmerie maritime, les patrouilles à pied mais aussi avec le soutien de drones sont déployées notamment lorsque la météo est favorable dans la durée pour tenter une traversée, précisent les responsables de la gendarmerie de la Manche. Le contrôle s'exerce sur les axes de circulation, mais aussi sur les plages et sur tous les sites qui peuvent représenter des zones d'attente pour des groupes de migrants qui pourraient tenter la traversée. Car même s'il faut parcourir 45 000 nautiques depuis nos côtes pour regagner les eaux sous responsabilité anglaise, entre 9 seulement depuis Calais, la tentation de braver le danger peut être forte si on laisse croire aux migrants et aux passeurs que la surveillance est moindre sur nos côtes que dans les Hauts-de-France, estiment les forces de l'ordre.
2: Les explications de Benoît Martin. Le cimetière de Sourdeval-les-Bois, sur la commune de Gavray-sur-Sienne, fermé au public jusqu'à nouvel ordre. Un obus a été découvert hier pendant des travaux de terrassement. La mairie attend l'intervention des démineurs. Un périmètre de sécurité a été mis en place autour du cimetière. Et puis du nouveau, dans l'accident de poids lourd qui avait nécessité, vous savez, la fermeture dans les deux sens de la RN174 entre Saint-Lô et Carentan. C'était vendredi dernier. Eh bien, le camion avait percuté la glissière centrale de sécurité avant de s'immobiliser sur les voies de circulation opposées. Le conducteur explique s'être endormi au volant. Les dépistages réalisés à l'hôpital se sont révélés négatifs à l'alcool, mais positifs au cannabis et à la cocaïne. Une procédure a été engagée.
0: La lutte contre le cancer du sein se poursuit avec Octobre Rose.
2: Ça se passe de 14h à 15h30 à l'hôpital de Granville. Des sages-femmes seront présentes dans le hall pour sensibiliser à l'autopalpation avec un mannequin destiné destinée à apprendre les bons gestes. Et puis un mot de la Coupe de France de football et les affiches du 6e tour tirées au sort hier soir. Saint-Lô affrontera le SM Caen, Avranches, l'AC Yvetot et le petit poussé Coutances fera face à Quevilly-Rouen Métropole.
0: Et du soleil cet après-midi, Marie, il faut donc en profiter. Un vent faible de sud-sud-ouest aussi. Température maximale 21-24 degrés, 26 sur la baie du Mont-Saint-Michel. De quoi passer une belle journée après le temps un peu nuageux et brumeux de ce matin. Belle journée à vous. L'heure de retrouver maintenant à 12h05, on vous doit bien ça, avec Enora Malagré et sa bande de chroniqueurs pour parler santé, conso, arnaque et pouvoir d'achat.
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5: Bonjour à tous, bienvenue, il est 12h05 dans votre nouveau rendez-vous quotidien, ça s'appelle On vous doit bien ça. On est là pour vous rendre service, on parle vie quotidienne, on parle bon plan, on évite les arnaques grâce à Aude Razo qui est là aujourd'hui. Bonjour Aude.
6: Bonjour Enora, bonjour à tous.
5: Les bons plans, j'en parlais, c'est Valère Coréard qui est avec nous aujourd'hui, bien sûr comme tous les jours. Bonjour Valère.
7: Salut Enora, bonjour à toutes et tous.
5: Notre journaliste chérie Elsa Wolinski, coucou Elsa.
8: Bonjour, bonjour à tout le monde.
5: Qui nous parlera ménopause en fin d'émission. Oui, et le grand docteur Gérald Kierzek. Bonjour Gérald.
9: Bonjour, moi aussi je vais parler ménopause.
5: Tiens donc.
9: Ça vous dit ?
5: Ça nous dit bien.
9: Allez.
5: Et puis on va parler aujourd'hui d'un sujet qui me tient à cœur, l'argent dans le couple. Je vous fais une petite confidence. Moi j'ai vu mes parents pendant des années se chamailler, gentiment, mais se chamailler quand même, autour des dépenses. Donc ça me tenait à cœur de parler de ça et nous sommes très très heureux parce que nous avons une grande spécialiste pour aborder ce sujet ô combien important, Alexandra Battiono, experte en finances personnelles. Bonjour Alexandra.
10: Bonjour Enora, bonjour à tous.
5: J'ai pas écorché votre nom de famille ?
10: Non, parfait.
5: Je suis magique. J'ai envie de me complimenter aujourd'hui. Et si vous avez des questions sur ce sujet, pardon, entre autres, ça se passe au 0810 055 0 56. Vous pouvez aussi nous laisser des messages vocaux, comme l'a fait, comment s'appelle-t-elle ? Sandrine aujourd'hui.
11: J'ai été victime d'une tentative d'arnaque, donc j'ai reçu un SMS sur mon numéro privé. Bonjour maman, j'ai cassé mon téléphone.
5: Oula. Ah bah ça c'est pour Aude Razo, madame Antiar.
6: Oui,
5: évidemment.
6: Papa, maman, mon téléphone est cassé.
5: Ouais.
6: C'est une arnaque qui existe depuis un petit moment, qui fait des ravages, hein, je vous le dis tout de suite. Ce n'est pas votre enfant qui vous écrit et je vais vous dire comment le savoir.
5: On y répond dans une trentaine de minutes et puis vous le savez sans doute, tout au long de l'année, je booste votre pouvoir d'achat. 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Cette émission, ça s'appelle On vous doit bien ça sur Ici. Je vous l'ai dit en préambule, on avait envie de parler de l'argent dans le couple. Et qui de mieux que notre cher Valère Coréard, monsieur Bonplan, qui est un sujet aussi qui vous intéresse grandement, cher Valère.
7: Oui, c'est un sujet, là pour le coup, de la vie quotidienne. Et c'est pour ça que je voulais inviter une experte que je connais bien, Alexandra Battiono. Vous êtes conseillère en finances personnelles et avec un compte sur les réseaux sociaux. Parlons budget, que je recommande parce qu'on y apprend plein de choses. Alors peut-être sur cette première question, commencer par le commencement. Quand on s'installe ensemble, quelles sont les premières choses à mettre à plat côté argent ?
5: Voilà.
10: Eh bien la première chose, c'est qu'il faut parler d'argent. On parle très souvent de l'installation, de la décoration, mais on ne pense pas à parler d'argent. Donc on n'en parle pas après, au moment des problèmes, mais c'est important d'en parler avant. Et on va parler de quels sont les revenus, quelles sont les charges, combien je vais devoir mettre en place pour la gestion du budget, qui va payer quoi, et c'est très important parce que ça va éviter justement les malentendus par la suite.
7: Ce que je comprends, c'est que il faut y aller franco tout de suite. Combien oui. tu gagnes, voilà combien je gagne, et puis on s'organise quoi.
5: Et qui
10: exactement.
5: Non, mais, qu'il y a Gérald,
9: à quel moment on dit combien tu gagnes ? Parce que si on dit au tout début d'une relation, quand même.
5: Non, mais pas le premier jour, pas le premier rendez-vous.
9: D'accord.
5: Mais non. Quand on s'installe ensemble, voilà. C'est ça hein, que vous
7: oui.
5: dites.
7: C'est la vie commune. Hein, c'est la vie commune.
10: C'est la vie commune. Et la vie commune, ça, il y a aussi la part de budget, donc une part d'argent. Donc c'est très important de poser le sujet.
7: Alexandra ?
8: Oui, j'avais une petite. Gérald, vous vivez seul ?
9: À moitié.
8: Oui, mais c'est pour ça. Ne vous inquiétez pas, c'est pour ça.
7: Alexandra, je me demandais quelle était la meilleure solution, peut-être qu'il n'y en a pas d'ailleurs, entre le compte joint, justement, quand on vient en couple, les comptes séparés, les deux, jouer sur les deux niveaux. Qu'est-ce que vous conseillez ?
10: Alors, il n'y a pas de méthode idéale. On va dire qu'il faut trouver la méthode qui convient aux deux. Alors, les comptes séparés, c'est bien parce qu'on garde de l'autonomie. Mais par contre, il faut vraiment bien distinguer qui paie quoi, parce qu'on peut très vite se retrouver...
8: Mais pour pas qu'il y en ait un qui soit lésé, quoi, et qu'après Exactement. Ça soit une source de, d'embrouille, si je puis me permettre, Gérald Kierzek.
9: J'avais été très étonné la dernière fois, dans le train, il y avait un jeune couple qui était à côté de moi, et ils étaient avec un tableur Excel, ils étaient en train de rentrer toutes leurs dépenses en disant, attends, non, moi ça, j'ai payé ça, ah oui, mais moi j'ai payé ça aussi tel jour. Est-ce que c'est une bonne idée, finalement, les couples un peu tableur Excel?
10: C'est une bonne idée, les couples qui gèrent ensemble.
9: C'est voilà. Froid quand même, non? C'est une relation un peu comptable?
10: Non, au contraire, je trouve que c'est aussi un moyen de mettre de la transparence et d'éviter les malentendus.
12: Est-ce qu'il faut, selon vous, partager les dépenses équitablement ou de manière égalitaire? L'égalité, c'est exactement le même montant. L'équité, c'est en fonction des revenus.
10: Alors l'égalité...
8: J'en apprends tous les jours avec vous, Valère, vous m'impressionnez. Vraiment.
10: L'égalité n'est pas forcément l'équité. Si je gagne 1 500 euros et que mon conjoint gagne 3 500, mais qu'on a 2 000 euros de charges communes...
9: Quittez-le.
10: Si...
8: Gérald.
10: Si je dois payer 1 000 euros, donc la moitié, donc l'égalité sur mes 1 500 euros, en fait, il va me rester plus qu'un tiers de mes revenus. Donc, si on gagne la même chose, pourquoi pas l'égalité? Par contre, s'il y a un différentiel de revenus, ouais. On part sur...
12: L'équité.
8: Ouais, bien sûr. Dites-nous comment vous fonctionnez, chers amis, hein, en couple, jeune couple, couple retraité aussi, parce que ça peut changer entre la vie active et après quand on est à la retraite. 0810 055 056.
12: Et Nora le disait en préambule, c'est vrai qu'on a, on est nombreuses et nombreux à avoir vu nos parents ou des proches se chamailler autour de l'argent, parfois se disputer, ça peut être des vrais sujets. Est-ce que vous avez un peu un kit de survie? Les bonnes pratiques pour éviter de tomber dans le piège et que l'argent s'invite dans le couple, dans la famille? Parfois ça fait stresser les enfants. Etc.
10: Alors la première chose, c'est de faire un budget tous les mois, donc de savoir quelles sont les entrées, quelles sont les sorties. La deuxième chose, c'est de pouvoir avoir des projets communs, comme ça on se motive ensemble. La troisième chose, c'est d'anticiper les charges annuelles, donc tout ce qui va être impôts, la rentrée scolaire s'il y a des enfants, etc., pour éviter en fait les à-coups dans le budget. Et la dernière chose, c'est de garder quand même une partie d'autonomie. C'est très important.
8: Notre journaliste Elsa Wolinski a une théorie qu'elle avait envie de mettre en lumière.
13: Qui n'est pas la mienne, mais je pense que vous la connaissez, Alexandra. C'est la théorie des pots de yaourt de Titu Lecoq, que moi j'avais adoré. Titu Lecoq, elle est essayiste, elle a écrit Le couple et l'argent, pourquoi les hommes sont plus riches que les femmes. Et elle raconte exactement. Alors, la théorie des pots de yaourt, c'est monsieur gagne davantage que madame. Il décide que monsieur va payer les grosses dépenses, donc le crédit, l'appartement, la voiture. Et madame, eh ben, elle va payer le coût. Les vêtements, les couches, voilà, les courses, petites dépenses,
8: ce qu'on appelle
13: les petites dépenses du quotidien. Je vous parle de ça parce que moi, c'est exactement ce qui m'est arrivé. Et sur le papier, tout paraît équitable, sauf que quelques années plus tard, le couple se sépare. Et là, qu'est-ce qui se passe? Eh bien, monsieur, eh ben, il a ses biens, il repart avec son appartement, sa voiture, et madame, eh ben, elle a ses pots de yaourt. C'est tout.
10: C'est ça.
13: Voilà. Parce que, en fait, c'est pas comptabilisé.
10: Exactement.
13: Tout ce qu'on dépense tous les jours, comme ça.
6: Et pour les enfants. En plus, ils sont vides, les pots de yaourt.
13: Et les pots de yaourt sont vides.
8: Alexandra.
13: Je peux vous assurer.
10: Donc, c'est pour ça que c'est important, encore une fois, de regarder le budget. Et de le faire ensemble et de savoir qui paie quoi. Et si on constate un déséquilibre, ben il faut tout de suite réajuster et il ne faut pas avoir peur de le dire. C'est surtout ça.
8: Oui, Gérald Kierzek,
9: quand vous
8: bien
9: dites
8: sûr.
9: Vous gardez votre autonomie, c'est-à-dire que ça veut dire qu'il faut un compte joint, mais garder un compte séparé, c'est ça? C'est ce que vous définissez l'autonomie, c'est quoi? C'est son jardin secret des petites dépenses et...
10: Oui.
8: On vous voit venir, Gérald. Vous avez des petites dépenses secrètes, Gérald? Votre compagne n'est pas au courant.
9: Pas
8: vous avez envie de vous confier sur cette antenne?
9: Non, mais ça m'a toujours gêné. Le compte joint, ça m'a toujours gêné, effectivement, parce qu'on ne peut pas tout mutualiser. Et puis, il y a des dépenses, des passions personnelles. Je trouve ça bien, justement, de les garder. Mais ça, l'autre ne doit pas l'assumer financièrement.
10: Exactement, parce que dans le compte commun, si on met tout en commun, en fait, bah forcément, de facto, l'autre va devoir payer et ça peut créer des discordes.
8: On va continuer de parler hein, argent dans le couple. Si vous avez des témoignages à nous apporter, des conseils aussi à nous prodiguer, ça se passe au 0810 055 056, un peu plus tard dans l'émission. Nous parlerons aussi largement ménopause, une émission encore très riche aujourd'hui. Pour l'heure, c'est Sim Semilla, tout le bonheur du monde. Sur ICI, on est ensemble jusqu'à 13h.

0: c'est Emilia sur ICI. Il est midi 17, chers amis.
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0: 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Et oui, c'est votre nouveau rendez-vous quotidien. On est là pour essayer de vous rendre service avec sérieux et dans la joie et la bonne humeur. On sait à quel point on en a tous grandement besoin cette année. Et aujourd'hui, on parle, entre autres, de l'argent dans le couple. Ça m'angoisse beaucoup. Pardon, je ricane seule comme une gourde. C'est un sujet, voilà, je vous l'ai dit peut-être en préambule, j'ai vu beaucoup mes parents se chamailler sur ce sujet, donc on avait envie d'en parler et on reçoit pour nous aider Alexandra Battiono, qui est experte en finances personnelles, qui est l'invitée de notre Valère Coréard. Et on va recevoir Sandra, qui a appelé au 0810 055 056. Bonjour Sandra, qui appelle de Marseille, bienvenue.
2: Bonjour.
0: Comment allez-vous Sandra ?
2: Très bien, merci.
0: Alors, comment ça se passe dans votre couple, l'argent ?
2: Plutôt bien. Écoutez, on s'en sort très bien. Nous sommes mariés depuis bientôt 25 ans. Donc, au départ, nous avions un compte commun. Et puis ensuite, bon, ben, les aléas de la vie ont fait qu'on a préféré avoir un compte séparé.
0: Ouais.
2: Ce qui fait que, par exemple, pour les dépenses courantes, tout ce qui est abonnement, prélèvement, donc c'est sur mon compte à moi.
0: D'accord.
2: Et du coup, tous les mois, mon mari me fait un versement équivalent à la moitié de la somme. Sur laquelle on rajoute quand il y a d'autres projets de type voyage, de type travaux. On essaie d'être équitable dans les dépenses de chacun.
0: Bah ça s'appelait voilà. Alexandra, voilà. Chacun dépense ce qu'il a à dépenser et puis vous avez aussi des dépenses communes, c'est super, c'est pas mal. J'aurais peut-être dû faire ça moi.
3: Mais juste une question Sandra pour valider le modèle avec Alexandra. Vous êtes vraiment transparent l'un et l'autre sur les nouvelles dépenses.
0: Ou est-ce que comme Gérald Kierzek, vous avez des dépenses cachées?
4: Quelle réputation j'ai quand même. N'écoutez pas ça.
0: Non, c'est vrai que Valère dit vous êtes transparent sur les dépenses.
2: On est transparent sur les dépenses communes. Après, ce qui est intéressant aussi d'avoir un compte finalement personnel, c'est de pouvoir se faire des petites surprises, de pouvoir penser à l'autre sans que ben on prenne sur le budget commun. Donc voilà, les dépenses cachées entre guillemets, elles sont pour le couple. Donc c'est plutôt sympa. Et puis au moins, ben chacun peut s'offrir aussi ce qu'il désire, selon ses souhaits. Mon mari est un grand amateur de musique, donc voilà, le budget guitare, ben, c'est son compte.
0: Ouais, il se débrouille. Ouais. Et puis c'est voilà. Tellement satisfaisant de s'offrir quelque chose à soi-même aussi avec son argent durement gagné. Et ça, c'est pas mal. Et de ne pas avoir la sensation d'être dépendant de l'un ou de l'autre, d'ailleurs.
2: Tout à fait.
0: C'est vrai.
3: Alexandra, une remarque peut-être sur...
5: Non mais je confirme ce que Sandra dit, c'est important d'avoir aussi sa part d'indépendance et donc d'autonomie pour pouvoir soit avoir des plaisirs personnels, soit pouvoir faire des cadeaux sans que l'autre le sache.
0: Merci Sandra, merci beaucoup pour votre témoignage.
2: Merci à vous, bonne continuation.
0: On vous souhaite une belle après-midi, chère Sandra. On embrasse tout Marseille, on en profite, et les copains d'ici Marseille.
3: Des cas pratiques maintenant avec Alexandra pour avoir des conseils très concrets. Premier cas pratique, on prend notre retraite et nos revenus vont changer, voilà. Généralement plutôt baisser. Est-ce que c'est le moment de revoir toute notre organisation et par quoi commencer, Alexandra ?
5: Alors c'est un moment important et effectivement il faut revoir le budget parce qu'effectivement les revenus en général baissent et donc il faut savoir quels sera du coup les éléments qui vont aussi baisser, parce que par exemple peut-être qu'on aura moins de transport, donc c'est un poste de dépense qui va baisser, mais il y a peut-être d'autres postes de dépense qui vont augmenter, par exemple les frais de santé. Donc c'est important de revoir le budget et potentiellement de renégocier aussi certains contrats.
4: Dans votre expérience, ça vous est arrivé de conseiller un couple qui était au bord de la rupture pour des histoires d'argent, et le fait de tout remettre d'équerre finalement fait que le couple va mieux?
5: Oui, ça m'est arrivé et ça m'a beaucoup touchée parce que justement ils se sont pas séparés grâce à l'accompagnement que j'ai fait avec eux.
4: Et c'était vraiment une histoire, il y en avait un qui était hyper dépensier et l'autre non, c'était quoi?
5: C'était
4: Racontez-nous.
5: En fait ils étaient à découvert et ils pensaient qu'ils avaient aucun moyen de s'en sortir. Et le fait qu'on ait tout remis à plat et que je leur ai montré que c'était possible de pouvoir gérer le budget.
4: C'était les finalement. Difficultés d'argent.
5: Exactement.
0: Quelle source de stress, Valère ?
3: Autre question concrète. Je vois que mon conjoint galère financièrement, mais il ne m'en parle pas. Comment aborder le sujet sans le braquer ni le mettre mal à l'aise ?
0: Ça, c'est une très bonne question.
5: Alors, déjà,
0: il y a de la pudeur autour de ce sujet aussi.
5: C'est ça. Quand on est en difficulté financière, on a honte, ça génère du stress, on n'a pas forcément envie d'en parler. Donc, la première chose, c'est pas, enfin, il ne faut pas jeter la pierre à l'autre en le critiquant, parce que sinon on va le braquer. Au contraire, il faut lui dire, je remarque que t'es en difficulté ou qu'il y a quelque chose qui va pas, comment je peux t'aider? Et peut-être refaire le point avec lui sur les finances. Et donc, ça va l'aider à se sentir mieux et, bon, ça va aider aussi toute la famille à se sentir mieux finalement.
3: Autre question, mon conjoint me reproche de trop dépenser, mais c'est moi qui gère les courses, les vêtements des enfants, les achats pour la maison. Comment lui faire prendre conscience de ce que coûte réellement le quotidien ?
5: Eh ben, je liste tout avec lui sur un mois et je lui montre quelles sont les dépenses réelles que je fais et pourquoi justement il pense que je dépense trop alors que finalement je dépense pour le foyer.
6: Si vous avez des expériences à partager avec nous, des conseils à nous donner, hein, ça se passe au 0810 055 056. Je vous le rappelle, on parle de l'argent au sein du couple un peu plus tard dans l'émission. Le docteur Kirzek et Elsa Wolinski nous parleront ménopause. Mais pour l'heure, c'est Axel Red, chanté pour elle. Il est midi 22 sur votre radio ici. On est ensemble jusqu'à 13h.

0: vivent chanter pour elles sur ICI. 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
0: Midi 25, et nous le savions en préparant cette émission, on parle de l'argent dans le couple, il y a énormément de réactions au 0810 055 056, et ce qui est formidable c'est que vous mettez aussi dans ce WhatsApp gratuit, je le rappelle, des conseils hein. On va en parler dans un instant, je vois apparaître Tricount qui est une application, la petite technique des enveloppes, on va développer ça ensemble, mais on a une question très intéressante au Drazo.
2: Effectivement, hein. Question d'Alexandra sur le WhatsApp de l'émission, et je pense que ça va faire écho à beaucoup de monde, c'est le dilemme quand l'un des deux dans le couple est propriétaire. Ouais. Question, quelle doit être la part financière de l'autre ?
3: Alors, quand l'un est propriétaire et l'autre non, mon nom n'est pas, du coup, sur l'acte de vente. Donc, je ne paie pas le crédit immobilier, par exemple. Je ne paie pas la taxe foncière. Je ne paie pas l'assurance de crédit. Par contre, si je veux contribuer, par exemple, pour les courses parce que on vit ensemble, là, c'est OK.
2: On peut pas quand même mettre un peu la main au pot sur le crédit parce que finalement, on habite dans cet appartement, potentiellement?
3: Alors, j'y habite, mais en cas de vente, je n'aurai rien.
4: Oui, mais ça pourrait être une espèce de loyer, finalement, que je paye.
3: Alors, dans ce cas-là, il faudrait passer devant le notaire et l'acter.
0: D'accord.
5: Ah mais sinon, c'est ça.
4: Bonne ambiance.
5: Oh là là,
4: bonne ambiance.
5: Passer devant le notaire, mais non, mais vous avez raison.
0: Tout est du coup transparent. Et après, pas de soucis, pas de chamaillerie. On va accueillir Josette qui nous a appelé au 0810 055 056. Bonjour ma chère Josette et bienvenue à vous.
6: Oui, bonjour.
0: On est ravis de vous accueillir. Donnez-nous votre technique. J'ai cru comprendre que c'est la technique des enveloppes. C'est pas mal ça.
6: Oui, mais je suis très âgée, j'ai 84 ans et ouais. Je viens de perdre mon mari il y a 4 mois.
0: On est avec vous, chère Josette, on vous présente toutes nos condoléances.
6: D'accord, merci. Et je voulais dire qu'en 63 ans de mariage, on n'a jamais eu aucun problème. Quand mon mari était payé en liquide, au début moi aussi, ouais. On mettait le jour de la paye tout notre argent sur la table. Et on faisait des enveloppes.
0: C'est-à-dire des enveloppes, Josette ? Racontez-nous.
6: Des enveloppes pour tous les frais de la maison, pour l'alimentation, pour l'habillage, pour la voiture, enfin pour tout, l'électricité, enfin tous les frais fixes et les frais pas fixes. Donc, on n'a jamais eu de problème, nous. Jamais.
0: C'est une technique, qui fonctionne toujours.
6: Oui. Après, mon mari a été artisan et ça a été un peu plus difficile parce que les mois où il ne pouvait pas se faire de salaire, ces mois, je n'avais pas un énorme salaire, mais on se débrouillait et on vivait avec nos enveloppes.
0: Et voilà.
6: Et on n'a jamais eu aucun problème.
0: Et ben ça, c'est.
6: Mes filles en rigolent encore et elles.
0: C'est vrai. Oui, ben, je comprends, mais c'est les anciennes techniques qui fonctionnent le mieux. Et merci beaucoup, ma chère Josette, de nous avoir livré ce témoignage. Mmh. Valère, il y a aussi une super appli qui fonctionne bien.
7: Oui, c'est vrai qu'il y a une application qui fonctionne bien, enfin qui en tout cas peut aider à y voir clair et à partager les frais. C'est Tricount, simplement. Donc Tricount. Ça permet tout simplement d'affecter d'un côté des charges et puis de l'autre côté les dépenses. Et donc ça permet d'y voir clair, c'est un peu un tableau Excel interactif, ça facilite les choses, c'est gratuit de mémoire, en tout cas moi je l'ai utilisé en vacances et c'est plutôt pas mal.
0: Et c'est très bien, merci Valère Coréard. Si vous avez encore des témoignages à nous livrer, 0810 055 056. Mais pour l'heure, c'est l'actualité de toutes vos régions grâce aux 44 locales de votre radio ICI. Allez, à tout de suite.
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4: Alors voici tout d'abord un loto organisé par l'entente cyclisme de Montebourg. Ce sera demain à 20h30 à la salle des fêtes donc de Montebourg. L'ouverture des portes c'est 19h30 et sachez que vous pouvez réserver vos places. Pour le contact pour ces réservations, vous pouvez évidemment appeler le standard d'ici Cotentin au 02 33 23 13 23 et on vous donnera les coordonnées. Samedi, à Granville cette fois, soyez les bienvenus à la Grande Tambouille. C'est à l'Espace pour tous, Pierre et Marie Curie. Alors évidemment, vous vous en doutez, c'est une journée autour du goût et de la cuisine. Il y aura des ateliers cuisine, bien sûr, des ateliers autour du levain et de la lactofermentation, un mini-marché fermier, des dégustations avec des produits locaux, ou encore la réalisation de semis et la découverte des jardins avec des bénévoles. À midi, entre midi et 13h30, il y aura aussi une restauration sur place avec la chouette cantine. La Grande Tambouille, c'est donc une journée ludique, pédagogique autour de l'alimentation à l'Espace pour tous. Pierre et Marie Curie, c'est à Granville de 10h à 18h.
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2: Il est midi 32, chers amis, en plein cœur de ce rendez-vous quotidien qui s'appelle « On vous doit bien ça », une émission qu'on a conçue pour vous rendre service, avec sérieux et avec bonne humeur. Je ne suis pas toute seule, moi je m'appelle Enora Malagré, je suis avec Aude Razeau, le docteur Gérald Kierzek, la journaliste Elsa Wolinski et monsieur Bonplan, Valère Coréard. On a parlé en début d'émission de l'argent dans le couple, ça se passe au 0810 055 056, ce WhatsApp qui est gratuit. Si vous avez des questions à nous poser, vous pouvez également nous laisser des messages vocaux comme l'a fait Sandrine Dudou aujourd'hui.
5: Bonjour, j'ai été victime d'une tentative d'arnaque. Donc j'ai reçu un SMS sur mon numéro privé. Bonjour maman, j'ai cassé mon téléphone. Donc je vais aller cet après-midi dans une agence pour voir si c'est réparable. Mais il faut impérativement que je fasse un virement à telle heure. Bon, il m'a dit que c'était pour du matériel informatique. J'ai fait le virement. Et c'est ma banque qui m'a appelé à 13h30 pour m'alerter, me dire qu'il y avait des drôles de choses sur mon compte. Voilà.
2: Oui, ah, ça c'est une mission pour madame Aude Razeau, madame anti-arnaque.
6: Oui, alors arnaque qui n'est pas nouvelle et qui tourne quand même à nouveau depuis quelques jours, c'est vrai, parce que j'ai d'autres auditeurs qui m'en ont parlé. Donc là, Sandrine a très bien expliqué. En fait, vous recevez un texto ou un message WhatsApp et donc ça donne « Papa, maman, mon téléphone est cassé, je t'écris avec mon nouveau numéro ». Et donc vient ensuite l'arnaque que Sandrine décrit très bien. C'est une demande d'argent. Donc là, vous avez plusieurs scénarios. Donc là, le faux-fils de notre auditrice lui demande un virement donc pour du matériel informatique, si j'ai bien compris. L'autre version, c'est le faux-enfant qui a besoin d'argent pour son nouveau téléphone, ou il vous dit qu'il s'est fait piquer sa carte bleue, ou alors qu'il a fait plein d'achats qu'il n'arrive pas à payer. Il y a une autre auditrice qui m'a aussi donné la version de « Maman, j'ai pas payé mes factures, peux-tu m'envoyer 4000 euros ?» Et l'escroc, là, on voit des coordonnées bancaires. Bon.
2: Excusez-moi, je vois Gérald s'agiter.
7: Mais
2: je pense qu'on
7: voit justement quelles coordonnées bancaires.
6: Les coordonnées bancaires de l'escroc. Donc là, c'est la première alerte. Ah, c'est-à-dire qu'à un moment donné, si c'est pas les coordonnées bancaires de votre enfant, si vous les connaissez un peu, souvent on les connaît parce qu'on a déjà fait des virements à son enfant, c'est suspect, évidemment. Mais bon, des fois, ils arrivent à bien enrober le truc. Hein. Vous pouvez aussi, oui, mais non, mais c'est un autre compte, maman, t'inquiète. Bon, voilà. Spontanément, on est parents. On va se précipiter un peu pour aider, mais en fait non, il faut pas se précipiter jamais quand il est question d'argent, on reste calme. Et votre premier réflexe, c'est souvent, c'est étonnant parce que les gens n'y pensent pas alors que c'est vraiment extrêmement simple, c'est de composer le numéro de votre enfant, le numéro que vous faites d'habitude pour le joindre, tout simplement. Okay. En fait souvent on n'y pense pas parce qu'on panique un peu, on se dit mais je vais l'aider, etc. Mais non, attention, on se pose, on vérifie d'abord que c'est bien votre enfant qui vous a écrit. Donc si ça sonne, c'est que le téléphone n'est pas cassé, probablement, effectivement, ou même encore mieux, s'il répond, vous pourrez carrément lui demander si tout va bien. Donc voilà, donc premier conseil.
7: Est-ce que tu veux un virement quand même? Voilà. Oui, il va vous dire.
6: Il vous aura quand même le virement. Et voilà. Et puis deuxième point, je discutais il y a quelques mois avec une dame qui s'est fait piéger aussi par ce texto. Elle me disait, c'est vrai, je trouvais ça un peu bizarre. Mon fils, il m'a dit,

0: Merci ma maman d'amour que j'aime, etc.
1: Alors qu'il m'appelle jamais comme ça.
0: Il m'avait jamais parlé comme ça. Et donc, en fait, vos proches, voilà. Vos enfants, vos parents, vous les connaissez, en fait. Vous savez comment ils vous parlent d'habitude.
1: Oui, si le verbatim a changé.
0: Voilà, la tournure, c'est pas tout à fait comme d'habitude. On les connaît bien quand même, nos proches. Donc, quand vous recevez un message de détresse et que ça sonne un petit peu faux, ne paniquez pas, posez-vous. Et ça doit vous alerter sur la formulation. Donc là, visiblement, Sandrine a réussi à éviter l'arnaque grâce à sa banque. Appelez votre banque, hein, si vous êtes fait avoir, c'est très important. C'est premier réflexe, il faut bloquer absolument le virement.
1: Merci Audrazo. Juste après un petit disque merveilleux, nous allons largement parler ménopause. Si vous avez des questions, ça tombe bien. Le docteur Kirzek va y répondre dans un instant. 0810 055 056. Et c'est The Blues Brothers que vous écoutez. Everybody needs somebody to love, avec un accent breton anglais.

0: with Blues Brothers sur ICI. On est ensemble jusqu'à 13h, les amis.
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0: Et on va parler ménopause dans un instant, parce que c'est aujourd'hui que sort l'épisode de notre podcast ICI, Bouffée de chaleur, avec qui ? Elsa Wolinski.
3: Eh oui !
0: Elsa, vous avez été interviewée par Anna Roy et dans cet épisode, vous vous confiez sur votre expérience de la ménopause et votre envie de briser le tabou. On en parlera dans un court instant. L'épisode du podcast Un bouffée de chaleur est à retrouver sur ici.fr, sur l'application Radio France et en vidéo sur YouTube, madame. Mais pour l'heure, c'est le docteur Kurzay qui va nous parler ménopause.
4: C'est un bon nom ça pour le podcast, trouble vasomoteur, parce que c'est ça les bouffées de chaleur, c'est un trouble vasomoteur, c'est les vaisseaux qui s'ouvrent parce que les hormones, c'est un chamboulement hormonal, c'est une Absolument. Baisse des hormones féminines, les œstrogènes, qui vont complètement s'effondrer. Alors, il y a 5000 femmes qui rentrent en ménopause, j'allais dire chaque année. Ça fait 17 millions de femmes qui sont ménopausées, donc c'est énorme. Et vous avez dit le mot tabou, un tabou. On n'ose pas en parler. Pourquoi ? Parce que toutes les femmes ont la ménopause, c'est un peu inéluctable. Contrairement à l'andropause, c'est très variable chez l'homme, mais la ménopause, c'est inéluctable. C'est associé au vieillissement, parce que forcément c'est plus les femmes de plus de 50 ans, c'est 51 ans l'âge moyen de la ménopause, et il y a des symptômes qui sont des symptômes très variables d'une femme à l'autre, et puis parfois c'est des symptômes à type de changement d'humeur, d'irritabilité ou des bouffées de chaleur, et elles n'osent pas en parler. Et pourtant, quand on regarde les enquêtes ou les études, 87% des femmes ménopausées ont au moins un symptôme. Donc une ménopause qui se passe bien, ça peut exister, mais il y a toujours des symptômes.
0: Elsa Wolinski, Puyodrazo.
3: Non, mais parce que vous avez dit 5000 femmes, c'est 500 000.
4: 500 000, j'ai dit 500 000.
3: Ah, pardon, excusez-moi.
4: Ça alors, l'audition, c'est.
3: Alors, justement, ça fait partie des symptômes de la ménopause.
4: J'entends de moins en moins bien.
0: J'en profite pour vous dire, mesdames, et puis messieurs aussi, mais si vous êtes en pleine ménopause, moi je suis en pré-ménopause, je découvre vraiment ce monde. 0810, 055, 056, sachez que vous n'êtes pas seul, voilà. Allez-y, exprimez-vous, c'est votre antenne. Audrazo avant.
5: Non, alors, moi en fait, bon, je ne suis pas encore en ménopause, mais quand j'entends des femmes en parler, j'ai l'impression que les. Peut-être je me trompe complètement, mais que les symptômes sont un peu différents, très différents d'une femme à l'autre, un peu comme qu'on a nos règles finalement, c'est assez différent d'une femme à l'autre. Est-ce qu'il y a quand même des signes qui ne trompent pas, qui doivent me dire bon là, Aude, attention, c'est le début?
4: C'est totalement différent d'une femme à l'autre, et déjà il y a une définition de la ménopause, c'est l'arrêt définitif des règles liées à la chute hormonale, et cet arrêt définitif, il doit être consécutif pendant 12 mois. Et alors au début les symptômes, c'est la fameuse période de pré-ménopause, où ça peut être un espacement des cycles, ou des cycles au contraire plus raccourcis, déjà le début des symptômes, des bouffées de chaleur. Ce qui est quand même assez commun à toutes les femmes, c'est les bouffées de chaleur. Ce trouble vasomoteur, c'est quand même quelque chose d'assez fréquent. Les sueurs nocturnes, les troubles du sommeil, parce que forcément, quand on a des bouffées de chaleur et des sueurs la nuit, on dort pas très bien. Mais au-delà de ça, il y a une perturbation des cycles du sommeil neurologique. Il peut y avoir, je vous parlais, des troubles psychologiques, d'irritabilité. C'est un phénomène hormonal. C'est pas simplement être de mauvaise humeur. C'est vraiment le brouillard mental aussi. L'impression d'être un peu dans le brouillard.
0: De chercher nos mots, comme un peu Valère hier, c'est d'appeler un grippin alors que c'est un frigo. Enfin, non, mais c'est ça, moi, j'ai les prémices, là, c'est assez pénible.
4: Et puis après, il y a d'autres choses. Il y a des douleurs articulaires, une sécheresse vaginale, une prise de poids abdominale. Il y a, comme les hormones changent, en fait, il y a une répartition des graisses qui est complètement différente aussi. Voilà pourquoi on peut, et assez naturellement, on prend du poids à la ménopause par différents mécanismes, mais notamment le métabolisme va changer.
0: Valère Correa.
6: Oui, hier, je cherchais mes mots et Elsa me disait, mais est-ce que c'est votre andropause? Qu'est-ce que c'est l'andropause? Je ne connaissais pas.
4: Il n'y a pas vraiment d'andropause chez l'homme. C'est-à-dire que chez la femme, c'est l'arrêt des règles. Donc, on peut le définir. Chez l'homme, il n'y a pas d'arrêt particulier. Il peut y avoir une diminution de la testostérone. Mais ce n'est pas chez tous les hommes. Ce n'est pas systématique. Et en tout cas, l'âge est plus tardif. Et il n'y a pas vraiment... Le pendant de la ménopause n'existe pas chez l'homme. Ce qui explique pourquoi c'est tabou, pourquoi les femmes n'osent pas en parler, ou parfois elles ne sont pas comprises par les hommes. Il y aurait la même chose chez les hommes. Je vous garantis que tout le monde dans le couple serait au fait de la ménopause et des symptômes. Et alors, mais là, comme c'est assez asymétrique, ça reste un problème féminin.
0: Et alors, comment on peut se faire accompagner avec cette ménopause?
4: Médecin traitant. évidemment, premier interlocuteur, le gynécologue, parce que la ménopause, c'est pas uniquement des petits symptômes comme ça, c'est des conséquences qui sont graves. Conséquences sur les os, c'est une augmentation de l'ostéoporose, des risques de fractures du poignet, des tassements vertébraux, fractures du col du fémur, et puis c'est des maladies cardiovasculaires, parce que, en fait, avant la ménopause, les femmes sont protégées, un peu les hormones protègent des maladies cardiovasculaires, et après la ménopause, elles ne sont plus protégées, et on sait que les maladies cardiovasculaires, c'est la première cause de mortalité chez les femmes. Oui, mais il n'y a pas de traitement ni miracle, ni qui doit faire peur. Et le traitement hormonal de la ménopause, ce dont on parle souvent, ce sont des hormones pour corriger justement cette baisse hormonale. Donc c'est des œstrogènes, parfois combinés. Ça prévient l'ostéoporose, ça prévient le risque cardiovasculaire. C'est pas systématique, il y a des effets secondaires et il y a des antécédents qui contre-indiquent ce traitement hormonal. Donc on en discute avec un professionnel de santé, son médecin ou son gynéco, pour être sûr que c'est indiqué. Ensuite, il y a un nouveau médicament qui s'appelle le VOS, qui n'est pas un traitement hormonal, qui est non hormonal et qui traite les bouffées de chaleur justement.
0: D'accord.
4: Qui traite ces troubles vasomoteurs. Et ça, c'est intéressant parce que même si vous avez une contre-indication au traitement hormonal, il existe un autre traitement non hormonal. Et puis il y a toutes les petits moyens d'hygiène, l'alimentation, faire attention, l'activité physique, la méditation. Tout ça, c'est pas du tout anecdotique. C'est ce qu'on appelle les interventions non médicamenteuses.
0: Et soulager. On continue de parler de la ménopause avec Elsa Wolinski. Si vous avez des questions, 0810 055 056. On écoute Maître Gims avec Vianney. Ça s'appelle La Même. On est ensemble encore pour un petit quart d'heure. Ça passe vite. Jusqu'à 13h.

0: Maître Gims, la même sur ICI. On est ensemble jusqu'à 13h.
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0: Encore ensemble pour quelques minutes, je le disais avant, ça passe à une vitesse folle. On parle de ménopause là dans cette deuxième partie d'émission. Il y a énormément de réactions, on s'en doutait, on sait à quel point c'est concernant. Au 0810 055 056, et ça concerne aussi nos alliés masculins. Et on le voit avec Alain qui nous a appelé, il appelle d'ailleurs de Nancy, je crois. Hein. Bonjour Alain, bienvenue.
3: Oui, bonjour.
0: Comment allez-vous cher Alain ?
3: Moi, ça va très bien.
0: Et ça, c'est super. Et on est très content de vous avoir et d'avoir un homme qui a envie de parler aussi ménopause avec nous sur cette antenne.
3: Oui, parce que lorsqu'on vit en couple, quand on a une compagne et tout ça, je pense qu'on est aussi intéressé, sinon plus, parce que c'est là qu'il faut être encore plus vigilant, plus.
0: Oui.
3: Plus présent, on va dire.
0: Plus présent, oui. Comment vous essayez d'accompagner votre compagne, vous, dans cette période qui n'est pas facile ?
3: Bon, on a dépassé cette période.
0: Ah, d'accord, ok. Bon, tant mieux, elle est derrière. Mais vous, voilà, elle a une ménopause compliquée, votre femme ?
3: Non, je pense que ça a été mieux parce que c'est présent. On en parlait tout le temps. Voilà, j'ai réussi. Enfin, je sais pas si c'est moi qui ai réussi ou pas. Donc, quand on en parle avec sa compagne ou sa femme, oui. Je trouve que ça apporte beaucoup de choses.
0: Absolument. L'écoute est nécessaire. Je suis d'accord avec vous. Merci beaucoup Alain. Voici un mari prévenant. Prenez-en de la graine, messieurs, autour de la table. Je plaisante. Allez, on continue de parler ménopause. Tous ensemble, sur ICI, on est ensemble jusqu'à 13h. C'est Elsa Wolinski qui reprendra la main juste après. A tout de suite, les amis.
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0: Et quel bonheur de vous lire et de constater vos si nombreux appels au 0810 055 056 parce que cette émission, on l'a fait pour vous, pour vous rendre service, parce qu'on estime qu'on vous doit bien ça. Et on l'a construit ensemble, cette émission. Et toutes vos réactions nous enchantent et nous permettent aussi de bien travailler. On parlait ménopause à l'instant et on va continuer de le faire. On sait à quel point c'est concernant comme sujet avec notre chère amie journaliste Elsa Wolinski.
7: Et nous, on commence en musique avec Michel Bernier.
8: C'est le tango de la ménopause.
0: Ah, je ne connaissais pas, génial.
8: De l'ostéoporose. Tu comprends pas bien que je t'explique. La vie d'une femme, c'est biologique.
0: Eh oui,
7: ouais, ouais, c'est
8: nous
7: vrai.
8: Nous ne vieillirons pas ensemble.
7: Ouais, non, nous ne vieillirons pas ensemble. Au moment où je vous parle, vous l'avez dit Gérald, en France, plus de 17 millions de femmes sont concernées par la ménopause et chaque année, environ 500 000 entrent progressivement dans cette période de périménopause. Elles sont de plus en plus jeunes et elles ne savent pas ce qu'elles ressentent. Elles ne comprennent pas leurs symptômes, je vais y arriver. Vous voyez, moi je suis en pleine ménopause et c'est exactement ça.
0: S'en éteint.
7: Et voilà, s'en éteint. Effectivement, moi j'ai fait partie de celles-là, les insomnies, les bouffées de chaleur, l'irritabilité, les crises de larmes, le brouillard mental. Je ne reconnaissais plus mon corps et surtout je ne comprenais pas ce qui m'arrivait. J'ai connu, Gérald, je dois le dire, une véritable errance médicale. Pendant un an, j'ai pleuré, je pleurais tout le temps sans comprendre pourquoi. Un jour, à l'approche de Noël, j'ai demandé à mes filles, mais qu'est-ce que vous voulez à Noël et elles m'ont répondu que tu arrêtes de pleurer, maman, s'il te plaît. Moi-même, je me disais, mais qu'est-ce qui m'arrive? C'est pas possible, je suis en train de faire une dépression. Et d'ailleurs, mon généraliste m'a dit, mais oui, vous faites une dépression, madame, on va vous mettre sous antidépresseur. Sauf que ce n'était pas ça. Pendant tout ce temps, je traversais un bouleversement hormonal sans même le savoir. Et c'est pour ça que j'ai commencé à parler de la ménopause. Parce que j'ai découvert à quel point les femmes n'osent pas en parler, même entre elles. Justement, pas seulement entre copines, elles osent pas, mais parce qu'il faut en parler à son compagnon. Et Alain nous le disait, mais c'est vrai, parce que si nous on n'en parle pas, si nous on comprend même pas ce qui nous arrive, comment voulez-vous que les autres le comprennent? Et c'est en changeant le regard de nos proches qu'on pourra aussi changer enfin celui de la société. J'ai rencontré, si vous saviez, tellement de femmes perdues comme moi, mal à l'aise avec leur corps, qui changent brutalement. On prend du ventre, vous l'avez dit, on prend du gras dans le dos, on grossit sans comprendre pourquoi. Il y a la sécheresse vaginale, vous l'avez dit, les douleurs, les troubles du sommeil, les problèmes de concentration, les mots qu'on n'arrive pas à dire, comme moi aujourd'hui, comme moi hier. On apprend ce fameux mot brouillard cognitif qu'on ne connaissait pas du tout. Alors, il y a quand même environ 20% de femmes très chanceuses qui traversent la ménopause sans symptômes. Celles-là, on les aime pas trop quand on est comme moi. En fait, on en a plein, on en a même trop. Moi, j'ai eu l'impression d'avoir eu les 77, et d'ailleurs, on en attribue encore chaque année un peu plus, puisque maintenant, enfin, on s'y intéresse à cette ménopause. La ménopause, c'est pas une partie de plaisir, c'est un véritable chaos physique et psychologique, ça c'est moins qu'on puisse dire. Et pourquoi ce silence? Parce que la ménopause nous renvoie à une image de la femme vieillissante. Cette femme de plus de 50 ans, que notre société n'a pas envie de regarder, comme si à partir du moment où une femme ne pouvait plus avoir d'enfants, eh ben le temps s'arrêtait, comme si elle devenait invisible. Et il n'est pas question de devenir invisible, faites-moi confiance. Je fais partie d'une génération de femmes de 50 ans qui refusent de ressembler à l'image que la société a longtemps voulu nous imposer. Nous refusons de devenir invisibles dans les médias, au cinéma, dans la publicité. On a encore des désirs, des ambitions, des histoire à vivre, et on refuse que notre âge décide à notre place dans la société. On a commencé à parler des règles, du postpartum, de l'endométriose, vous le savez bien, Enora, la ménopause, c'est le dernier bastion du silence autour du corps des femmes. Alors, heureusement, les choses commencent à bouger. En avril 2025, la députée Stéphanie Rist a remis un rapport contenant 25 recommandations pour améliorer la prise en charge de la ménopause. Enfin, la ménopause commence à être véritablement considérée comme un sujet de santé publique, mais il reste énormément à faire. Je sais, Benjamin, vous allez en parler tout à l'heure. Je voudrais quand même finir sur un point positif, parce qu'il y a quand même des choses positives. Quand on est ménopausé, que c'est le chaos et que c'est l'enfer, il y a quand même un truc qui est pas mal, c'est qu'on décide un peu plus de ce qu'on veut et de ce qu'on ne veut plus. Parce qu'en fait, on traverse un truc tellement dur qu'on en a marre de que les autres décident pour nous, donc on apprend à dire non. Et c'est très important d'apprendre à dire non. Et il y a cette phrase aussi de l'anthropologue... l'anthropologue...
9: C'est la ménopause.
7: Mais la ménopause.
9: Elle va nous la ressortir à chaque fois.
7: L'anthropologue Margaret Mead, qui est très importante et qui dit « Il n'y a rien de plus puissant au monde qu'une femme ménopausée parce qu'elle a plein d'énergie. » Effectivement, on a plein d'énergie. Alors... Oui, j'ai accepté de témoigner dans le podcast Bouffée de chaleur d'ici avec Anna Roy, parce que la ménopause, c'est pas une maladie, c'est pas une honte, et surtout, c'est pas la fin de notre vie de femme. C'est pas parce qu'on donne plus la vie qu'on doit arrêter la nôtre.
9: Merci beaucoup Elsa Wolinski. Ce podcast dont vous parliez s'appelle Bouffée de chaleur, il est à retrouver sur ici.fr, sur l'application Radio France bien sûr, et en vidéo sur YouTube. Et on salue amicalement Anna Roy et vous en particulier Elsa Wolinski, parce que vous avez été la première en France à parler justement de la ménopause. Merci pour ça, entre autres, pour toute votre vie entière. Merci beaucoup chère Elsa, on va accueillir Pascal. Et oui, parce que tout au long de l'année je booste votre pouvoir d'achat, c'est 200 euros avec lesquels vous repartez à dépenser dans une grande ancienne comme vous le désirez. Bonjour cher Pascal, bienvenue à vous.
10: Eh bien bonjour.
9: Eh bien bonjour, comment allez-vous cher Pascal?
10: En pleine forme avec ce beau soleil d'automne.
9: Oh, vous habitez où Pascal pour avoir ce beau soleil d'automne?
10: Dans la région de Grenoble, un peu en périphérie de Grenoble.
9: Et voilà, quel chanceux. Eh bien, oui. Vous serez encore plus chanceux juste après ce petit coup de fil, car ce c'est gagné.
10: Bravo.
9: Et oui, c'est tout simple. C'est tout simple, chers amis. 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Merci, cher Pascal. On vous embrasse très fort et on vous souhaite une jolie après-midi. Demain, les amis, on va parler vacances, trajets, comment dépenser moins. On adore avec toute cette merveilleuse équipe. Je voudrais faire un gros bisou à Vincent à la réalisation aujourd'hui. C'était sa première avec nous aujourd'hui. Notre chère Cindy à la technique. Oumaïma au standard et Gwenel à la préparation. Et quant à moi, chères auditrices, chers auditeurs, je vous dis à demain. Et dans un instant, c'est le trésor de nos régions avec le cher Benjamin Mathieu. Bonjour Benjamin.
11: Bonjour Enora. Si vous voulez savoir pourquoi un maire dans les Vosges met un panneau pour dire aux gens de ne pas faire l'amour dans un champ, je vous propose d'écouter le trésor de nos régions jusqu'à la fin. Parce qu'évidemment, on ne va pas ouvrir le journal avec ça.
9: Il sait y faire.
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9: Merci d'écouter la radio ici. Il est 13h. Les informations, Benjamin Mathieu.
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11: Bonjour et bienvenue dans le 13h de nos régions. On débute ce journal avec un témoignage très fort face à la sécheresse. Des agriculteurs obligés de vendre une partie de leurs troupeaux et forcément c'est un crève-cœur. On vous parle également santé avec cette étude qui concerne de très nombreuses femmes ménopausées. Un quart d'entre elles souffrent d'insomnie chronique. La mobilisation lycéenne, cette fois ce sont les proviseurs qui tirent le rideau aujourd'hui, épuisés par les manifestations parfois violentes. Et puis un PSG champagne hier soir, victoire 4-2 contre Manchester City en Ligue des Champions. Ousmane Dembélé s'est bien amusé.
12: On prend énormément de plaisir quand on joue comme ça. Ça roulait tout seul. C'est un grand match à l'extérieur face au leader de la Première Ligue et il fallait juste répondre présent.
11: Vous avez le menu, nous sommes au plus près de vos préoccupations jusque 13h30. C'est un témoignage ici, alors que Sébastien Lecornu tient une réunion interministérielle aujourd'hui pour avancer sur son très attendu plan de relance agricole, dont on ne saura rien pour l'instant. Sur le terrain, les agriculteurs craquent en raison de cette vague de sécheresse, comme à Jumillac-le-Grand, c'est dans le Périgord vert. Maxime a 25 ans, il gère une exploitation laitière et il est obligé de vendre une partie de ses vaches. Avec la canicule, il n'y a plus de fourrage pour les nourrir. Tom Froidefond.
13: Maxime salue ses vaches, les pieds dans la paille de son grand hangar en tôle.
14: Ça va les grandes ?
13: Mais il en manque plus de 40 depuis le début de l'été. Il est effondré de devoir s'en séparer.
14: Dès qu'une vache a un problème, on évite les frais vétérinaires. Des plus anciennes vaches qu'on souhaite garder pour le plaisir d'être avec elles, mais on ne peut pas se permettre ça. Non, mais on est avec 24 heures sur 24. On connaît toutes les vaches.
13: Et d'après Maxime, impossible de leur acheter de la nourriture ailleurs.
14: Habituellement, quand il y a une année de sécheresse, ça ne touche pas tous les départements. On peut acheter chez un voisin. Là, cette année, c'est très compliqué. Et on a de la famille dans les Vosges, je les ai appelés, c'est pareil chez eux, c'est cramé. J'en ai parlé à mon grand-père, il a 87 ans, il n'a jamais vu ça.
13: Maxime espère que la pluie va à nouveau tomber en quantité pour sauver au maximum le cheptel qu'il lui reste.
14: Ça peut refaire partir les prairies et pour faire les stocks, limiter la casse. Là, on ne peut plus sauver dans tous les cas. Non, il ne faut pas lâcher, c'est comme ça, c'est la nature, il faut faire avec. C'est au premier problème, on baisse les bras. L'agriculture n'est pas comme ça, et heureusement. On se lèverait pas le matin.
13: Il doit bientôt reprendre l'exploitation seul, après la retraite de son père. Mais Maxime grimace. Des années comme ça, il ne va vraiment pas nous en falloir beaucoup.
11: Un reportage très touchant, signé ici Périgord. La retraite, on en parle justement en plein débat budgétaire. Les députés viennent de rejeter une mesure bien impopulaire, le plafonnement d'un abattement fiscal pour les retraités. Elle prévoyait d'abaisser de 4 400 à 3 000 euros le plafond de l'abattement de 10% qui est applicable aux pensions de retraite pour le calcul de l'impôt sur le revenu. À Aubagne, dans les Bouches-du-Rhône, le collège Lacanal, toujours dans l'incompréhension. Lundi dernier, un adolescent de 14 ans a blessé par balle un principal et une ancienne. Le collégien a été désarmé grâce au sang-froid du CPE. On apprend ce matin qu'un autre mineur a été interpellé dans le cadre de cette enquête où une mouvance ultra-violente aurait influencé l'auteur, David Di Giacomo.
15: Il s'agit d'un adolescent de 13 ans interpellé hier après-midi, non pas dans le secteur d'Aubagne, mais dans le nord de la France. Et il lui est reproché d'avoir été en lien sur TikTok avec le collégien qui a ouvert le feu dans son établissement, un compte TikTok où des centaines de vidéos de tueries de masse ont été publiées. Les enquêteurs de l'ASDAT, la sous-direction antiterroriste, vont maintenant entendre en garde à vue cet adolescent de 13 ans pour comprendre précisément quel lien il avait avec le collégien d'Aubagne et savoir si lui aussi est fasciné par les tueries de masse dans les écoles et par la communauté dite True Crime Community, TCC, une menace terroriste encore minoritaire en France. C'est ce que nous expliquait ce matin sur France Info le procureur national antiterroriste, avec à ce stade 3 dossiers traités. Et c'est la première fois en France en matière de terrorisme, justement, qu'un jeune de 14 ans passe à l'acte.
11: Et c'est dans ce contexte que ici Normandie nous révèle cette autre enquête ouverte à Caen pour apologie du terrorisme et apologie de crimes contre l'humanité, des faits très graves qui font suite à la publication de vidéos. C'était sur le réseau social Snapchat. Elles ont été postées le 8 octobre dernier, jour où des dégradations ont été commises dans plusieurs lycées de l'agglomération cannaise d'Oisnes-le-Jeune.
16: Ce sont des vidéos qui font froid dans le dos. Sur l'une, on voit trois personnes posées de dos avec des maillots siglés du nom de Merah, Ben Laden et Hitler devant le lycée Salvador Allende à Hérouville, près de Caen. Sur une autre, ils sont devant le lycée Dumont-d'Urville à Caen. Sur d'autres, des mortiers d'artifice sont présentés. D'autres vidéos montrent encore un groupe de personnes cagoulées en train de commettre des violences et des dégradations dans le lycée La Place à Caen. Postées sur Snapchat le 8 octobre, elles ont été immédiatement repérées et signalé à la justice par le préfet du Calvados, qui en a l'obligation au titre de l'article 40 du Code de procédure pénale, dès lors qu'il a connaissance d'un crime ou d'un délit. Joël Garrigue, le procureur de la République de Caen, confirme à ICI Normandie qu'il a ouvert une enquête pour apologie du terrorisme, apologie d'organisation déclarée criminelle lors du procès de Nuremberg, et pour participation à une entente en vue de commettre des dégradations. Les investigations sont confiées au service interdépartemental de la police judiciaire du Calvados.
11: Et on passe à la mobilisation lycéenne. Édouard Geffray reçoit les organisations syndicales lycéennes en fin d'après-midi à Paris. Le ministre de l'Éducation nationale, qui est en Gironde ce matin, en visite dans un établissement près de Bordeaux qui a été saccagé lors d'une journée de mobilisation, venu apporter son soutien au personnel éducatif. Il a notamment déclaré « Le dialogue existe, il a déjà débouché, mais les gens qui font ça, c'est des criminels, tenez bon ». Alors à deux jours des vacances de la Toussaint et donc d'une pause dans le mouvement lycéen, les proviseurs en ont gros sur le cœur. Ils ont tiré le rideau depuis 13 heures, une opération symbolique consistant à arrêter de répondre aux sollicitations. Professionnels bousculés, voire agressés, stress intense face au blocage, parfois qui tourne mal, les proviseurs sont au bout du rouleau. Illustration en Loire-Atlantique, Camille Marigot.
17: Comme tous les matins depuis deux semaines, ce proviseur essaie d'être un peu partout entre les gendarmes et les barricades.
18: Attendez deux minutes, on va voir si c'est sécurisé là-bas.
17: Le blocus de son lycée est finalement levé.
19: Bah, les autres matins, on n'intervenait pas.
17: Ce chef d'établissement, pourtant syndiqué, n'en dira pas plus à notre micro par prudence, dit-il, face aux tensions de plus en plus fortes entre parents, élèves, enseignants. Les choses se calment, mais la situation ici, à 20 km de Nantes comme ailleurs, reste selon lui très compliquée. Les proviseurs ne vont pas bien du tout, résume-t-il.
20: Ça résonne, vous avez voilà, un grand lycée quasiment vide.
17: Elle aussi a de tout petits yeux, Fabienne Dubourg, après des jours de blocage dans son lycée de la Basse-Goulaine.
20: Honnêtement, je passe par des hauts et des bas. La semaine dernière, j'étais bousculée lors du blocage. Donc c'est vrai qu'on prend des risques pour pouvoir assurer l'entrée des élèves ou la sécurité. Il y a de la fatigue aussi, puis on dort pas bien, puisqu'on est inquiet, donc c'est très difficile, très difficile.
17: Secrétaire académique du SNPDEN UNSA, elle se sent d'abord impuissante face aux revendications, souvent nationales, de ses élèves, en colère aussi contre ceux qui bloquent et contre sa hiérarchie.
20: Là, on est bien content que les chefs d'établissement soient autonomes dans ce cas-là. On nous laisse faire, en nous disant, enfin, on n'a pas trop de rappel à l'ordre sur le fait qu'on doit ouvrir absolument les établissements, mais cette impression d'être seule par rapport aux décisions à prendre.
17: Rouvrir ou pas son lycée, par exemple, en attendant, elle aborde les vacances avec soulagement et inquiétude. Comme beaucoup de proviseurs, elle doute que le mouvement se calme d'ici la rentrée.
11: Le reportage ici de Camille Marigot. Et pour commenter ces opérations, ces personnels qui sont un peu au bout du rouleau, j'accueille Laurence Collin. Vous êtes secrétaire générale adjointe du SNPDEL, le syndicat des personnels de direction. Bonjour à vous.
3: Bonjour.
11: Alors, vous êtes vous-même proviseur au lycée des métiers Condorcet à Arcachon en Gironde. C'est le département qu'a choisi le ministre de l'Éducation nationale ce matin pour faire un déplacement. Vous avez entendu ce reportage. Pour commencer, vous-même, comment allez-vous après ce début de mobilisation intense des lycéens?
3: Alors, je ne suis plus à Condorcet à Arcachon, je suis au lycée du Barp, donc en Gironde. Alors, comment je vais? Évidemment, j'ai de la chance et je suis surtout très très inquiète pour les collègues qui sont sur l'agglomération bordelaise.
11: Expliquez-nous donc à quoi ressemble leur journée en ce moment.
3: Alors, leur journée, c'est être debout sur le parvis à partir de 5h30 du matin, de vérifier qu'il n'y a pas d'amas de poubelles, que les portails sont libres, qu'ils vont pouvoir faire rentrer les élèves. Puis à partir de 6h, 6h30, on surveille le parvis pour vérifier qu'il n'y a pas d'intrusion, qu'il n'y a pas de regroupement d'élèves, qu'il n'y a pas de jeunes cagoulés, qu'il n'y a pas d'obstacles. Et puis, on appelle et on envoie des messages pour essayer d'avoir de la police, si c'est le cas, pour pouvoir assurer des entrées. Et puis, cette angoisse permanente de se dire que ça peut déraper d'un moment à l'autre et que peut-être que les personnels ou les élèves ou les deux vont être en danger. Et c'est l'angoisse du matin jusqu'au soir.
11: On l'entendait dans le reportage, il y a une certaine forme de gestion de crise. On a l'impression que vous êtes en permanence sur la brèche. J'imagine que vous n'êtes pas formé pour ça. Évidemment, vous venez de le dire, ça crée aussi du stress au quotidien.
3: Alors, on n'est pas formé pour ça. On est formé à la gestion de crise, mais pas à ce type de crise qui dure. Je crois que personne ne peut être formé pour ça. C'est surtout, on n'est pas formé, mais ça, de toute façon, on n'a pas le choix. C'est par rapport à l'imprévu. Comment est-ce qu'on réagit? Quand est-ce qu'on appelle au secours? Si on appelle au secours et qu'il se passe rien, la fois d'après, on appellera au secours pour rien. Et en même temps, il faut prévenir quand il y a un problème. Il ne faut pas rester seul.
11: Alors, paradoxalement, d'une certaine manière, les revendications des lycéens pourraient être des revendications que vous pourriez vous-même porter quand on parle de vétusté des locaux, de profs pas remplacés, d'emploi du temps surchargé. Ça vous impacte finalement également. Est-ce qu'il n'y a pas une connexion quand même finalement entre la mobilisation lycéenne et vos propres revendications?
3: Alors, ce que les lycéens réclament, ce sont des choses qu'on signale depuis des années, mais qu'on signale pas de la façon dont ils le font. Mais on a fait remonter la vétusté des locaux, on a fait remonter des emplois du temps parfois un petit peu trop chargés ou des salles trop petites pour accueillir des classes à 36 élèves. C'est des choses que l'on signale depuis plusieurs années, même depuis un bon bout de temps. Mais par contre, je pense que la réaction, on peut comprendre qu'ils ne soient pas contents et que ça se passe pas bien et qu'ils ont envie de dire des choses. Mais par contre, ce tsunami de violence qui dure maintenant depuis pratiquement 15 jours devient insupportable.
11: Est-ce que vous craignez un dérapage? Il y a des proviseurs qui ont reçu des menaces de mort. Alors, il y a aussi des lycéens qui ont subi des blessures assez graves suite aux interventions de la police. C'est cette crainte du dérapage qu'on sent tout de même.
3: Mais je pense que les dérapages, ils ont déjà eu lieu. Quand il y a des incendies dans des établissements scolaires, quand il y a du pillage, quand il y a des choses qui sont cassées, quand les personnels et les adultes et les enseignants prennent des projectiles, des proviseurs sont attaqués, quand des affiches avec des insultes circulent sur les réseaux sociaux, le dérapage, il est déjà là.
11: Merci Laurence Collin, vous êtes secrétaire générale adjointe du SNPDEN et je rappelle donc ce mouvement des proviseurs, mouvement rideau tiré aujourd'hui. 13h11 dans le 13h de nos régions, on parle désormais de votre santé avec ce sujet encore pour de nombreuses femmes très important, la ménopause, encore un peu tabou dans une enquête scientifique publiée dans le cadre des premières assises de la ménopause qui se tiennent aujourd'hui à Paris. On apprend qu'une femme ménopausée sur 4 présente des troubles fréquents du sommeil, Sommeil Nehen.
21: À 49 ans, Émilie explique avoir été peu informée sur la ménopause.
22: C'est sûr que la reproduction de la fougère que j'ai appris en 6e, ça m'a pas appris grand-chose sur ce que j'allais vivre dans la vie.
21: Et pourtant, elle qui n'est pas encore ménopausée, elle est en périménopause, la phase juste avant, ressent déjà plusieurs symptômes.
22: Prise de poids, perte de tonicité musculaire, douleur articulaire. Les bouffées de chaleur, elles sont pas massives, mais je sens qu'il y a des moments où je vais avoir très chaud, et ensuite un réveil systématique entre 2 et 4 heures du matin.
21: Les troubles du sommeil fréquents chez les femmes en périménopause, c'est l'une des surprises de cette étude, détaille le docteur Alexandre Vallée, qui mène cette recherche à l'hôpital Foch à Suresnes.
23: Ce qu'on observe, c'est que près d'un tiers des femmes ont une atteinte du sommeil de manière importante, qui se poursuit aussi pendant la ménopause. Et donc une répercussion à la fois sur la famille, sur le travail, sur le quotidien.
21: Autre découverte des chercheurs, le sentiment de solitude a accroît le ressenti des symptômes. Avec cette étude, à laquelle 8000 femmes ont déjà participé et qui va durer 10 ans, les chercheurs espèrent mieux comprendre la périménopause et la ménopause chez les femmes françaises et ainsi aider les professionnels de santé à les accompagner lors de cette période clé de la vie.
11: Les explications de Solène Noël, et si vous souhaitez participer à la suite de cette étude scientifique qui va suivre au total 100 000 femmes pendant 10 ans, elle s'appelle Climater, vous pouvez vous inscrire sur le site climater.fr. Près d'Orléans maintenant, l'entreprise Duralex et ses fameux verres de cantine, patrimoine industriel français, est sauvée une nouvelle fois. La justice a validé le projet de reprise de l'entrepreneur Cédric Meston qui prévoit la sauvegarde de 155 des 220 emplois de cette célèbre verrerie. Après l'échec de la reprise de l'entreprise par ses salariés, une nouvelle page va s'écrire et sur place, d'une certaine manière, on peut dire qu'on y voit enfin clair. Lydie Lahaye pour Ici Orléans.
2: Quentin Jaillet, le maire de la Chapelle-Saint-Mesmin, est le premier à parler d'une bonne nouvelle.
4: L'histoire continue, donc d'abord c'est une bonne nouvelle de savoir que le site de la Chapelle-Saint-Mesmin va continuer à produire des verres auxquels les Français sont attachés. Maintenant, on veut de la stabilité. Je pense que tous les employés de l'entreprise Duralex ont envie de trouver cette pérennité, ce relâchement et cette confiance dans l'avenir qui a fait défaut pendant de nombreuses années.
2: À la sortie de l'usine, les quelques rares salariés qui s'arrêtent ne disent pas autre chose.
5: On attend de voir comment ça va se passer la suite, en espérant que ça se passe le mieux possible.
6: S'ils veulent que ça marche, il faut faire beaucoup de changements dans cette entreprise, parce qu'il y a beaucoup de choses qui ne vont pas.
24: Moi, je pense qu'il a un bon projet. Après, c'est une usine où il faut investir. Si vous investissez pas, c'est mort. Il faut investir dans les machines, faire des réparations de machines, il faut remettre l'outil de travail en marche. On travaille, c'est vous, mais on a trop de pannes, les machines sont vieilles.
2: Le nouveau PDG, Cédric Meston, on prévoit d'arrêter le four actuel qui fonctionne au gaz pour le remplacer par un four électrique en 2029. Sa priorité, faire de Duralex le verre le plus vert au monde.
11: Et par contre, si vous aviez participé à la cagnotte destinée à aider l'entreprise à se redresser, elle avait connu un grand succès, 7 millions d'euros collectés. Ils ne seront pas remboursés, c'est ce qu'indique la plateforme de financement participatif Lita. C'est un château emblématique de la Sologne. Il a été ravagé par les flammes cette nuit, le château de Rère à Teilla, dans le Loir-et-Cher, à quelques kilomètres de Vierzon. La toiture s'est effondrée vers 4h45 du matin, tout comme les planchers du premier et du deuxième étage. Selon le maire de la ville, le château était à l'abandon depuis des années.
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11: On fait une large place aux associations dans un instant, notamment celles qui se mobilisent en faveur des plus démunis. Elles ont beaucoup de mal à boucler leur budget. Je vous parle aussi des journées nationales de la réparation, car un grippin en rade, ça se répare bien plus facilement qu'on l'imagine. Et puis je vous révèle en fin de journal pourquoi un maire dans les Vosges lance une campagne d'affichage contre des randonneurs un petit peu trop démonstratifs. Cette question, désormais, dans le trésor de nos régions, que se passerait-il si les associations, acteurs de la solidarité, s'arrêtaient tout simplement de fonctionner du jour au lendemain? C'est l'alerte rouge lancée par la Fédération des acteurs de la solidarité qui lance une mobilisation nationale inédite. Ils imaginent une France sans Emmaüs, sans la Fondation pour le logement ou sans le SAMU social, pour reprendre les plus connus, car beaucoup de ces structures d'aide aux plus précaires sont à bout financièrement. Martin Laribbe est délégué départemental en Isère pour la Fédération des acteurs de la solidarité.
25: La tendance, c'est qu'il y a quand même un tiers des associations qui sont en difficulté. J'ai une association en tête pour lesquelles, effectivement, c'est un don privé qui a fait qu'ils ont pu tenir leur budget 2026. Ces difficultés, elles se font à bas bruit. On a effectivement, parmi les 21 adhérents, donc plus de 60 services et plus de 5000 personnes accompagnées. Parmi ces structures adhérentes, certaines ont vu des services fermés, des crèches, c'est des places d'intermédiation locative qui sont aujourd'hui en difficulté. C'est des structures qui ont des salariés qui ont des CDD qui sont non reconduits, puisque voilà, des financements en berne. Tout ça, c'est effectivement la conséquence de choix politique et surtout d'enveloppes limitées.
11: Un témoignage recueilli par Ici Isère. Une manifestation est en cours devant l'Assemblée nationale à Paris pour mettre la pression sur les députés et tenter de peser sur les arbitrages du budget qui est en cours d'examen. Une bouilloire, un grippin ou un téléphone portable qui ne fonctionne plus, ça nous est tous arrivé. Et souvent, par manque de temps ou parce qu'on ne sait pas à qui s'adresser, on remplace l'appareil plutôt que d'essayer de le réparer. Aujourd'hui, c'est les Journées nationales de la réparation. Et pour nous en parler, nous avons Marie Castagnier en ligne avec nous. Bonjour.
26: Bonjour.
11: Vous êtes délégué du réseau national des ressourceries et recycleries. Alors déjà pour commencer, est-ce que vous pouvez nous expliquer c'est quoi une ressourcerie? On imagine plein de ressources.
26: Alors exactement, une ressourcerie, c'est une association dans laquelle on peut venir apporter tout type d'objets pour les donner, mais dans laquelle on peut aussi venir chercher tout type d'objets, vous l'avez dit, un grille-pain, ça peut être aussi une chemise, etc. Donc c'est un endroit où on dépose et on vient acheter des objets à prix solidaire.
11: Vous l'avez peut-être entendu, c'est pas forcément tout à fait le sujet, mais les associations dites sociales tirent la sonnette d'alarme sur le fait qu'en ce moment elles ont des vrais problèmes d'argent. Est-ce que c'est le cas aussi de votre fédération ?
26: Oui, on constate les difficultés qui ont été évoquées par le témoignage précédent, notamment sur les personnes que nous avons dans nos structures qui sont en insertion et qui sont soutenues par des dispositifs financés par l'État. Ce sont des ateliers chantiers d'insertion dont les financements sont en baisse depuis plusieurs années et les annonces du prochain budget ne laissent rien présager de bon sur ce point. Donc nous sommes aussi inquiets face à ces baisses de financement.
11: Oui, parce qu'on rappelle que vos associations justement font beaucoup d'insertion professionnelle et travaillent avec... Évidemment, vous venez de le dire, des personnels en réinsertion professionnelle. Les journées nationales de la réparation, on comprend le principe. Vous publiez une étude également sur les freins à ce jour pour la réparation, dans laquelle on apprend que 70% des personnes renoncent à faire réparer un objet, faute de savoir à l'avance combien ça va leur coûter. Également parce qu'il leur semble que le prix du neuf semble suffisamment bas et donc du coup on va pas, entre guillemets, se prendre la tête. Est-ce qu'il y a un vrai changement de mentalité à opérer pour justement aller vers ce que vous nous offrez?
26: Alors exactement, donc les ressourceries dans leur mission ont aussi cette mission de sensibilisation pour permettre aux personnes qui souhaitent réparer leur objet de venir dans une ressourcerie pour apprendre à réparer et ainsi rallonger la durée de vie des produits, ce qui évite de racheter du neuf, souvent low cost et de mauvaise qualité. Donc n'hésitez pas donc à venir dans une ressourcerie, pousser la porte pour apprendre à réparer votre grille-pain. Après ces ateliers de réparation, donc on en organise toute l'année, mais on va les mettre encore plus en lumière pendant ces journées nationales de la réparation. Quand on répare son grille-pain, on le regarde plus pareil. Le rapport à l'objet change.
11: On l'aime mieux.
26: C'est quelque chose d'assez fort dans les ateliers. Exactement, mais c'est vrai, on en prend soin. Et donc du coup, c'est vraiment cet enjeu de l'autoréparation et de donner aussi aux citoyens ce pouvoir d'agir sur leurs propres objets et de venir participer à ces repair cafés, ateliers couture, etc. On peut faire ça sur tout type d'objets.
11: Alors l'argument qui peut potentiellement être plus fort en cette période de forte hausse des prix, c'est pas forcément celui de l'économie circulaire, du réemploi, de la préservation de l'environnement, mais celui du pouvoir d'achat. On imagine que faire réparer coûte moins cher ou peut-être équivalent, mais en tout cas n'est pas plus cher que d'acheter du neuf de mauvaise qualité, ce que vous disiez.
26: Oui, en plus dans nos associations, les ateliers réparation sont vraiment là pour sensibiliser et apprendre à réparer. Et du coup, on le fait soi-même. Donc, c'est pas la même chose. Ça coûte effectivement moins cher de venir le faire réparer dans une ressourcerie que de racheter du neuf.
11: Alors acheter du neuf, la plupart des Français dans ce même sondage que vous communiquez aujourd'hui, 60%, donc c'est pas rien, disent qu'en gros ils préfèrent acheter du neuf alors qu'ils savent qu'il est réparable, mais parce que ça leur semble plus simple ou plus rapide. Là c'est pareil, encore une fois, on n'imagine pas qu'on peut aller dans une ressourcerie, que ça peut être simple, facile d'accès et que ça peut aller vite aussi.
26: Effectivement, et c'est pour ça aussi que ces journées de la réparation offrent aussi une visibilité à tous ces acteurs associatifs qui sont mobilisés tous les jours dans les territoires pour proposer ces ateliers réparation, ces repair cafés, etc. Et du coup, on a aussi besoin, nous, de pouvoir accéder à des endroits en centre-ville, puisque c'est un manque aujourd'hui. Il y a beaucoup plus de points de vente de neuf, même de réparation tenus par des enseignes de neuf. Donc du coup, n'hésitez pas à pousser la porte d'une ressourcerie et puis aussi à faire en sorte de pousser l'installation de ressourceries dans les centres-villes, puisqu'aujourd'hui, on y est présent, mais pas encore assez.
11: Et on peut rappeler aussi que vous êtes bien présent, ces ressourceries, dans le monde rural. Il y a de nombreuses ressourceries dans le monde rural. Il y a un site internet qu'on peut trouver un peu toutes ces ressources, justement?
26: Oui, bah vous pouvez aller sur le site du Réseau National des Ressourceries. Et effectivement, on a aussi des ressourceries itinérantes en milieu rural pour aller vers les gens et pour aussi rompre l'isolement. Et les ateliers de réparation permettent ça aussi, puisqu'on transfère des savoir-faire un peu perdus et ça permet de les revaloriser, de recréer du lien entre les gens.
11: Merci beaucoup Marie Castagnier d'avoir été notre invitée dans le 13h de nos régions. Vous êtes déléguée du Réseau National des Ressourceries et Recycleries.
7: Avec Dites-le ici.
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11: On part au bord du lac du Bourget en Savoie pour cette séquence que vous connaissez désormais parfaitement. Depuis le début de l'année, le réseau ici vient à vous pendant toute cette saison présidentielle avec nos isoloirs 50 qui sillonnent la France. C'est Dites-le ici, vous répondez à des questions très ouvertes. Le but c'est que chacun puisse s'exprimer mais aussi se sentir entendu. Exemple avec Florian, chef d'entreprise à Aix-les-Bains, qui souhaite plus de pouvoir aux acteurs locaux. Il le dit dans l'isoloir de Ici Isère.
7: Quel monde souhaitez-vous pour vos enfants et les générations futures?
8: Un monde dans lequel chacun trouve sa place. Les choses sont plus faciles et plus claires. Alors, en ce moment, il y a tout est conçu, tout est contredit, c'est super compliqué. Même sur le point de vue politique, où à part contredire ce que disent les autres, à part rejeter la faute sur les autres, à part dire qu'on a une meilleure idée, mais sans rien vraiment proposer derrière, moi j'aimerais bien proposer un monde sur lequel les choses sont dites ou faites avec des solutions concrètes pour qu'on puisse rentrer sur des choses beaucoup plus positives, beaucoup plus construites. Et ainsi, peut-être réussir à revenir avec un équilibre pour pouvoir apporter plus de santé, plus de sécurité, plus d'avantages financiers. Ramener vraiment plus d'équilibre dans notre pays et dans le monde.
7: Quel serait votre message à la future présidente ou au futur président de la République?
8: Mon message serait tout simple, ce serait principalement de laisser le pouvoir, enfin le pouvoir d'action et de laisser les actions à de vrais acteurs locaux engagés pour récolter les vrais besoins et leur permettre de pouvoir déployer des solutions.
11: Et si vous voulez vous exprimer également comme Florian, la liste des 50 isoloirs dans toute la France est disponible sur ici.fr. C'est le football comme on l'aime, avec des buts, du spectacle, et à la fin c'est une équipe française qui gagne, portée par son duo d'attaquants Ousmane Dembélé et Désiré Doué des grands soirs. Le PSG s'est amusé hier soir face à Manchester City, victoire 4-2 au Parc des Princes en Ligue des Champions. De quoi faire taire les doutes après un début de saison poussif en Ligue 1, Nicolas Perronnet.
9: Rarement la partition n'avait été aussi bien exécutée. La dernière fois sans doute le récital. 5-0 en finale de leur première Ligue des Champions décrochée face à l'Inter. Pendant une demi-heure, le PSG a joué un football de rêve. De quoi permettre à ses supporters de chambrer avant même la mi-temps à 3-0. Aucune fausse note, savoure le chef d'orchestre Ousmane Dembélé.
10: On prend énormément de plaisir quand on joue comme ça. Ça roulait tout seul. C'est un grand match à l'extérieur face au leader de la première ligue et il fallait juste répondre présent.
9: Ça a donc été le cas, mais beaucoup moins bien quand même. Dans ce drôle de match, de retour des vestiaires, la dynamique s'est subitement inversée. Paris a souffert beaucoup, mais a quand même réussi à envoyer un message à toute l'Europe, quoi qu'en dise l'entraîneur Luis Enrique.
12: L'unique message, c'est l'équipe à la fin de la saison qui gagne la Coupe d'Europe. Ce n'est pas important d'être dans les meilleurs à ce moment de la compétition.
9: Jamais le PSG ne s'était imposé à Manchester City. Jamais le PSG n'avait marqué 10 buts lors de ses deux premiers matchs de Ligue des Champions. Le message est quand même assez clair.
11: Et dans l'autre affiche de la soirée, hier soir, Madrid qui est venu à bout de l'AS Roma, 3-4. Kylian Mbappé a marqué et avec 72 buts en 100 matchs en Ligue des Champions, l'attaquant français devient le 5e meilleur buteur de la compétition. Derrière Cristiano Ronaldo, Lionel Messi, Lewandowski et Karim Benzema. On a des nouvelles de Christophe Glaise. Cela fait bientôt 500 jours que le journaliste est détenu en Algérie. La France qui demande toujours sa libération. Sa mère, Sylvie Godard, a pu lui rendre visite dans sa cellule il y a une dizaine de jours. Elle raconte que son fils garde le moral grâce notamment au soutien d'une légende du foot.
13: Et il nous a dit cette fois-ci qu'il se sent fort parce qu'il veut être à la hauteur de toutes ces personnes qui le soutiennent. Et surtout, il nous a dit que le fait que tous les co-détenus, il y a 8000 détenus à la prison de Coléa, ont vu le témoignage de Zinedine Zidane.
11: Qu'on a entendu.
13: L'ont entendu. Et donc maintenant, j'ose pas dire le mot légende parce qu'il est un peu galvanisé, mais c'est vraiment un héros. C'est incroyable. Et il n'en revenait pas. Et donc il dit, c'est pour ça qu'avec tous ces témoignages, cette mobilisation, il veut être vraiment à la hauteur.
11: La mère de Christophe Glaise chez nos confrères de France Info ce matin. L'amour est dans le pré, oui, mais dans les Vosges, on en a un peu marre des promeneurs qui prennent ça au pied de la lettre. Le maire de Thaon-les-Vosges, au nord d'Épinal, on a assez que les gens viennent faire l'amour dans les bois à côté d'un parcours de santé qui a apparemment connu des habitants pour être un repère d'amants adeptes des plaisirs de la chair en extérieur. Le maire de la commune, Cédric Axer, vient donc d'installer des pancartes avec des messages comme « Il y a des hôtels pour ça » ou encore « L'amour est aveugle, mais pas les promeneurs ».
25: Depuis des années et des années, on a beaucoup d'usagers de ce parcours de santé qui nous disent « Bah écoutez, monsieur le maire,
14: On commence à en avoir marre, on vient avec nos familles, on vient avec nos enfants, et on croise des gens qui, visiblement, ont des pratiques particulières. Et donc, on a fermé la route ici, qui est devenue une véloroute, pour empêcher les flux, ça n'a pas marché. On a prévenu plusieurs fois, ça n'a pas marché. Donc, on s'est dit, allez, on va passer une étape. Et on a donc décidé de poser des panneaux qui font rire, mais qui globalement sont assez sérieux. On a pris un axe parce que je pense qu'il peut être efficace, mais on rappelle globalement le texte. J'espère que ça fonctionnera. En vertu des textes qu'on peut utiliser, eh bien on prononcera des amendes parce que ce n'est pas légal. Il faut quand même le rappeler.
11: Voilà, c'était la drôle d'histoire pour terminer ce journal. Et puis on finit avec cette information. Vous connaissez forcément au moins une de ses chansons. Stevie Wonder, le roi de la soul américaine, aveugle de naissance. Et ce soir à Paris, pour un concert événement à l'Accor Arena, l'artiste qui vient de fêter ses 50 ans de son album Songs in the Key of Life, eh bien est donc en concert ce soir. Alors évidemment c'est complet, mais vous pouvez en profiter pour vous faire un petit medley chez vous des meilleurs sons de Stevie Wonder. On vous on va écouter un petit morceau, juste un petit bout pour se faire plaisir, pour finir cette journée. Voilà, c'est forcément le plus connu. Il y a forcément un de nos auditeurs dont c'est l'anniversaire, donc on en profite également pour lui souhaiter un excellent anniversaire. On se retrouve demain dans le trésor de nos régions, et puis vous connaissez le principe, la suite des informations, c'est sur ici.fr. À ce soir.
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1: Et avec Cœur-de-Ville, la Maison pour l'emploi et de la formation, la MEF, propose aux familles de venir découvrir l'Étincelle, un espace dédié au métier des métaux dans les filières du nucléaire et de l'industrie navale. C'est ce mercredi 21 octobre de 13h45 à 17h. Et donc, vous pourrez en savoir un peu plus. Ça se trouve dans la zone artisanale de Bénessère à Cœur-de-Ville. Un parcours immersif plutôt ludique qui permet

My Life avec tout de suite Billy Joel. Merci d'écouter votre radio locale ici Cotentin. Dans quelques instants, c'est Manu Gouache qu'on va retrouver. Il a rencontré une teinturière qui compte vraiment sur les plantes et la nature pour lui fournir les couleurs qu'elle utilise. Besté, dans quelques instants, nous parlera de sa passion. Elle va pimenter votre après-midi, mettre des couleurs dans votre vie aujourd'hui. Alors restez à l'écoute. En attendant, une autre qui va mettre de la couleur dans votre vie, c'est une nouvelle chanteuse. Elle s'appelle Estelle. De rencontrer encore. Belle journée à vous. Et je sais.

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1: Avec Manu Gouache, qui a rencontré dans la Hague Besté, dans sa campagne, au milieu des plantes. Elle fait pousser donc tout cela pour avoir des couleurs. Son métier, c'est teinturière. Et on entre dans son atelier.
2: Alors, là, il y a quelqu'un qui est là.
3: Elle vient de Suisse, Aurélie.
2: Bonjour Aurélie.
4: Bonjour.
2: Qu'est-ce que vous faites Aurélie ?
4: Je fais une peinture avec des couleurs naturelles.
2: Qu'est-ce que vous allez en faire après ?
4: Je ne sais pas.
2: C'est juste pour vous tester un petit peu, pour voir comment ça marche, les couleurs que ça peut être. Pour le moment, vous faites des formes géométriques. Il y a plein de petites fioles en fait.
3: Ce sont des encres naturelles. Aurélie, elle fait des dessins. Les tissus, comme matière, c'est nouveau pour elle. Teinture naturelle aussi. Elle vient d'une association, ça s'appelle Woofing en France, pour donner un coup de main dans le jardin et pour vivre avec moi dans l'atelier, pour voir qu'est-ce que je fais, etc.
2: Vous avez trouvé le bon plan, Aurélie, non ?
4: Oui, c'est parfait ici et j'aime bien vivre avec Besté et la famille.
2: Ok, bah on vous laisse continuer à travailler.
3: Il y a des gens qui viennent quatre coins de France pour être formés auprès de moi, des Italiens, même une Mexicaine, les Japonais et les Suisses et des Belges. Voilà, je reçois plein de gens qui viennent pour apprendre la teinture, oui.
1: Et le monde entier hein, qui se donne rendez-vous chez vous, Besté, dans la Hague, pour apprendre à faire des couleurs, pour travailler la couleur sur différents tissus. Une démarche artisanale hein, qui forcément coûte un peu plus cher que les pratiques industrielles. Mais pour vous, il faut vraiment privilégier la qualité à la quantité.
3: Si vous achetez une t-shirt à 5 euros, effectivement, c'est pas cher. Mais il y a un vrai coût pour l'environnement et pour le futur. Le lin, on peut garder plusieurs générations, aucun souci. Aujourd'hui, il y a des grands-mères qui m'amènent d'ici, il y a une matière, le lin et les chanvres et des cotons mélangés, c'est indestructible.
2: Lin, coton et chanvre mélangés.
3: Mélangés, une métisse, ça s'appelle une métisse, les draps anciens, si vous voulez.
2: Ce sont des tissus avec ce mélange-là.
3: Oui, demandez votre grand-mère. Hein.
2: Avec les draps un peu épais, comme ça.
3: Exactement,
2: là.
3: Il faut utiliser, c'est un patrimoine de Normandes, on peut dire, parce que dans chaque maison, il y en a qui attendent dans l'armoire et on peut refaire quelque chose avec les plantes locales, bien évidemment.
2: Vous vous sentez effectivement à votre place ici et vous donnez une place aux plantes particulières dans votre jardin, quoi.
3: Oui, pour quelqu'un qui a appris le français 37 ans, j'ai créé mon métier à 43 ans, j'ai écrit un livre à 46 ans, je trouve ça miraculeux, oui.

0: Would I Lie to You avec Charles et Eddie à l'instant. La suite en musique avec notamment Zao de Sagazan, la Symphonie des Éclairs. Après le triomphe de son premier disque, elle a sorti une relecture symphonique complète de ses titres, un album ambitieux, divisé en 4 mouvements composés de 16 chansons. Ça a été enregistré en collaboration avec les 50 musiciens de l'Orchestre National de Lyon. Elle a parcouru d'ailleurs, Zao, les salles dédiées à la musique classique et les théâtres avec plus de 400 dates. Elle est un petit peu en pause en ce moment. Elle prépare forcément la suite. Zao de Sagazan, c'est la Symphonie des Éclairs après cette pause. Ne la manquez pas.
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1: Nous sommes le 15 octobre, il est 14h et voici les infos.
2: Le Premier ministre dénonce la transformation du mouvement lycéen en un mouvement de violence urbaine. De son côté, le ministre de l'Éducation nationale affirme que des décisions seront communiquées d'ici fin octobre concernant Parcoursup. Édouard Geffray qui reçoit une nouvelle fois les syndicats lycéens cet après-midi en visioconférence. Sébastien Lecornu tenait également une réunion sur les très attendus plans de relance agricole. Il promet de débloquer entre 500 et 700 millions d'euros pour les agriculteurs. Ils s'ajouteront aux 1,2 milliard déjà annoncé pour aider un secteur touché par les canicules à répétition, mais aussi l'augmentation du prix des carburants. Un autre mouvement social prévu ce samedi inquiète le gouvernement. Avec 250 actions envisagées et une soixantaine de manifestations annoncées dans toute la France, des gilets jaunes, mais aussi des lycéens et des étudiants participeront à cette mobilisation lancée pour protester contre la hausse des prix. Et puis en plein débat budgétaire, les députés viennent de rejeter une mesure impopulaire, le plafonnement d'un abattement fiscal pour les retraités. Elle prévoyait d'abaisser de 4 400 à 3 000 euros le plafond de l'abattement de 10% applicable aux pensions de retraite. L'instigateur de l'enlèvement de la petite Mia en 2021, Rémi Daillé, a été condamné à 6 ans de prison. Le tribunal a reconnu le caractère autoritaire et violent du projet terroriste mené par l'ancien youtubeur. Le mouvement d'extrême droite radical, né pendant la pandémie du Covid, avait théorisé l'enlèvement d'enfants pour renverser le gouvernement pacifiquement ou avec effusion de sang.
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1: Oh, mais vous allez pouvoir tondre la pelouse, il fait beau. Ah, c'est vrai que ça a pas mal poussé avec l'eau qu'on a eue ces derniers jours. Le soleil est bien présent cet après-midi. Vous inquiétez pas, le vent il va être plutôt faible, hein, du sud-sud-ouest. Donc taille de haie, pelouse, c'est bien pour cet après-midi avec des températures sympas en plus. Température maximale comprise entre 21 et 24 degrés et jusqu'à 26 degrés du côté de la baie du Mont-Saint-Michel. Donc profitez-en bien. Et puis comme ça, vous serez content. Vous aurez pour l'automne un jardin bien entretenu.
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0: Ici Cotentin avec With or Without You, c'était YouTube. 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
1: Et le temps d'un week-end, près de 100 châteaux et monuments partout en France ouvrent leurs portes à la nuit tombée pour vous faire vivre des expériences uniques. C'est ce que on vous propose aussi lors de cette 8e édition de la Nuit des Châteaux, les 16, 17, 18 octobre prochains, au château de Tocqueville. Pour cette édition, le château de Tocqueville accueillera une représentation du procès de Jeanne d'Arc d'après l'œuvre de Jean Anouilh. La pièce sera interprétée par la jeune troupe des compagnons de la Toison d'Or dans une mise en scène de Valérie de la Rochefoucauld. Prenez donc vos billets sur billetsweb.fr. Et puis je vous propose aussi de remonter le temps, de découvrir Valognes sous un nouveau jour, surnommé le petit Versailles normand. La ville vous invite à découvrir son passé prestigieux lors de la visite guidée La noblesse valognaise. Rendez-vous les 17 et 31 octobre à 10h30, place du château, face à la poste à Valognes. Et notez que les billets sont disponibles auprès du guide juste avant le départ. Ne manquez pas l'événement, vous en prendrez plein les oreilles, mais aussi plein les yeux.
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0: Vous êtes à la maison, vous faites du rangement, vous rangez les affaires d'été, vous triez pour mettre les affaires d'hiver dans l'armoire. Eh bien, ne manquez pas les années 80 dans quelques instants, puisque vous êtes fan des années 80. 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Et puis France Gall arrive avec Cézanne Pain et ses années 80. Une chanson datant d'ailleurs de l'année 84, c'est juste après cette pause.
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1: Nous sommes le 15 octobre et il est tout juste 15h. Bel après-midi à vous, voici les infos.
2: Les personnels du lycée Paul-Éluard de Saint-Denis dénoncent une intervention violente de policiers en civil dans l'établissement. Le proviseur a convoqué un élève dans son bureau et a fait entrer la police pour le faire arrêter. Des personnels sont venus massivement s'y opposer, suscitant des réactions violentes de la part de la police, raconte des personnels de cet établissement de Seine-Saint-Denis dans un communiqué. À Rouen, en Seine-Maritime, plus de 1500 élèves ont eux été évacués en milieu de matinée d'un établissement scolaire privé, l'institution Sacré-Cœur. Des casseurs ont tenté d'arracher le portail de livraison du collège pour s'introduire dans le lycée. De son côté, le Premier ministre estime que le mouvement lycéen s'est transformé en mouvement de violences urbaines. Sébastien Lecornu qui évoque des violences dont l'intensité a encore augmenté ces derniers jours. Dans ce même point presse en fin de matinée, il dit également redouter des violences lors d'un autre mouvement social, c'est ce samedi, cette fois contre la vie chère, à l'appel de plusieurs organisations dont des Gilets jaunes. Une commission sénatoriale dénonce de multiples dysfonctionnements dans le périscolaire parisien. Manque de formation, agression tue, animateurs déplacés. Le rapport publié aujourd'hui fait également état de dysfonctionnements dans 73 départements français. Des nouvelles rassurantes du pape opéré il y a 2 jours d'un cancer au poumon. La radiographie de contrôle de Léon XIV montre une bonne récupération du poumon opéré, communique aujourd'hui le Vatican. Et puis si vous aimez le football, 3 clubs jouent les 2e tours de la Ligue Europa ce soir. Lyon Crystal Palace, Rennes au Ficret et Marseille Olympiakos.
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1: Vous allez pouvoir tondre la pelouse. Il fait beau. Alors, c'est vrai que ça a pas mal poussé avec l'eau qu'on a eue ces derniers jours. Le soleil est bien présent cet après-midi. Vous inquiétez pas, le vent il va être plutôt faible hein, du sud-sud-ouest. Donc taille de haie, pelouse, c'est bien pour cet après-midi avec des températures sympas en plus. Température maximale comprise entre 21 et 24 degrés et jusqu'à 26 degrés du côté de la baie du Mont-Saint-Michel. Donc profitez-en bien. Et puis comme ça, vous serez content. Vous aurez pour l'automne un jardin bien entretenu.
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1: Et du sport, hein, pour soutenir la lutte contre le cancer à l'occasion d'Octobre Rose. Ce samedi, le centre de voile et de vent de Ciotot propose des baptêmes de chars à voile sur la plage. Un tiers du prix de chaque réservation sera donc reversé à l'association Cœur et Cancer. Pour participer, les inscriptions se font directement auprès du centre. Plus d'infos, nous contactons évidemment 02 33 23 13 23. Puis on pense aussi à prévenir les chutes chez les seniors. À Cherbourg, l'association Soins et Santé organise un cycle de 5 ateliers destinés aux personnes de 65 ans et plus. L'objectif est de sensibiliser les seniors au risque de chute et de leur donner des conseils pratiques pour préserver leur autonomie et leur sécurité au quotidien. Les ateliers auront lieu chaque lundi matin en novembre de 10h à midi dans les locaux de l'association qui se trouve au 31 place Louis d'Arénau à Cherbourg. Pour plus d'infos, là aussi, appelez-nous 02 33 23 13 23.
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0: Merci d'écouter ici Cotentin. Vous allez pouvoir vous relaxer dans quelques instants, toujours avec la bonne musique, les bonnes vibrations de votre radio et une nouvelle chanteuse à découvrir si vous ne la connaissez pas encore. Eh bien, elle va vous faire certainement vous déhancher. Ella Langley avec Choosing Texas. C'est juste après cette pause. Bel après-midi.
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1: Excellente journée, il est tout juste 16h, l'heure des infos.
2: Ce n'est pas fait pour restaurer la confiance du consommateur. Plusieurs magasins Carrefour sont soupçonnés de détourner l'argent des promotions, selon Complément d'enquête, le magazine d'investigation. Diffusé ce soir sur France 2, ils appartiendraient à un indépendant, un locataire gérant de la marque. Des élèves du collège Saint-Stanislas à Saint-Rénan dans le Finistère, pris en charge par les pompiers et le SAMU, ils ont été victimes d'irritations aux yeux et à la gorge alors qu'ils se trouvaient dans un bus. La préfecture du département précise qu'ils ont été exposés à de l'ammoniac, mais qu'il n'y a pas de danger à cette heure. L'affront de la justice face aux attaques dont elle fait l'objet, la Cour de cassation, dans un message publié sur le réseau social X, se dit s'associer à l'indignation du Conseil supérieur de la magistrature. Il dénonce les attaques visant un magistrat de Bobigny depuis la condamnation du fondateur du média identitaire Frontière, qui s'appelle Éric Tegner. C'était en juin. Dans son dernier numéro, le magazine d'extrême droite consacre sa une au magistrat et s'en prend nommément à lui. En économie, la fonderie de Bretagne, qui emploie 244 salariés à Codan dans le Morbihan, a été placé en liquidation judiciaire faute de repreneur. Un drame humain et industriel inacceptable pour les syndicats. Et puis le trafic des trains est interrompu depuis le début de l'après-midi sur la ligne TGV Paris-Strasbourg en raison d'une panne d'alimentation électrique. Le retour à la normale est attendu ce soir, mais plusieurs trains accusent des retards importants, retard d'une heure à l'arrivée en gare de l'Est et même de 2 heures en gare de Strasbourg.
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4: C'est nuageux cet après-midi, nuages bien présents. Bon, parfois le soleil, il y a quelques périodes ensoleillées. Le soleil qui est d'ailleurs assez généreux sur la baie du Mont-Saint-Michel. Petit vent de sud-ouest, il est généralement faible, on s'en contente. Côté température, 19 degrés à Bréal, 20 degrés à Bricbec. Tiens, justement à propos de Bricbec, la chorale Cœur des Villages se produira avec l'association Les Enfants de Cara en soutien au foyer d'enfants Pierre du Pauvre à Cara, c'est au Togo. C'est demain vendredi 20h30, donc à Bricbec, église de Bricbec. Hein. Autre température, on a 21 pour Créances et 22 degrés à Saint-Lô ce soir. Pour demain vendredi, des averses matinales qui vont se raréfier au fil des heures. Les nuages devraient disparaître dès la fin de matinée. Enfin, tout d'abord sur l'est cotentin et la moitié sud du département. Ensuite, l'après-midi, il y aura de belles éclaircies. 16 à 18 degrés pour les températures maximales, donc demain.
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4: Merci de nous avoir choisi votre radio locale dans la Manche avec Miss Maggie. Voici Renaud.

0: Montana, c'était Big Ben. Une chanson sortie en 85, Miss Maggie, paroles de Renaud, musique Jean-Pierre Bucolo. Ah, vous connaissez ce garçon, Jean-Pierre Bucolo, c'est le fameux Titi dont Renaud parle dans la chanson La mère à Titi, c'était le guitariste de Renaud en fait à l'époque. Donc une chanson qu'on a été chercher sur l'album Mistral gagnant en 1985.
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0: Et notre ami Emmanuel Gouache, car c'est notre ami Manu Gouache, il réfléchit de façon quotidienne sur beaucoup, beaucoup de choses. Hein. Il phosphore le garçon, j'espère qu'il mange du poisson, parce qu'il est phosphore dans le poisson. Ne manquez pas l'humeur de Manu, dans moins de 5 minutes, il nous parlera de la montée du niveau des océans et de la sécheresse dans les terres. Eh oui, d'un côté ça monte, de l'autre ça descend, il y a de quoi perturber hein, quand même. On verra ça dans quelques minutes, et chaque jour on sélectionne vos nouveautés préférées, par exemple Pierre Demar, je pense à vous.

0: chanson qu'il a écrite à l'adresse de son public, hein, de ses fans. Pierre Demar, je pense à vous, sur Ici Cotentin. 16h10, voilà, 16h10, Emmanuel Gouache arrive. Il nous livre le fruit de ses réflexions, comme chaque jour. Voici l'humeur de Manu avec Yannick Leflo et Caroline Joanneau.
1: Bonjour
2: Manu. Bonjour tout le monde.
1: Un truc qui vous tracasse, vous, ce matin.
2: Oui, bah oui, un truc qui est... Au même moment où, cette semaine, on teste le rationnement en eau à Carole ou Julioville, à 40 ans, où se déroule jusqu'à aujourd'hui le forum sur les risques littoraux, on nous dit qu'il va y avoir trop d'eau sur nos côtes, que la mer va monter. Alors... Bon, eh ben, va falloir se mettre d'accord quand même. Il y a plus d'eau ou il y a trop d'eau? En fait, c'est ce qui est compliqué à comprendre. Il y a plus assez d'eau, mais il y en a trop. Les icebergs, les glaciers fondent et il y a moins d'eau. Est-ce que ce serait pas possible d'essayer peut-être de rééquilibrer un peu tout ça? Non, mais si vous cherchez des solutions, faut demander.
3: Alors, on vous demande,
2: là où il y a trop d'eau, oui. On récupère de l'eau pour mettre de l'eau où il y en a moins.
1: Vous voyez
2: ce que je veux dire.
1: C'est fin, ça.
2: On pourrait peut-être profiter de la présence de l'Ordre mondial des experts internationaux à 40 ans pour le forum sur les risques littoraux pour convoquer les experts. Pour réfléchir à ça. Ben, il nous faudrait d'abord un expert en expertise pour voir s'il est possible d'expertiser l'expertise. Et puis après, il faudrait une ou un expert en eau qui monte, un autre en eau qui descend, une en distribution de bouteilles en plastique. On les met ensemble. Et puis, si on trouve l'experte ou l'expert en rééquilibrage de l'eau, bah, peut-être qu'on pourra agir sur les bords de mer pour réalimenter les nappes phréatiques. Faudrait peut-être juste faire pencher un peu vers la droite ou vers la gauche. Alors, plutôt vers la gauche pour la côte ouest et vers la droite pour la côte est. Oui. Faut juste poser des criques d'un côté et de l'autre. mais pas en même temps, hein. Sinon, ça ne va pas pencher. Vu que les deux côtés vont monter en même temps. Voilà, c'était mon expertise du matin.
0: Voilà. C'est sûr, on va aller loin avec ça. L'humeur de Manu, c'est chaque matin, c'est en direct, 7h40 sur Ici Cotentin. On a choisi une chanson de George Harrison, 1986. George Harrison, ancien guitariste des Beatles, hein, vous le savez, il se lance en solo à la fin des années 80 avec Got My Mind Set On You. Et il aime bien les grosses batteries aussi, George Harrison.

0: des années 80, Physical sur ici Cotentin. C'était, vous l'avez reconnu, Olivia Newton-John, bien sûr, qui surfait à l'époque sur le succès de Grease avec John Travolta. Sacré succès ce film aussi. Hein. Fred Ballard, elle a beaucoup de succès chaque jour dans l'humour en tube. Elle arrive dans un instant. Aujourd'hui, question existentielle. Notez bien, vaut-il mieux aider ou se faire aider? Bah oui, ça fait cogiter. Pour le savoir, rendez-vous dans 3 minutes avec Fred Ballard, l'humour en tube. Et Véronique Sanson, ce sera pour la musique avec Baya dans un instant.
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0: C'était Véronique Sanson sur Ici Cotentin, une chanson dans laquelle elle parle de Bahia au Brésil, sans y avoir mis les pieds, évidemment, enfin en tout cas à l'époque, hein, c'était en 72. Fred Ballard, l'humour en tube. Alors, aider des proches dépendants ou dans le besoin, c'est une merveilleuse preuve d'amour. Et dans l'humour en tube, Fred va nous prouver que c'est aussi une merveilleuse preuve d'humour avec Jérémy Ferrari et Sandrine Saroche.
1: Qu'est-ce qu'ils sont pauvres, mes parents, ils m'énervent.
2: Alors c'est sûr que c'est nettement plus sympa d'avoir des darons pleins aux as, quoique, qui dit argent dit héritage, dit frais de succession, donc faut voir. En tout cas, pour Jérémy Ferrari, c'est tout vu, il a su assez tôt qu'il serait assez rapidement un enfant aidant financièrement.
1: Ils avaient un commerce d'alimentation dans un quartier populaire de Charleville-Mézières. Ils ont réussi à couler le magasin. Et du coup, tu vois, comme ils avaient tout perdu, puis que moi ça marchait pour moi, bon, j'ai été un petit peu obligé de leur acheter une maison. Quand je dis obligé, attention, hein, je vois qu'il y a plein de jeunes dans la salle. Évidemment, hein, il n'y a rien de plus beau pour un enfant que de parvenir un jour à réduire ses parents à l'état de locataire. Hein.
2: Mais oui, il y a un petit côté jouissif à faire payer un loyer à ses propres parents, surtout ceux qui répétaient en boucle. C'est pas l'hôtel ici, quand on était ado. C'est si bon de pouvoir chambrer ses parents 20 ans plus tard et de se faire chambrer par ses grands-parents à l'EHPAD.
3: Ma petite Sandrine, c'est gentil d'être venue me voir. Tu veux une salutrécine? Alors comme ça, il paraît que tu veux être comédienne. Eh bien, il va falloir avoir de la patience, hein. Mais bon, comme on dit chez nous, à force de patience et de sein doux, l'éléphant sodomise le pou.
2: Voilà, bah c'est ça le bonheur quand on est dans Sandrine Saroche l'a compris. On donne beaucoup d'amour et on reçoit de très belles preuves d'humour en retour. Nos anciens sont de joyeux de riz sans filtre qui nous aident à vivre plus léger avec ou sans sein doux.
0: Bah merci Fred Ballard. Et puis bah on a envie de dire vivement demain. Hein. On vous retrouve demain.
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0: Et un bon après-midi les amis, c'est ici Cotentin et dans un instant, bon à savoir, dans quelques minutes pardon, les infos du département. Aujourd'hui on va vous parler d'un dispositif important mis en place avec les pompiers dans les lycées et les collèges de la Manche. Rendez-vous dans quelques minutes à 16h40 et on écoute Charles Doré, il chante Hypersensible.

0: Un ancien étudiant de la Starac, ce garçon Charles Doré, qui poursuit tranquillement sa carrière. On écoutait à l'instant Hypersensible.
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0: Un loto est organisé par l'Entente Cyclisme de Mondebourg. Ce sera vendredi, demain soir, 20h30 à la salle des fêtes, donc de Mondebourg. Les portes ouvrent à 19h30. Vous pouvez aussi réserver vos places pour le contact, pour réserver vos places. Vous pouvez nous appeler au standard d'ici Cotentin, on vous le donnera. Samedi, à Granville cette fois, bienvenue à la Grande Tambouille. C'est à l'espace pour tous Pierre et Marie Curie. Alors c'est une journée évidemment autour du goût et de la cuisine. Il y aura des ateliers cuisine, des ateliers autour du levain, de la lacto-fermentation, un mini marché fermier et des dégustations avec des producteurs locaux, encore la réalisation de semis, la découverte de jardins avec des bénévoles. Et le midi, de 12h à 13h30, il y aura aussi une restauration grâce à la chouette cantine. La Grande Tambouille, c'est donc une journée ludique et pédagogique autour de l'alimentation. C'est à l'espace pour tous, Pierre et Marie Curie. C'est donc à Granville, 10h-18h, et ça s'achèvera par un goûter local, donc aux alentours de 17h.
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0: À suivre sur Ici Cotentin, votre rendez-vous avec les infos pratiques du département, j'ai arrivé de la Manche, pour vous accompagner dans votre vie quotidienne. Aujourd'hui, on va parler d'un dispositif important mis en place par les pompiers dans les lycées et les collèges de la Manche, à 16h40. On écoute Gold avec un extrait de leur second album, l'album Calicoba, en 86. D'ailleurs, l'album qui a eu le plus gros succès pour le groupe. Voici justement Laissez-nous chanter.

0: La chanson française des années 80 avec Françoise Hardy qui chantait Tamalou. Tiens, j'ai déjà entendu ça quelque part, c'est un Tamalou, 16h40.
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0: Votre rendez-vous, bon à savoir, les infos du département de la Manche. On vous facilite la vie, en fait, sur ici Cotentin. Et aujourd'hui, avec Aurore, le L Loco, eh bien, on va parler de la sécurité civile, Aurore.
3: Et aujourd'hui, j'accueille le commandant Guy Alain Essoila du SDIS, le service départemental d'incendie et de secours. Bonjour.
4: Bonjour, Aurore.
3: On s'intéresse à ce dispositif, des cadets de la sécurité civile. Ce sont des collégiens, des lycéens volontaires qui, pendant une année scolaire, suivent une formation consacrée à la prévention, au risque, au premier secours, à la découverte aussi des métiers et missions de la sécurité civile. Donc, est-ce qu'il y a des expériences vécues par les cadets qui reviennent vous voir quelques années après pour vous parler de tout ce qu'ils ont vécu ou pas?
4: Systématiquement, il y a toujours des expériences. Comme vous l'avez indiqué, l'engagement des sapeurs, des cadets de la sécurité civile repose sur une participation volontaire des jeunes qui décident de rentrer dans ce dispositif pour acquérir un sens physique et les valeurs de la sécurité civile. En ce qui concerne les expériences, c'est pour les jeunes, c'est une aventure humaine, c'est ce qu'ils nous disent, c'est une aventure humaine, technique et unique. Unique pourquoi ? Parce que dans leur, dans le cadre de leur scolarité, ils sont encadrés par les sapeurs-pompiers et le personnel de la sécurité civile, ainsi que le personnel de l'éducation nationale, leurs enseignants. Ils acquièrent au cours de ces formations des compétences concrètes et développent le sens civique qu'ils n'avaient pas avant d'arriver dans ce dispositif, à travers des expériences marquantes dans un milieu particulier valorisant. Et il y a des jeunes qui reviennent nous voir en disant, voilà, j'ai été faire des courses avec mes parents, une personne a fait un malaise, mais j'ai mis la personne en PLS, en position latérale de sécurité, et c'est moi qui suis intervenu. J'ai déclenché les secours parce que les secours n'avaient pas été déclenchés. On est tombé sur un accident de la circulation. C'est moi qui ai fait les premiers gestes. Vous voyez, c'est.
3: Ah oui, mais quel que soit l'âge, vraiment, parce que quand on a 11 ans, c'est vrai que c'est pas toujours évident. Il faut avoir le sang-froid, quoi.
4: Ce n'est pas évident lorsqu'on n'a pas acquis la culture de la sécurité civile. Une fois qu'on a été formé aux gestes qui sauvent et à autre chose, ça devient un réflexe personnel. On devient on est le premier maillon de la distribution des chaînes de secours. Ça veut dire qu'on sait quoi faire. Oui. On n'est plus surpris quand il se passe quelque chose.
3: On a la tête sur les épaules, quoi.
4: On a la tête sur les épaules, exactement, Aurore.
3: Bon, bah c'est super. Et franchement, ça fait plaisir à entendre. Donc, si vous désirez en savoir plus sur ce dispositif des cadets de la sécurité civile, c'est à partir de la classe de la 5e, à partir de l'âge de 11 ans. Vous pouvez vous renseigner, bien sûr, sur manche.fr. Merci beaucoup, Guy Alain et Soila. Je rappelle que vous êtes commandant au service départemental d'incendie et de secours. Merci pour tous ces bons conseils et à bientôt.
4: Merci à vous aussi, Aurore.
0: Aurore Le Hello. Et bon à savoir, ce sont les infos du département tous les jours avec ici Cotentin et que vous retrouvez en podcast aussi sur ici.fr. En musique, nous sommes avec Coldplay à présent, Feel Like I'm Falling in Love sur ici Cotentin.

0: finale de la série Fame, Irène Cara sur ici Cotentin. 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

0: Il y a quoi de l'amour chez toi? C'est Christophe Maé, vous l'aviez reconnu évidemment.
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0: Sommes jeudi, c'est le 15 octobre, il est 17h. Et c'est le flash de la rédaction d'Ici Cotentin avec Marie Stariki. Bonsoir Marie.
2: Bonsoir Lionel, bonsoir à tous. Alors que les maires de la Manche se retrouvent aujourd'hui en congrès à Saint-Sauveur-Village, leurs collègues responsables d'intercommunalités sont réunis depuis deux jours à Dunkerque. Au cœur des discussions, le projet de budget du gouvernement et les élus viennent d'adopter une déclaration commune. Ils estiment que l'État va priver les collectivités d'une part importante de leur capacité à investir et donc à préparer l'avenir sur les territoires. On les entendra dans le journal de 18h. 634, c'est le nombre d'opérations de sauvetage en mer menées sur le littoral normand entre mai et septembre. La préfecture de la Manche-Mer du Nord a dressé le bilan ce matin de ces cinq derniers mois et les opérations sont en légère baisse par rapport à l'an passé, mais débutent de plus en plus tôt dans l'année. À noter aussi que la pratique d'activités nautiques individuelles est en hausse. L'INSEE, elle publie de nouveaux chiffres sur la mortalité en Normandie. 36 000 personnes sont décédées en 2024 dans notre région, un nombre qui augmente de façon continue depuis 2007. C'est mathématique avec le vieillissement démographique. La moitié de ces décès est due à des cancers ou à des maladies cardiovasculaires.
0: Un obus découvert pendant des travaux dans un cimetière du Sud-Manche.
2: Et celui de Sourdeval-les-Bois sur la commune de Gavray-sur-Sienne est fermé au public jusqu'à nouvel ordre. L'engin explosif a été trouvé hier. Un périmètre de sécurité a été mis en place autour du cimetière en attendant l'intervention des démineurs. On vous en parlait vendredi dernier. Un accident de poids lourd avait nécessité la fermeture dans les deux sens de la RN 174, près de 40 ans les marées. Le camion avait percuté la glissière centrale de sécurité avant de s'immobiliser sur les voies de circulation opposées. Eh bien, le conducteur explique s'être endormi au volant. Les dépistages réalisés à l'hôpital se sont révélés négatifs à l'alcool, mais positifs au cannabis et à la cocaïne. Une procédure a été engagée. Et puis c'est un fragment d'histoire des années 40, un témoin des événements du D-Day qui a rejoint la collection de l'Airborne Museum il y a une heure. Un panneau d'entrée de Sainte-Mère-Église présent pendant la Seconde Guerre mondiale. Il sera exposé dans le sas d'entrée de la nouvelle scène Sainte-Mère à partir de 2028.
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2: Et vous savez ce qu'on dit, Lionel ?
0: Non.
2: Le jeudi, c'est cloudy.
0: Exactement, c'est cloudy. Ouais, beaucoup de nuages, hein, effectivement, ouais. Dans le ciel. Hein. Vous êtes fouli bilingue, vous ?
2: Fouli.
0: Ouais, fouli. Alors, des nuages bien présents dans le ciel. On voit parfois du soleil, mais il faut être observateur. Hein. Je vais dire ça comme ça. Le soleil qui est quand même un peu plus généreux sur la baie du Mont-Saint-Michel. Voilà, soit observateur, soit habité du côté de la baie du Mont-Saint-Michel.
2: Dans le sud.
0: Bon là, les températures ce soir. 19 degrés pour Agon-Coutainville, 20 degrés à Saint-Pierre-Église, 20 degrés à Bricbec également, avec la chorale Cœur des Villages qui se produira à Bricbec avec l'association Les Enfants de Cara en soutien au foyer d'enfants Pierre du Pauvre à Cara, au Togo. Ce sera demain à 20h30. On a 22 degrés aussi à Marigny. Demain vendredi, des averses matinales. Elles vont se raréfier au fil des heures. Les nuages devraient disparaître dès la fin de matinée sur l'Est Cotentin et la moitié sud du département. Demain après-midi, de belles éclaircies et les maximales 16 à 18 degrés. Côté circulation, prenons la voiture. Voum. Alors, nous sommes à Saint-Lô. La descente du boulevard d'Alsace-Lorraine vers la plage verte, ça se fait pas très rapidement puisqu'il y a beaucoup de monde. Ça ralentit un peu. Bouchon également.
2: Oui.
0: Rue du Nant, vous savez, juste après l'hôpital mémorial, oui. Quand on descend vers les remparts, hein, vers le rond-point du 6 juin, là aussi, ça coince un petit peu. Autre chose, tiens, si vous circulez sur Cherbourg la nuit prochaine entre 20h et 5h du matin, l'axe nord-sud sera fermé à la circulation dans les deux sens, hein, dans le sens montant et descendant, pour des travaux d'entretien de la chaussée. Autres travaux à vous signaler également, entre Granville et Avranches, des déviations sont mises en place dans le sens Granville-Avranches. On peut emprunter la départementale, dans l'autre sens, Avranches-Granville uniquement. Et pour faire rouler les voitures, il faut de l'essence, et l'essence, ça coûte cher aujourd'hui. Le prix du carburant est d'actualité, l'occasion de consulter notre carte interactive sur ici.fr pour trouver les stations les moins chères.
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0: Et merci Marie Stareki.
2: Mais merci à vous.
0: Ah voilà, avec plaisir, on vous retrouvera tout à l'heure à 18h pour le journal.
2: C'est pas facile, hein.
0: Ah, c'est pas simple de parler, de prononcer des mots.
2: Oh là là. C'est dommage que ce soit votre métier.
0: C'est bête. On écoute Alain Souchon, lui il chante bien en tout cas, voici le baiser.
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0: Vous écoutez ici Cotentin et Souchon, hein, qui chantent le baiser, une chanson très mélancolique qui sent bon les embruns, hein, vous savez, sur ces grandes plages à perte de vue, en l'occurrence celle de Malo-Brédune, hein, dans le nord de la France, si vous connaissez le coin, qui va jusqu'à Knokke-le-Zoute, hein, je crois, au-delà de la frontière belge. Voilà, c'était une petite page mélancolique.
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0: Mélancolique mais néanmoins sympathique. Ne manquez pas dans quelques minutes, ici commence la mer. C'est l'actualité des océans sur ici Cotentin. Et on va explorer les profondeurs de l'océan. Et pour cela, eh bien, il va nous falloir un submersible. On vous explique comment ça marche d'ailleurs un submersible, si ça vous intéresse dans 3 minutes. C'est très intéressant. Nouveauté avec Joseph Camel et Vita. La chanson s'appelle « Jamais ».

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1: Une nouveauté ici Cotentin, Joseph Kamel et Vita, vous l'avez reconnu, la chanson c'est Jamais. C'est votre rendez-vous à présent, ici commence la mer. On parle de tout ce qui se passe au fond de l'eau avec Jérémy Morizet. Jérémy Morizet, alors il est ingénieur océanographe, diplômé d'Intecmer à Cherbourg, à Tours-la-Ville. Il est originaire du Val-de-Serre et il se consacre à la recherche d'épaves. C'est ça son métier, c'est passionnant. On lui doit notamment une plongée historique en octobre 2024. Il y a deux ans tout juste, il a battu le record français de plongée sous-marine. Il a atteint 10 800 mètres de profondeur au fond du Pacifique, en fait, dans la fosse des Tonga. L'occasion d'en savoir plus aujourd'hui sur ce qu'est un submersible, Jérémy Morizet.
2: Un submersible, à la différence d'un sous-marin, il a plutôt, on va dire, une fonction d'ascenseur entre la surface et le fond. Il n'est pas tellement conçu pour parcourir de grandes distances horizontales. À l'inverse d'un sous-marin, on ne peut pas véritablement vivre dedans, c'est-à-dire qu'on ne peut pas faire la cuisine, on ne peut pas prendre sa douche. Il est aussi beaucoup plus petit, puisque dans un submersible de ce genre, on est au maximum deux dans le Bakunawa, donc un pilote et un copilote. Et il est bardé d'équipements scientifiques pour aller faire des mesures diverses et variées, collecter de la biologie, collecter des échantillons géologiques, etc., etc., suivant les missions des scientifiques qui accompagnent les plongées.
1: Alors c'est un engin très spécifique qui est donc taillé pour résister à de très grandes profondeurs. Combien de temps peut durer une plongée à son bord ?
2: Une plongée, alors elle peut durer plusieurs jours si vous considérez qu'il est fait pour anticiper un problème sous l'eau qui peut être amené à préserver la vie de ses occupants sur plusieurs jours en attendant les secours. Donc en fait, vous avez par exemple plusieurs bouteilles d'oxygène qui sont autour de vous, qu'on voit bien quand on regarde les photos du Bakunawa. Vous avez, 8 ou 9 bouteilles d'oxygène. Vous allez en consommer 2 pendant la plongée, mais vous pouvez être amené à rester 3 ou 4 jours de mémoire dans ce submersible pour permettre aux secours de venir vous chercher en cas de problème. Donc une plongée classique dans le submersible, on va dire une plongée à 10 000 mètres comme celle que j'ai réalisée en octobre dernier, c'est 10 heures.
1: Ouais, ça fait quand même 10 km de fond, hein. Il y a de l'eau au-dessus, hein. Ici commence la mer avec Jérémy Morizet. Il est ingénieur océanographe et demain, on va s'intéresser cette fois aux matériaux utilisés pour permettre justement à un submersible de supporter de telles pressions à de telles profondeurs. Et ici commence la mer. C'est à réécouter en podcast sur ici.fr. 17h15. Merci d'avoir choisi Ici Cotentin. Bon retour à la maison. Voici Supertramp, The Logical Song.

0: Supertramp sur ici Cotentin, Supertramp avec The Logical Song, l'actu musicale. Émilie Mazoyer avec Décibel la chronique. Aujourd'hui, Émilie va nous parler de la nouvelle chanson de Charlotte Cardin. Émilie nous parlera aussi d'Angèle, de Christophe Maé, Christophe Willem et de la Mano Negra. Rendez-vous pour la suite dans quelques minutes. On écoutera également au passage Stilto, faut que tu m'aimes.
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1: C'est la chanson qui l'a révélé, Stilto. Faut que tu m'aimes. Vous écoutez ici Cotentin à 17h25. C'est l'actualité musicale du jour avec Émilie Mazoyer. Salut Émilie.
2: Salut tout le monde. Émilie, au rapport pour votre dose quotidienne d'actualité musicale. L'anniversaire du jour va vous faire retomber en enfance. Vous avez même le droit de verser votre petite larme.

garçon a 100 ans. Sa première apparition avec ses copains, Maître Hibou, Coco Lapin, Tigrou et Porcinet, c'était le 15 octobre 1926, jour où le premier épisode de ses aventures sous la plume d'Alan Alexander Milne est sorti dans les librairies anglaises. Alors, petit détail croustille, il y a 100 ans, Winnie l'ourson se baladait complètement à poil. Son petit t-shirt rouge n'est apparu que dans les années 30, quand Steven Schlesinger, un producteur américain, a acheté la licence aux Anglais pour lancer Winnie aux États-Unis. Charlotte Cardin avait annulé ses 4 derniers festivals de l'été car sa voix était toute cassée. Bonne nouvelle, c'est réparé et une nouvelle chanson vient d'arriver.

Memories, Souvenirs, la nouvelle chanson de Charlotte Cardin, premier extrait de l'album Midnight, Mon Amour, qui sortira en janvier prochain. Si vous voulez en savoir plus, allez donc sur ici.fr ou votre application Ici, ou votre appli de podcast préféré, pour écouter l'épisode de Décibel d'hier, mercredi 14 octobre. Charlotte Cardin était notre invitée. Dans les télécrochets pour enfants, on s'ennuie souvent avec des petits qui essaient de chanter comme les grands. Mais parfois, on tombe sur un ovni parfaitement réjouissant.

Ce garçon s'appelle Nelson, il a 15 ans, il vit en Martinique, chanteur lyrique depuis l'âge de 11 ans. Nelson avait participé l'an dernier à l'émission Prodige sur France 2, mais là c'est sur TF1 qu'il s'est illustré en remportant haut la main le concours The Voice Kids. Son projet, c'est de mélanger la pop et la musique classique. On lui souhaite plein de réussite. Plus de peur que de mal pour Hugo Frey, 97 ans, qui a surpris la semaine dernière des cambrioleurs dans sa maison de Marly-le-Roi. Heureusement effrayé par l'alarme qui s'est déclenchée, les deux malfrats se sont enfuis et Hugues s'en est bien sorti.

Et c'est toujours bon pied bonheur, il y a 97 ans, notre ami Hugo Frey, qui continue les tournées d'ailleurs. Émilie revient ce soir pour Décibel à 19h avec ses invités, Mireille Dumas et Bilal Hassani. Mireille Dumas qui a réalisé un documentaire justement intitulé « Bilal Hassani, bats-toi comme une fille, mon fils ». Rendez-vous après les infos de 19h ce soir. Nous, on écoute Michael Jackson, « Liberian Girl ». Et si vous avez déjà vu le clip, il y a un joli casting. En gros, tous les amis célèbres de notre ami Michael de l'époque, on reconnaît Rosanna Arquette, Whoopi Goldberg, Steven Spielberg, bien d'autres. Il y en a une trentaine comme ça. On l'écoute sur l'album Bad, Michael Jackson.

0: Michael Jackson sur ICI Cotentin, La Berrien Girl. Presque 17h32, dans quelques minutes, ça se passe ici. Rendez-vous culture, rendez-vous théâtre ce soir avec la pièce Faites comme chez vous qui sera jouée à la fin du mois à la salle du Moncel à Octeville au profit de l'association Les Nounous ont du cœur. On en parle tout à l'heure, dans moins de 10 minutes.
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0: À Écœur-Dreville, la maison pour l'emploi et la formation, la MEF, donc, propose aux familles de venir découvrir l'Étincelle. C'est un espace dédié au métier des métaux dans les filières du nucléaire et de l'industrie navale. Ce sera mercredi prochain, mercredi après-midi à EFAIS, c'est la haute école de formation soudage dans la zone artisanale de Bénessère. Donc à Écœur-Dreville, parcours immersif, parcours ludique qui vous permettra de découvrir tous ces métiers, ces secteurs d'activité, peut-être pour leur orientation, c'est peut-être pas mal, ça, entièrement gratuit, mais il faut s'inscrire avant mardi prochain, 20 octobre. Donc pour vous inscrire, nous avons les coordonnées au standard d'ICI Cotentin. Vous pouvez nous contacter au 02 33 23 13 23. Le dimanche 5 novembre à Condé-sur-Vire, ce sera le 16e festival L'accordéon à l'espace. Et c'est la Belgique qui est à l'honneur cette année avec Fred Boulard et Delphine Lemoine. Alors, si vous aimez le piano à bretelles, rendez-vous salle Condé-Espace à partir de midi à Condé-sur-Vire. Donc ce sera le 5 novembre pour les réservations, les renseignements, idem, on a les infos qu'il vous faut au standard d'ICI Cotentin au 02 33 23 13 23.
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1: Voilà, c'était le duo entre Marc Lavoine et Patrick Fiori sur Ici Cotentin. Occupé, il est 17h40.
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1: Et ça se passe ici dans la Manche avec une pièce de théâtre qui sera jouée pour une bonne cause, une belle cause à Octeville, pour l'association Les Nounous ont du cœur. On va en parler avec Hubert Ney ce soir. Bonsoir.
4: Bonsoir.
1: Alors vous êtes le secrétaire de l'association Les Nounous ont du cœur à Cherbourg. Alors cette association, expliquez-nous de quoi il s'agit.
4: Ben, c'est une association qui est née en 2014. C'est parti d'assistantes maternelles situées beaucoup sur Équeurdreville qui ont décidé de collecter des jouets, des vêtements, du matériel de puériculture, de les vendre et de redistribuer les bénéfices à des enfants malades ou en situation de handicap.
1: Voilà, votre association qui fait des braderies, plusieurs braderies, 5 je crois par an.
4: On fait 5 braderies par an,
1: ouais, oui, c'est tout ça, à fait. Hein. Et puis, auxquelles vous ajoutez, des manifestations comme celle dont on va parler ce soir, qui permet aussi de mettre du beurre dans les épinards, enfin d'avoir allongé le chèque, quoi.
4: C'est exactement en fait, ça. Hein.
1: C'est ça. Alors, en fin d'année, pour savoir comment ça se passe, vous remettez donc un chèque aux enfants que vous soutenez. Cette année, l'association Les Nounous ont du cœur soutient 3 petits garçons. Il y a Maël, Tao et Léo.
4: Oui, tout à fait. En fait, on parraine 3 enfants. On les parraine sur 2 ans. Mmh. Et le but, c'est de leur remettre le maximum d'argent.
1: Voilà.
4: Donc, on part en principe sur 20 000 euros par an, par enfant sur 2 ans.
1: D'accord. Ce sont des enfants qui ont des soucis.
4: Qui ont des gros problèmes de santé. Donc, ouais. En fait, on essaie de prendre en charge ce qui n'est pas remboursé par la sécurité sociale ou les mutuelles, les choses comme ça. Parce que la maladie, ça a un coût.
1: Eh oui.
4: Et malgré notre système de santé, tout n'est pas pris en charge.
1: Voilà, j'imagine que c'est un vrai bol d'air pour les parents à l'entourage de ces enfants. Hein.
4: Oui, tout ouais. à fait. Oui.
1: Alors c'est important, le 30 octobre, c'est-à-dire vendredi de la semaine prochaine, dans une semaine, à la salle du Moncel, donc c'est à Octeville, dans le Vieil Octeville, la troupe de théâtre Les Imprévisibles va jouer une pièce intitulée « Faites comme chez vous ». Est-ce que vous pouvez nous en dire un mot alors ?
4: En fait, c'est une pièce de boulevard sur fond d'enquête policière.
1: Ouais.
4: Une famille un peu extravagante, dont l'appartement va être squatté par 2 policiers totalement incompétents.
1: Oui, sinon ce serait pas drôle.
4: Autrement, ce serait pas drôle, tout à fait. Pour surveiller le musée qui est en face de chez eux, car ils soupçonnent un trafic d'œuvres d'art.
1: D'accord.
4: Donc, voilà. Donc c'est des quiproquos, il y a une enquête policière. C'est une pièce très drôle.
1: Une pièce drôle, et puis on passe une bonne soirée, et puis on fait une bonne action. Comment vous les avez sélectionnés, cette troupe-là ?
4: En fait, on ne les a pas sélectionnés du tout. C'est eux qui sont venus nous voir en nous proposant de jouer pour nous.
1: Mmh.
4: Donc nous, on s'occupe un peu de faire la com.
1: Ouais.
4: Eux, ils viennent, ils jouent, et ils nous laissent tous les bénéfices.
1: Voilà, bah, c'est parfait ça. Et puisque vous êtes là, est-ce que vous voulez lancer un appel à peut-être des troupes de théâtre ou autres qui pourraient vous aider ?
4: Oui, nous on est ouverts à toute proposition, des troupes de théâtre, donc puis on essaie de varier un petit peu. Il y a des organisateurs de trail aussi qui peuvent nous soutenir de temps en temps.
1: Oui, il y a des motards parfois.
4: Il y a des motards, Cotentin Rasso Moto qui tous les ans organise une petite balade moto en nous reversant les bénéfices. Donc
1: voilà.
4: c'est toujours très, très sympa, très agréable.
1: Et puis les dons sont acceptés aussi.
4: On accepte tous les dons, voilà. Tout ce qui est matériel de puériculture, jouets, vêtements, et il faut que ce soit en bon état, parce que nous on revend derrière.
1: Bien sûr.
4: Donc voilà.
1: Et c'est pour vos braderies, la prochaine, il y en aura une d'ici
4: Oui,
1: la fin
4: il y en a une le 6 décembre à la salle de l'Europe.
1: Non, mais d'accord, à Tours-la-Ville.
4: À Tours-la-Ville.
1: Eh ben c'est parfait. Merci beaucoup, Bernet. Je rappelle que vous êtes le secrétaire de l'association Les Nounous ont du cœur, Cherbourg en Cotentin, pour aider l'association. Donc rendez-vous, les amis, vendredi prochain dans une semaine, le 30 octobre, à Octeville, dans le Vieil Octeville, donc à la salle du Moncel. C'est à 20h30, donc il faut venir un peu avant.
4: Oui, l'ouverture des portes à 20h, il est conseillé de réserver.
1: Ah, c'est mieux. On vous appelle pour réserver.
4: On m'appelle le 06 30 80 82 69.
1: Bon, on va laisser votre téléphone au standard comme ça. Si vous n'avez pas eu le temps de noter, si vous êtes en voiture par exemple, bah vous nous appelez au standard d'ici Cotentin au 02 33 23 13 23. La pièce, c'est une pièce par Les Imprévisibles intitulée « Faites comme chez vous pour passer une bonne soirée et faire une bonne action ». Merci Hubert Ney.
4: Merci à vous.
1: Et merci d'être venu nous voir. Et bonne soirée.

C'est une jolie balade signée Hélène Marlin, Sitting Down Here, 17h48. Vous écoutez ici Cotentin et vous allez peut-être repartir ce soir avec une carte carburant d'une valeur de 30 euros si vous découvrez notre bruit qui court. Le bruit qui court, c'est un son qu'on va vous faire entendre qui correspond à un bruit, à quelque chose qui se passe. Et si vous avez deviné ce qui se passe, eh bien vous repartez donc avec cette carte carburant de 30 euros ce soir. Allez, on écoute le bruit. Un truc qui teinte. Hein. Alors bon, on avait déjà eu des propositions, hein, puisque le bruit qui court, il date de ce matin, en fait, hein, avec Caroline Joanneau et Yannick Leflo. Vous avez tenté. On a eu des propositions, comme par exemple un détecteur de fumée ou une petite sonnette pour appeler le personnel dans un hôtel. Eh ben, c'était pas ça. Alors, de quoi s'agit-il? Écoutez bien. C'est quoi ce truc? Et gagnez votre carte carburant d'une valeur de 30 euros en appelant le 02 33 23 13 23 et on vous sélectionne également pour le tirage du jeu Fil Rouge pour une soirée au Rocher Portail, le château des sorciers entre Rennes et Saint-Malo. Voilà. Donc bonne chance, 02 33 23 13 23 et voici la Mano Negra. Salut.

0: Malavida, la Manon Negra.
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0: Et ce soir, dans notre bruit qui court, remporter une carte de carburant de 30 euros en identifiant ce bruit. Écoutez. Alors, Quattès, de quoi s'agit-il? Un premier candidat, c'est Pascal à Écœur-Dreville. Bonsoir, Pascal.
3: Oui, bonsoir.
0: Alors, à quoi pensez-vous?
3: Une sonnerie de vélo.
0: Ah, une sonnerie de vélo. Ah, mais oui, c'est vrai, ouais. Alors, est-ce que c'est ça? Eh ben non. Bon. Désolé, mon cher Pascal. Eh ben exactement, bonne soirée.
3: Bonne soirée à vous, merci bien.
0: Ah ben avec plaisir. Mireille nous appelle de Saint-Hilaire, Petit-Ville, à côté de 40 ans. Mireille,
4: oui,
0: bonsoir.
4: Bonjour.
0: Alors,
4: bonsoir. Votre
0: proposition.
4: Je pensais à une sonnerie d'école, moi.
0: Ah ouais, une sonnerie d'école. Alors, de quoi s'agit-il? Une sonnerie d'école?
4: Oui, du collège.
0: Bah non, c'est non. Pas ça. Oh là là là. Bon, va-t-on y arriver? Bon, merci d'avoir essayé, en tout cas, Mireille. Bonne soirée.
4: Oui, merci. Au revoir.
0: Et Élodie, qui nous appelle de Pierreville. Bonsoir, Élodie.
5: Bonsoir.
0: Alors, allez-vous y arriver?
5: Alors, moi, je pensais une sonnerie, une sonnette, vous voyez, quand on rentre dans un magasin, dans un commerce, pour signaler notre arrivée.
0: Ah oui, quand on pousse la porte, ça fait gling-gling,
5: oui.
0: Comme dans des boulangeries.
5: Voilà. Tout à fait. Ouais, super.
0: Ouais.
5: Trop bien.
0: Bon, c'est super ça. Bah voilà.
5: Oh bah oui,
0: bah voilà, c'était votre jour. Élodie, je vous félicite. Vous remportez une carte de carburant d'une valeur de 30 euros. Vous êtes aussi sélectionnée pour notre jeu fil rouge. Demain matin, il y a le tirage entre 8h et 8h30 hein, avec Caroline Joanneau pour peut-être remporter 4 places pour une soirée avec dîner au Rocher Portail. C'est le château des sorciers entre Rennes et le Mont-Saint-Michel. Voilà.
5: Oh, ce sera un beau cadeau.
0: Eh bah, ce sera super. Bon, on
5: super.
0: Croise les doigts pour vous. Bonne soirée,
5: merci.
0: Élodie. Et bravo.
5: Bonne soirée, au revoir.
0: Au revoir.
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0: sur l'écran est tombé. Merci, monsieur Eddy.
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0: Et nous sommes jeudi, le 15 octobre, il est 18h. Bonne soirée. C'est le journal de la rédaction présenté ce soir par Marie Stariki. Bonsoir Marie.
2: Bonsoir Lionel, bonsoir à tous.
0: Alors que les maires de la Manche se retrouvent demain en congrès à Saint-Sauveur Village, leurs collègues, responsables d'intercommunalité, sont réunis depuis deux jours à Dunkerque.
2: Et oui, au cœur des discussions, on retrouve le projet de budget du gouvernement. Et quand les élus en parlent, ça n'est pas pour en dire du bien. Ils viennent d'adopter une déclaration commune pour exprimer leur opposition ferme et unanime aux dispositions relatives aux collectivités locales dans le projet de loi de finances. Autrement dit, les élus estiment que l'État va priver les collectivités d'une part importante de leur capacité à investir et donc à préparer l'avenir sur les territoires. Pour Anne Hébert, vice-présidente de Côte-Ouest Centre-Manche et membre du Conseil d'orientation d'intercommunalité de France, c'est tout simplement contre-productif pour tout le monde.
3: On veut bien faire un effort, mais bien conscient que l'État est en difficulté. Mais c'est toujours un peu les mêmes qui payent, si vous voulez. Donc au bout d'un moment, on va commencer à gratter l'os. Et en plus, ça n'a pas l'effet escompté. C'est-à-dire qu'en enlevant des capacités au territoire telles que les communautés de communes ou les communes d'investir localement, on enlève en fait une capacité à l'économie nationale de se relever. C'est-à-dire que quand une collectivité elle investit, elle porte 70% de l'investissement national. Quand une collectivité investit localement, c'est autant d'activités économiques qui est fait sur le territoire qui va permettre de renflouer les caisses de l'État aussi. Oui, la boucle elle est dans ce sens-là. Donc si on enlève cette capacité d'investissement, on va réduire l'activité économique et donc ça va pas du tout être vertueux dans le sens où ça va même réduire les recettes potentielles de l'État.
2: La 36e Convention nationale d'intercommunalité de France qui se termine demain à Dunkerque. Entre 500 et 700 millions d'euros vont être débloqués pour le plan de relance agricole. L'annonce de Sébastien Lecornu aujourd'hui, une enveloppe prévue notamment pour l'adaptation au changement climatique de la production agricole, mise à terre cet été par la sécheresse et les canicules. Le montant final dépendra des concertations entreprises avec les acteurs, mais aussi des discussions parlementaires, alors que le budget 2027 est actuellement examiné à l'Assemblée nationale.
0: Le prix moyen du litre de gasoil dans l'Union européenne stagne.
2: 2,14 € le litre en moyenne après avoir battu des records le mois dernier. Mais les prix dépassent même 2,30 € dans 5 pays, dont la France. Le gouvernement a prévu de déstocker à partir du 1er novembre 10 millions de barils de gasoil en réserve pour faire baisser les prix à la pompe. Et là, c'est une bonne nouvelle pour les 113 clubs du district de foot de la Manche qui vont pouvoir bénéficier d'une aide de la Fédération française de football. Elle annonce verser 2,2 millions d'euros pour soutenir les 12 000 clubs amateurs confrontés à la hausse des prix des carburants lors de leurs déplacements.
0: 634 opérations de sauvetage en mer ont été menées sur le littoral normand entre mai et septembre.
2: Dirigées durant 5 mois par la préfecture de la Manche et de la mer du Nord, elles sont en légère baisse par rapport à l'an passé, mais ces opérations débutent de plus en plus tôt, notamment en raison d'une météo favorable aux sorties en mer. Dès le mois de mai, les autorités ont constaté un afflux de locaux et de visiteurs sur les plages de Grandville, la baie du Mont-Saint-Michel ou la baie de Seine par exemple, avec une forte tendance vers les loisirs nautiques individuels. Bonsoir Jules Jouet.
4: Bonsoir Marie, bonsoir à tous.
2: Paddle, kayak, kitesurf ou encore planche à voile, la pratique de ces activités augmente, mais les dangers qu'elles peuvent parfois entraîner ne sont pas toujours bien pris en compte.
4: Sur le littoral de la Manche et du Calvados, ces activités ont été multipliées par 6 depuis l'année dernière, sauf qu'en majorité, ceux qui les pratiquent, qu'ils soient locaux ou visiteurs, ne prennent pas leurs précautions avant de sortir en mer. Ils ne consultent pas la météo ni les marées, ne s'équipent pas assez et oublient de prévenir une autre personne avant de partir. Pratiquer une activité en forte mer sans matériel, c'est comme sauter d'un avion sans parachute, compare le préfet maritime de la Manche et de la mer du Nord, Emmanuel Slars. Conséquence, de plus en plus de moyens de secours sont déployés pour apporter une aide à ces personnes. Entre mai et septembre, plus de 2000 secouristes ont été mobilisés en mer et près d'une intervention sur 7 concernait des loisirs nautiques. Le préfet maritime de la Manche et de la mer du Nord rappelle que la sécurité en mer reste avant tout une responsabilité personnelle et que l'augmentation des incidents sur les loisirs nautiques constitue une réelle préoccupation pour les autorités maritimes.
2: Et pour contacter les secours, vous pouvez composer gratuitement le 196, un numéro recommandé par les autorités maritimes car il permet de vous géolocaliser rapidement et ainsi de faciliter l'intervention des secours. L'INSEE publie de nouveaux chiffres sur la mortalité en Normandie. 36 000 personnes sont décédées en 2024 dans notre région, un nombre qui augmente de façon continue depuis 2007 avec le vieillissement démographique. pédiatrique. La moitié de ces décès est due à des cancers ou à des maladies cardiovasculaires.
0: Et puis c'est un objet un peu spécial qui rejoint la collection de l'Airborne Museum.
2: Et oui, un panneau d'entrée de Sainte-Mère-Église, témoin de la Seconde Guerre mondiale. Un véritable fragment d'histoire des événements du D-Day. Mais il faudra être patient pour voir ce panneau bleu et jaune qui sera exposé à partir de 2028. Le temps de ce jeudi, bah, c'est toujours gris, nuageux. Cloudy, hein. Jeudi c'est cloudy, on reprend la formule.
0: Voilà, exactement. Super. Beaucoup de nuages, sauf dans la baie du Mont-Saint-Michel, où c'est un peu plus ensoleillé, mais la nuit va bientôt tomber, donc on sera tous égaux. Le vent est faible et les températures, on fait un tour du département avec 20 degrés à Réville, dans le Val-de-Serre, 20 degrés également à Bricbec, où la chorale Cœur des Villages se produira à l'église de Bricbec avec l'association Les Enfants de Cara en soutien au foyer d'enfants Pierre du Pauvre à Cara, au Togo. Ce sera demain vendredi 20h30. D'autres températures, nous avons 22 degrés à Utah Beach, 21 pour Coutances, 22 degrés à Marigny. Demain vendredi, les averses vont se raréfier au fil des heures, parce qu'il va pleuvoir à l'aube demain matin. Les nuages vont disparaître dès la fin de matinée et l'après-midi, nous aurons de belles éclaircies, 16 à 18 degrés, voyez-vous.
2: Et alors sur la route, qu'est-ce que ça dit ?
0: Tiens, vous avez un gros bouchon sur la Nationale 175, c'est le contournement d'Avran. Bouchon dans le sens Caen vers Rennes. On remonte à Saint-Lô avec quelques ralentissements. Rue de Torigny en direction du rond-point des Matignons et puis rue André Malraux également dans le secteur d'Intermarché, en passant devant le centre commercial en direction du rond-point de l'Europe. Pour Cherbourg en Cotentin, boulevard Mendès-France vers la gare, c'est un classique. Alexandre III vers la gare, là aussi classique. Depuis l'Arsenal, en passant par Chantraine, la plage verte jusqu'au pont tournant, ça roule pas très très vite. Et puis en bas des Rouges-Terres, ça bouchonne un petit peu également au début de l'avenue de Paris. Et puis je vous rappelle qu'à Cherbourg-en-Cotentin, l'axe nord-sud sera fermé à la circulation dans les deux sens cette nuit à partir de 20h jusqu'à 5h demain matin pour des travaux d'entretien de la chaussée. Puis un coup d'œil sur le prix de l'essence, on l'a vu, c'est encore assez élevé. C'est l'occasion, les amis, de consulter notre carte interactive sur ici.fr. Comme ça, vous pourrez trouver la station la moins chère près de chez vous. Vous avez un événement à signaler sur votre trajet, vous qui êtes en voiture en ce moment, n'hésitez pas à partager l'infotrafic au 02 33 23 13 23.
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0: Merci Marie Stareki.
2: Merci pour cette bonne humeur.
0: Avec plaisir.
2: Toujours.
0: On est comme ça, le sourire, la banane, jusqu'à 19h.
2: Hein. Voilà, c'est tout nous.
0: Exactement. Si on écoutait Johnny Clegg.
2: Vous êtes sûr?
0: Oui, Hansa Vuka.
2: Hein, voilà. Comment vous avez dit?
0: Hansa Vuka, voilà.
2: Pas sûr.
0: Johnny Clegg et sa
2: voix. Ah, pardon, désolé, je croyais que vous parliez du titre.
0: Ah, ouais, non, c'est Asim Bolanga, le titre. Bah oui, écoutez, vous allez voir.

0: Johnny Clegane Savuka, Simbolanga, 1987, une chanson dédiée à Nelson Mandela d'ailleurs, qui était à l'époque emprisonné en Afrique du Sud, donc à Simbolanga.
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0: Et dans quelques instants, Clémence Castel, mais oui, elle vient nous rejoindre comme chaque soir, Clémence dans la nature, dans

0: Memories, le nouveau Charlotte Cardin sur ICI Cotentin. Il est 18h15 et voici Clémence dans la nature qu'on retrouve tous les jours avec de bons conseils hein, grâce à l'expertise des professionnels du jardin qu'elle rencontre. Clémence est aujourd'hui à la pépinière fruitière de la Lande, c'est à l'Aune, c'est pas très très loin de l'Essai. On va s'intéresser aux jeunes arbres fruitiers qui demandent quand même quelques attentions particulières.
1: Aujourd'hui, avec Aymeric Levoix, on va parler de comment entretenir un jeune arbre fruitier. Alors déjà, première question, que faut-il surveiller dans les premiers mois après la plantation ?
2: À la plantation, l'idéal, c'est de faire un équilibrage entre la racine et la tête, donc les branches. Donc, comme il y a un petit peu moins de racines, il faut retailler les branches de l'arbre pour que les racines puissent alimenter toutes les feuilles. L'idéal, c'est d'au moins rabattre d'un tiers, des fois un peu plus, de façon harmonieuse, hein, pour que ça fasse une belle tête équilibrée. Et votre arbre redémarrera mieux au printemps que si vous l'avez pas taillé. Après, la première année de plantation, ce qui est important, c'est surveiller le besoin en eau s'il fait chaud et sec. Après, vous pouvez avoir l'apparition de quelques pucerons. Sur les jeunes pousses. Donc là, c'est important d'intervenir. Soit vous allez en jardinerie, on vous proposera un produit biologique homologué pour lutter contre les pucerons. Il y a des remèdes de grand-mère, à base de macération d'ortie, où vous pouvez faire en pulvérisation diluée dans de l'eau, ou du savon noir aussi. Voilà, donc c'est des techniques hein, qui permettent de limiter le puceron, notamment.
1: Et on parle là d'arbres fruitiers jeunes. Comment les protéger du gel ou des vents forts ? Est-ce qu'il faut mettre en place quelque chose dans le jardin ?
2: Les arbres fruitiers, l'idéal, c'est de, par rapport aux conditions climatiques, c'est de planter des variétés qui soient assez rustiques, qui soient adaptées à la région ou qui ont poussé dans la région. Donc, comme ceux que vous pouvez trouver à la pépinière fruitière de la Lande, ils ont poussé dans le Cotentin. Donc ils sont...
1: C'est ceux qu'on a juste devant nous, hein.
2: Oui. Ils ont poussé dans des conditions avec du vent, de la tempête, de la pluie, et un sol de la région. Donc le stress sera moindre que si vous avez des arbres qui viennent d'une autre région, du centre de la France. L'acclimatation sera plus compliquée. Donc la première année, une fois qu'ils sont plantés, arrosés, surveiller les petites bêtes, les années qui suivent, la taille, c'est pas forcément systématique.
1: Alors, on a parlé de ce qu'il faut faire pour le développement d'un jeune arbre fruitier. Qu'est-ce qu'il ne faut surtout pas faire ?
2: Alors, il faut éviter de l'enterrer trop profondément, hein, surtout ne pas enterrer le point de greffe. Si l'arbre est vraiment enterré trop profond, en sol humide et froid, votre arbre il va être asphyxié. S'il n'est pas arrosé en année de sécheresse, il y a de grandes chances que ça ne le fasse pas.
1: On a de quoi être accompagné, et accompagner surtout un jeune fruitier jusqu'à ses premières récoltes avec l'expérience d'Aymeric à la pépinière fruitière de la Lande. Merci beaucoup.
0: Bah oui, parce que c'est fragile, hein, ces petits arbres. Clémence Castel dans la nature, donc à la Lande, hein, à la pépinière fruitière de la Lande, près de l'Essai cette semaine. 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Les tubes des années 80 sur ICI Cotentin avec les Bangles, Eternal Flame.

0: Écoutez ici Cotentin, 18h25, c'était Bernard Lavillier, Jimmy Cliff, Melody Tempo Harmony. Lavillier qui sera d'ailleurs en tournée l'année prochaine, une tournée française qui passera par le Zénith de Caen, ce sera le 13 février prochain, notez la date parce que vous pourrez déjà réserver, comme ça vous êtes sûr d'avoir une bonne place, hein, votre place favorite. Bonne soirée avec nous dans un instant, tiens, on écoutera Bruno Mars, à tout de suite.
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0: On My Soul, c'était donc Bruno Mars, 18h30.
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0: Le temps d'un week-end, près d'une centaine de châteaux, de monuments partout en France ouvrent leurs portes à la tombée de la nuit pour vous faire vivre des expériences uniques. C'est ce que vous propose cette 8e édition de la Nuit des Châteaux le week-end prochain, notamment au château de Tocqueville dans le Val-de-Serre. Pour cette édition, justement, le château de Tocqueville accueillera une représentation de la pièce de Jean Anouilh, Le procès de Jeanne d'Arc, pièce interprétée par la troupe des Compagnons de la Toison d'Or. Alors, cette pièce, ce sera samedi soir pour réserver, bien, si vous le souhaitez, un coup de fil au standard d'ici Cotentin pour avoir les coordonnées. Je vous propose de remonter le temps une fois de plus pour découvrir cette fois Valognes sous un nouveau jour. Valognes, le petit Versailles normand, vous invite à découvrir son passé prestigieux pour une visite guidée baptisée la noblesse valognaise. Vous serez accompagné d'un guide conférencier, vous partirez à la découverte des hôtels particuliers. Rendez-vous samedi 17 et 31 octobre à 10h30, place du Château, c'est face à la Poste et c'est à Valognes.
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0: Et demandez le programme de la soirée, restez avec nous. Hein. Les coulisses télé d'ici Cotentin de Patrice Gascoin. Ce soir, on va découvrir Alerte à l'hôtel. C'est une nouvelle émission à voir ce soir sur M6. On écoutera aussi d'ici là Oria avec Soirée mondaine et Julien Clerc. Bientôt au rendez-vous sonique d'ailleurs au mois de novembre avec Ici Cotentin.
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0: Soirée mondaine, Oria sur Ici Cotentin, il est presque 7h moins 20.
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0: On a eu la télé avec Patrice Gascoigne pour les coulisses de la télévision, justement. Alors ce soir, Patrice, vous nous faites découvrir une toute nouvelle émission. Elle arrive sur M6, une émission qui s'appelle Alerte à l'hôtel.
3: Vous voyez quand Philippe Etchebest découvre effaré l'état de la cuisine d'un restaurant qu'il doit sauver ? Eh bien ce soir, on aura la version hôtel.
4: C'est pas aux normes, mais c'est dangereux. Quelqu'un peut être électrocuté. C'est la folie. Moi, j'ai jamais vu ça.
3: Espérons que ce soit mieux de l'autre côté du mur, dans ma chambre.
4: Bah, elle est pas faite, la chambre. J'arrive pas à le croire. Le lit est même pas fait. Les draps sales, là. Mais dans cet hôtel, ça s'arrête jamais.
3: Dans Alerte à l'hôtel, ils sont deux experts à avoir pour mission de sauver un hôtel en grosse difficulté. Fred Siriex, figure incontournable de l'hospitalité au Royaume-Uni, et Pauline Péta, une spécialiste du redressement hôtelier. Passé le constat, souvent assez terrible, comme on l'a entendu dans l'extrait, nos experts ont un mois pour transformer durablement l'hôtel, en l'occurrence ce soir, un hôtel situé à Souples-le-Loing, en Seine-et-Marne. J'ai rencontré l'un de ces experts, Fred Siriex, qui passionne déjà des millions de téléspectateurs, mais outre-Manche, puisque cela fait 15 ans qu'il est présent sur une chaîne britannique avec le format anglais, le format original de Alerte à l'hôtel. 15 ans qu'il plaît à nos voisins avec son accent français. Mais est-ce que le charme va agir en France ? La réponse de Fred Siriex.
5: Je sais pas. Ça dépend des téléspectateurs, de ce qu'ils pensent de l'émission. C'est à eux de décider.
3: Ça fait quoi finalement d'aller maintenant montrer sa tête sur une chaîne française ?
5: Alors je suis ravi parce que ma mère va pouvoir regarder mes émissions sans les sous-titres. Ses copines lui ont envoyé plein de messages pour dire ton fils est à la télé, il va passer sur M6. Donc ma mère est ravie et je suis ravi moi aussi.
3: Votre maman qui est à Limoges ?
5: Elle est à Limoges.
3: Est-ce qu'il y a plus ou moins d'appréhension de faire la télé en France qu'en Angleterre ?
5: L'appréhension pour moi,

0: C'est la langue, en fin de compte, parce que ça fait 35 ans que je suis en Angleterre, je travaille en Angleterre, le business se fait en anglais. Et la deuxième chose, c'est la façon de faire la culture française par rapport à la culture britannique. Donc ça, c'est vraiment différent. Mais bon, moi, je suis français, je ne suis pas britannique. Donc, en fin de compte, c'est une question de se réadapter très rapidement et facilement aux façons de faire ici.
1: Et dès ce tournage, c'était un petit peu différent de la manière de tourner que vous avez faite en Angleterre?
0: Ce que j'ai adoré, la première email que j'ai eue, ce qu'on appelle call sheet, tout est marqué avec les grands détails, ce qu'on fait de 8h à 9h à 10h, etc. Et après, il y avait un gros passage gras, c'était lunch de midi à 2h. Et il y avait le menu et le vin à côté et café. En Angleterre, on a passé. Et ça, j'ai adoré.
2: Grâce à Fred Siriex, on sait qu'on mange bien sur les tournages de Alerte à l'hôtel. Première mission ce soir sur M6.
3: On va pas manquer ça. Merci pour le tuyau, Patrice Gascoigne. Et à demain pour de prochaines coulisses télé. À suivre, Parole d'enfant. Les petits manchois vont nous expliquer ce que ça veut dire tomber dans les pommes. Juste après, Roy Orbison avec You Got It.

0: Un grand nom du rock'n'roll, Roy Orbison sur ICI Cotentin. Yogalit, c'est l'heure de Parole d'enfant avec Yannick Leflo. Et ce soir, nous sommes avec des enfants de Picauville. Il y a Léana, Enid, Marius, Arthur, Lilou, Maël et Nour. Et ce soir, eh bien, ils vont tout simplement nous expliquer ce que ça veut dire tomber dans les pommes.
1: S'il tombe dans les prunes, eh ben, je sais pas ce qui se passe après.
2: Ça veut dire quoi, tomber dans les pommes?
1: C'est comme si quand on tombait et qu'on te fait dormir comme du métal. Ça tombe sur la tête et après on s'endort. Et après, on sait plus où qu'on est.
3: Tomber dans les pommes, ça veut dire qu'on n'entend pas trop, qu'on voit pas et qu'on peut vomir à tout moment.
4: Si tu fais un malaise ou quelque chose comme ça, et ben soit tu peux mourir, soit tu vas à l'hôpital. Et du coup, si tu tombes dans les pattes, ça veut dire pas que tu dors.
2: Pourquoi on dit pas que tu es tombé dans les pattes ou tu es tombé dans les prunes? Pourquoi on dit tomber dans les pommes?
1: Si il tombe dans les prunes, eh ben, je sais pas ce qui se passe après.
4: Que si tu tombes dans les prunes, eh ben, tu tapes dans le frigo, ça fait très mal, t'as une grosse bosse. Après, ça veut pas guérir, ça saigne, ça, ta tête, ça commence un peu à se faire mal. Il y a plein de bosses. Oui, et t'as une bosse ici, mais la plus pire, c'est la bosse à l'œil, parce que tu peux mourir.
5: Bon, on est sur les lieux du crime, ouais.
3: Je sais pas pourquoi ils ont appelé tomber dans les pommes, parce que ça sert à rien d'appeler tomber dans les pommes, juste tomber.
4: Sinon, tu tombes, tu peux tomber dans les pommes, dans un tas de pommes.
2: Y a pas un tas de pommes à chaque fois que tu tombes?
4: Non.
3: Il faudrait mettre dans une petite brouette et après ça permet de pas tomber, parce que c'est tout rond et on peut tomber à l'envers.
1: Et aussi, si un gros caillou qui part de l'espace et qui tombe sur un arbre, tous les pommes tombent et ils tombent dans les pommes.
0: Et voilà. Et peu importe, hein, comme dirait Zazie, qu'on écoutera dans un instant. C'était Parole d'enfant avec Yannick Leflo. Nous sommes dans les années 80. Énorme succès dans cette période pour Youssou N'Dour et Néné Chéri, qui chantaient en duo la chanson 7 Seconds. Merci d'avoir choisi ICI Cotentin. On vous souhaite une excellente soirée.

0: C'était donc Zazie sur ICI Cotentin. Dans quelques minutes, les infos de 19h. Puis juste après, on retourne en musique avec Décibel et Émilie Mazoyer et ses invités. Ce soir, ce sera Mireille Dumas et Bilal Hassani. En effet, Mireille Dumas a réalisé un documentaire intitulé « Bilal Hassani, bats-toi comme une fille, mon fils ». C'est un documentaire qui est d'ailleurs disponible sur la plateforme France TV et qui sera diffusé lundi prochain à 21h sur France 24. Donc ne manquez pas Décibel ce soir. À suivre, Daniel Balavoine, Sauvez l'amour.
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0: Bonne soirée avec Ici Cotentin, Daniel Balavoine, Sauver l'amour. Ne manquez pas Décibel avec Émilie Mazoyer dans quelques minutes, juste après les infos. Émilie qui reçoit ce soir Mireille Dumas et Bilal Hassani à l'occasion de la sortie d'un documentaire à découvrir sur France.tv.
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0: Allez, bonne soirée, c'est jeudi soir et il est 19h. À 19h, point sur l'actualité, présenté ce soir par Benjamin Mathieu.
2: Une scène chaotique dans un lycée à Saint-Denis, en Seine-Saint-Denis, en plein mouvement des lycéens ce matin, alors que l'établissement était de nouveau bloqué. Des policiers sont intervenus à l'intérieur du lycée Paul-Éluard. Ils sont venus arrêter un jeune avec la collaboration du proviseur, mais le corps enseignant s'y est opposé. Damien Mestre, vous êtes à l'entrée du lycée pour le récit de cette arrestation avortée.
3: Oui, tout commence ce matin avec un nouveau blocus devant l'établissement. Les élèves manifestent, le climat est tendu avec les policiers et quelques heures plus tard, deux agents de la brigade anticriminalité en civil rentrent dans l'établissement, tentent d'interpeller un élève identifié quelques heures plus tôt pour un outrage. Les professeurs s'y opposent, scène totalement chaotique avec une grande bousculade dans les escaliers. L'élève en question s'appelle Bilal, il a accepté de répondre à nos questions il y a quelques minutes. Il décrit une scène assez violente.
4: Il me tenait par derrière, au niveau de la nuque, genre il me pousse dans l'escalier en me tenant, en me serrant fort contre les profs et tout, il me pousse. Genre ok, j'aurais pas coopéré, j'aurais essayé de m'enfuir ou quoi, ok je comprends, mais là à aucun moment j'essaie de m'enfuir ou quoi, il doit pas faire ça.
3: Lui évoque un accrochage ce matin avec les forces de l'ordre, reconnaît avoir insulté un policier mais ne comprend pas pourquoi il s'est fait interpeller dans son lycée avec l'accord du proviseur.
4: Bah je suis comme sous le choc, surtout venant du proviseur. Il est censé protéger ses élèves, pas les dénoncer.
3: Et face à la pression des professeurs, il n'a finalement pas été interpellé. Les professeurs, eux, manifestent ce soir devant le commissariat local et réclament par ailleurs la démission du proviseur du lycée.
2: Et puis on apprend à l'instant qu'une enquête est ouverte pour violence envers les policiers, que 4 personnes ont été interpellées ce soir. De son côté, le Premier ministre estime que le mouvement lycéen s'est transformé en mouvement de violences urbaines. Sébastien Lecornu qui évoque des violences dont l'intensité a encore augmenté ces derniers jours. Le ministre de l'Éducation nationale affirme de son côté que des décisions seront communiquées d'ici fin octobre concernant Parcoursup. Édouard Geffray qui recevait une nouvelle fois les syndicats lycéens cet après-midi en visioconférence. Autre sujet d'inquiétude pour le gouvernement, l'appel à manifester contre la vie chère ce samedi partout en France avec une éventuelle convergence des luttes entre gilets jaunes, lycéens et syndicats, avec un appel à se mobiliser contre la hausse des carburants et la baisse du pouvoir d'achat. À ce stade, Aurélien Tirard, 250 actions sont envisagées.
5: Oui, il s'agit de rassemblements spontanés, notamment sur des ronds-points sur le format gilet jaune, avec des appels à blocage aussi, des barrages filtrants. Toutes ces actions sont en train de se structurer sur l'ensemble du territoire. Le ministère de l'Intérieur suit de près leur préparation et rappelle ses instructions. Les blocages durables d'équipements, de sites et d'axes de transport sensibles ou tentatives d'exaction feront, je cite, l'objet d'une intervention ferme et immédiate des forces de l'ordre. À cela s'ajoute une 60aine de manifestations. Le ministère de l'Intérieur craint que les principaux cortèges à Paris et dans les grandes villes ne soient débordés par la mouvance d'ultra-gauche avec des prises à partie des forces de l'ordre. C'est l'analyse des services de renseignement qui craignent aussi à Paris la venue samedi de plusieurs centaines d'individus violents, des personnes déjà présentes selon le préfet de police lors de la dernière manifestation parisienne et qui s'en sont pris aux policiers et ont pillé des commerces.
2: Et en plein débat budgétaire, les députés viennent de rejeter une mesure bien impopulaire, le plafonnement d'un abattement fiscal pour les retraités. Elle prévoyait d'abaisser de 4 400 à 3 000 euros le plafond de l'abattement de 10% qui est applicable aux pensions de retraite pour le calcul de l'impôt sur le revenu. Le gouvernement imaginait récupérer ainsi 1,4 milliard d'euros avec la mesure. Vous connaissez forcément au moins une de ses chansons, la cultissime Happy Birthday. Elle est évidemment signée Stevie Wonder. Le roi de la soul américaine, aveugle de naissance, est ce soir à Paris pour un concert événement à l'Accor Arena. L'artiste vient fêter les 50 ans de son album Song in the Key of Life. Un album cultissime rempli de tubes que l'on chantonne avec Yann Bertrand. Le concert est évidemment complet.
6: 21 titres, 1h40 de musique entre soul, funk, pop. À son apogée, Songs in the Key of Life est un monument. succès commercial, le disque est façonné dans ses moindres détails par Stevie Wonder, chanteur, musicien, producteur. Frédéric Adrian, auteur d'une biographie parue au Castor Astral.
7: Bah, c'est une succession de tubes absolument improbable. Quand on les entend, on a du mal à se dire que ces choses-là ont 50 ans. C'est un disque, allez le mettre et demandez-vous si vous n'êtes pas trompé, si vous n'avez pas mis un best-of à un moment.
6: Stevie Wonder chante sa fille à peine née, rend hommage à Duke Ellington, évoque ses joies et ses peines, ses combats face au racisme des années 70.
8: It's a bloody scene.
6: Il livre aussi une œuvre parmi les plus acclamées, reprises et samplées de l'histoire.

0: très clairement dans les listes de Stevie Wonder, le plus influent, celui qui a été le plus écouté, le plus entendu, le plus repris, le plus retravaillé par les autres musiciens.
1: Et ce soir, à Paris, l'on donnera toute la texture en live, 12 ans après son dernier passage en France.
2: Un reportage qui fait du bien au moral, signé Yann Bertrand.
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2: Et on fait un petit point sur votre météo de demain avec un temps perturbé à l'ouest, encore du soleil à l'est sur les façades Manche et Atlantique. Le ciel sera couvert demain matin avec des pluies qui se produisent sur la Bretagne et le Cotentin. À l'avant, les Hauts-de-France, au centre Val-de-Loire et à la Nouvelle-Aquitaine, la matinée est également bien grise avec de nombreux nuages bas. Côté température, il fera un petit peu plus frais, mais toujours au-dessus des normales de saison. Les minimales vont de 7 à 11 degrés sur le nord-est, de 9 à 14 degrés ailleurs.
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5: Salut à toutes, salut à tous. J'espère que vous allez bien ici. C'est Décibel et jusqu'à 20h, on s'occupe amoureusement de vos petites oreilles. On va même vous donner un petit conseil télé puisque nos invités du jour, Bilal Hassani et Mireille Dumas, viennent nous parler d'un documentaire que Mireille a réalisé sur Bilal. Bilal Hassani, bat-toi comme une fille, mon fils, sur le parcours donc de ce jeune artiste mis en lumière il y a maintenant 7 ans. Quand il représentait la France à l'Eurovision.

Hassani, bats-toi comme une fille, mon fils, Mireille Dumas et Bilal Hassani sont ce soir nos invités. Ils vont venir nous en parler tout à l'heure. Et puis également au programme de ce jeudi 15 octobre, l'anniversaire d'une fermeture un peu triste pour les fans de punk. Un petit Jacques Higelin, ça fait jamais de mal. Un coup de cœur pour Ambriel. Et puis un blind test consacré au système solaire. Si ça vous dit de venir jouer avec nous, vous pouvez d'ores et déjà appeler le standard où Maïma vous y attend. 0810 055 056. Allez, on commence cette soirée avec des nouvelles de Muse. Bah oui, comme les grands festivals d'été français ont fait leurs premières annonces pour lancer les éditions de 2027. Eh bien, c'est Muse qui sera tête d'affiche en Bretagne, aux Vieilles Charrues, dans les Hauts-de-France, au Main Square Festival, et puis également en Franche-Comté, aux Eurockéennes de Belfort. C'est chouette, hein, les fans du groupe sont ravis, en fait, s'ils viennent autant nous voir, les petits amis de Muse. C'est que la sortie en juin dernier de leur 10e album, The Wow Signal, n'a pas été le wow espéré. Alors pour reconquérir le public, eh ben on vient leur faire coucou. Voici Muse.

0: merveille de Feeling Good. Vous connaissez sans doute aussi la version Nina Simone. Mais pour la petite histoire, Feeling Good, c'est une chanson qui date même d'avant Nina Simone et qui avait été écrite dans les années 60 pour une comédie musicale. Nos petits amis de Muse, en plus du Main Square Festival des Vieilles Charrues et des Eurockéennes, seront sur scène à Paris le mois prochain, en décembre à Montpellier et en janvier à Bordeaux et Lyon.
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0: Et c'est l'heure du coup de cœur de Décibel, une jeune artiste qui s'appelle Ambrielle. Elle est très très fan de Amy Winehouse et Lady Gaga. Elle les a écoutées en grandissant et croyez-moi, ça s'entend. Elle a 23 ans, elle vient du sud de la France, de Saint-Raphaël, très exactement. Le grand public l'a découverte dans The Voice, où elle faisait partie de l'équipe d'Amel Bent. Ensuite, elle a rejoint l'aventure Starmania, nouvelle version. Elle était la doublure de Sadia, mais quand même, elle était dans Starmania. Et puis maintenant, elle trace sa route avec une chanson bien à elle. WTF, ça veut dire What the fuck. Un vrai coup de cœur pour l'équipe de Décibel. Découvrez mes amis, Mademoiselle

0: Notre coup de cœur du jour, elle s'appelle Ambrielle et sa chanson What the Fuck, qui s'écrit WTF si vous la cherchez sur les plateformes de streaming. Allez, bougez pas les amis, à suivre l'arrivée de nos invités Mireille Dumas et Bilal Hassani qui vont vous donner envie de regarder la télé.
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4: Timéo, le chasseur.
5: Il était 5 heures du matin, on avançait dans les marais, couvert de brumes.
4: Révélé par The Voice Kids, Timéo Béas est un jeune chanteur originaire de Cran. L'interprète de Canaillou a aussi su séduire les studios Disney en prêtant sa voix au personnage de Mufasa, le roi lion.
5: Marchait devant dans les roseaux.
4: Pour l'un de ses enregistrements, il rend hommage à Michel Delpech.

0: C'était Timéo.
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2: Ah, je suis très très contente de mon plateau d'invités de ce soir. Deux habitués de Décibel, mais ils n'étaient jamais venus ensemble. Bonsoir Mireille Dumas.
3: Bonsoir.
2: Et bonsoir Bilal Hassani.
4: Bonsoir.
2: Bilal Hassani, auteur, compositeur, interprète. On s'est vu il y a très très peu de temps pour la sortie de l'album.
4: On se voit beaucoup.
2: Bonsoir Paris.
4: Ça me fait plaisir.
2: Ah, et moi aussi, moi aussi. Et c'est en 2019 que le grand public découvre Bilal Hassani, qui représente fièrement son pays à l'Eurovision.

0: soir-là, tout le monde était devant sa télé, mais aussi Mireille Dumas, journaliste, réalisatrice, productrice, animatrice de télévision. On l'a vu depuis Ballet Masque, Vie privée, vie publique, et puis la série de portraits que vous avez fait, Mireille, que ce soit Lynn Renault, Brigitte Bardot ou encore Hugo Frey. Vous adorez les personnalités atypiques. Alors ce soir-là, quand vous avez vu Bilal à l'Eurovision, c'était le coup de foudre immédiat.
1: J'ai craqué. J'ai craqué, je le trouvais gracieux, je le trouvais fragile, je le trouvais fort, je trouvais que du haut de ses 19 ans, voilà, il venait avec un courage incroyable, voilà, sur cette scène, chanter ce qu'il était, assumer ce qu'il était, même s'il le faisait encore assez timidement, on va le voir, par rapport à aujourd'hui, mais je trouvais ça absolument formidable. Voilà, il m'a beaucoup touchée ce jour-là. Voilà. Mais je ne savais pas qu'un jour...
0: Vous feriez un documentaire sur lui ?
1: Non, je ne le savais pas encore.
0: Ouais. Ah, alors à quel moment, justement, tous les deux, vous parlez de ce documentaire ? Parce qu'il faut bien dire que ce n'est pas un portrait qu'on peut faire sans la participation de l'artiste. Ce film, Bilal Hassani, Bats-toi comme une fille, mon fils, qui est déjà disponible sur France.tv et que vous pourrez voir à la télé lundi prochain sur France 4, c'est vraiment... une collaboration entre vous deux, c'est-à-dire que vous, Mireille, évidemment, vous posez les bonnes questions, mais vous, Bilal, évidemment, vous apportez des réponses que vous n'avez jamais apportées ailleurs, il me semble, et aussi, il y a plein d'archives qu'on n'avait jamais vues, donc c'est vraiment un boulot à deux. Comment vous avez procédé ?
2: Je dirais déjà que c'est notre rencontre, elle s'est faite sur un plateau télé et je parlerais même d'une collaboration à trois en réalité avec ma maman
0: Amina, elle est dans le film
2: qui est dans le film qu'on interroge aussi et qui a un rôle aussi important dans le travail à la fois d'organisation parce que le tandem il s'est beaucoup fait entre Mireille et elle et aussi sur l'accompagnement au niveau des archives pour pouvoir un peu toujours épauler mes propos avec des images qui sont réelles.
0: Ouais.
2: Et donc voilà, je pense que ma maman, elle travaille sur ce documentaire depuis 2001 peut-être. Et nous, on a commencé en 2025.
0: Mireille, à quel moment vous avez dit que c'est un sujet ?
1: Non, ce qui est vrai, c'est que j'ai eu un coup de foudre pour le couple aussi de Bilal et de sa mère sur effectivement un plateau de télévision. J'ai trouvé qu'ils avaient une relation tellement forte, tellement justement qui était aussi il y avait une force incroyable pour affronter l'adversité aussi. Il y avait un amour conditionnel de la part de sa mère sur Bilal et réciproquement. Donc ça m'a énormément touchée. Et là, je me suis dit qu'en plus, de la personnalité évidemment de Bilal, de l'artiste qu'il est, j'ai eu envie de plonger, parce que je ne connaissais pas justement son répertoire, d'entrer dans son univers. Et je me suis aperçue qu'il se racontait depuis qu'il était tout jeune, non seulement sur les réseaux, mais dans ses chansons, que j'ai découvertes qui sont vraiment... C'est très touchant. Et là, c'est vrai que Amina... la maman de Bilal a été un trait d'union entre nous dans le travail, etc. Parce que bon, Bilal, il organise ses concerts, il prépare ses albums, etc. Et avec Amina, on pouvait échanger sur toutes ses archives. Mais ça a été un travail. Moi, je n'ai jamais, il le sait, Bilal, je n'ai jamais travaillé autant sur un.
0: Ah, mais c'est le pire bosseur de l'histoire.
1: Non, mais parce qu'il y avait tellement de.
0: Il faut se mettre au diapason.
1: Imaginez qu'il fallait dérocher. Il parle sur les réseaux depuis qu'il est tout petit.
0: Mais oui.
1: Il a écrit plein de chansons.
0: Il y a beaucoup
1: de matière. Il faut aller chercher ce qui a du sens. Et je voudrais finir. C'est vrai qu'il a été mis à contribution et je le remercie énormément de quelque chose parce que je lui ai demandé un effort considérable. Bilal, il est habitué. Maintenant, il fait de la souvent, il est dans l'actualité, donc ce qu'on appelle, entre parenthèses, de la promotion. Et donc, dans ce personnage public, médiatique, il arrive toujours dans son personnage scénique, c'est-à-dire l'idéal de cette pop star dans laquelle il se projette. Donc, et il arrive toujours comme ça.
0: Coiffé, maquillé, perruqué, magnifique.
1: Tout à fait, avec ses codes dits féminins. Et Bilal me dit, mais moi, au départ, avant, il me dit, mais moi, s'il y a plusieurs caméras, moi, je veux apparaître comme ça. Et ça a été une discussion, hein, Bilal. J'ai dit, Bilal, s'il te plaît.
2: Un bras de fer sur plusieurs semaines.
0: Ouais. Tu voulais pas être filmé
2: au
0: naturel. Et pourtant, tu l'es la moitié du documentaire, à peu près.
2: Oh, ah oui, bien sûr.
0: T'as compté les minutes, mais c'est ça.
2: J'ai compté les secondes, mais en réalité, j'ai fini par comprendre parce que c'est vrai qu'il y a un truc de plus évident pour moi quand quand il s'agit de discuter, enfin de me montrer, on va dire, au naturel sur mes réseaux sociaux, parce que je m'adresse à une audience qui me connaît, que je connais. C'est plus facile, c'est-à-dire que j'aime même, enfin voilà, j'ai pas de volonté de provoquer, parce que je suis quelqu'un d'assez tranquille,
0: oui.
2: Et que j'ai envie d'être une pop star et toutes ces choses-là. Mais moi, quand je déchaîne les foules, ça me et les réactions, ça me stresse énormément. Et je savais, enfin je pensais en tout cas que de me montrer avec les deux, etc., que ça pouvait peut-être réouvrir une porte vers une conversation qui me dépasserait encore une fois.
0: Et t'as pas envie.
2: Et j'avais pas envie. Mais à la fois, Mireille m'a tenu la main sur tout le processus un peu de comment est-ce qu'on allait aussi peut-être ouvrir la porte, certes à la conversation, mais vers, je sais pas, une acceptation d'un public divers qui me connaît pas encore très bien et tout et tout.
0: Oui.
2: Je me suis dit, j'ai réfléchi. Et puis j'ai accepté.
1: Puis voilà. De montrer, c'est justement ces deux visages. Et moi, ce qui m'intéressait, comme quand il chante la chanson « Il ou elle », mais « Il et elle », il l'explique très très bien.
0: Ouais.
1: Je voulais que ce « Il et elle » soit à l'antenne et discute l'un avec l'autre. Et il était évident que pour un documentaire, il fallait montrer aussi cette fragilité. Moi, je l'aime autant en Bilal, pop star, et en même temps dans cette espèce de fragilité qu'il a et qui me touche énormément.
0: Il ou elle, est-ce que c'est un sujet? Est-ce que c'est une question? Est-ce qu'il faut choisir? Tout ça, c'est dans le documentaire. Bilal Hassani, bats-toi comme une fille, mon fils. On va l'écouter, cette fameuse chanson, et j'ai appris dans le documentaire qu'au départ, quand t'as lu le texte Bilal, tu t'es dit, c'est pas pour moi, et en fait, t'as compris après comment tu pouvais, toi, le tordre
2: ça.
0: Et en faire quelque chose de personnel. Il ou elle, Bilal Hassani, et dans Décibels, avec Mireille Dumas qui lui a tiré le portrait.

0: Bilal Hassani, il ou elle, t'es en tournée en ce moment, Bilal. Tu seras samedi soir à Cessinet-Parisais, dans le 38, puis Clermont-Ferrand, Rouen, ça c'est pour le mois d'octobre, en novembre à Rennes, à Montpellier, à Paris, le 17 novembre à La Cigale. C'est complet.
1: C'est complet.
0: C'est complet.
1: Et vendredi, je suis à Aix.
0: Trop bien.
1: J'ai trop envie que vous veniez nous voir.
0: Rendez-vous aussi, toujours pour le mois de novembre, à Brest, à Strasbourg, à Lille, à Tours, à Bordeaux. Ça n'arrête pas. C'est une belle tournée et c'est finalement une question qui peut être amenée avec ce dont on parlait juste avant. Le fait que quand tu es sur scène, tu es une personne, évidemment, publique, pop star. C'est un mot qui revient beaucoup dans le documentaire de Mireille Dumas. Et à la fois, ton public t'aime aussi pour qui tu es, ton côté authentique. Donc, est-ce qu'il y a deux Bilal ou est-ce qu'il y en a juste un et demi? Je sais pas combien vous êtes là-dedans.
1: En vrai, il y a que moi.
0: Ouais.
1: Non, je suis seule dans mon esprit, en tout cas, c'est sûr. Mais d'apparence, je peux proposer des différentes tenues
0: oui,
1: et des choses comme ça. Et moi, je suis très à l'aise avec mon public. Ça, c'est sûr. Toutes les personnes qui me suivent le savent. Je me montre vraiment dans toutes mes formes le matin très tôt quand je viens de me réveiller. Ça me gêne moins de faire une story, par exemple, que de laisser, je sais pas, un amant me regarder avant que je sois allé prendre ma douche, quoi.
0: Oh, oui, on comprend.
1: Voilà. Mais c'est parce que je les aime trop et que j'ai l'impression qu'on se comprend dans tout ça. Donc à chaque fois, je suis très à l'aise. Et aussi, je sais quand je parle avec mon public qu'ils comprennent, eux, tout ce que je porte, quoi. C'est-à-dire et les looks que je vais mettre sur scène, ils vont les comprendre. C'est-à-dire qu'ils vont pas les questionner avec sous le prisme du genre en premier.
0: Non. Et tout est référencé. On va se demander plutôt si t'es plus Gaga ou Céline Dion.
1: C'est vrai, oui.
0: C'est ça. Ça dépend de la longueur de la jupe. T'as des robes Céline Dion et t'as des robes Gaga.
1: C'est ça, bien sûr. Et du Beyoncé capillaire et Doja Cat pour les ongles, du Bowie pour les yeux. Voilà, c'est des rêves. Ouais.
0: Que des rêves. Pour mieux comprendre les rêves, le parcours de Bilal Hassani, je vous recommande Bilal Hassani, bat-toi comme une fille, mon fils, un documentaire déjà dispo sur France.tv, signé Mireille Dumas qui est avec nous aussi ce soir. On revient dans une seconde, les amis, à tout de suite.
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0: Le nouveau documentaire, le nouveau portrait signé Mireille Dumas, après les portraits de Lynn Renault, Brigitte Bardot ou encore Hugo Frey, eh bien il est consacré à Bilal Hassani.
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0: Beaucoup d'amour pour Bilal Hassani. Mireille Dumas, est-ce que d'observer, d'étudier un artiste aussi jeune, ça vous a demandé, vous, de vous adapter? C'est vrai que vous avez fait des portraits sur des artistes qui ont une carrière comme ça au long cours. La carrière de Bilal, elle est finalement très récente.
20: Oui. Justement, c'était plus simple pour moi parce que justement, j'ai l'habitude quand même d'avoir des artistes qui je regarde sur 50 ans de carrière.
0: Ouais.
20: Minimum. Donc là, j'ai quoi? J'ai 10 ans de.
1: Allez,
20: même,
1: ouais.
20: pas, même pas,
1: Dystopile.
20: Même pas. Mais ouais. quand même, tu as commencé quand tu étais ado, donc j'ai une dizaine d'années de. Donc c'était en même temps plus simple. Ce qui était un peu différent, c'est que justement, il a commencé quand même aussi sur YouTube.
0: Ouais.
20: Donc il y a toute cette masse de travail, de vidéos, etc. Et il est habitué aussi à parler directement
0: à son public.
20: À son public, ouais. Ce qui change un petit peu les choses. Sinon, non. Sinon, je suis rentrée dans son univers. Moi, franchement, j'ai adoré. J'ai découvert. En plus, ses premières chansons, il se raconte ses clips. Je lui ai dit, ouais. Il me bouleverse.
0: Et alors, Bilal aussi, t'es très bouleversée parce que Mireille, elle te montre, évidemment, elle te demande de commenter certaines images que toi, t'as pas vues depuis 7 ou 8 ans. Et tu dis à un moment, j'ai trouvé ça très touchant. Tu dis que t'as beaucoup de tendresse pour le jeune homme que t'étais à ce moment-là. Tu peux m'expliquer ça? Cette espèce de nostalgie, mais qui n'en est pas vraiment?
1: L'idée de faire une rétrospective si tôt aussi, c'est quand même un truc qui est assez bizarre et méta pour moi, parce que dans ma tête, à aucun moment, il était normal de faire un reportage, un portrait de ce type si vite. Aussi parce que même si j'ai fait beaucoup de choses dans les 10 dernières années, j'ai quand même 27 ans, donc... voilà, de revoir ces images-là, c'est des images que je pensais que je reverrais dans 15, 20 ans, oui, un truc comme ça.
0: Normalement, c'est un montage vidéo qu'on te fait à ton mariage.
1: Voilà, ce genre exactement. De truc. Mais donc oui, je suis très attendrie par ce que je faisais, les chansons et tout, parce qu'en fait, j'avais pas de moyens, et c'était pas parfait, tout n'était pas très beau, tout n'était pas... Parce qu'aujourd'hui, c'est plus facile déjà de faire du parfait, parce que maintenant j'ai plus d'accès, que j'ai plus de ventre et de choses comme ça. Et en fait, je suis content d'avoir fait ça quand j'étais plus jeune. J'ai pas de regrets, mais c'est pas non plus une nostalgie. C'est vraiment genre, je suis content de pas m'être dit à l'époque, cette perruque, elle est pas bien, va pas te montrer comme ça, tu vois.
0: Ouais.
20: Mais ce sont ces interrogations, moi, qui m'ont vraiment bouleversée. Ces interrogations d'adolescent, il en parle très bien, de l'enfant qui ne sait pas très bien.

0: montrer un petit peu, de mettre en perspective sa vie intime, ce qu'il ressent, et sa vie artistique. C'est ça qui est intéressant, voire esthétique, j'ai envie de dire, les trois. Ouais.
1: Alors, il y a quand même une partie qui est hyper choquante a posteriori, c'est quand tu reparles, Bilal, de ces vagues de haine, alors qui en plus arrivaient de tous les côtés, c'est-à-dire qu'il y avait à la fois du racisme, qui arrivait d'ailleurs de la part de plusieurs communautés, de l'homophobie, de la transphobie, tout ça te tombe dessus alors que tu es déjà tout jeune, que t'as juste représenté la France à un concours, tu vois, enfin, c'était vraiment quelque chose de très positif et pas du tout polémique, ce que tu avais fait à l'époque. Et tu reviens là-dessus et presque tu le balayes. Est-ce que c'est vraiment ça? Tu as balayé cette période-là?
2: Oui, il vaut mieux parce que sinon on n'avance pas. Hein. Ouais. C'est ce que je me dis, voilà, parce qu'il y a un moment où il faut bien que je continue de vivre sans être traumatisé, quoi. Et donc, moi, j'ai fait mon travail dans le privé, de mon côté, pour pouvoir un peu laisser s'évaporer peut-être les séquelles de tout, tout ce qui s'est passé au début. Mais par contre, du coup, ça m'a permis, en balayant... justement, ce qui est un peu dommage, c'est que ça m'a fait un peu oublier, quoi.
1: Oui,
2: tout ce qui se passait pendant ce temps-là.
1: C'est ça, ouais.
2: Donc, j'omets, je sais pas si c'est le truc le plus sain, mais ça existe plus trop, quoi.
1: Mireille, vous avez très souvent étudié, que ce soit des personnalités publiques ou des personnes qu'on ne connaît pas, qui sont comme ça à la marge et qui peuvent subir de la haine, mais à une toute petite échelle, une aussi grande échelle. C'est la première fois que vous étudiez ça.
0: Oui, un cyberharcèlement à ce niveau-là, de masse.
1: De milliers, de millions.
0: Oui. D'ailleurs, je vous dis oui, mais je ne me rends pas compte. Je crois que seul Bilal ou sa mère, qui en a été témoin, peuvent vraiment en témoigner. Et je crois avoir compris, à travers d'ailleurs ce que dit sa mère, tu me diras ça Amina, si elle a raison, que ça a été une période pour toi où tu as failli tout arrêter. D'abord, d'une part, tu broyais des idées noires, surtout elle a eu peur pour toi, parce qu'à ce moment-là, c'est d'une telle violence, et toi, tu t'es demandé si tu n'allais pas arrêter à un moment donné.
2: Ouais.
0: Et ce qu'il y a de formidable avec Bilal, c'est que justement, l'adversité ne le rend pas plus fort, mais il repart.
1: Ah ouais, c'est résilience maximale.
2: Absolument.
1: Bonsoir Paris, je vous propose de l'écouter, symbole éclatant du talent et du succès de Bilal Hassani, en ce moment en tournée les amis. Bonsoir, même si vous n'êtes pas à Paris.

0: c'est aussi le nom du nouvel album de Bilal Hassani. En arrivant tout à l'heure, Mireille Dumas nous a dit une phrase très importante, Bilal. Elle qui est donc l'autrice et la réalisatrice de ce documentaire Bilal Hassani, bat-toi comme une fille, mon fils. Elle dit en fait, tout est dans les chansons. Mmh. Est-ce que c'est toujours le cas aujourd'hui? Est-ce que toutes les réponses à toutes les questions qu'on peut se poser sur toi sont dans les chansons?
1: C'est toujours dans ma musique. Avant, c'était des questions, comme on le disait, plutôt internes. Donc, je parlais avec moi-même et j'essayais de trouver des réponses plus internes.
0: Ouais, journal intime, quoi.
1: Exactement, mais je pense que tout auteur fait ça. Hein. On est toujours dans un récit autobiographique. Mais ce que je trouve intéressant maintenant, c'est que c'est une conversation, c'est une balle de ping-pong je joue avec l'opinion aussi et avec l'idée que se fait le public de moi. Et là où avant c'était un monstre un peu que j'avais peur de nourrir, au fur et à mesure je me suis rendu compte que c'est plus agréable toujours pour moi de parler de ces choses là en musique plutôt que de faire des, je sais pas, communiqués de presse, quoi. C'est toujours mieux de jouer de ça, ouais, avec ma créativité.
0: Mireille, dans le documentaire il y a un fil rouge, enfin il y en a plusieurs, hein. Il y a évidemment les interviews de Bilal, il y a aussi sa maman, hein, qui vous parle face caméra. Et puis il y a ce fil rouge qui est un concert qui a eu lieu à la Maison de la Radio et de la Musique, ici où on se parle, tout début de 2025 à l'Hyper Weekend Festival. Un concert qui s'appelait L'Affreuse, où en fait c'était un format sur lequel Bilal, on t'avait jamais entendu, piano, voix, et chanter les mots que quelqu'un d'autre avait écrit pour toi. Et donc, c'est vraiment le fil rouge de ce docu. On te voit comme ça, plusieurs reprises sur cette scène, habillé tout en blanc et tout, et chanter des chansons comme ça.
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0: Mireille, pourquoi ce concert-là il vous a marqué particulièrement? Pourquoi il est aussi présent dans le documentaire?
3: D'abord parce que c'est à ce moment-là que j'ai commencé à filmer, la première fois, vraiment. Et je l'ai trouvé, il m'a beaucoup, il a été coécrit avec Martin Dust, il a participé, Bilal aussi à l'écriture. Je trouve qu'il y a de très très beaux textes, c'est très simple. Il arrive dans cette robe presque virginale comme ça, juste piano voix. Je trouvais ça absolument magnifique, avec des chansons qui sont très signifiantes. Et d'ailleurs, bat-toi comme une fille, mon fils, c'est l'une, enfin, comme une fille, c'est exactement la chanson dans laquelle j'ai puisé d'ailleurs ce titre qui m'est apparu tout à coup comme une évidence, vraiment. Vraiment. Mmh. Et donc, on a commencé il y a, donc en 25.
0: Ouais, janvier 25.
3: Un an après, on a achevé le tournage avec l'album Bonsoir Paris, qui est d'ailleurs à la fin du film. Ça a fait juste toute l'année.
0: Une boucle. Une année.
3: Et moi, j'aime bien, il se cherche. Ce que je veux dire, c'est qu'il a des, justement, ce qui est bien, c'est qu'il se cherche dans plein de styles. Ouais. Voilà, là, maintenant, on est plus pop dance, plus festif, etc. Et c'était un moment beaucoup plus d'introspection. Mais ce moment d'introspection, vous imaginez bien, pour le documentaire que je faisais, c'était du pain béni aussi.
0: Parfait. Voilà. Quel souvenir t'en as, Bilal, de cette courte mais intense période piano-voix et le fait de pas être le seul auteur de ce que tu chantes?
1: J'ai beaucoup aimé, surtout travailler avec Martin Dust, en réalité, qui est un auteur formidable. Faire ce projet, c'était super cathartique, mais vraiment, et à la fois... vocalement, c'était un endroit que j'aimais bien visiter, la chanson comme registre, quoi. Et je suis très fier de ces morceaux, voilà. Et je pense que L'Affreuse aura des concerts anniversaires, quoi. Ouais. Mais c'est que en live, je crois qu'il existe bien.
0: C'est bien ça.
1: Voilà, peut-être dans 5 ans, je le ferai dans 10 ans, parce que ces chansons elles marquent
3: mais
1: bien.
3: Mais j'aime bien les défis qu'il se lance, parce qu'il se lance, on le verra dans le film, on va pas tout dévoiler. Mais quand il change Dalida, Brel et tout.
0: Brel,
3: moi ça
0: me scène. J'ai chanté ces gens-là.
3: Je voulais absolument que ça soit dans le film, que les gens le voient chanter Brel.
1: Merci Mireille.
3: Voilà.
0: Bat-toi comme une fille, mon fils. C'est disponible sur France.tv. Et si vous voulez voir à la télé, ça sera lundi prochain à 21h sur France 4. Merci beaucoup Mireille Dumas.
3: Merci
0: à la famille. Bonne tournée et à la prochaine.
1: Bisous.
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0: Mendez, c'est toi, un coup de cœur ici Occitanie. 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
2: Qu'on était bien avec Bilal Hassani et Mireille Dumas. On va continuer à être très bien avec Patrick et Marie-Christine. Bonsoir à tous les deux.
3: Bonsoir Émilie. Et bonsoir Patrick.
2: Bienvenue bonjour. Les amis. Alors c'est l'heure du blind test. Comme tous les soirs, tout le monde repart gagnant. Mais on est dans une semaine particulière. Je ne sais pas si vous en avez entendu parler, Marie-Christine et Patrick, c'est la semaine de la résilience. Alors qu'est-ce que c'est? Une semaine avec la Croix-Rouge où on se prépare au cas où. Évidemment, on n'a pas d'infos exclusives qui nous font dire qu'à un moment, on n'aura plus de courant, plus d'internet, plus de carte bleue, plus rien et qu'on s'éclairera à la bougie, mais au cas où, on peut se retrouver face, c'est vrai, à des catastrophes naturelles ou pas très naturelles, et avoir besoin d'un petit kit de survie. Et dans ce petit kit de survie, il est très important d'avoir un poste de radio, soit à pile, soit encore mieux à dynamo, comme ça on peut avoir toutes les informations nécessaires. La radio, c'est le canal de secours, de choix, pendant les situations de crise, et donc tous les soirs dans Décibel, on vous offre le poste de radio ici, pour cette semaine de la résilience. Alors autant Patrick et Marie-Christine, vous aurez chacun ce soir un vinyle de la discothèque Décibel, mais seulement l'un de vous deux gagnera le petit poste de radio. C'est celui ou celle qui remportera le plus de points au blind test, d'accord ?
3: Très bien.
2: Ça marche. Le thème du blind test de ce soir, ce sont les objets célestes, le système solaire, toutes ces choses qui sont dans le ciel et qui ne sont pas des nuages, parce qu'ils sont un petit peu plus haut. C'est des chansons qu'on aime beaucoup, évidemment. Et il faut retrouver le nom de l'interprète de ces chansons-là. Marie-Christine en a déjà joué ensemble souvent.
3: Oui.
2: Voilà, donc je ne réexplique pas les règles. Patrick, est-ce qu'on a joué ensemble souvent ou pas ?
3: Nous avons joué Cher Émilie une seule fois, donc je dois donner que le titre, c'est ça?
2: Alors non, seulement l'interprète.
3: Ah, l'interprète, pardon, ouais. j'ai gaffé. L'interprète, très
2: c'est
3: bien.
2: Pas grave.
3: J'ai compris Émilie, j'ai compris, d'accord.
2: Super, et alors un dernier petit point de règlement, Patrick, mais qui est quand même important, il faut bien donner son prénom avant de donner la réponse. Ça sert de buzzer, hein, comme dans Question pour un champion, ils appuient sur un champignon. Nous, on n'a pas de champignon, mais vous avez vos prénoms. Donc on s'en sert.
3: Le prénom de l'artiste ou le mien ?
2: Non, le vôtre, Patrick.
3: Avant de répondre le nom de l'interprète, je dis Patrick.
2: Par exemple, si y a dans le port d'Amsterdam, alors il faut dire Patrick Jacques Brel.
3: D'accord, j'ai compris.
2: Bon, et évidemment, il n'y a pas Jacques Brel dans ce blind test, sinon...
3: Dommage.
2: Oui, désolée, mais j'aurais abîmé le suspense. Allez, Marie-Christine et Patrick, est-ce que vous êtes prêts à jouer ?
3: Oui.
2: Première chanson qui nous emmène dans l'espace. Dites-moi, qui chante ça ?
4: Marie-Christine, j'ai demandé à la Lune,
5: Indochine.
2: Oui, bravo !
5: J'ai demandé à la Lune.
2: L'interprète qu'on cherchait, c'était bien Indochine. Et en plus, Marie-Christine nous a donné le nom de la chanson, mais ça, c'était pas obligatoire. J'ai demandé à la Lune. C'était la Lune que l'on cherchait dans cette...
4: Et ils nous ont sorti une dernière belle chanson aussi, hein, il n'y a pas très longtemps. Oh,
2: mais n'arrête pas. Là, en fait, ce qu'on attend avec impatience pour Indochine, c'est leur dernier live.
4: Il y a des beaux violons dans la dernière chanson.
2: C'est magnifique. Oui. Magnifique. Indochine, leur tournée suite à la sortie de l'album Babel. Et le live va pas tarder à sortir, je crois que c'est au mois de novembre, hein, donc on se tient prêt. Un point pour Marie-Christine. Patrick, tout va bien ?
3: Oui, je connaissais la réponse. J'ai pas démarré au moment où vous dites, c'est tout, voilà.
2: Ah oui, alors c'est ça le truc du blind test, c'est que non seulement il faut avoir une bonne réponse, mais en plus il faut la trouver très rapidement.
3: Alors, il faut réagir.
2: C'est un sport de haut niveau.
3: Il faut réagir.
2: Deuxième chanson qui nous emmène dans le système solaire. Dites-moi, qui chante ça ? Marie-Christine a la chanson. C'est ça ?
4: Ouais, j'ai.
2: C'est quoi la chanson, Marie-Christine ?
4: Les sunlights des tropiques.
2: Ah, c'est pas les sunlights des tropiques.
4: Non, c'est pas ça.
2: Non, c'est un
3: groupe. L'affaire Louise Prio.
2: Bravo, Patrick !
4: Oui, c'est ça.
2: Bravo,
4: Patrick.
2: Chic. planète de l'affaire Louis Trio. Un point pour Patrick, un point pour Marie-Christine. Oh ben vous savez quoi ? On va en rester là, vous êtes à égalité. Moi ça me va bien, ça me fait plaisir. Hein ? Qu'est-ce que
3: ah
2: vous
3: bon,
2: en dites ?
3: Merci.
2: Oh ben oui, moi j'aime bien. On s'arrête comme ça sur une égalité.
3: L'égalité.
2: Oui, c'est très beau.
3: C'est très bien. Ça vous ressemble bien, Émilie. Bravo.
2: Et il faut.
4: Merci.
2: Voilà. Comme ça, vous avez chacun, les amis, votre vinyle et chacun une radio. Voilà. Merci beaucoup
4: merci,
2: à tous les
4: merci
2: deux.
4: Émilie. Merci, merci, Émilie.
2: On est comme ça. Eh ben, si c'est la fin du monde, vous aurez chacun une radio et ce sera formidable.
4: Oui. Allez. Voilà, il nous manquera juste une lampe.
2: À la lampe torche. Ah oui, bah ça, torche. Alors je sais pas. Faut peut-être appeler une autre radio. Je sais pas qui est-ce qui file des lampes.
4: Non, on va pas changer de radio, non.
2: Allez, on va rester.
3: J'avais besoin de changer mon poste de radio.
2: Ouais.
3: Ça tombe très bien, Émilie. J'avais besoin de changer le poste de radio. Ça pouvait pas mieux tomber, Émilie. Je vous en remercie sincèrement. Voilà.
2: Formidable. Okay. Semaine de la résilience et soirée bien agréable avec vous à l'écoute d'ici. On reste dans le ciel, mais on risque de tomber. On est avec Jacques Higelin.

0: encore et toujours Jacques Higelin, tombé du ciel. C'était il y a un petit moment déjà, 1988.
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0: Le 15 octobre 2006, il y a 20 ans, c'était la fermeture du CBGB, un club new-yorkais situé au 315 de la rue Bowery. L'ultime concert là-bas a eu lieu il y a 20 ans. C'est Patti Smith qui était sur scène, mais c'est un lieu qui a lancé Blondie, Willie DeVille, les Fleshtones, les Cramps, les B-52s, les Heartbreakers de Johnny Thunders ou encore les Dead Boys. Et puis... les Ramones. Alors, en hommage au CBGB qui a définitivement claqué la porte il y a 20 ans, hey, oh, let's go, les Ramones, sur ici.

0: Eh oui, les Ramones qui sont la preuve vivante que le punk n'a pas du tout été inventé à Londres par Malcolm McLaren et ses Sex Pistols, mais bien à New York dans les années 70 et notamment au CBGB, un lieu où le public devait passer par les loges des artistes pour aller aux toilettes, ce qui favorisait évidemment beaucoup de rapprochements. Allez, décibels, c'est terminé pour ce soir. Merci à l'équipe de l'émission. Il y avait à la technique Isaac Herman, Julien Moulet et Laurie Roussillon, au standard Oumaïma Abaz, à la réalisation Vincent Thévenet et à la programmation Mélodie Chaïb.
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0: Décibel revient demain à 19h avec un invité très disco, Céron. Bonne soirée les amis. Il est 20h.
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4: Bonsoir à tous et bienvenue sur ICI. Je suis très heureux de vous retrouver en début de soirée, du lundi au vendredi, pour ce nouveau rendez-vous. Vous êtes habitués maintenant, il n'y a pas que Paris dans la vie. Le rendez-vous des régions, des villes, des villages, une balade en France pendant une heure pour découvrir les richesses de notre pays. On ira dans le Vaucluse et à Toulouse aujourd'hui pour découvrir vos initiatives positives. Et puis ce soir, je reçois un invité comme tous les soirs qui va vous accompagner pour un parcours inspirant aux côtés d'une femme d'exception. C'est une athlète française, adepte de la course d'ultra-fond, championne de France des 24 heures en 2018 et 2022, entre autres parce que les titres sont nombreux, vice-championne d'Europe et détentrice du record de France de cette discipline, vice-championne du monde avec l'équipe de France, figure de l'adaptation aux conditions extrêmes. Elle intervient régulièrement dans les écoles ou en entreprise pour partager son expérience. Auteur, autrice également, elle contribue à de nombreux ouvrages, détentrice de nombreux prix, marraine d'associations. Elle a aussi trouvé le temps de devenir avocate. Je ne sais pas où elle l'a trouvée, elle va peut-être nous le dire. Je reçois une superwoman ce soir. Bonsoir Stéphanie Jiquel.
5: Bonsoir.
4: J'ai pas tout dit, hein. C'est qu'une petite partie là, on est d'accord, hein, parce que niveau des records, ils sont nombreux.
5: Il y a quelques records, effectivement, des expériences très différentes dans des univers différents.
4: On va retracer ce soir, je dis bien retracer parce qu'il nous faudrait plusieurs chapitres, en se promenant dans la cartographie de votre vie, peut-être pour mieux comprendre d'où vous venez. Alors tout commence à Carcassonne. Pour vous, il y a une raison à cela, si j'ai bien compris, c'est que, je crois que c'est votre maman, vous voulez naître, enfin pour vous, que la naissance soit à Carcassonne.
5: Oui, elle voulait effectivement accoucher à Carcassonne, donc elle a grandi à Carcassonne, mes grands-parents étaient à Carcassonne, donc moi j'ai connu ma grand-mère, puisque mon grand-père est décédé d'une sclérose en plaques un mois avant que je naisse.
4: Oui.
5: Et donc elle voulait accoucher à Carcassonne, elle vivait à l'époque donc avec mon père à côté de Toulouse. Et donc ils sont allés à Carcassonne pour la naissance et je suis née donc en juillet 82 dans cette belle ville qui est importante pour moi.
4: Alors on va bien sûr reparler de Carcassonne, mais vous avez raison de le dire, vous allez très vite partir du côté de Toulouse après. Je crois que votre papa travaillait dans l'aérospatiale, quand on est près de Toulouse c'est presque évident, enfin en tous les cas rien d'étonnant.
5: Effectivement, il travaillait dans ce que l'on appelait aérospatial à l'époque, ADS aujourd'hui. Donc il était électronicien aéronautique et donc c'est la raison pour laquelle on habitait à côté de cette petite, enfin à côté de Toulouse, donc cette petite ville qui s'appelle Colomiers.
4: Alors quelles sont les images que vous avez de Colomiers, là, par exemple, Stéphanie Jiquel, si vous m'envoyez une carte postale là-bas?
5: Alors c'est surtout le rugby, hein. Je pense que Colomiers est très connu pour le rugby.
4: On vous offre un petit taquin, hein. En même temps, la région toulousaine, mais Colomiers aussi particulièrement, c'est vrai.
5: Colomiers en particulier. Après, j'ai surtout des souvenirs d'enfance où j'aimais énormément faire du roller dans la rue. Je passais tout mon temps, il faut savoir qu'à l'époque, on n'avait pas les réseaux sociaux, on n'avait pas les écrans. Donc j'aimais en fait faire de l'activité physique. J'étais autodidacte, hein. C'est-à-dire que je n'ai jamais été repérée par un club ou autre.
4: Ça veut dire que le sport, il est dans votre vie très tôt, hein.
5: Il est arrivé très tôt, mais je n'en avais pas conscience. C'est-à-dire que pour moi, j'étais en train de jouer, j'essayais de répéter des figures de patinage artistique que je voyais à la télévision et je les répétais en roller. Et je faisais énormément, énormément de roller. Je pouvais rester jusqu'à 22 heures à faire du roller. Et beaucoup de gymnastique aussi. Donc je mettais les matelas l'hiver dans le garage ou bien à l'extérieur l'été. C'est vraiment le souvenir que j'ai de Colomiers.
4: Carcassonne, on l'a évoqué, vous y êtes né, c'est quand même une ville qui est très importante, effectivement, j'y reviens, l'an dernier, vous avez donné le départ du Tour de France sur l'étape Carcassonne-Foix. C'est une ville qui vous a reconnu, puisque je crois qu'en juillet dernier, vous avez reçu aussi les trophées de la ville. Une belle reconnaissance quand on est né dans une ville comme Carcassonne et qu'on obtient tout ça.
5: Oui, c'est vrai que j'y reviens régulièrement, donc jusqu'au décès de ma grand-mère, j'y venais plusieurs fois par an. C'est une ville qui a beaucoup d'importance pour moi, et là j'y reviens aussi régulièrement parce que je vais souvent à Font-Romeu pour des stages d'entraînement en altitude, au Centre National d'Entraînement en Altitude, donc j'en profite pour passer par Carcassonne. Et là donc après la cinquième victoire sur l'ultramarin, j'avais quelques jours de off, et du coup j'en ai profité pour donner le départ du Tour, et j'étais très honorée de le faire, donc à Carcassonne, parce que pour moi ça avait plus de sens que n'importe où ailleurs, je pense.
4: Carcassonne, c'est le roller, vous l'avez dit, c'est la piscine, c'est les promenades le soir avec votre grand-mère aussi, hein, c'est ces souvenirs que vous avez avec elle, je sais pas, le long des remparts par exemple. Pour moi, Carcassonne, c'est les remparts.
5: Hein. Oui, en fait, on allait souvent à la cité de Carcassonne, et notamment l'été, il y avait un festival, donc il y est d'ailleurs toujours, avec des chanteurs qui se produisaient, des pièces de théâtre, puis nous on aimait bien rester à l'extérieur du théâtre et puis écouter, donc on y restait jusqu'à très tard le soir. Et puis je me souviens aussi de tout ce qu'elle m'a appris, notamment à monter sur un vélo ou bien à faire de la poutre dans la petite école à côté qui s'appelait Marcelin Berthelot à Grazaille. C'est là aussi que j'ai appris l'activité physique, je pense.
4: Grazaille, c'est le quartier de Carcassonne. Il était où ce grand cerisier ?
5: Il était dans le jardin de la maison de Carcassonne.
4: Ça, c'est un souvenir d'enfance.
5: C'est un souvenir d'enfance parce que les cerises, en plus, y étaient excellentes. Des cerises très, très noires. Et il y avait vraiment beaucoup. C'était un très, très gros cerisier. Et oui, j'aimais énormément ces moments où on allait cueillir les cerises, où mon père montait sur le toit pour aller chercher les dernières cerises tout en haut. Enfin, c'était des bons moments.
4: C'est aussi la tête dans le ciel, hein, parce que quand on est dans l'air toulousain, on voit les avions qui décollent. Ce sont ces souvenirs-là de collège, d'école, vous l'avez évoqué, de collège, le collège qui vous emmènera à Poitiers, parce que bah voilà, à un moment donné, le collège vous envoie vers un ailleurs. Vous allez découvrir le Futuroscope, par exemple.
5: Oui, j'ai découvert le Futuroscope, effectivement, quand j'étais au collège. C'était un très très beau voyage, puisque je ne voyageais pas beaucoup, donc c'était un premier ailleurs. Il y en a eu d'autres ensuite, par la suite. Mon rêve, c'était de voyager, en fait, quand j'étais jeune. C'est-à-dire
4: vous
5: que j'aimais beaucoup Carcassonne, mais je rêvais à un moment donné de voir autre chose, et ce qui m'attirait, c'était les déserts, les images de déserts dans les magazines, dans les reportages.
4: Mais très vite, vous avez parti aux États-Unis d'ailleurs, découvrir des déserts chauds et froids assez jeune. Hein.
5: Ouais, j'ai découvert les États-Unis quand j'étais en école de commerce. Ça a été l'un des premiers voyages et qui ont amené ensuite tous les autres. Après, je suis partie plutôt vers des déserts froids, que ce soit au Groenland, au Svalbard, en Antarctique, au Pôle Nord.
4: On va en parler de ces expéditions. Hein. Je reviens juste un dernier instant sur Toulouse. Vous allez vous installer à Toulouse une fois que les études avancent. On fait des allers-retours dans cette émission. Vous allez faire du théâtre en seconde. Vous étiez partie d'une troupe et vous avez fait du café-théâtre. Et je suis sûr que tout ça, ça vous aide dans votre rôle de conférencière aujourd'hui.
5: Alors, c'est sûr que j'aime énormément la scène. En fait, j'ai eu cette intuition depuis très jeune que j'aimais beaucoup la scène, et il est fort probable que plus tard, après le sport de haut niveau, j'y consacre une partie de ma vie. Peut-être un cours, type cours Florent ou autre. C'est quelque chose qui pourrait beaucoup me plaire. Et c'est vrai que j'étais dans une troupe de café-théâtre et on a arpenté les différents cafés de Toulouse. Et donc, on jouait de la musique, du piano, on chantait, on faisait des mini sketchs. J'aimais beaucoup cette vie-là, c'était avec des personnes qui étaient plus âgées que moi, et c'était un moment de ma vie que j'ai beaucoup apprécié.
4: Vous allez voir qu'il va y avoir un déracinement, un départ à Paris, on va bien sûr revenir dans ces régions-là, à Toulouse, Carcassonne. Je vous propose un voyage, je vous l'ai dit, Stéphanie Jiquel, et là, on va s'intéresser à la Revue des Merveilles dans cette émission. Tous les jours, Benoît Prospero passe en revue cette merveille, ces merveilles du vivant. Et aujourd'hui, ça tombe bien, on fait de la radio, on va tendre l'oreille.
6: Chut. Vous entendez ? Eh ben non, vous n'entendez rien. Mais pourtant, oui, les plantes se parlent entre elles et elles communiquent aussi autour d'elles. Nous sommes avec ici Vaucluse et le jardinier Aurélien Roguet. Alors concrètement, ça veut dire quoi que les plantes se parlent ? Premier exemple, quand une plante commence à manquer d'eau, il peut se passer quoi ?
7: Eh bien, elle ne reste pas simplement là à subir la sécheresse. Outre le fait qu'elle referme ses stomates, qui sont l'équivalent des pores de notre peau, pour éviter de perdre trop d'eau dans ses tissus, eh bien, elle modifie notamment les substances qu'elle libère par ses racines dans le sol.
6: Donc, clairement, ça veut dire que les plantes ont la volonté de faire passer un message et surtout une manière d'y arriver. Et écoutez la suite.
7: Ces molécules sont un signal chimique pour appeler à l'aide des bactéries protectrices ou des micro-organismes précis, comme des champignons présents autour des racines, qui vont étendre leur réseau pour aller chercher l'eau et les nutriments plus loin.
6: Oui, quand elle manque d'eau, une plante peut appeler à l'aide. Et c'est pas fini, ça peut aller encore plus loin.
7: Parfois, l'alerte lancée par une plante lors d'une attaque avertit les autres plantes qui vont se défendre avant même d'avoir été attaquées elles-mêmes.
6: Ah ben comme quoi, absence de mots ne veut pas dire absence de communication. Et communiquer, eh ben les plantes savent le faire de plusieurs manières.
7: Les plantes peuvent modifier leur environnement grâce à leurs racines. Mais elles peuvent aussi communiquer dans l'air en libérant certaines molécules lorsqu'elles sont attaquées ou stressées. Et elles sont également en relation avec des champignons et tout un monde microscopique dans le sol.
6: Ah non mais moi je trouve ça complètement fou. Est-ce que vous voulez un autre exemple de communication ? Oui, en Afrique, des koudous, une espèce d'antilope mourait dans leur enclos. Et on n'arrivait pas à comprendre pourquoi. Jusqu'au jour où on a compris.
7: En fait, les arbres étaient fortement mangés par des koudous, du fait de l'endroit clos. Et en réaction, les arbres ont commencé à produire un tanin très amer en grande quantité pour dissuader les antilopes de les manger.
6: Et comme pour l'exemple, des plantes qui préviennent du danger.
7: Et c'est alors que tous les arbres autour de l'enclos, qui n'avaient pas encore été grignotés, se sont mis à produire des tanins à leur tour. Les tanins en grande quantité ont provoqué la mort des animaux et assuré la survie des arbres.
6: Eh ben oui, les plantes savent alerter, faire passer un message, réagir, se parler et savent faire aussi tout ce que nous n'avons pas encore découvert. Oui, les végétaux qui nous entourent sont extraordinaires. Oui, les plantes et les arbres sont une merveille. Merci au jardinier Aurélien Roguet et merci ici Vaucluse.
4: Merci beaucoup Benoît Prospero. Vous saviez, vous, Stéphanie Jiquel, que les plantes communiquaient entre elles ?
5: Alors, je l'imaginais, mais là, c'était vraiment intéressant. J'ai appris pas mal de choses.
4: Vous qui êtes sensible, évidemment, à la nature et à l'environnement. Une athlète de haut niveau, une exploratrice, elle est à vos côtés jusqu'à 21h. Elle détient de très nombreux records. Elle est là aussi pour partager ce parcours inspirant et puis partager surtout les émotions qu'elle a pu vivre, notamment en Antarctique. On va se rendre d'ici quelques minutes parce que ça n'a pas été facile tous les jours, très clairement. Stéphanie Jiquel, votre invitée ce soir. Il n'y a pas que Paris dans la ville, il y a l'Antarctique. On va aller loin ce soir. Bienvenue sur Ici.
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4: Allez, on va lever les yeux au ciel. Eye in the Sky de Alan Parsons Project pour vous accompagner en ce début de soirée sur Ici.

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2: Ah non, je suis avec une exploratrice qui va vous emmener loin ce soir, une aventurière, une athlète de haut niveau, Léane Carcassonne, ancienne avocate d'affaires, diplômée d'HEC, choisira de quitter les barreaux, le bureau, je ne sais pas comment dire, en tous les cas, elle partira pour repousser les limites de l'endurance, détentrice de nombreux records, autrice et conférencière. Elle est votre invitée ce soir sur ICI. Ah, c'est vrai que vous avez été avocate. Votre premier petit boulot, c'était dans la fiscalité, j'ai vu, tiens, du côté de Colombier.
3: Oui, tout à fait. En fait, j'ai découvert le droit en école de commerce.
2: Ouais,
3: parce que mon rêve, c'était de faire une école de commerce pour pouvoir m'émanciper et justement un jour voyager. Et j'ai découvert le droit. Ça m'a vraiment passionnée. C'est-à-dire que les avocats parlaient très, très bien de leur métier, mais j'avais envie d'en savoir un petit peu plus. Et comme tous les domaines dans lesquels je me plonge un petit peu, j'ai toujours envie d'en savoir un peu plus et d'en faire quelques années de ma vie. Donc j'ai commencé par la fiscalité, puis après par des cabinets sur Paris.
2: Je vous appelle plus maître parce qu'on va découvrir qu'à un moment donné, vous avez cessé d'être avocat et on va le comprendre. Mais déjà à l'époque, vous teniez un blog, j'ai vu, pour interviewer les sportifs de haut niveau, les explorateurs. C'était il y a quelques années, les alpinistes. Ça vous intéressait déjà tout ça?
3: Oui, en fait, beaucoup. J'aime écrire. J'ai écrit trois ouvrages et là, je travaille sur d'autres livres. Donc l'écriture a toujours fait partie de mon existence. Et quand j'étais en école, j'aimais beaucoup la philosophie. Enfin voilà, j'aime beaucoup les réflexions et j'adore les rencontres.
2: Ouais.
3: Et donc à l'époque, le blog, c'était le podcast d'aujourd'hui. Donc c'était un moyen de rencontrer des personnalités, évidemment, de comprendre leur cheminement. Et je trouvais ça extrêmement intéressant.
2: C'est ce que je fais avec vous ce soir. Finalement, l'émission est disponible en podcast à partir de 21h. Votre première expédition dans le froid, parce que vous découvrez une espèce d'appétence pour le froid, même si vous venez d'un endroit où il fait plutôt chaud, hein, Carcassonne et Toulouse, 2045 km à travers l'Antarctique en 74 jours, par moins 50 parfois, avec, si j'ai bien compris, une rage de dents pendant au moins 3 semaines, 1 mois, la toile de tente qui se déchire, rien qui va plus à un moment donné. Mais pourquoi vous avez fait ça?
3: J'avais très envie de découvrir l'Antarctique, en fait. J'avais déjà été au pôle Nord, j'avais été au Groenland, j'avais été au Svalbard, lors d'expéditions beaucoup plus courtes. Et un jour, je me suis dit, mais j'ai très envie d'aller voir ce qu'il y a derrière les montagnes qui longent la côte du continent antarctique. J'avais déjà été en Antarctique, mais uniquement sur les côtes. Et j'ai eu cette idée complètement folle. Et un jour, l'idée folle est devenue un objectif. Il a fallu énormément d'années pour me préparer, pour monter aussi le projet, pour lever les fonds. Et ça a été l'une des plus grandes expériences de ma vie, quelque chose d'extrêmement engagé, et c'est sûr que j'ai pris beaucoup de risques, mais j'en suis ressortie aussi avec une très très grande plénitude.
2: Une expérience qui reste encore aujourd'hui un record au monde, une plus longue expédition réalisée par une femme. Voilà, c'est bien de le rappeler. En revenant de cette aventure, c'est un peu là que vous posez la question, hein, de ces aventures et de celle-ci qui reste très forte. Vous dites, est-ce que je continue d'être avocate ou pas? C'est un peu à ce moment-là qu'il y a le déclic.
3: Oui, je me suis posé la question. C'est-à-dire, quand je suis partie, je ne savais pas trop. Et puis après, je me suis dit que j'avais répondu à toutes les questions que je me posais dans cet environnement. J'avais quelque part fait le tour, répondu aux questions que je m'étais posées. Et donc, j'ai voulu partir ailleurs. Et là, j'ai choisi le monde de l'exploration. Et puis, j'ai voulu rester dans l'entreprise en donnant des conférences aussi, puisque j'aime la scène.
2: Vous décrochez deux records de France d'athlétisme. Vous avez couru, par exemple, 254 km en 24 heures non-stop. Ah, c'est fou. C'était en Aveyron, ça?
3: Alors ça, c'était à Vérone. C'était à Vérone. En Aveyron, c'est le 100 km de Millau que j'ai remporté trois fois.
2: La liste, elle est énorme de records. Donc on ne sait plus où est-ce que vous avez été. Vous avez tellement s'effaillé.
3: Alors en Aveyron, effectivement, là, je viens de l'Aveyron parce que j'ai remporté trois fois le 100 km de Millau. C'est une course qui existe depuis 54 ans. C'est l'une des plus vieilles courses.
2: Et vous l'avez fait récemment,
3: mythique. Voilà, je l'ai fait récemment. Donc j'ai remporté l'épreuve trois fois et j'ai amélioré à trois reprises le record de l'épreuve. Et donc la dernière fois, c'était il y a deux semaines. Et j'ai couru en moins de 8 heures cette épreuve, ce qui n'avait jamais été fait par une femme.
2: Vous êtes passé sous pont?
3: Je suis passé sous le pont, et donc c'est une course qui est mythique aussi en raison de son dénivelé, puisqu'en général sur les courses de 100 km on cherche du plat, comme sur marathon. Là, il y a beaucoup de dénivelé. Il est concentré sur la deuxième partie de course, donc ça veut dire qu'il y a des impacts, notamment à la descente en matière de lésions musculaires. Hein. C'est de ça dont on parle quand on court. Donc c'est ça qui rend la discipline difficile. Et en plus, on court en pleine chaleur, puisqu'en 100 km qui démarre le matin, c'est forcément un 100 km qui se court aussi l'après-midi, en plein milieu de l'après-midi dans l'Aveyron, avec la chaleur dans le bitume et puis sur les roches. C'est très
2: vous aimez le froid, effectivement. En tous les cas, vous avez découvert, vous aimiez le froid. Je ne sais pas comment vous avez vécu la canicule cet été, mais bon. Parmi les régions et les lieux où vous avez un ancrage, il y a le Vercors. Pourquoi le Vercors?
3: Alors le Vercors, ça me rappelle mes années d'expédition, parce qu'aujourd'hui je suis un peu plus dans le sport de haut niveau. Je passais quasiment tous mes week-ends dans le Vercors pour faire du ski de fond.
2: À Autran?
3: Ouais, à Autran. Je partais à 6h37, je me rappelle très bien de ce train. Le premier train à 6h37 pour Grenoble, ensuite je prenais le bus. J'arrivais à Autran, je chaussais mes skis de fond tout de suite. Je faisais du ski jusqu'en soirée. Et puis le lendemain, je faisais du ski toute la journée.
2: Parfois, mais à l'extrême,
3: parfois il faisait moins 20 degrés. On ne le croit pas comme ça, mais c'est vrai qu'il peut faire très très froid dans le Vercors. Et puis après, je prenais le dernier bus le dimanche soir. Et le lundi matin, je faisais de la fusion-acquisition à Paris.
2: Sur les Champs-Élysées à Paris.
3: Exactement.
2: C'est fou. Ça, mais déjà à l'extrême, hein, parce que vous skiez peu importe le temps, c'est vraiment, vous ne gaspillez pas une seconde, quoi. C'est vraiment du lever du jour, lever du soleil, pardon, à son coucher, quoi.
3: Alors, c'est vrai qu'à 30 ans, je conciliais beaucoup de choses, hein. Alors c'est là qu'on voit que le corps à 30 ans n'est pas le même que celui que l'on a à 44 ans. J'ai 44 ans aujourd'hui, je ne pourrais pas faire ce que je faisais à l'époque, et c'est là que je vois aussi, je mesure en fait les réalisations, les performances que je fais aujourd'hui, parce que c'est sûr qu'en termes de récupération, même de capacité à concilier, c'est quand même pas la même chose avec 15 ans de plus.
2: Et Courchevel ?
3: Alors Courchevel a été partenaire notamment de mon expédition à travers l'Antarctique de 2045 km. C'est une station qui m'a soutenue. C'est une station qui est très sportive. On la connaît pour son côté très très glam, très très chic. C'est une station qui est très sportive. On a des personnalités comme Kylian Jornet ou Matteo Jacquemont qui s'entraînent là-bas. Donc là j'ai adoré faire notamment les cyclo-courches. Donc c'est des montées à vélo.
2: Cyclo-courches.
3: Ouais.
2: C'est pas mal.
3: C'est des montées sèches à vélo depuis le Carré jusqu'à l'Altiport.
2: Et qu'est-ce qu'on voit ?
3: Bah, c'est du, en fait, on fait du vélo, donc juste une montée sèche, hein, donc un peu comme sur le Tour de France. Bon, j'aime bien ça.
2: Il y a des paysages quand même autour de
3: vous. Ah oui, bah, il y a des paysages qui sont somptueux. Donc là, on est dans les Alpes et c'est magnifique. C'est des environnements que j'aime. J'ai connu Courchevel peut-être plus encore l'été que l'hiver. Autant j'y allais l'hiver.
2: C'est bien la montagne l'été. Hein.
3: Voilà, mais Courchevel, j'y allais plus souvent l'été, notamment pour ces cyclo-courches. J'ai fait l'hiver pas mal de montées aussi en ski alpinisme depuis le Prat jusqu'à Courchevel, puis parfois certaines montées jusqu'à la Solire. Donc j'ai fait aussi beaucoup de ski alpinisme, pas que du ski de fond.
2: Stéphanie Gigel, on va continuer de se balader, on ira faire un tour dans le Morbihan, et puis en Bretagne aussi, vous avez un intérêt particulier. On va de région en région, parce que j'ai l'impression que pour vous, c'est un exploit et gagner une région. À peu près ça. C'est bientôt un exploit, une ville.
3: C'est un moment de vie, un moment de vie, une région. Ouais. C'est très intéressant d'ailleurs, parce que ça faisait longtemps que je n'avais pas parlé de Courchevel. Ouais. Ça m'a fait bizarre.
2: De Courche. Si on est moderne. Ici, ça entreprend comme vous, actuellement, dans le parcours qu'on est en train de raconter, tout ce que vous entreprenez, tout ce que vous êtes en train de faire au stade de votre vie, de ce que l'on raconte. En France, un foyer consomme en moyenne 120 mètres cubes d'eau. Une partie pourrait être économisée, ça on en parle beaucoup, hein, pour booster un peu notre pouvoir d'achat. Mais comment, Catherine Quicandon, vous nous proposez une idée pour y arriver, a priori, facilement.
4: À Épeville, dans la Somme, à une cinquantaine de kilomètres au nord de Compiègne, on aime faire des économies. Voici Bloop, une entreprise cofondée par Lucas Roguet, Sidney Silam et Alexandre Ledoyen, qui ont inventé un kit qui rassemble les éléments de base pour faire des économies d'eau, c'est-à-dire des aérateurs et des régulateurs pour les robinets de la maison. Mais concrètement, combien économise-t-on ? Réponse de Lucas Roguet.
5: Une fois équipé, une économie qui peut aller jusqu'à 60 mètres cubes d'eau par année pour deux personnes, et également une économie d'énergie, puisque quand on va utiliser de l'eau chaude, eh bien on va aussi faire appel à l'énergie pour la chauffer, notamment à la douche, ce qui est l'usage le plus prépondérant dans nos usages quotidiens de l'eau. Et donc en finalité, c'est pour un ménage donc de deux personnes, une économie qui peut aller jusqu'à 430 euros par an.
4: Ah oui, quand même. Et en plus, pas besoin de faire appel à un professionnel.
6: Qui c'est ? C'est le plombier !
4: Car le kit, fabriqué à Amblainville dans l'Oise, est très facile à installer.
5: On a déjà beaucoup de clients qui l'ont installé. Et sur la majorité des cas, on les a questionnés et ils ont installé l'intégralité du kit en moins de 5 minutes. Pour la petite anecdote, on a fait installer le kit à une enfant de 8 ans qui l'a installé très facilement. Je pense que pour les néophytes du bricolage, ça sera très facile aussi.
4: L'idée de Bloop a émergé en 2024, les premiers tests en 2025 et le kit actuel est en vente depuis cette année. Mais pourquoi cette idée en particulier pour entreprendre ?
5: Au départ, donc, nous sommes trois profils très différents, ingénieur, designer, produit et une autre personne qui vient plutôt d'études de sciences politiques. Bien, tout simplement, on a commencé à se questionner sur chacun quelles étaient les mesures simples, peu coûteuses, que l'on pouvait mettre en place dans notre quotidien pour économiser de l'eau. Et finalement, on s'est rendu compte qu'il y avait très peu de solutions simples, accessibles financièrement tant que dans l'utilisation et dans l'installation.
4: Le kit coûte 45 euros et c'est dégressif si vous en prenez plusieurs. Plus d'infos sur bloop.tech, B-L-O-O-P. Et d'ailleurs, d'où vient l'appellation Bloop ? Eh bien, c'est le nom d'un son sous-marin ultra basse fréquence enregistré en 1997. C'est un peu le son de l'eau, en fait. Merci à ICI Picardie pour cette idée qui nous sort la tête de l'eau. ICI s'entreprend dans la Somme avec Bloop, un kit pour économiser de l'eau et de l'argent, tant qu'à faire.
2: Bah évidemment, salut à tous les Picards. Merci à Catherine Quicandon, Stéphanie Giquet. Je vous ai vu très concentrée, très surprise ou intéressée en tous les cas par ce sujet.
3: Ouais. Bah, tous les sujets sont hyper intéressants, en fait, comme je l'indiquais tout à l'heure. J'adore en fait, toutes les personnes qui ont des initiatives, qui font plein de choses.
2: Vous restez avec nous, on parlera du Morbihan. Vous y avez préparé l'ultramarin, c'est ça ?
3: Oui, l'ultramarin. Faut savoir que la famille de mon conjoint vit en Bretagne. Donc c'est comme ça que j'ai connu la Loire-Atlantique, mais aussi le 35 et puis le Morbihan. Et progressivement, j'ai eu envie de faire des choses sur cette course. Et je l'ai remporté 5 fois.
2: Eh ben, on va se rendre sur les plages de Bretagne dans quelques minutes avec Stéphanie Giquet, aventurière, exploratrice, sportive de haut niveau, conférencière. Les titres sont nombreux, autant que ses records. Elle est votre invitée encore pour quelques minutes jusqu'à 21h.
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2: Et c'est la nouveauté de la soirée avec Vianney, d'or et d'étain sur ICI.

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18: Avec Stéphanie Jiquel, notre invitée est élue membre de la commission des athlètes de haut niveau pour un mandat de 4 ans jusqu'au JO 2028. 7 marathons en 7 jours consécutifs, c'est en 2019, en Antarctique, en Afrique du Sud, en Australie, à Dubaï, en Espagne, au Chili et aux États-Unis pour cette Française venue de Carcassonne. Et qui nous permet de se balader. Alors, vous l'avez dit, la famille de votre conjoint, elle est dans la, ce qu'on appelle la Bretagne historique, ou la Bretagne pour certains, c'est le 44, c'est la Loire Atlantique. En tous les cas, la Bretagne, c'est une région qui compte pour vous. Vannes, Lorient, Auray.
19: Alors, il y a une course que j'aime tout particulièrement, c'est l'ultramarin.
18: Oui.
19: Une course qui fait 175 km. Je l'ai remportée 5 fois, donc la dernière fois, c'était au mois de juin. Ce mois de juin. C'est une course qui part de Vannes et qui revient à Vannes. Donc j'ai mis 17h13 pour faire le tour du golfe du Morbihan en courant. On passe par des lieux qui sont très différents et on court aussi de nuit. J'aime tout particulièrement la côte, côté océan, près de Arzon, avec les Gobelins, la plage de Saint-Jacques. J'aime aussi beaucoup la baie de Kerdréan, près de Bonneau, ou les plages de Loc-Miquel. Et ce que j'aime, en fait, c'est le rapport au temps et à l'espace que procure cette discipline, puisqu'on progresse lentement au rythme de la course à pied. Et la nuit aussi, donc il n'y a absolument personne, on entend les bruits de la faune. C'est perturbant parfois on a un petit peu peur, parfois on sent aussi le froid, la brise de l'océan, mais en même temps, j'aime vraiment beaucoup, en fait, ces lieux.
18: Et quoi cette histoire où vous traquez des pneus sur le sable ?
19: Alors ça remonte à déjà une quinzaine d'années. Je tractais des pneus sur le sable, notamment sur la plage de la Baule, puisque une partie de la famille habite à Basse-sur-Mer, donc à côté de la Baule. Et je tractais des pneus pour pouvoir me préparer à des expéditions durant lesquelles j'aurais à tracter des poulkas. Mmh. Donc j'allais dans le Vercors pour tracter des poulkas l'hiver, et l'été, je tractais des pneus sur le sable.
18: Bon, mais c'est beau cette région, là, Basse-sur-Mer, Guérande, Croisic, vous avez l'occasion... En dehors du sport, vous visitez, vous baladez ?
19: Oui, alors justement, puisque la famille est là-bas, c'est vrai que j'y passe aussi des moments de détente, même si aujourd'hui, dans le sport de haut niveau, ils sont quand même un peu plus rares qu'à l'époque quand j'étais exploratrice, parce que le sport de haut niveau est beaucoup plus chronophage et je suis amenée à partir souvent en stage d'entraînement, parce que quand on s'arrête, il faut repartir de plus loin, donc c'est beaucoup plus compliqué, donc j'y passe peu de temps, mais quand même, oui, il y a des moments, des moments de détente dans ces régions, puis des moments d'entraînement. Je me suis souvent entraînée sur la côte entre Pornichet et le Croisic, faire l'aller-retour.
18: Ah, vous êtes team Pornichet, ou alors ? Parce qu'il y a team Pouliguen, team Pornichet quand on a la pôle derrière le dos, face à l'océan, à gauche Pornichet, à droite le Pouliguen.
19: Alors après, la famille habite plutôt à Basse-sur-Mer, donc on est plutôt amené à aller au Pouliguen. Mais après, voilà, Pornichet n'est pas trop loin. Et en tout cas, vu que j'aime l'ultra-distance, j'ai souvent fait des allers-retours. Après, on est même parti une fois avec mon conjoint depuis Basse-sur-Mer et on a couru jusqu'au Sable d'Olonne. On est passé par l'île de Noirmoutier.
18: Ouais, là, c'est 2 heures de train, mais c'est plus en train, quoi. C'est-à-dire que là, la Baule, Nantes, enfin, Sable d'Olonne, c'est 2 heures en train. Moi, je retire que le train.
19: Après, c'est intéressant quand on fait de la course d'ultra-distance, on peut aussi parcourir les GR. Donc, le GR 34, évidemment, dans le Morbihan est magnifique. Mais on peut courir le long d'autres GR en France. Et c'est aussi ce qu'apporte

0: ans que je m'y rends tous les étés et tous les automnes pour préparer mes échéances. Et en 2021, quand j'ai été renversée par une trottinette à Paris, j'ai eu une fracture de la rotule et j'ai fait une partie de ma rééducation et réathlétisation au Centre national d'entraînement en altitude avec deux personnalités qui sont remarquables, qui sont aujourd'hui parties malheureusement à l'Institut de Montréal, mais qui m'ont beaucoup aidée dans mon parcours et qui ont beaucoup compté.
1: Il y a Albi.
0: Alors Albi, ça a été mon premier titre de championne de France et ça a été aussi ma 7e place aux Mondiaux en 2019. Donc une très belle 7e place. J'avais réussi même devant des personnalités comme Courtney DeWalter dont on parle beaucoup dans l'Ultra Trail. Et j'avais fait une belle performance à ce moment-là, à quelques kilomètres du record de France. Et puis plus tard, j'ai amélioré le record de France à Vérone et à nouveau ensuite à Phoenix.
1: Ouais. Alors on parlait de la Bretagne. Je sais que la baie de Quiberon vous plaît beaucoup. Je ne sais pas si vous avez des coins de plage, hein, d'ailleurs, quand vous prenez un peu du temps pour vous avec votre conjoint. En off, vous baignez où ?
0: Non, j'aime bien, à côté de Basse-sur-Mer, j'aime bien la Gauvelle.
1: Ah oui ?
0: Et puis sinon, la plage du Pouliguen aussi, j'aime bien.
1: On change totalement d'ambiance, je vous emmène en Corse. Je vous ai dit, c'est Fanny Giquette qu'on allait beaucoup voyager. L'île de Beauté, elle compte à plusieurs niveaux pour vous. Peut-être parce que vous la trouvez magnifique, vous allez nous le dire, mais aussi parce que vous étiez vice-président d'une association, vous allez pouvoir nous donner le nom, qui emmenait des enfants il y a quelques années en rémission de cancer. Et vous avez fait, je crois qu'il faisait un voyage qui allait de Calvi à Bonifacio, me semble-t-il.
0: Oui, quand j'étais à HEC, j'étais vice-présidente de Rêve d'Enfance. C'est une association qui amène tous les ans une trentaine d'enfants en rémission de cancer, de Calvi à Bonifacio et de Bonifacio à Calvi. Donc il y a deux équipes, six voiliers. Et c'est absolument magique. Pour moi, c'était ma première expérience.
1: Ouais, voilier en plus, ça doit être magnifique.
0: Ouais, c'était ma première expérience aussi en Corse. Et puis avec ses enfants, c'était un moment de partage extraordinaire, une de mes plus belles expériences. Et puis une première expérience d'entrepreneuriat aussi. Ça compte quand on a juste 20 ans.
1: Et la Corse ?
0: Et la Corse, ça me donne envie en fait d'y revenir. Alors j'ai un très très bon ami qui vient de Corse et qui nous parle souvent de la Corse avec mon conjoint et qui me dit que ça serait bien d'aller faire des stages là-bas. Donc il m'a invité à plusieurs reprises et c'est vrai que j'aimerais bien découvrir cette région. Après on a aussi le GR20 en Corse. Alors c'est c'est un autre sport parce
1: parcours
0: que
1: grande randonnée. Hein,
0: voilà, grande randonnée. Donc là on est plutôt dans de la marche active. C'est vrai que moi j'aime beaucoup courir, donc je suis plutôt j'aime plutôt des sentiers comme le Morbihan qui permettent vraiment de développer une foulée, d'être avec une allure assez rapide. Mais pourquoi pas un jour aller vers de la randonnée et faire le GR20.
1: Stéphanie Gic, alors on va quitter la Corse et on va aller ailleurs parce qu'on voyage. Encore une fois, vous avez accepté le principe de cette émission en 2024. D'après le ministère de l'Intérieur, les services de police et de gendarmerie ont enregistré 272 000 victimes de violences commises par leurs partenaires ou ex-partenaires. Un sujet très sérieux, un nombre qui a doublé entre 2016 et 2023 dans un contexte de libération de la parole et d'amélioration des conditions d'accueil des victimes par les forces de sécurité. Alors pour accompagner au mieux ces victimes, il y a une initiative qui nous vient des régions, qui vient de voir le jour en Haute-Garonne. Robin Bernot avec Alexandre Vaux sont près de Toulouse.
2: À Colomiers, des appartements de transition vont permettre aux femmes victimes de violences conjugales et à leurs enfants de se reconstruire.
3: C'est indispensable et ça devrait être fait partout.
2: La mairie de Colomiers, deuxième ville la plus peuplée de Haute-Garonne, a présenté il y a quelques jours ce dispositif inédit des appartements de transition aménagés dans une ancienne école qui, après une phase d'hébergement d'urgence, vont permettre aux victimes de pouvoir bénéficier de plusieurs mois de stabilité pour se reconstruire et préparer leur accès à un logement pérenne. Lucie Klecht, directrice de l'association France Victimes 31, confirme que c'est une première dans le département et salue l'initiative de la mairie au micro d'Alexandre Vaux.
4: C'est une première. Le principe de cet espace de transition permet de laisser le temps aux victimes de pouvoir construire une insertion qui soit plus pérenne, ce qui n'est pas possible sur des places d'urgence où les conditions de prise en charge se font souvent dans des hôtels et où là on est plus sur de l'urgence et répondre immédiatement au danger, que finalement avoir le temps de se poser, d'être accompagné et de pouvoir avoir dans un seul et même endroit un espace d'accueil, d'écoute, d'orientation et de construction de projet. Et à travers ça, de réparation. Parce que derrière, il est question de reconstruction, toujours.
2: Ce projet est financé par l'État, le fonds de dotation de Colomiers Rugby, mais aussi la ville de Colomiers et IKEA qui a meublé les appartements. Alors ici, dans le midi toulousain, ça marche. Et vous, qu'en pensez-vous ? Je suis allé en discuter avec Marilyn.
5: Je trouve que c'est une super bonne initiative parce que souvent c'est des choses qui sont faites dans l'urgence et les femmes restent. Enfin, c'est des hébergements qui sont temporaires alors que là c'est quelque chose de pérenne et ça leur permet de rebondir, de se reconstruire avec ou sans enfants. Je trouve vraiment l'initiative.

0: initiative géniale, vraiment.
1: Mais alors, est-ce que la question des violences conjugales est suffisamment traitée aujourd'hui ?
0: Alors, on en parle de plus en plus. Après, il n'y a pas beaucoup de choses qui sont mises en place pour ça. Mais je pense encore pas assez, quoi. Voilà. Ben après, on le voit quand même, il y a des associations qui viennent sur des marchés ou des manifestations pour les violences faites aux femmes.
1: Une initiative qui pourrait peut-être voir le jour ailleurs en France ?
0: Alors le développer, oui, j'en suis certaine que si c'est vraiment top, quoi.
1: Ce dispositif lancé à côté de Toulouse permettra aux familles de pouvoir rester de 6 mois à 1 an. Les premières seront accueillies entre la fin de l'année et le début de l'année prochaine.
2: Merci beaucoup Robin Bernot pour ce reportage. Stéphanie Jiquel, vous êtes notre invitée, on va continuer de se promener, on aura pu aller à Aix-en-Provence. Je crois que vous avez un entraîneur qui est là-bas. Aix-en-Provence.
3: Oui, Jérémy Cabadet, c'est un très grand entraîneur, notamment de marathonien olympique aussi, et il est là-bas, il est à Aix-en-Provence.
2: Quel est votre lien avec la région PACA, avec Marseille, avec Aix-en-Provence, avec le Sud ?
3: En fait, j'aimerais beaucoup connaître mieux le Sud-Est. J'ai eu l'occasion, par exemple, de faire le GR 653. Je parlais tout à l'heure des GR, je vais souvent le long de chemins de grandes randonnées. Et ça m'a donné très envie quand on arrive sur le domaine de l'Estérel, au niveau de Théoul-sur-Mer. C'est trop beau. Et c'est une région que je connais pas encore suffisamment et que j'ai envie de découvrir, j'ai envie d'explorer, j'ai envie de courir dans ces régions-là en hors saison. Parce que j'aime pas trop quand il y a du monde. Je dis souvent que je suis loin de l'agitation du monde, dans le monde, tout en étant loin de l'agitation du monde. Mais je pense que ça vaut le coup, cette région-là, oui.
2: Stéphanie Jiquel. Et votre invité jusqu'à 21h dont il n'y a pas que Paris dans la vie. Bienvenue à vous.
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2: Il y a Pink Floyd également, Another Brick in the Wall sur ICI.

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2: Avec une sportive de haut niveau, son parcours est incroyable, hein, vous le découvrez depuis 20h, une exploratrice polaire, une écrivaine, une conférencière, Stéphanie Jiquel est votre invitée ce soir jusqu'à 21h. Qu'est-ce que mange un sportif ? Vous êtes toute fine, toute mince, vous mettez des complexes là depuis 20h.
3: Alors, je fais
2: vous avez le temps de vous faire plaisir un peu, Stéphanie ?
3: Oui, je fais très attention à la qualité micronutritionnelle des aliments de mon assiette.
2: Ouais.
3: Ça, je l'ai découvert par l'expérience, mais aussi à force d'échanges avec mon nutritionniste depuis des années. Quand je suis rentrée d'Antarctique, par exemple, je pesais 39 kilos, c'était vraiment très faible.
2: Ah, oui.
3: Et j'étais vraiment carencée en oligo-éléments, en B9, en B12, en zinc, en sélénium, un stress oxydatif très élevé. Et en fait, on s'est rendu compte que mes fluctuations d'humeur que j'avais à l'issue de cette expédition étaient liées à ces carences.
2: Ah, d'accord.
3: Et j'ai beaucoup appris, et c'est vrai qu'aujourd'hui, quand je suis dans une ville, la première chose que je fais, que ce soit en France ou à l'étranger, c'est trouver un commerce ou un marché où je vais pouvoir sourcer mes aliments, trouver l'aliment que je recherche en particulier. J'accorde beaucoup d'importance à faire ces courses.
2: Rassurez-moi, est-ce que vous avez une cartographie culinaire ? On se balade en France, est-ce qu'il y a une région qui vous guide vers un plat que vous aimez bien ?
3: Alors, je n'ai pas de plat en particulier, mais par exemple, là, j'étais à Millau, donc pour le 100 km de Millau.
2: Ouais.
3: Et donc c'est la région du Roquefort et j'aime énormément le fromage. Donc tout ça pour dire que je me fais plaisir parce que le fromage est très qualitatif. On a souvent tendance à dire que le fromage, il faut l'éviter. J'aime énormément le fromage, j'en mange beaucoup et ça n'apporte aucun désagrément à mon corps. Tout simplement parce qu'il faut savoir sourcer le produit. Ouais. C'est-à-dire qu'il y a des bons fromages et puis il y a des fromages qui le sont un peu moins. Voilà. Après les galettes, évidemment, chaque fois que je vais en Bretagne, on en mange jamais en dehors. C'est mon mari qui cuisine. Moi, je source les produits, lui, cuisine. Il n'en fait jamais en dehors de la Bretagne. Mais par contre, en Bretagne, oui, on essaye d'avoir à chaque fois notre petite galette.
2: Bon, attendez, vous parlez de fromage, vous me dites que vous adorez le fromage. Je vous donne une région, vous me citez un fromage. L'Auvergne. Et il y en a plein. Hein.
3: À l'Auvergne,
2: c'est ma région.
3: Ouais, il y en a pas mal. Ah, vous venez de là-bas. Alors,
2: exactement.
3: C'est quel fromage que vous aimez bien ?
2: Il y en a plein. Le Cantal, il y a le bleu d'Auvergne, il y a le Saint-Nectaire.
3: Ouais. Alors, je préfère le bleu d'Auvergne.
2: Fond d'Ambert. Ok,
3: ouais.
2: Le bleu d'Auvergne. Dans le Nord, dans les Hauts-de-France, c'est ce fromage qui sent très très fort, là, qu'on voit dans Bienvenue chez les Ch'tis.
3: Ah, le maroilles.
2: Mais ouais, maroilles. Vous êtes fan de fromage, vous connaissez le maroilles. Et en Alsace.
3: Après, j'aime bien plutôt la pâte dure. C'est-à-dire que tout ce qui est comté, notamment les comtés 40 mois, j'aime beaucoup ça.
2: Pas de Munster, quoi.
3: Un peu moins tout ce qui est pâte molle ou. J'aime moins le chèvre aussi, plus les pâtes dures.
2: Bon, mais qu'est-ce qu'il y a comme spécialité du côté de Carcassonne où vous êtes né? Alors, pas forcément en fromage, hein, d'ailleurs, il y a des bonnes choses.
3: Non, après, vers Castelnaudary, on parle beaucoup du
2: cassoulet.
3: Du cassoulet. Et ça, pour le coup, c'est pas trop mon truc.
2: Les petits pâtés de Narbonne.
3: Non, j'aime pas trop le pâté, ni le cassoulet, ni la charcuterie. Et c'est un peu moins intéressant d'un point de vue micronutritionnel. Mais après, ça reste intéressant pour se faire plaisir, mais j'aime moins le goût. Voilà.
2: La blanquette de Limoux. Oh, je ne vais pas réussir à vous convaincre. Il est bientôt 21h, la fin, là, Stéphanie. Bon, d'accord. J'ai compris, c'est parfait. Bon, vous venez de remporter, fin juin, un petit peu parlé, un grand raid de 175 km de l'ultramarin, 5e victoire en record. Vous avez enchaîné fin septembre et le 3 octobre dernier, 2 épreuves de 100 km au niveau international. 3 octobre, vous avez terminé le 100 km de la Somme en 7h49, niveau également complètement fou. Vous êtes membre de la Royal Geographical Society. C'est quoi ça, hein ?
3: C'est un groupement, une association à Londres qui regroupe les explorateurs, les scientifiques, les chercheurs, les voyageurs, les géographes aussi. Donc je suis membre de cette association depuis de très nombreuses années, une quinzaine d'années. On a des conférences, on peut se réunir, on peut donner des conférences aussi soi-même, diffuser des films. Voilà, c'est un lieu de partage.
2: En termes de conférences, alors vous participez à énormément de conférences. Il y a plein de thèmes que vous pouvez aborder. J'en cite quelques-uns. L'acclimatation de la chaleur, pour le coup, et du froid, vous connaissez. L'activité physique pour un monde plus durable. Le sport féminin, la charge mentale des sportifs de haut niveau, on n'en parle pas forcément souvent.
3: Ouais, c'est un sujet qui m'affecte tout particulièrement et que j'essaye de porter notamment au sein de la commission des athlètes de haut niveau. Parce que je pense que les sportifs de haut niveau ont une très grosse charge, qu'il y a beaucoup de choses, parfois en lien avec le management des fédérations, mais aussi en lien parfois avec une surmédiatisation à l'issue de certaines compétitions. Il y a aussi tout l'aspect financement qui n'est pas évident pour certains sportifs. Et puis on a une vie qui est disruptive, c'est-à-dire que c'est une vie qui est très différente et bien souvent on ressent une très très grande solitude.
2: Comment être plus en forme à 40 ans? Vous l'avez dit tout à l'heure, vous avez 44 ans, je le répète parce que vous l'avez dit, parce que c'est pas courtois de citer l'âge d'une femme, mais vous l'avez dit. Donc vous en parlez aussi, voilà, comment on est en forme à 20 ans, comment on peut l'être à 30, comment on peut l'être à 40. Vous pouvez parler de sport business, de sport connecté, parce que l'IA, bah, ça fait aussi partie de notre vie. Et vous êtes marraine d'un nouveau programme de sport business, je crois, récemment en école de commerce.
3: Oui, l'Académie Insight à HEC. C'est très intéressant parce que le sport business, bah, c'est un monde économique comme n'importe quel autre monde économique, l'univers du sport. Et c'est vrai que ça manquait en particulier à HEC, donc ça a été créé cette année. Et j'ai accepté avec plaisir d'être marraine de ce programme et d'intervenir sur des sujets en lien avec le sport business, la professionnalisation, l'impact des réseaux sociaux aussi, parce qu'on n'en parle pas souvent, mais oui. C'est vrai que c'est très impactant, même d'un point de vue charge mentale pour les sportifs de haut niveau. Tout l'aspect financement et puis tout ce que cela génère en termes de droits TV et puis pour le grand public.
2: Vous êtes marraine du Stade Français Campus ?
3: Oui, c'est une association qui regroupe 50 sportifs de haut niveau du Stade Français, donc toutes disciplines confondues. Le Stade Français, c'est mon club, donc à Paris. Et notamment, je m'entraîne avec le groupe de sprint du Stade Français. Alors, ça peut être un peu étonnant pour une ultra-fondeuse, une spécialiste d'ultra-endurance, de s'entraîner avec le groupe de sprint. Mais j'apprends beaucoup à leur côté, parce que je pense qu'on apprend en allant voir ce qui se passe ailleurs. Et c'est très intéressant. Et puis le préparateur physique Alain Elie aussi est extraordinaire.
2: Bon, définitivement, on n'ira pas manger un cassoulet ensemble après, puisque j'ai bien compris que vous avez un emploi du temps encore bien chargé. Vous êtes auteur de nombreux livres, j'en citais quelques-uns, En mouvement chez Ramsey en 2021. On est tous aventuriers, du verbe naître, qui est sorti en 2018. Il y a également Expédition Across Antarctica, qui a été préfacé d'ailleurs par Nicolas Vanier, qui est sorti il n'y a pas longtemps, qui a eu un prix, hein, également d'ailleurs, ce livre.
3: Le prix René Caillé, ouais, des livres d'aventure, il y a 10 ans, tout ouais, juste 10 ans. Ouais.
2: 2016. Puis il y a des films, il y a des docus, il y a des choses sur France 2, on a pu voir des choses avec vous.
3: Oui, Le goût de l'effort, La coureuse hors norme aussi, donc ça c'est sur France 2, sur mon parcours à la fois à l'ultramarin et puis sur le 100 km de Millau. Il y a aussi Open Brain dans le cerveau des athlètes qui a été diffusé sur Canal+, pour comprendre comment le cerveau d'un athlète permet de mieux comprendre le fonctionnement de la vie humaine, parce que finalement on pousse l'entraînement, on pousse l'adaptation assez loin, et quand on étudie le sportif de haut niveau, ben, on comprend mieux la vie humaine. Donc en étudiant ces sportifs qui font de l'ultra-endurance, on peut aussi soigner des maladies ou mieux comprendre comment fonctionne le corps.
2: Stéphanie Gic, elle est votre invitée. Parmi toutes les régions qu'on a évoquées, il y en a une qui retient plus votre attention, à laquelle vous allez plus souvent, vous pourriez peut-être pas y vivre, mais en tous les cas, vous dites qu'au-delà de tout ce que vous y faites au niveau sportif, bah, c'est une région qui est très intéressante.
3: Aujourd'hui, je suis attirée par la différence, c'est-à-dire parce que je ne connais pas encore. Donc, j'aimerais beaucoup découvrir le Sud-Est et découvrir la Corse.
2: Ouais.
3: Après, j'aime beaucoup Paris parce que je me suis battue pour vivre un jour à Paris. Et aujourd'hui, c'est le cas, même si j'y suis que temporairement, parce que le sport de haut niveau m'amène ailleurs. Après, chaque région correspond à un moment de vie. C'est-à-dire que j'ai adoré les Alpes pour préparer mes expéditions, à la fois le ski de fond à Autran, comme le ski alpinisme à Courchevel. Aujourd'hui, j'aime tout particulièrement les Pyrénées parce que je m'y entraîne, mais j'aime aussi beaucoup, beaucoup le Morbihan, et je trouve que d'ailleurs que c'est une région qui est sous-cotée. Très clairement, elle est sous-cotée. Mais en même temps, peut-être heureusement, c'est ce qui permet aussi d'avoir ce calme et cet isolement quand on y va.
2: J'ai rien contre Paris, et d'ailleurs, il n'y a pas que Paris dans la ville, n'est pas là pour opposer Paris à la province, mais vous avez dit, moi j'ai tout fait pour vivre à Paris. Je rappelle que vous venez de Carcassonne. Pourquoi vous vouliez vivre absolument à Paris ?
3: Parce que je rêvais de voyager, de découvrir le monde, et je partais du principe que Paris était la porte vers le monde.
2: Il y a des aéroports vers Carcassonne.
3: Alors, bien sûr. Mais j'avais cette impression qu'il fallait d'abord passer cette étape-là. Ouais. Puis je pense que j'étais impactée aussi par les livres que j'ai lus, qui présentaient un peu un Paris un peu idéal. Et je pense que j'étais un peu impactée par cela. Et je pensais aussi que j'aurais des clés, des codes, que je m'émanciperais, que je m'ouvrirais à autre chose. C'était la différence, je pense, qui m'attirait. J'aime beaucoup cette vie à Paris, même si aujourd'hui je ne la vis pas au quotidien, je suis souvent ailleurs. Mais les années que j'ai passées à Paris, oui, je les ai vraiment beaucoup appréciées.
2: C'est quoi le message, avec tout ce que vous faites, que vous voulez faire passer ?
3: Que l'activité physique est essentielle pour se sentir mieux, pour retarder les effets du vieillissement, pour retrouver parfois le goût de la vie, la joie, avoir du sens, pour avoir moins de fluctuations d'humeur, qu'il faut vraiment reprendre conscience de cette capacité extraordinaire du corps. Il peut s'adapter à beaucoup, beaucoup de choses, mais que parfois la société de confort nous endort et on a tendance à oublier cette capacité extraordinaire du corps.
2: Vous qui avez parcouru la France entière, qui avez rencontré des tonnes de Français, qu'est-ce que vous retenez des visages que vous croisez quand vous faites des conférences, de ce qu'on vous dit, de ce pays que vous découvrez en permanence ?
3: Alors, c'est des régions qui sont très différentes, c'est-à-dire qu'à chaque endroit, il y a ses spécificités. Je rencontre beaucoup de gens qui sont passionnés, des gens qui aiment leur région, des gens qui... beaucoup de gens qui pratiquent de l'activité physique, en réalité. Je pense qu'il faut inciter les jeunes à le faire aussi, mais il y en a beaucoup qui sont déjà dans ce cheminement.
2: Merci pour ce parcours admirable, inspirant, qui nous pousse, en tous les cas, au-delà de nos limites, et qui nous encourage peut-être à faire un petit peu plus de sport. Moi, c'est ce que je retiens pour moi personnellement, ça serait pas mal. Bravo pour tout ce que vous faites, pour tous ces exploits. On vous retrouve, on l'a dit, à la télévision, dans les documentaires, dans les conférences et dans les records. Merci Stéphanie Jiquet, vous êtes heureuse de ce voyage?
3: Merci, oui, c'était très intéressant.
2: C'est votre propre histoire. Hein,
3: c'est ma propre histoire, oui.
2: À retrouver sur ici.fr. On se retrouve demain avec grand plaisir, avec Marie Robert, professeure de lettres et de philosophie, qui a elle aussi un parcours assez impressionnant. C'est dès 20h sur ICI. Salut.
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2: 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Osez, comme le chante Alain Bachung.

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1: Merci d'écouter ici. Passez une excellente soirée. Il est 21h. Petit Guillaume pour 100% 80 demain. Ciao.
2: Bonsoir à tous. Ce qui est bien avec les tubes des années 80, c'est qu'on n'a pas besoin d'être nostalgique. Ils sont toujours aussi efficaces et actuels, puisqu'aujourd'hui, les nouveaux venus dans la musique imitent le son des années 80. Allez, ce soir, ça commence comme ça.

0: Laura Branigan, c'était Self Control.
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0: Laura Branigan est américaine. Elle connaît son premier succès grâce à une reprise de la chanson Gloria de Umberto Tozzi en 83. Du coup, l'année d'après, elle réitère, et cette fois en reprenant un tube d'un autre artiste italien, Raf, le fameux Self Control, qu'elle réarrange à sa façon New Wave. Résultat, sa version fait d'elle une star, c'est numéro 1. Dans toute l'Europe, durant l'été 84, elle sera même numéro 4 aux États-Unis. Elle est plus doux et surtout plus français. Tout de suite, Francis Cabrel, c'est écrit.

A avec Take On Me. En 1984, quand ce jeune groupe norvégien sort ce titre, il passe relativement inaperçu. Il est ensuite réenregistré un an plus tard pour figurer sur leur premier album. Et c'est cette version qui va débarquer très rapidement dans tous les top 50 européens, puis mondiaux. Le clip très innovant, réalisé à partir d'images réelles et de dessins d'animation, va même leur permettre de décrocher un prix lors des fameux MTV Video Music Awards. En 1980, Diana Ross offre un tube mondial, elle aussi, avec I'm Coming Out, et c'est tout de suite dans 100% années 80.

0: Le groupe INXS avec Need You Tonight. Un des plus beaux cadeaux que l'Australie nous ait offert au rayon musique, bien sûr. Ce groupe INXS qu'on a adoré dans les années 80, puissant, énergique, le charisme de son leader Michael Hutchence y était pour beaucoup. Need You Tonight est un de leurs grands succès, ça c'était en 1987. Dans un instant, lui on l'aime encore et toujours et pour longtemps, Alain Souchon arrive avec Somerset Maugham. C'est juste après ça.
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0: Évidemment, c'était Céline Dion, d'amour et d'amitié.
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0: Au Canada, tout le monde connaissait déjà Céline Dion en 1983. Mais c'est grâce à ce titre que la France tombe sous son charme. Enregistré à Paris, produit par un grand nom de la chanson française, Eddy Marnay, D'amour et d'amitié va d'abord être multidiffusé par une radio importante. Mais c'est surtout grâce à son passage dans l'émission Champs-Élysées de Michel Drucker qui va lui permettre de signer son premier grand tube chez nous. Un an plus tard, en 1984, George Michael, lui, s'impose avec son Careless Whisper.

0: Car Show avec Wouldn't It Be Good.
1: Encore un titre qui est devenu un tube, notamment en France, grâce à l'émergence des radios libres. Bah oui, on est en 1984, la bande FM est libre et veut capter un jeune auditoire. Donc la musique est à l'image de la jeunesse, qui se cherche de nouvelles idoles. Alors pourquoi pas ce jeune anglais au look du moment, hein, franchement. Idem pour beaucoup de jeunes groupes français, comme Raft par exemple, le duo qui nous invite en 88 à... Bah, il n'y a qu'à danser.

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1: 100% AD80, c'est aussi une web radio sur le site ici.fr et sur l'application ici, il ne faut pas l'oublier. Mais on peut aussi se retrouver demain soir dès 21h. Dans un instant, c'est 100% chanson française. 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Il est 22h.
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4: Amour censure de Oshi est sans doute le titre le plus nécessaire de sa carrière. Je vous explique.
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4: Le 6 octobre 2019, un déclic brutal s'opère pour Oshi. Ce jour-là, des milliers de personnes défilent dans Paris pour la Manif pour tous, criant leur opposition à la PMA. Choquée, meurtrie par ces images, la chanteuse refuse de se taire. Pour elle, l'amour universel que l'on croit acquis est en réalité menacé. Elle écrit alors un cri du cœur pour dénoncer ouvertement l'homophobie, c'est amour.

0: Ce titre fait aussi tristement écho à son propre vécu. Oshi a elle-même été victime d'une agression devant chez elle. C'est donc ici un titre comme un exutoire.
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4: En 1985, Alain Souchon sort la ballade de Jim. Et c'est le texte qu'il a eu le plus de mal à écrire.
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4: C'est une chanson à fleur de peau qui mêle rupture amoureuse et idées noires. À travers l'accident de Jim, Souchon exorcise un traumatisme personnel. La perte de son père dans un accident de voiture alors qu'il n'avait que 13 ans. Mais la magie de ce titre, c'est qu'il finit dans la lumière. Jim se réveille à l'hôpital et retrouve l'envie de plaire.

0: Ce message d'espoir lui vaudra sa première victoire de la musique. Même son clip entrera dans la légende en battant ceux de Johnny Hallyday et de Mylène Farmer.
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3: Oui, avec un agriculteur exploitant qui a 39 ans à Angluzel et Courcelles, on est à 10 km de Cézanne. Bonjour Alexis Leherle.
4: Bonjour.
3: Quel est votre parcours pour arriver jusqu'ici en tant qu'exploitant agricole?
4: Alors moi, je suis agriculteur, donc installé à Angluzel depuis 4 ans. Donc avant, j'étais double actif pendant 2 ans. Avant de m'installer, j'étais 10 ans conseiller agricole, donc notamment sur l'installation en agriculture.
3: Ces 10 ans d'expérience en tant que personne spécialisée pour l'installation de nouveaux agriculteurs, agricultrices, ça consistait en quoi? Combien de personnes vous avez accompagnées et comment?
4: Je recevais toutes les personnes qui souhaitaient s'installer en agriculture, viticulture, maraîchage, élevage, tout projet agricole. J'étais là pour les accompagner, pour les renseigner sur les démarches à faire pour devenir agriculteur. Donc j'en rencontrais à peu près 200 personnes par an sur tout le département de la Marne.
3: Et c'était quoi l'étude de faisabilité, la reprise d'exploitation, la création d'exploitation?
4: Alors j'étais vraiment là sur la partie renseignement dans les démarches, notamment les formations, tout ce qui était réglementation à respecter lors de l'installation, et puis quelle aide on pourrait bénéficier pour s'installer en tant que jeune agriculteur.
3: Quel est le profil des personnes que vous avez accompagnées pour l'installation? C'est plus des jeunes, des personnes en reconversion professionnelle qui décident de se lancer dans l'agriculture?
4: Alors, en 10 ans d'expérience, j'ai vu le profil légèrement évoluer. Alors, on voit que l'âge moyen d'installation a progressé. Donc, les gens s'installent de plus en plus tard. Et donc, en termes de profil, on avait beaucoup de profils donc sur des exploitations, on va dire, assez classiques de la région. Donc, grande culture, céréales, viticulture. Mais on voit de plus en plus de projets avec de la diversification, production de maraîchage, développement de nouveaux élevages sur les exploitations.
3: Quand on entend parler des agriculteurs, souvent, c'est la reprise d'une exploitation familiale, c'était essentiellement le cas ou pas?
4: Alors dans la Marne, oui, on est essentiellement sur des reprises d'exploitation familiale, donc des enfants, filles ou neveux, neveux-nièces d'exploitants agricoles qui reprennent la suite dans l'exploitation familiale. Mais de plus en plus, on a des personnes donc extérieures au milieu agricole qui reviennent, qui ont un projet de revenir sur l'exploitation. Donc dans ces cas-là, la difficulté, c'est aussi l'accès au foncier. Donc c'est pas facile de trouver des surfaces agricoles pour exploiter dans la Marne.
3: Alexis Leherle, pendant 10 ans, 200 agriculteurs et agricultrices par an reçus pour l'aide à l'installation. Quelles étaient les principales sources de motivation et les freins de ces personnes que vous avez rencontrées et aidées à s'installer?
4: La première motivation, c'est continuer l'entreprise familiale, donc poursuivre cette activité avec souvent des projets de diversification, de nouvelles activités sur cette exploitation avec de nouvelles cultures ou création ou développement de certains élevages. Après niveau frein, les freins c'est aussi souvent quand même le financement de ces projets d'exploitation, car une reprise d'exploitation c'est quand même relativement onéreux à reprendre avec des emprunts sur une durée assez longue, donc faut avoir les capacités financières de pouvoir assumer ces reprises.
3: Voilà Alexis Leherle qui a aidé des agriculteurs à s'installer pendant près de 10 ans en Champagne-Ardenne. Merci Alexis.
4: Merci.
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5: Bonjour, je m'appelle Thomas Félix, j'ai 55 ans. Donc moi j'arrive le matin, je pose mon vélo dans le garage, je traverse la cuisine, je prends un café, je monte à l'étage et j'arrive ici dans ce grand open space. 12 personnes à peu près partagent l'espace. Bonjour les gars.
6: Ce Bordelais est un designer, il habite et travaille dans le quartier du Grand Parc, un secteur qu'il affectionne particulièrement. L'équipe de Thomas Félix a travaillé sur plusieurs projets, on lui doit les fameuses devantures bleues avec un sourire blanc des magasins Cultura.
5: Je suis assez fier effectivement quand on regarde en arrière sur 25 ans d'activité, les façades Cultura, la déclinaison de ces façades sur les différentes natures de magasins de la marque, et il a fallu créer une charte, quelque chose qui allait unifier toutes ces façades, qui fasse que on les reconnaisse d'un premier abord. Ce grand sourire qui est apposé au nom, à 50 ou 60 mètres du magasin, il fallait qu'on reconnaisse et le magasin et les services qu'on allait y trouver. C'est toujours un processus un peu long.
6: Franchement, vous êtes comment dans le travail, vous ? Exigeant, forcément ?
5: Oui, c'est une maladie, parce que effectivement, on a du mal à se contenter de ce qu'on fait. On va toujours chercher au-delà et plus loin.
6: Oui. Sur Ezine Lebouska, vous avez imaginé tout le mobilier urbain.
5: Des chaises longues, des tabourets, des choses de différentes natures pour équiper l'espace public.
6: Alors, il paraît qu'un matin, vous êtes retrouvé sous le trottoir en train de discuter, de faire connaissance avec Jean-Luc Joie, qui est quand même très connu.
5: Un bordelais pure souche. Bah, ça s'est fait effectivement dans le quartier où j'habitais, et je voyais ce grand bonhomme là faire des choses extraordinaires avec ses gros doigts. Il m'en voudra pas. Et il m'a accueilli très gentiment, et puis on a fait connaissance, on a lié une très belle amitié qui dure encore aujourd'hui. On se voit régulièrement pour refaire le monde.
6: Et dans le quartier où nous sommes aujourd'hui, le quartier du Grand Parc, qu'est-ce qui vous plaît aussi ? C'est un quartier en pleine mutation, qui a beaucoup changé ces 10 dernières années.
5: Enfin, c'est très hétéroclite comme quartier. Il y a toutes sortes de populations. Il y a une mixité qui me plaît beaucoup. Je m'y suis installé. Maintenant, j'ai ma maison aussi dans ce quartier. Je vais faire mon marché au Grand Parc. Je vais faire mes petites courses de proximité dans le quartier. Voilà, j'aime atteindre les quais. J'aime faire mon petit footing sur les quais de temps en temps. Voilà, c'est des coins que j'affectionne particulièrement.
6: Allez, on va vous écouter un petit peu sur une anecdote, quelque chose qui vous vient en mémoire, qui représente votre vie finalement.
5: On a été les premiers à fabriquer des espaces de travail un peu atypiques chez Thalès. On a installé un jour un canapé de nous-mêmes chez Ikea. On a installé un canapé Ikea chez Thalès. Et c'était peu avant que le directeur de Thalès reçoive le nouveau directeur de Rockopter, d'Airbus Hélicoptère. Et la discussion s'est terminée dans le canapé, qui avait tant fait parler de lui en interne, etc. On ne travaille pas dans un canapé. Bah, finalement, il a fait l'unanimité. Le directeur de chez Thalès est sorti en disant « Vous m'en mettrez tous les locaux », parce qu'en fait j'ai eu la meilleure discussion possible avec le directeur de chez Rockopter, et cette discussion n'aurait pas pu avoir lieu ailleurs que dans un canapé, et certainement pas dans une salle de réunion.
6: Thomas Félix est donc designer dans le quartier du Grand Parc à Bordeaux. S'il a grandi dans le Béarn, Bordeaux est devenu sa ville de cœur.
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7: Ah, le matin, on fait la toilette, et faut pour nous prendre pour des gobettes.
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7: La gobette, c'est la truie, ou la métreux, qu'elle est de ses petits gouris. Ah, par chez nous, c'est pas comme chez les Bertans, j'en pas de gros élevages de cochons. Dans le temps, dans les fermes, on engraissait un verra, en que des truches et puis les yeux grasses. Puis, on y faisait sa fête. C'était la Saint-Cochon. Tout le monde venait aider la famille, les voisins, pour éplucher les oignons, faire le boudin puis les saucisses, saler la viande, et puis casser la croûte. On buvait une goutte, puis bien souvent une deuxième. Celle-là, on l'appelle le rince cochon. Même si on l'élève pour le manger, ça n'empêche pas de l'avoir de la tendresse pour le cochon. Écoutez donc ce qu'en dit Jules Gilbert.
8: En Berrichon dans le texte.
7: Ah, oh, je l'avais acheté sur le champ de foire, le 1er de septembre à Saint-Martin. Oh, il était vif, c'est à pas croire. Deux grandes oreilles, le museau mutin. Le soir, un coup formé dans les tables, il a ben dû trouver le temps long. Il a regretté ses bains manchables, tous ses petits frères, les autres laitons. Oh, doucement, il s'est fait à son auge, ou qu'il y avait du boire à gogo, à la paille fraîche qui fait sa bauge, ou qui ronflait comme un sous l'eau. Oh, pour le pousser, je peine à ingérer. Toute la journée, il dévorait. Puis un soir, j'ai dit à ma vieille, c'est temps, faut qu'on tue notre bestiaux. Eh ben, ça nous a fait quelque chose, à la Mélie puis à moi. Ça l'a pas empêché de faire la fête. Ce chagrin-là, c'est vite passé. J'en fais des pâtés en clatette, des grands boudins que j'en épicés. J'en ai mangé de la couchouna et que j'en arrosé en que du vin gris. Des andouillettes et des tripoilles, des saucisses et du boudin frit. Le soir, hein, j'étais ben tout un peu pompette. Moi, émotionné pour de bon, j'ai ben failli gâter la fête. Comme un vieux, je pleurais mon cochon.
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1: Aujourd'hui, on s'offre une balade à Cap-Breton où histoire, nature et patrimoine se rejoignent, la maison de l'oralité. Notre guide, Véronique Gabaud, responsable du pôle culture de la ville de Cap-Breton.
2: Cette maison, en fait, c'est une des rares traces de l'époque du Moyen-Âge à Cap-Breton, avec la maison du Rey, la maison du roi. On a voulu la préserver, ce bâtiment, en 2013. La ville a choisi de dédier ce lieu à l'histoire de la ville. Et puis, il y a une autre spécificité à Cap-Breton, c'est que depuis 35 ans, on organise un festival du conte. Et puis, surtout, à Cap-Breton, il y a plein de légendes, certainement dues au fait que Cap-Breton soit un port et qu'il y a eu beaucoup d'histoires maritimes. À Cap-Breton, on aime parler. Et du coup, on a un pôle dédié aux arts de la parole et du récit. Et cette maison de l'oralité, on y propose des accueils en résidence d'artistes qui viennent à Cap-Breton pour créer des spectacles. Et on a aussi pas mal d'actions culturelles, de médiation, pour faire découvrir l'art du récit, l'art du conte à tout public.
1: Est-ce que quand on visite la maison de l'oralité, on a accès à des histoires, des contes ?
2: On découvre l'histoire de Cap-Breton, mais au fil de la visite, il y a parfois des podcasts qu'on peut écouter, issus notamment de ces fameux projets de médiation. On a eu un projet avec des scolaires qui s'appelle Bestiaire du Gouffre. Donc c'est un bestiaire imaginaire autour de ce fabuleux canyon sous-marin. On a aussi un podcast sur la légende de la Tourelle. La Tourelle, c'est une tradition à Cap-Breton. On se retrouve le soir du 24 décembre autour d'un grand feu. Mais quelle est l'origine de cette tradition ? Ben justement, on est allé à la rencontre des habitants. On a essayé de comprendre d'où ça venait et puis surtout comment ils la vivent. Donc, on peut écouter tous ces témoignages. Et au mois de mai, à la période du festival, on a toujours une exposition temporaire qui fait le lien avec le Festival du Conte. Et cette année, ça s'appellera Radio Estacade. Parce que ici, on aime bien les rumeurs dans la ville et les légendes, comme je le disais. Donc, on aura une installation qui nous raconte justement ce patrimoine maritime, la vie des pêcheurs, la vie des habitants et leur attachement au port. Mais c'est élargi aussi au patrimoine naturel et immatériel. Donc, immatériel, vous l'avez compris, c'est un peu l'oralité et les légendes. Et puis, naturel, ben, bien sûr, on parle des traditions de Cap-Breton, de la forêt landaise, du gouffre. C'est un lieu, en fait, qui permet de comprendre l'évolution de la ville, comment elle s'est construite et ce qui est important aussi pour ses habitants.
1: La maison de l'oralité est ouverte gratuitement toute l'année. Des audioguides en différentes langue, y compris en gascon, recommandé par Ici Gascogne.
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3: Il vit moto, il mange moto, il boit moto, il respire moto. C'est notre Lorrain du jour, il s'appelle Alexandre Croze. Bonjour à vous.
4: Bonjour à tous.
3: Alors, vous êtes le créateur de la boutique Seeds Motorsport à Voustvillers, hein, commerce, entretien, réparation, préparation de moto. Et cette passion, elle vous a mené très loin parce que vous avez participé à plusieurs grands prix de moto auprès de grands champions comme Jack Miller ou Brad Binder, par exemple.
4: Alors, moi, voilà, tout à fait, en tant que mécanicien, donc c'était un rêve d'enfant quand je suivais Valentino Rossi puis les autres à la télé. Donc, j'ai voulu être mécanicien en grand prix. Donc, j'ai travaillé dur pour y arriver. Puis, j'ai travaillé 15 ans en grand prix, oui. Donc, j'étais responsable de la moto. Je faisais toute la mécanique sur la moto.
3: Comment on fait pour devenir mécanicien auprès d'un très grand champion de moto ? On le contacte ? Ça se passe comment ?
4: Alors en fait, j'ai fait l'école de la performance à Nogaro dans le Gers. Et dans l'école, on était une trentaine à vouloir aller en Grand Prix. Il y avait une seule place et j'avais été retenu. Et j'ai travaillé dur pour y rester.
3: Et comment vous avez fait pour être retenu, puisque vous aviez tellement de compétiteurs ? Qu'est-ce qui a fait la différence ?
4: Alors en fait, on est testé. Ça va du physique, le mental est testé. Ensuite, les compétences, mécano, soudure, usinage, électronique, l'anglais. Donc c'est un tout. La compétition demande une extrême polyvalence pour pouvoir se sortir de toutes les situations.
3: Quand vous dites le mental est testé, ça se passe comment ? Comment est-ce qu'on fait pour tester le mental d'un mécanicien moto ?
4: Un psychologue qui suivait le temps de toutes les épreuves physiques à la montagne nous poussait à bout en fatigue. Il décide si on est apte ou pas à aller en Grand Prix.
3: Le moment le plus compliqué en Grand Prix moto, voilà, où il y a eu la plus grosse pression, la plus grosse montée d'adrénaline, ça serait quoi ?
4: Ben, ça serait un crash avant la course, où il faut réparer la moto pour être prêt sur la grille de départ. Il y a aussi des nuits blanches qui peuvent arriver où il faut reconstruire la moto, il faut refabriquer des pièces. Humainement, c'est une aventure incroyable.
3: Attendez, c'est-à-dire ça vous est déjà arrivé, par exemple, que la veille d'un moment important du Grand Prix, vous deviez refaire la moto, quoi?
4: Oui, bien sûr, bien sûr. C'est très souvent qu'un gros crash, on doit reconstruire une moto. Donc on ouvre chaque tiroir, on va au camion, on reprend des pièces, on en refabrique une.
3: Et on arrive à le faire à temps ?
4: Oui, on fait toujours le nécessaire pour y arriver.
3: Votre dernier Grand Prix moto, c'était quand ?
4: C'était le Grand Prix de Silverstone il y a 3 ans, pour Pedro Acosta, qui a fait champion du monde Moto 2 l'année-là, donc c'était plutôt sympa.
3: Eh ben c'est ça, hein, c'était grâce à vous.
4: Non, c'est grâce à tout le monde.
3: Oui.
4: C'est vraiment un travail d'équipe.
3: Quand vous ne le faites pas, ça fait 3 ans que vous ne l'avez plus fait, que ben voilà, vous avez votre routine dans votre boutique, qu'est-ce que vous ressentez ? Il y a un petit manque d'adrénaline ou il y a le fait de se dire bon ben j'ai une routine plus tranquille, ça me va bien ?
4: Maintenant, je prends plus de plaisir avec ma petite équipe ici à développer l'entreprise et à avancer, faire mon petit bout de chemin. Et puis il y a une vie de famille qui s'installe, voilà, un mariage, et puis après ben, on a envie un petit peu de se poser quand on prend un peu plus d'âge, oui, en effet.
3: Merci beaucoup Alexandre Kraus, voilà, l'entreprise SIDS Motorsport, vous êtes basé à Voustvillers. À bientôt.
4: À bientôt, merci, bonne journée à vous, au revoir.
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5: La Camini Minute, la Camini Minute, la Minute de Camini. C'est la Camini Minute sur ici Picardie. J'espère que vous allez bien. Aujourd'hui, on va parler d'amour ou alors de célibat. Enfin, je sais pas, parce que on voit tellement de choses sur les réseaux sociaux. Oui, les hommes ceci, les femmes ceci. Il y a une femme, elle m'a fait du mal au cœur. Mon mec m'a fait du mal au cœur. Il m'a trompé. Il est parti. Mais en fait, pourquoi vous vous mettez en couple? Vous savez qui vous vous mettez en couple? Vous vous mettez en couple avec un être humain. Alors un être humain, je vous rappelle quand même ce qu'il est capable de faire. Un être humain, ils ont créé la guerre, l'esclavage, la torture, le viol, le génocide et la télé-réalité. Et après, vous êtes surpris quand votre partenaire, qui est un être humain, il vous a mal parlé ou alors il vous a trompé, machin et tout. C'est vous qui choisissez de sortir. Pourquoi vous sortez avec un être humain ? Et après, vous êtes surpris quand ça se passe mal. Vous avez l'arrogance de croire qu'un être humain, il va bien vous traiter pendant 30 ans. Il y a des êtres humains, ils trichent au Scrabble. C'est quoi l'intérêt de tricher au Scrabble ? Et vous, vous leur confiez vos émotions, vous leur confiez votre cœur à un être humain et vous êtes surpris quand l'être humain il vous fait un coup de Trafalgar, mais vous n'êtes pas bien. Arrêtez de vous mettre en couple. Mettez-vous en couple avec un esprit. Voilà. Tu mets en couple avec un esprit. Voilà, l'esprit au moins il va pas t'emmerder. Enfin, en même temps, un esprit c'est un ancien être humain, donc si ça peut être emmerdant. Non, mais pas les esprits. Arrêtez de faire confiance aux êtres humains. T'as cru que ton partenaire c'était qui ? C'était Jésus. D'ailleurs, même Jésus ils l'ont tué. Les êtres humains, même lui s'est fait avoir. Et vous, vous exigez une loyauté pendant 30 ans. Arrêtez ça. Arrêtez de vous mettre en couple avec des humains. Mettez-vous avec un arbre. Voilà. L'arbre, c'est solide, calme, silencieux, stable. Et en plus, il est enraciné, il peut pas partir. Voilà. Ton ex, il aurait dû essayer. L'arbre, tu peux lui faire des câlins. Il parle pas, il t'engueule pas. Tu peux oublier les sacs poubelles, il dit rien. Tu peux lui raconter ta journée, il te juge pas. Et c'est mieux qu'un mec, c'est mieux qu'une meuf, c'est mieux qu'un psy. Alors après, niveau sexe, bah écoute, c'est du bois. Il est toujours dur. Alors après ça dépend de ce qu'on aime, hein, ça dépend de ce que t'aimes, tu vois. En même temps, si c'est pas très fun, au moins il te ghoste pas, l'arbre, tu vois. Il a pas d'Insta, il poste pas de story ambiguë en mode « je suis dans une forêt chelou ». Et le pire, c'est que des fois, tu parles à un arbre dans la vie, tu vois. T'as plus de réponses que quand tu parles à une copine. Parce qu'un arbre, lui, il te fait pas « rien, non, rien ». Non, c'est pas ça, mais laisse tomber. Alors, moralité, si vous vous mettez en couple avec un être humain, n'oubliez jamais qu'en face de vous, bah, vous avez un être humain. La Camini Minute de Camini.
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1: Pour moi, c'est important, c'est d'aider les gens. Moi, j'aimerais bien faire dans les restaurants parce qu'on peut gagner beaucoup d'argent et ça aide les gens à manger.
2: Moi, je voudrais être maquilleuse et coiffeuse parce que j'aime bien maquiller et coiffer.
3: Moi, j'aimerais bien être militaire pour sauver mon pays quand il est en guerre.
4: Moi, je sais pas.
5: Bah, j'aimerais bien faire majorette, pompier.
6: Tu serais en tenue de majorette pour être pompier, c'est quoi l'idée?
5: Bah, il faut pas être majorette alors, parce que si on les garde quand on fait les majorettes, bah après, ça va être trop tard, je vais louper. Et aussi, c'est beaucoup de travail être pompier, parce que mon père est pompier, c'est-à-dire que c'est beaucoup de travail quand se le voir garder le travail.
6: Donc tu préfères être quoi? Plutôt majorette ou plutôt pompier alors?
5: Pompier.
7: La maison de retraite, c'est aider les personnes âgées à faire des activités, les aider à aller quelque part.
8: Moi, quand je serai grand, je voudrais faire des vidéos, un peu de tout.
9: Antoine. Ça tourne, le moteur. Ça parle de bruit. Ça tourne, oui.
10: Ça tourne.
9: Ça tourne ici, c'est ça. Déjà, bon.
8: Si
1: moi ce que pour moi c'est important, c'est d'aider les gens, à les nourrir, à les soigner, à faire tout ce qui est bien pour la santé.
11: Moi j'ai deux choses que je pense que j'aimerais bien faire, c'est être joueur de foot à Paris ou France ou Caen ou autre chose, et être maçon.
6: Ça n'a rien à voir.
11: Mon tonton il fait maçon. Du coup, t'as des idées pour construire des cabanes à tes enfants après.
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12: Bonjour et bienvenue à Prades, Virginie.
13: Merci Vincent. Vous êtes guide accompagnateur.
12: Surtout sur la destination Conflans-Canigou, donc avec la chance d'habiter à côté du massif du Canigou et de pouvoir emmener les groupes et les gens à la découverte du Canigou et surtout faire l'ascension du pic du Canigou.
13: Et pas que, parce qu'il y a aussi des randonnées, des excursions que vous proposez.
12: Tout à fait, il y a un vaste choix de randonnée dans le Conflans. Et puis bah, aujourd'hui, je vous propose de faire une petite excursion et puis d'aller sur les balcons nord du Canigou pour prendre un petit peu de la hauteur et avoir une belle vue sur le massif du Canigou.
13: Eh bien, on embarque. Allez, c'est parti. Et là, nous allons prendre quelle direction, Vincent?
12: On va aller en direction de Kaya.
13: Vincent, vous venez de vous arrêter. Qu'est-ce qu'il y a dans le ciel?
12: Eh ben, il y a un cirque-à-être là qui vient de passer, qui est assez bas parce qu'il est en train de chasser. Donc le cirque-à-être Jean Leblanc, c'est un oiseau qui est reconnaissable parce qu'il est très clair dessous, tout blanc. Son régime alimentaire spécialisé sur les reptiles.
13: Donc, alors là, il vole au-dessus de nous.
12: Ah, il est passé tout proche. Donc là, on s'est arrêté au bord de la route pour l'apercevoir parce que c'est pas aussi fréquent de le voir d'aussi près.
13: Donc là, on est sur la route de Sournia.
12: La route pour aller dans les Fenouillèdes. Puis on va donc aller jusque la chapelle de Saint-Jacques de Calaron.
13: Déjà là, Vincent, c'est Prades là que nous voyons.
12: Oui. Alors on a pris un peu de hauteur. Donc on va faire un petit bout de cette route qui va nous procurer un belvédère remarquable sur tout le massif du Canigou et le pic du Canigou.
13: Voilà, on est sorti du 4x4 et ça y est, on prend le départ de la petite marche.
12: Oui, on récupère la piste et puis donc on va faire la petite marche pour se rendre jusqu'à la chapelle.
13: Là, on a un panorama incroyable déjà. Hein.
12: Très beau panorama sur une bonne partie du Conflans. Et puis on est dans une végétation qui est là pour le coup. On a pris un petit peu d'altitude. On est toujours dans une végétation qui est marquée par le climat méditerranéen. Alors là, on a plein de genévriers. Vous voyez tous ces arbustes, il y en a certains qui montent un petit peu plus. Le genévrier qui fait la baie de Genièvre. On fait notamment, on s'en sert dans la cuisine. Et ça participe aussi à la confection, peut-être vous connaissez cet alcool, du gin.
13: Et Vincent, nous sommes arrivés au pied de la chapelle.
12: De la chapelle Saint-Jacques, et donc on peut voir en étant là devant le panneau qui explique un petit peu l'histoire et les dates importantes de la chapelle, de la vie de la chapelle, les fameuses coquilles pour matérialiser Saint-Jacques. Et donc on va faire un petit tour.
13: Vincent, on est ici sur ce qu'on appelle les balcons du Canigou.
12: Oui, sur la partie qu'on dénomme ainsi, les balcons nord du Canigou.
13: Au pied de la chapelle qui surplombe ce très très beau panorama avec plein de petits chemins autour.
12: Dans la forêt, là on a une petite forêt de chênes, puis c'est très joli parce que c'est varié, c'est bien entretenu. Il y a de la lavande, du romarin. Voilà, comme on avait une petite paire d'heures devant nous et qu'on était sur l'heure du repas, j'ai pensé que c'était un lieu sympathique à vous faire découvrir. On sort le panier repas donc, qui a été préparé par le Rastaï, avec donc des produits locaux. On a le jus de pomme d'Adama, le pain de Jérémy.
13: Ça, c'est le fromage d'Escouloubre.
12: Un petit peu de jambon, le jambon d'Alex, du camp de Mathilde. On a le saucisson à l'ail. On va se régaler.
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1: 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Wikizef, petit guide à l'usage des étrangers du sud du péage d'Arras en vacances dans notre belle région.
2: Dimanche matin, levé avant le soleil, vers 9h, vous descendez prendre un café que vous pensez amplement mérité. 8 heures de sommeil, franchement, on mérite une pause café. Et devant la cafetière, votre cousin regarde attentivement le café couler. Ça s'appelle une sentinelle de cafetière. Et là, il se retourne et dit « Bon, t'es déjà debout ? Il fait corps noir, t'as quitté ta lit ou quoi ?» Ne paniquez pas, Wikizef est là pour vous aider. Taquer ta lit. C'est une réflexion semi-désagréable, parce qu'il y a plusieurs niveaux de réflexion désagréable. Ça dépend de l'heure qu'il est, du temps qu'il fait. Admettons, il fait 27 degrés à l'ombre, et ben c'est l'heure de « fais pas chier ». Ou alors, il y a 3 grammes à quart. Et ben c'est pas la peine de se demander pourquoi il est désagréable d'un seul coup, c'est parce qu'il n'y a plus de canette.
0: Exemple.
2: Vous avez la réflexion désagréable qui serait « t'es déjà debout ? Ah, retourne te coucher, c'est pas le jour à me faire quiller du côté de la cafetière, hein ». La réflexion pas désagréable, t'es déjà debout. Oh bah alors, j'ai fait du café pour un régiment de soldats, t'inquiète, assis-toi, je te ramène un jet. Réflexion semi-désagréable, bah t'inquiète, t'as lit ou quoi ? Petite phrase qui présuppose que pour que vous parvinciez à vous lever tôt, il faille forcément que vous fûtes tombé du lit. Vu que vous n'êtes pas totalement du nord et que forcément tout ce qui est au sud du péage d'Arras possède un degré de fainéantise qui augmente au fur et à mesure qu'on s'approche de la Côte d'Azur. Ou là-bas, pour se lever tôt, bah faut pas qu'ils quittent leur lit, hein, mais qu'ils descendent en rappel. Allez, au revoir hein, et un bel

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1: Bonjour Serge.
2: Bonjour Mathieu.
3: T'es de l'Isère, si tu sais que...
2: Mon cher Mathieu, on ne le répétera jamais assez, le pâté chavant n'est pas du tout un plat typique de la région.
1: Ah ben non.
2: Ah ben oui, vous le savez,
1: bah oui.
2: Les gens qui ne savent pas, vous avez l'instruction, vous.
1: Eh merci.
2: Ça n'a rien à voir avec le pâté croûte, le pâté de foie, la caillette ou la terrine au bleu de Sassenage. Non. Le pâté chavant est un complexe. Comme nous en avons tous, ça peut être...
1: Ne regardez pas quand vous dites ça.
2: Vous êtes le seul dans la pièce.
1: Ah, c'est pour ça.
2: Bref, celui-ci n'a rien à voir, bien sûr, avec celui d'Oedipe. Les Grenoblois n'ont aucun problème avec leur père ou leur mère. Ça dépend comment ils ont voté, bien évidemment.
1: Oui, bien sûr, voilà, c'est ça.
2: Le pâté chavant est un temple, écoutez-moi bien, dans lequel nous allons faire notre cinéma, tout en mangeant du maïs préalablement soufflé, bien sûr, hein, et sucé des esquimaux préalablement gelés, selon une vieille tradition iséroise et montagnarde. Et vous savez quoi? Comme disait mon grand-père, suce le glaçon, t'auras le bâton. Il est bon de connaître les us et coutumes.

0: 15, au cœur de la Bigorre, dans le petit village de Montousset, pas loin de Bagnères. Un fermier du village est assassiné avec sa fille. La veille, trois inconnus leur avaient rendu visite. Question, qui sont ces étranges visiteurs? La suite, dans un instant.
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0: Nous sommes en l'an 1877. Les gazettes judiciaires de l'époque regorgent de faits divers, de vols, de meurtres. Pour quelques sous, certains n'hésitent guère à frapper, à tuer. Souvent, hélas, ces drames sordides impliquent des ressortissants espagnols sans ressources, des sans domicile fixe, errant de ville en ville, profitant de la quiétude des campagnes pour commettre leurs méfaits. En cette fin de 19e siècle, la France accueille nombre d'immigrés fuyant leur patrie après l'invasion de Napoléon, comme en atteste le procès qui va suivre. Ce matin du 12 mars, une imposante foule de curieux s'est amassée des deux côtés de la petite rue qui conduit de la prison au palais de justice de Tarbes. Tous guettent le passage, dans un instant, du convoi à cheval qui transportera les accusés du crime de Montousset. Voilà plusieurs jours que la presse régionale annonce ce qui sera le procès criminel de l'année dans le coin. Il est 11h. Le président de la cour d'assises, M. Léniel, vêtu de son imposante robe rouge et noire, ordonne aux gardes qu'on introduise les accusés. Deux hommes et une femme dans le box. Ils sont jeunes, une trentaine d'années, de taille moyenne. Les deux hommes sont originaires de la province voisine de l'Aragon, tandis que leur voisine de galère est certes née à Tarbes, mais de parents espagnols. L'affaire a débuté 2 ans plus tôt. Dans la soirée du 25 novembre 1875, le trio arrive d'Auch en diligence à la gare de Lannemezan. Ils vont marcher à pied toute la nuit en direction du petit village de Montousset, dans le canton de Bagnères-de-Bigorre, qu'ils atteignent enfin au matin suivant.
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0: Leur traversée ne passe pas inaperçue. Des paysans, déjà au champ, scrutent ces inconnus. Qui sait s'ils ne sont pas là pour voler? Un petit garçon les voit aiguisant leur couteau au bord d'un sentier. C'est à lui que le trio réclame son chemin.
2: La ferme des Campistrous, tu sais où c'est?
0: Arrivé à destination, il toque à la porte et tombe sur Philippe, le chef de famille. C'est Louise, sa fille, que la dame du trio demande à voir. Elle dit être une ancienne amie. Direction un champ proche où Louise est à pied d'œuvre. Quand elle aperçoit sa visiteuse, elle se jette dans ses bras, l'embrasse avec effusion et propose au trio de passer la nuit à la maison. Dimanche 27 novembre, Rosalie, une voisine des Campistrous, s'étonne de voir les volets fermés. Elle frappe à la porte. Personne. Louise. Silence. Un sombre pressentiment envahit Rosalie qui part alerter monsieur le maire, lequel se transporte sur place, accompagné de quelques hommes. Un épouvantable spectacle les attend. Philippe, le chef de famille, gît inanimé dans son lit. Une mare de sang s'écoule à travers le matelas. Un double bâillon noué derrière la tête et fortement serré a été posé sur sa bouche pour l'étouffer ou l'empêcher de crier. Des plaies béantes sur sa poitrine, son cou, sa tête lui ont été infligées par une arme blanche. Et Louise, elle, c'est dans l'écurie que son cadavre mutilé sera découvert, lardé de coups de couteau. Pour les gendarmes de Bagnères, il n'y a pas à chercher bien loin. Le vol est le mobile de ce double meurtre. Les meubles ont été fouillés, le linge des armoires jeté au sol. Un objet va pourtant retenir leur attention.
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0: C'est un cache-nez noir et blanc. Rosalie, la voisine, est formelle. Il appartient à l'un des deux hommes arrivés la veille. Elle a croisé le trio quand il se dirigeait vers la ferme en début de soirée. Et bizarrement, tout ce beau monde a disparu.

0: les deux hommes à l'accent espagnol qui accompagnaient la visiteuse qui se disait amie de Louise Campistrous. Elle, en revanche, est très vite identifiée. Elle se nomme Marie Viaud. Née à Tarbes, elle s'adonne depuis longtemps à la prostitution dans les rues du chef-lieu de la Bigorre. Selon les policiers, Marie s'est mise en ménage avec un certain Francis Badel, un homme fort dangereux, condamné par 3 fois et fraîchement sorti de prison après avoir failli assassiner un compatriote. Sa spécialité, c'est le vol d'argent et malheur à la victime qui lui résiste. Un voleur patenté, capable de tuer sa proie, voilà qui dessine le portrait idéal du suspect numéro 1 dans l'enquête ouverte sur le crime survenu le 26 novembre à la ferme de Montoussé. Reste une question. Comment Marie Viaud a-t-elle fait connaissance avec Louise ? La réponse ne tarde pas. Quelques mois avant son assassinat, la jeune paysanne avait fait un petit séjour derrière les barreaux à la prison de Tarbes à cause d'un menu larcin. Et c'est là que Louise et Marie s'étaient liées d'amitié, à tel point que Louise lui fit promettre qu'il faudrait passer la visiter une fois dehors à la ferme familiale. Immature, Louise avait glissé une imprudente confidence. Philippe, son père, avait longtemps vécu aux Amériques. Il en était revenu riche, très riche, et pour preuve, il cachait sous son matelas des lingots d'or et 30 000 francs en espèces.
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0: Une confidence qui ne tomba pas dans l'oreille d'une sourde. Marie en parla aussitôt à son amant, lui aussi en prison. C'est pour s'emparer de ce joli magot que Marie Viaud conçut le projet de rendre visite à son ex-voisine de cellule, aidée des deux hommes que les policiers ne tardent pas à identifier comme étant les deux frères Badel, Francis et Valentin. Mais où sont-ils passés ? Le lendemain du crime, le trio sanguinaire a déjà traversé la frontière afin de se planquer en Espagne. Grâce à l'entraide entre les deux pays, les 3 suspects seront malgré tout interpellés vite après. Face au juge, Marie Viaud se met à table et elle raconte. Profitant de l'hospitalité du vieux Campistrous, le trio assassin entamait la soirée en savourant les spécialités culinaires de la ferme de Montoussé avant de tuer le père et sa fille. Selon ses 2 compères, c'est Marie Viaud qui a décidé d'achever le vieil homme.
2: Il faut en finir, et vite, sinon les gendarmes vont arriver.
0: Joignant le geste à la parole, elle s'empare d'un couteau de cuisine posé sur la table et elle le tend à son compagnon.
2: Vas-y, achève-le.
0: Détail sordide, une fois les 2 meurtres commis, la jeune femme s'est mise à danser, ivre de joie, à l'idée du magot qu'elle imaginait découvrir dans les armoires de la ferme. Mais sa joie sera de courte durée. Malgré une fouille approfondie, les 3 compères ne trouvent pas une seule trace du butin dont Louise avait parlé à sa copine de cellule en prison. Ni lingots d'or, ni billets, ni pièces de monnaie. Le butin se résumera à quelques vêtements. 2 robes, un parapluie, des boucles d'oreilles, des chemises, des draps et une montre.
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0: Un butin bien dérisoire face à la guillotine que les 3 assassins encourent à présent. Inculpés du crime de vol suivi de meurtre, commis avec préméditation, ils retournent à la prison de Tarbes, et pour longtemps, la même où naquit leur sanglant projet criminel. Le procès aux assises s'ouvre au printemps 1877. La presse locale et nationale est là. L'affaire passionne l'opinion publique car, aux yeux de tous, les frères Badel ne sont que des exécutants. Le cerveau du drame, l'instigatrice, c'est Marie, la diabolique. Dans l'inconscient populaire, la femme donne la vie, pas la mort. Et comme chaque fois lorsqu'une femme est accusée d'un crime horrible, la foule accourt. Face aux magistrats et aux jurés, les frères Badel semblent résignés, convaincus que leur sort est déjà scellé et qu'ils finiront coupé en deux par la lame du bourreau. Mais Marie, jeune et belle, joue la comédie jusqu'au bout. En pleine audience, elle tombe à terre, en proie à des attaques nerveuses. Simule-t-elle la folie pour échapper à la peine capitale ? Un médecin court, il lui fait respirer des sels. Marie se calme, repose sa tête sur l'épaule d'un gendarme et l'audience reprend. Au nom de la société, l'avocat général, M. Dumoulin, requiert la peine de mort contre les trois accusés. Unis dans le crime, unis dans le châtiment. Une heure suffira à la cour pour rendre son verdict. Peine de mort pour Marie Viaud, peine de mort pour Francis Badel et prison à vie pour le jeune frère Valentin. C'est le 12 mai suivant que Francis sera guillotiné. Marie aura plus de chance. Elle est graciée par le chef de l'État. Devenue une détenue modèle, elle sera libérée 25 ans plus tard, en 1902.
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0: D'or et de sang, c'était ce nouvel épisode du podcast. Je vous propose de nous retrouver dans un prochain rendez-vous avec cette fois-ci un petit voyage dans le temps en juillet 1992. Un curé d'origine basque est découvert dans les toilettes d'une aire d'autoroute en Charente-Maritime. Que s'est-il passé ? Réponse dans un prochain numéro. À bientôt.
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1: Avant d'accueillir le centre des congrès, l'Ancan, c'était une atmosphère à part. Un lieu avec du bruit, des odeurs aussi, et de l'effervescence. Ici, on criait les enchères, on vidait les caisses de poissons, et toute une ville vivait au rythme de la mer. Entre 1956 et 1994, la criée de l'Ancan est l'épicentre du port de pêche Rochelet. Chaque jour, les bateaux rentrent au bassin des chalutiers, chargés de merlus, de barres, de dorades. Les caisses sont déchargées directement sur les tables de tri et les mareyeurs enchérissent à la voie. On imagine facilement une ambiance intense, rythmée, quasi théâtrale.
2: Il est tout frais, mon poisson. Il frétille. Il est tout frais.
3: Ça sent le poisson d'en face.
1: À son apogée, au milieu des années 1960, jusqu'à 25 000 tonnes de poissons transitent ici chaque année. La Rochelle figure alors parmi les ports de pêche les plus actifs de France. Et si on s'attarde sur le bâtiment en tant que tel de l'Ancan, eh bien, nous sommes face à une construction longue de près de 300 mètres là, après son agrandissement. C'est un véritable outil moderne. Quai de déchargement, atelier de mareyage, liaison ferroviaire, chambre froide. En fait, tout est pensé pour rationaliser et accélérer le commerce du poisson.
4: Bah, qu'est-ce que ça ?
2: Un bon poissonné, c'est tout frais et bien goulu !
4: Ça pue puis ça bouffe maintenant que tu l'as posé sur le capot !
1: Dès le XIIIe siècle, le marché aux poissons occupe différents sites dans La Rochelle. Il s'installe dans le centre-ville, rue du Port, puis rue Amelot, avant de migrer dans l'ancien couvent des Carmes. C'est la Coursive aujourd'hui. Pour finalement se fixer au bord du bassin des Chalutiers. À la fin du XIXe siècle, l'arrivée des bateaux à vapeur transforme profondément la pêche. Les sociétés d'armement se multiplient à partir du début du XXe siècle, puis vient l'âge d'or des Trente Glorieuses, avant le déclin, lié au choc pétrolier notamment, mais aussi à l'éloignement des hommes de pêche et aux crises successives. En 1994, la criée quitte l'Ancan pour rejoindre le chef de baie. Une page se tourne alors. Mais le bâtiment, lui, eh bien, il reste debout. Transformé en centre des congrès, il a réussi à conserver son esprit d'origine, avec ses grandes baies ouvertes sur le bassin, ses quais et puis ses volumes impressionnants. Et avec la seconde édition de l'événement, la criée de l'Ancan, eh bien, le lieu renoue avec son histoire et reprend le temps d'une journée son accent maritime.

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2: Christian Rock, musicien.
3: Les Limousins sont formidables. Stéphane Pigato.
2: Depuis tout petit, je voulais faire de la musique. C'était une passion, j'écoutais la musique, ça me travaillait. J'étais très amoureux de la musique dès le départ, depuis tout petit. À 7 ans, j'ai commencé à prendre des cours de solfège. J'ai commencé par la clarinette dans une fanfare. Et donc, j'ai pris des cours de solfège avec un prof d'accordéon. Et je voulais pas faire d'accordéon, mais bon, j'ai craqué quand même et je suis devenu accordéoniste.
4: Vous intégrez du coup très jeune, hein, finalement, un groupe avec notamment d'autres accordéonistes de renom. On peut citer Jean Ségurel. Comment ça se passe, ça, quand si jeune, à 15 ans, on intègre ce genre de groupe?
2: 12, 13 ans, 14 ans, je jouais comme ça pour les petits papis mamies dans les EHPAD. Et il y a quelqu'un qui m'avait repéré, et il s'avère que c'était un musicien de Robert Monédière. Et je suis rentré, donc j'avais 15 ans à peu près. J'ai donc travaillé avec Robert Monédière et Ségurel qui venait aussi jouer avec nous.
4: Et alors, comme à l'époque, il y a un moment, il faut partir à l'armée. Vous allez faire votre armée.
2: À la sortie de l'armée, j'ai refait un an de plus avec l'orchestre d'Alain Kleiner. Et ensuite, je suis rentré dans un orchestre à Toulouse qui s'appelait Sentimental Trompette.
4: C'est un des gros orchestres de l'époque.
2: Oui, tout à fait.
4: Et vous commencez là une carrière nationale.
2: C'est ça. C'est-à-dire qu'au départ, avec cet orchestre, on faisait toutes les grosses soirées de prestige. Et un jour, on a été remarqué par Daniel Guichard qui a enregistré deux albums. Et il nous a proposé de partir en tournée avec lui pour la promotion de ses albums, qui était à l'époque Le Gitan, et voilà. Et on a accompagné Annie Cordy, on a accompagné Hervé Villard, Herbert Léonard.
4: À cette époque-là, vous habitez Paris, si on peut le dire, parce que vous tournez beaucoup. Comment arrive ce moment où vous allez intégrer la garde républicaine? Parce que ça aussi, c'est pas commun, de sortir de cette carrière pour intégrer la garde républicaine. En deux mots, comment ça arrive, ça?
2: Comme on dit chez nous, j'étais en pleine bourre, quoi. Comme on dit, ça tournait plein pot, quoi. On était souvent en studio, on faisait des télés avec Guy Lux. Quand Manuela, mon épouse, attendait notre fils, ben, il a fallu trouver une solution pour vivre un peu et vivre à peu près normalement, quoi. J'ai passé le concours pour la garde républicaine et je suis rentré donc comme trompettiste à la garde républicaine, oui, effectivement, pour l'accueil des chefs d'État et les concerts avec le président, voilà.
4: Et quand vous regardez dans le rétroviseur comme ça sur cette vie qu'on vient de parcourir assez rapidement,
2: oui.
4: C'est quoi votre plus grande fierté dans tout ça?
2: Ma plus grande fierté, c'est d'avoir pu faire passer le goût de la musique à des élèves. J'étais prof de trompette et d'accordéon et j'ai des élèves maintenant. J'en ai un qui est prof à Toulouse. Je suis fier d'avoir donné envie à des enfants de faire de la musique. J'ai 66 ans, j'ai eu la chance de vivre de ma passion et ça, c'est pas rien.
4: Il arrive le moment où on pense s'arrêter peut-être?
2: Moi, mon pays, c'est la Corrèze. Je voulais revenir en Corrèze et travailler en Corrèze. Donc j'ai monté mon orchestre, ce qui a très bien fonctionné pendant 20 ans. Parallèlement, j'ai monté un chœur d'hommes, voilà, qui continue à tourner. Ça s'appelle le chœur de loup de l'Ubersac, avec lequel on tourne pas mal. Et, voilà.
4: Et là, vous qui vouliez rester un petit peu tranquille en Corrèze, avec ce chœur-là, vous faites le tour de France et finalement, c'est reparti pour un tour,
2: c'est reparti pour retour, effectivement.
4: Et pour paraphraser la chanson de Dalida, alors le plus tard possible, là on est d'accord, Christian, vous mourrez sur scène?
2: Sur scène peut-être pas, mais dans la musique, oui. C'est quand même très fatigant de faire de la scène. Quand on part en tournée et tout, c'est quand on part sur plusieurs jours, ou même des fois plusieurs semaines, c'est quand même dur. Ça, je ferai plus. Voilà, donc, mais je serai toujours dans la musique, c'est sûr.
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5: Bonjour Médéric Esquisserus.
6: Bonjour Philippe, bonjour à tous.
5: Notre linguiste marseillais. Vous m'inquiétez, Médé, vous avez un drôle de regard inquisiteur ce matin. Là.
6: Inquisiteur?
5: Ouais, un petit non. Peu, oui.
6: Mais confesseur peut-être.
5: Ah.
6: Je vais commencer par une question. Êtes-vous capable de résister à la tentation? Est-ce que vous êtes capable de résister à, je sais pas moi, un bon aioli provençal?
5: Ah, c'est difficile.
6: L'aioli complet, hein.
5: Oui, oui.
6: Avec tous les légumes, la morue et gras d'ail dans la sauce. Ah. Moi non, j'avoue. Est-ce que vous êtes capable de résister à une daube qui a mijoté pendant des heures et qui embaume la maison?
5: Ah, c'est compliqué.
6: À un morceau de gâteau des rois au frit confit bien pégueux.
5: Ouais.
6: Êtes-vous capable de résister, ça je sais que non, à un chichi fraigi tout chaud et bien sucré? Et voilà. Alors, je parle que des désirs gustatifs, hein, du plaisir de la chair, car je pourrais aussi vous poser des questions sur les plaisirs de la chair et vous interroger sur votre capacité à résister à la tentation. Mais ce n'est pas mon rôle. Je ne suis ni confiseur, ni confesseur. En revanche, certains en entendent de belles. La semaine dernière, plusieurs temps forts religieux ont commencé, le ramadan pour les musulmans, mais aussi le carême pour les chrétiens. C'est dans ce cadre que l'on m'a envoyé un lien vers le podcast Carême dans la ville, réalisé par des dominicains, avec l'épisode du 22 février au titre forcément alléchant, Confession marseillaise. Et je n'ai pas résisté à la tentation, j'ai écouté. Et vous aussi, vous allez écouter. C'est le frère Clément Binachon, du couvent de Saint-Lazare à Marseille, qui parle. Et voilà cette drôle de confession marseillaise, avec l'accent, ou pas.
7: Confession marseillaise. Après avoir jeûné 40 jours et 40 nuits, Jésus eut faim. Matthieu, chapitre 1, verset 2. Marseille, il y a quelques années, dans un confessionnal. Bénissez-moi mon père parce que j'ai péché. Je dois vous confesser, mon père, que j'ai peur que d'avoir été infidèle. C'était la semaine passée. Je prenais mon café tranquille à mon poste habituel en terrasse au-dessus de la plage des Catalans. Et là, il y a une petite que le bon Dieu avait drôlement bien proportionné, qui a eu la mauvaise idée que d'aller piquer une tête là, sous mes yeux. Mais je ne vous cache pas que ce spectacle m'a un peu émotionné. Et c'est ça que je voudrais confesser. Vous me pardonnerez cet exemple pagnolesque, mais il me semble éclairer une confusion courante.
6: Ah, la petite des Catalans. Alors voilà, oui, je vous résume l'essentiel de cet épisode. Ce n'est pas un péché que d'éprouver la tentation, le désir, l'envie, hein, tant que vous n'y succombez pas. Bon, on en parle de l'accent. On sent que frère Binachon essaie d'imiter l'accent marseillais, mais sans se lâcher totalement. Hein. Ça donne l'accent, avouons-le, très bizarre, hein, une imitation pas trop réussie, mais il faut savoir faire preuve de clémence, et donc on pardonne volontiers à frère Clément Binachon. Vous remarquerez qu'il est resté sobre. Hein. Il aurait pu se laisser aller à répéter ce que l'on peut entendre, hein. Souvent de très mauvais goût, voire très sexiste. Hein. Ça peut aller de « Oh, vé la petite comme elle est charmante, Fada !» à « Tiens comme elle est bonasse !» en passant par « Oh, elle est bien tankée, celle-là hein. !» Voire, en mode chanson, hein, « Il y a une petite, la belle de mai, coquin de sort, qu'elle me plaît !» Ou « Il y a une petite au catalan, hein, vous pouvez faire ça aussi. » Et ça peut marcher dans plein de sens. Hein. Des filles qui parlent de mecs, des mecs qui parlent de mecs, des filles qui parlent de filles, chacun s'y retrouvera. Mm-hmm. Merci à Sophie pour l'envoi de ce podcast et le bonjour à toutes les femmes folles à la messe, comme le disait Rabelais. Bon carême à toutes et tous, Ramadan Mabrouk si c'est le cas, et méfie à la tentation, ouais. Espenché. Oui, pécho, c'est péché.
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8: Bonjour, vous ferez attention, il y a une peluche qui vous suit.
9: Oui,
8: vous avez vu, elle est magnifique ma peluche. Hein.
9: Mais elle est vivante surtout.
8: Oui, oui, oui.
9: Elle bouge.
8: elle bouge et elle fait plein de câlins, c'est super.
9: Ça doit être bien, des câlins de chouchou.
8: C'est ça.
9: Et un chouchou.
8: Oui, c'est ça, ouais, exact.
9: Comment elle s'appelle?
8: Boubouille.
9: Oh là là, en plus il s'appelle Boubouille.
8: Ouais, ma boubouillette, elle est trop mignonne. Elle est
9: ah, c'est une fille?
8: Non, c'est un garçon, mais j'ai le droit de dire ce que je veux. C'est comme ça.
9: Ouais. Ça pourrait le perturber quand même dans son...
8: Non, parce qu'il est bien dans ses pompes. Il est bien dans ses pompes et il sait que il est ce qu'il veut. Voilà, et c'est ce qui compte dans la vie, d'être ce qu'on veut.
9: Moi, je pense souvent, quand je vois des chochos comme ça ou des chiens qui ont vraiment beaucoup de poils,
8: ouais.
9: Je me dis souvent, l'été, par contre, ils doivent un petit peu souffrir.
8: Ouais, ouais. C'est vrai qu'on a acheté une petite clim juste pour lui, pour pouvoir le mettre au frais, ouais, parce qu'on habite en centre-ville. Et c'est vrai qu'il a eu très, très chaud, quoi. Après, voilà, on essaye de le sortir au moment de fraîcheur. Et cet été, ça s'est bien canalisé. J'espère que l'été prochain, s'il ne fera pas trop, trop chaud, sinon on l'emmènera au pôle Nord et puis c'est tout. Je ne sais pas mais comment.
9: C'est l'occasion d'un voyage.
8: Exactement. Je ne sais pas comment on peut faire voyager un chouchou jusqu'au pôle Nord, mais ça doit se trouver.
9: Bon, oui,
8: tout est possible.
9: Ça se réfléchit, ça s'organise.
8: Exactement, ça s'organise.
9: Mais alors, je note hein, qu'au niveau de...
8: Oui, non, ne notez pas, les gens n'ont pas besoin de le savoir. Non, ne notons pas, un chien blanc n'est pas toujours blanc partout. On essaye de le laver.
9: Surtout quand il a des poils longs.
8: Exactement, tout
9: s'accroche. Figurez-vous que j'ai le cas avec mon chat.
8: C'est vrai ? Ouais, ouais, ouais.
9: Il y a bien par moments où le cucu n'est pas très, très propre.
8: Et pas nénette. C'est ça, exactement.
9: Mais sur un chien blanc, ça se voit encore un peu plus.
8: Et bah, c'est ça, on n'a pas trouvé la crotte magique blanche qui ne fâchera pas l'arrière-train. C'est bien dommage. Hein.
9: Alors, d'où l'histoire du pôle Nord, parce que justement là, c'est en jamais.
8: Eh oui, exactement. Tout est lié, tout fait sens, hein, c'est vrai.
9: Merci pour cette rencontre.
8: Je vous en prie, merci à vous. Très belle journée.
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1: Salut, Brésil.
2: Au fait, c'est quoi ton prénom?
1: Je m'appelle Geoffrey, j'ai 40 ans, malheureusement.
3: C'est dingue ce que le temps passe vite.
1: Et je suis animateur en centre aéré.
4: Un jeune animateur un peu cinglé.
1: Et je suis dans les petits bonheurs, même les gros bonheurs.
5: Mais il est complètement fou, ce mec.
6: Mais moi, les dingues, je les soigne.
7: Et quelle est votre adresse actuelle?
1: Je suis de Plomodierne. Et je dirais que ma ville, c'est un petit village, mais très actif. Il y a beaucoup de vie. Il y a peu de bars, mais le peu qu'il y a comme bar, bah, on s'y amuse bien. Donc c'est une ville très accueillante au bord de mer. L'hiver ça dort, mais l'été ça se réveille, on va dire.
2: Je vais vous apprendre quelque chose, ce n'est pas du tout la saison.
8: On se baladera dans la région.
1: Mon coin préféré quand je me balade, eh ben, ça serait la plage de Pentraise.
3: Mais elle est comment? Raconte.
1: C'est une grande plage qui fait 4 km de long, où on peut partir du début jusqu'à la fin, et on s'y sent bien. Il y a un côté solitaire, surtout quand on y va en hiver, quand il n'y a personne et qu'il pleut. C'est là que c'est le meilleur.
9: Comme il pleut tout le temps, hein, de l'eau il n'en manque pas. Hein.
10: Souvenons-nous de notre première rencontre avec elle.
1: Mon premier flirt, premier bisou, c'était en Normandie, en CM2. On faisait les classes de mer avec mon école, donc on partait en Normandie. Et on avait fait une boum pour la fin, et on a eu le droit à un petit feu d'artifice.
11: Pour un feu d'artifice, il va y avoir un beau feu d'artifice.
1: Et au moment du feu d'artifice, j'ai fait mon premier bisou.
2: Ah bah c'est le bouquet.
1: Je me souviens même de son prénom, Maud Varzignac. Je sais pas si tu m'écoutes, hein, mais voilà, c'était avec toi. Que des souvenirs.
12: Oh, dis donc, est-ce que c'est moi ou est-ce que ça balance? Hein?
13: Ça balance.
12: Ça balance.
2: Et attends, t'as pas tout vu?
14: Un méga tube?
1: Mais ça serait, ça vient de mes parents, mais ça serait Claude François, Alexandrie Alexandra.
14: Non, mais c'est vraiment trop pourri la Bretagne, hein.
1: Je me revois quand j'avais 7 ans à danser sur Alexandrie Alexandra et de voir mes parents danser sur cette musique avec un engouement. Maintenant je fais des imitations de Claude François.
15: Non, ce matin j'ai pas envie.
14: Non mais c'est bon, allez-y, je me concentre. Ouvrez bien vos oreilles.
16: 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Je suis dans tes bras.
17: Ah oui, c'est étonnant.
16: Maracuda.
14: Vous avez vu l'heure qu'il est? Ça fait une demi-heure que je cavale dans les couloirs pour localiser le boucan. Vous croyez que j'ai que ça à foutre?
1: Allez, salut.
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18: Le vin, ça prend du temps. 18 mois en général en Bourgogne avant d'être mis en bouteille. En ce moment, le millésime 2024 finit son élevage en fût comme à Beaune chez Philippe Pacalé. C'est dans le calme de ses caves qu'il nous raconte les notes aromatiques de son Geoffrey 2024.
19: Donc là, on a changé de cave. On est plutôt sur du 2024, c'est ça?
20: On est sur des 2024 rouges.
19: Attendez, vous voulez que je prenne votre micro? C'est peut-être plus pratique. Hop, voilà. Donc là, vous avez ouvert le tonneau. Vous plongez la
20: pipette. Et on se retrouve avec un misime classique, c'est pour ça qu'on voit. On a une belle robe rubis, Geoffrey Village. C'est 4 parcelles différentes. Geoffrey, c'est toujours beaucoup de fruits. Hein. Ça fait un vin assez gourmand et toujours beaucoup de structure. Il y a les deux. Si on prend 10 personnes, il y a toujours 7 qui l'apprécient. On va les soutirer pour les mettre en bouteille l'année prochaine.
19: Quand vous dites préparer, ça veut dire que...
20: On a mis un bouchon.
19: Ça, hein. Donc là, c'est le bouchon qui est à l'intérieur du...
20: Voilà, après on met le robinet.
19: D'accord.
20: Parce qu'on n'utilise pas de pompe, on fait par gravité. Ça évite d'aspirer le vin, c'est moins stressant.
19: C'est plus doux.
20: Voilà.
19: Ah, on peut stresser des vins.
20: Ouais, c'est de la matière vivante. Hein. C'est comme nous, ça évolue. C'est un peu à l'image de l'homme, le vin. C'est un produit culturel, il y a beaucoup de points communs.
19: Donc il faut lui apporter beaucoup de douceur. Ouais.
20: Même si la forme du vin, là, c'est le tonneau après la bouteille. Nous, on a un squelette, c'est différent. Mais c'est une construction différente.
19: Oui, mais nous, on se trimballe avec le même squelette toute la vie.
20: Voilà.
19: Et eux, ils changent de squelette quand même.
20: Mais on ne grandit plus à partir de 21 ans, normalement.
19: Non.
20: Et les vins, dès qu'on les a mis en bouteille, ils grandissent, mais différemment, parce qu'ils sont aussi coincés dans cette bouteille.
19: C'est pour ça qu'on a cette forme de tonneau, finalement, parce qu'on aurait pu mettre ça dans des cubes, finalement.
20: Enfin... C'est un œuf coupé au debout. L'œuf sous la terre, la gestation, enfin, il y a toujours une jolie philosophie avec tout ça, mais c'est... Hein, il y a un sédiment qui se forme au fond du tonneau, qui s'appelle l'ali, donc quand vous remuez le tonneau, ben, ça remélange, ça dynamise, quoi. C'est un peu comme un bébé avec son placenta, quoi. C'est... Il y a une naissance. et ça protège le vin, donc ça dure un certain temps, c'est pour ça qu'on doit soutirer. J'ai un rôle protecteur et nourricier, c'est bien fait quand même.
18: Philippe Pacalet à Beaune est le papa de 50 000 bébés quand même, bouteilles par an, c'est pas rien et ça fait partie de la fierté de notre région.
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5: Il y a un truc qui nous rassemble tous, nous les Mayennais, c'est bien sûr le bon Mayennais. La vache broute dans les champs, puis ce lait précieusement pasteurisé pour fabriquer du fromage. Et ce fromage délicatement conservé dans cette boîte. Oui, celle-ci, avec le couple si mystérieux dont personne ne connaît l'histoire, mais où tout le monde se raconte une histoire. Une recette qui marche depuis 1912. Audrey Gaillot, chargée de communication pour la société Vaubernier, implantée à Martigné-sur-Mayenne.
13: On est habituellement quatrième marque nationale la plus vendue en France, mais sur le mois de décembre, on a eu la bonne surprise de voir qu'on était passé troisième.
5: Et si au départ, il n'y avait que le bon Mayennais, désormais la marque est une référence en France. Catherine Drezen, présidente de Vaubernier.
17: Aujourd'hui, ce sont 130 collaborateurs qui travaillent. Nous fabriquons une large gamme de fromages et de produits laitiers bon Mayennais. Camembert, brie, coulommiers, lingots, carrés.
5: Ah, mon camembert est prêt. Ça, avec du pain alors. L'entreprise Vaubernier fait travailler plus de 170 producteurs de lait autour de la fromagerie.
13: On met un point d'orgue à faire que nos fromages soient de qualité. Et puis, on a des consommateurs qui nous sont fidèles.
5: Oui, et d'ailleurs, pas plus fidèles que moi, parce que moi, j'ai le bic 4 couleurs bon Mayennais grâce à ça, pardi, au point. Ils existent depuis le début. Vous les échangez pour avoir un cadeau. Et forcément, ça fait un succès fou, comme le souligne Catherine Drezen.
17: Sur l'année 2025, on a à peu près échangé par point ou vendu 45 000 objets à l'effigie de bon Mayennais.
5: Et comme le dit Audrey, les objets sont variés.
13: On a quand même une trentaine d'articles qui sont disponibles sur la boutique, donc on y retrouve des tabliers, des torchons, des sacs isothermes. Quand on passe dans différentes maisons, on voit toujours des petits coins qui sont dans les petits pots et les gens ont l'habitude de les conserver. Donc je pense que ça se passe de génération en génération.
5: C'est vrai, ça finalement, tout le monde a une histoire avec le bon Mayennais.
13: L'habitude de voir le camembert sur la table le dimanche avec ses grands-parents, et finalement c'est des choses qu'on reproduit nous aussi avec nos enfants. Et donc pour nous, c'est vraiment une fierté de voir que la marque se transmet.
5: Et même si la recette du camembert, le bon Mayennais, n'a jamais changé, la tradition n'empêche pas l'innovation.
13: Donc la Fini 1912 au mois de septembre, qui a un peu plus de caractère par rapport à notre camembert historique. Autre exemple, sur le fromage le léger, on a revu le pack là récemment pour pouvoir faire émerger la notion de riche en protéines, qui est aujourd'hui sur le marché un point qui est important, notamment pour les sportifs.
19: Ça y est, j'ai fini mon camembert au four. Bah du coup, je vais courir.

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1: Clac, ça va rerouler.
2: Le jour où je suis monté sur un skate, pour moi, c'est le jour de ma naissance. Donc j'avais 6 ans. Je me suis dit très rapidement, ouais, vers 15-16 ans, je veux faire ça toute ma vie, quoi, en fait.
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2: Je suis Thierry Mondamer, j'ai 53 ans, j'habite à Chambray-les-Tours et je skate depuis plus de 47 ans.
4: Cheveux longs, t-shirt ample et le skate, bien sûr. Thierry est d'ailleurs assis dessus quand on se rencontre dans son terrain de jeu.
2: Ça m'a même servi d'oreiller. Quand j'avais 20 ans, j'ai fait un road trip dans toute l'Europe, en fait, pendant 3 mois. Bah, déjà pour être sûr de ne pas se le faire voler. Quoi.
4: À 6 ans, qui est-ce qui vous a mis sur cette planche?
2: Je m'en rappelle comme c'était hier, c'était le 1er juillet 1978. Aujourd'hui, dans les cours d'école, il y a des draisiennes, des trottinettes. À l'époque, il y avait des skates. Il y avait la descente du collège qui donnait sur l'école primaire, avec un grand virage et un espèce de talus en herbe. Mais 9 fois sur 10, on tombait dans le talus, quoi. En fait, c'est un sentiment de liberté qui est très très important avec le skate. Alors bien sûr, il y a le côté glisse et puis l'air, voilà, qui passe dans les cheveux. En fait, dans le skate, ce qui est intéressant, c'est que c'est un des rares sports qui offre ça. Il y a tellement de disciplines, même sans être bon techniquement, etc. Vous pouvez trouver du plaisir.
4: Le plaisir avec la sensation et tous les à côté, les copains, la liberté, la musique.
2: Plutôt hardcore, fusion, c'est par exemple des groupes comme Nirvana, des choses comme ça, quoi. Il y a tout ce qui est rock californien, il y a l'air de la fusion comme les Red Hot Chili Peppers, voilà, il y a plein de choses comme ça. Il y a une vraie culture dans le skate. Hein. Le chanteur des Red Hot, donc Anthony Kiedis, il a skaté. Moi, j'ai eu la chance de skater avec lui.
4: C'est vrai?
2: Oui, c'est vrai. Bah oui, moi, j'ai commencé en 78, donc j'ai évolué avec mon temps, quoi.
4: S'évader sur quatre roues, ici ou à l'autre bout du monde, c'est aussi une histoire de spot. Et ça, c'est la chasse au trésor de Thierry, trouver à chaque fois les meilleurs spots.
2: On en découvre tout le temps, là je viens d'en découvrir un dimanche, qui reprend exactement ce qui se fait dans un skatepark aujourd'hui en partie. Ça, c'est rare de trouver ça dans la région, voilà. Ça fait 2 jours que j'y pense.
4: C'est comme les champignons, il ne nous dira pas où c'est, que ce soit ici en Touraine ou à l'étranger.
2: Beaucoup, beaucoup, puisqu'il y a quelques années, je partais le vendredi et j'allais un week-end en Espagne. Je revenais dans la nuit du dimanche au lundi, voire des fois je dormais devant le parking où je travaillais. Et la même chose le week-end d'après, mais ce coup-ci c'était pas en Espagne, c'était en Allemagne par exemple.
4: Complètement mordu, le skater, vous l'avez compris. Toutes ces activités, c'est à retrouver sur skateboard.bitterworld.fr. Peu importe votre âge, vous pouvez essayer cette discipline. Avec lui, ça se passera comme sur des roulettes.
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5: Itinéraire bis cette semaine, nous sommes à Villeneuve-sur-Yonne et aujourd'hui, pause gourmande et sucrée. Je suis à la maison d'Onon, François de Charon, bonjour.
6: Bonjour, bonjour.
5: Merci de nous accueillir dans cette maison qui a toute une histoire ici à Villeneuve-sur-Yonne.
6: Oui, effectivement, c'est un passage obligatoire, la maison d'Onon à Villeneuve-sur-Yonne. Elle a été créée en 1920 par la famille d'Onon. Et aujourd'hui, au 1er janvier 2023, j'ai repris l'entreprise et j'essaie de perpétuer cette tradition du pain d'épices et du miel. Moi, je suis arrivé dans Lyon, enfin ma famille est arrivée dans Lyon il y a une quarantaine d'années et on était déjà clients, en fait, depuis toujours à la maison de nom. Et c'est comme ça qu'en fait, j'ai été complètement séduit et conquis, à la fois par les produits, par l'équipe et par le cadre idéal dans lequel on exerce notre métier.
5: Cette maison, vous avez voulu lui donner une autre image. Quelle est la pâte François de Charon ici?
6: Alors, la pâte François de Charon, c'est d'abord, en fait, perpétuer la tradition et le savoir-faire de la maison d'Onon au travers de nos produits intemporels qui sont le pain d'épices, la biscuiterie et également le miel, bien entendu. L'idée, c'était d'avoir une image qui corresponde un peu plus à ce qu'attendent aujourd'hui nos clients, une image peut-être un petit peu plus premium et qui se démarque et qui montre en même temps la qualité des produits qu'on fait à la maison d'Onon.
5: Et puis, ici aussi, on est au cœur de la maison, à côté de l'atelier de fabrication. Ici aussi, vous avez voulu redonner une autre image à cette maison.
6: Oui, en fait, quand je suis arrivé, je me suis aperçu qu'il y avait beaucoup de clients qui aimaient passer du temps chez nous, qui aimaient regarder ce qu'on faisait, regarder la fabrication. Et donc, j'ai installé effectivement une cour, je l'ai végétalisée, j'ai installé des tables, j'ai mis tout un tas de visuels où on voit le processus de fabrication pour que nos clients, quand ils viennent, ils ont envie de rester et qu'ils soient bien quand ils restent, qu'ils puissent déguster nos produits, boire un café ou une boisson fraîche.
5: Là, on est dans ce salon de thé, votre création, et puis juste à côté, une boutique qui, elle aussi, est nouvelle.
6: Alors, elle existait déjà, mais effectivement, on a fait quelques petits changements. On a remis en avant nos produits d'exception, qui sont vraiment le pain d'épices et le miel. Et puis, on a aussi développé toute une gamme de biscuits qui, maintenant, deviennent de plus en plus recherchés par nos clients. On essaye d'amener de la nouveauté chaque année, notamment au moment de Pâques et au moment de Noël, où on prépare des créations spécifiques pour ces périodes festives.
5: Les produits de la Maison Donon, on les retrouve ici au cœur de Villeneuve-sur-Yonne, dans cette très très belle boutique, mais sur d'autres points de vente.
6: Oui, effectivement, on a un point de vente le vendredi à Villeneuve-sur-Yonne également, mais sous le marché couvert, et à Sens, le lundi, vendredi et samedi, sous le marché couvert. Et nos produits, on les retrouve bien sûr sur notre site e-commerce, où vous pouvez retrouver l'ensemble de notre gamme, les acheter et vous les faire expédier.
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0: coup de cœur ici même. 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
1: Sur la route de la Guinguette à Anzem, en venant de Guéret, vous verrez sur votre gauche une maison avec des fenêtres blanches. C'est l'atelier du sculpteur Scal. Mais c'était quoi avant?
2: Je suis Scal, sculpteur. Avec joie de vous accueillir.
1: Donc votre maison, c'était la boucherie du bourg.
2: Une des boucheries du bourg, oui. Alors je crois que c'était la famille Fell qui aurait fermé, d'après les anciens qui habitent le village, dans les années 50. Mais il y a encore les traces.
1: Et donc là, le carrelage...
2: C'est ce qu'on appelle, je crois, du casson. Alors, je ne sais pas si c'est l'expression qui est employée en Creuse, mais en général, on appelle ça du casson, parce que ce sont des bouts de carrelage de toutes les couleurs, qui ont servi à faire le sol de l'atelier de boucherie. Et puis, il reste encore au plafond, encore des suspentes pour les bouchers, où ils accrochaient les morceaux de viande. Pour l'atelier, apparemment, c'était dans cet endroit qu'on accueillait les clients qui venaient. Donc ici, pareil, le même carrelage que dans l'autre partie. Et là, maintenant, j'ai transformé ça dans mon atelier de sculpture. Sur les matériaux, principalement des métaux, mais aussi du bois. Moi, ce qui m'importe, c'est le rendu dans les formes. J'apporte beaucoup d'importance à la lumière posée sur les pièces, les reflets, enfin. Et puis surtout, j'aime pas les lignes droites. Les gens qui aiment ce que je fais, c'est Jules Verne, Tim Burton, par exemple, me définit mieux comme recréateur.
1: Et là, par exemple, qu'est-ce qu'on a devant nous?
2: J'irai un manège, mais qui est issu de plein de pièces différentes. Une montre, des engrenages. Alors évidemment, c'est un petit moteur de jeu d'enfant. Mais il y a un plateau qui tourne dessus avec comme un manège pour enfants. Mais là, au lieu que ça soit des chevaux, des voitures, ben là, c'est des symboles du temps.
1: Et est-ce que, comme les anciens clients de la boucherie, on pourra passer la porte et venir voir le manège du temps?
2: Dès cet été, j'accueillerai les visiteurs. Notre partie qui est sans carrelage, peut-être leur bureau, peut-être pas leur comptage, j'en sais rien. En tout cas, là, il y a une grande partie qui est carrelée en casson, comme je disais tout à l'heure, qui est très pratique à entretenir quand on a un atelier de sculpteur.
1: Donc il y a un pont entre le passé et le présent quand même, ça reste de la boucherie à l'atelier.
2: Ah oui, tout à fait, j'ai choisi cette maison pour ça aussi, hein, parce qu'il y avait vraiment un passé, une architecture un peu curieuse, un peu décalée, et ça a fait beaucoup dans le choix, ouais, tout à fait.
1: Comment vous avez mené votre enquête?
2: Principalement, je fréquente la bibliothèque de la COP, donc dans Zem. On est quelques-uns, et j'ai rencontré Brigitte, par exemple, à qui j'ai posé des questions. En tout cas, c'est grâce aux anciens du village que j'ai pu avoir quelques infos, quoi. J'ai fait une belle rencontre, je suis bien ici.
1: Dans cette maison, on ne découpe plus de la viande, mais des matériaux recyclés pour fabriquer des œuvres.

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2: Allez, on passe la frontière, que ce soit au niveau du col du Locle, de Valorbe, pas de souci. On va en Suisse et on regarde un petit peu ce qu'il se passe chez nos voisins avec David Aubry. Bonjour David.
3: Bonjour Louise, bonjour à tous.
2: Alors je le disais, un conflit de voisinage tourne au vinaigre, mais pour la plaignante.
3: Oui, vous voyez, j'aime bien aller dans la rubrique justice, hein, ça en dit long sur une société. Alors, sur le ring ce matin, la momone, une solide bernoise, la soixantaine bien tapée. Alors c'est le genre de femme, il ne faut pas la chercher, ou alors on la trouve, hein. Vous allez voir, face à elle, une voisine lambda que la momone ne peut pas blairer. Mmh. Et vous allez voir aussi que notre amie du jour, eh ben elle n'est pas là pour obtenir le prix Nobel. Hein. La diplomatie, ce n'est pas son truc. Elle, quand elle est contrariée, elle envoie du lourd. C'est le genre grande gueule, sans gêne, c'est un peu la mère Trump du quartier. Alors je vous rassure, elle n'a pas sorti la machine à baf, mais elle a décidé d'afficher sa voisine juste parce qu'elle ne peut pas l'encadrer.
2: Alors elle l'a en effet affichée au sens propre, hein, pour le coup.
3: Eh bien absolument. Les faits se sont déroulés dans la buanderie de la Copro, le lieu idéal, là où

0: dignité et à son droit à la considération. Rien que ça. Et tout ça, eh ben, ça se paye. 620 balles d'amende, frais de justice et un avertissement en cas de récidive. Ce sera 80 balles de plus par jour d'affichage.
1: Eh ben.
0: Pour pas risquer de perdre à nouveau ses nerfs, on lui conseille donc de ne s'acheter une machine à laver pour faire ses lessives dans son appart et pas à la buanderie. Et accessoirement, Loïs, on va aussi lui conseiller de prendre une petite verveine, ça détend.
1: Oui, ça peut faire du bien, surtout de grand matin comme ça. Merci beaucoup, David. Et puis voilà, vos conseils, on les retrouve parce que là, on trouve un super conseil. Achetez votre machine à laver. Voilà, n'allez pas la faire dans un lieu public, on a toujours des risques comme ça. Merci, les conseils à retrouver sur l'application ici et sur ici.fr Besançon. Et puis nous on se dit à demain, tout simplement. Voilà, David.
0: À demain.
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3: Bonjour, je m'appelle Jean, je suis né en 1935. J'ai fait du vélo depuis très jeune. J'ai côtoyé après des gens de qualité et j'ai eu la chance de participer à beaucoup d'épreuves et d'en tirer de grands souvenirs et des profits.
4: Bonjour Jean. Alors c'est pas exagéré hein, de dire que vous êtes un mordu, un grand passionné de vélo et de cyclisme. Ça se voit quand on regarde vos albums photos chez vous, vos nombreux trophées. Et ça se voit un peu dans vos yeux aussi quand on parle de vélo, ça vous émeut ?
3: Mais c'est vrai qu'à vélo j'ai été heureux. Ah oui, j'étais mordu. Et alors dans mes rêves, je rêvais que le Tour de France passait dans le coin, que je me planquais derrière une haie et que je m'emmanchais dans le peloton. Je roulais comme les autres sans fatigue. Et ça, c'était un rêve qui m'est resté longtemps. Et j'ai même rêvé une nuit, il n'y a pas si longtemps, que sur le guidon, j'avais mis mon nom.
4: Jean, vous-même, vous avez participé à certaines courses, notamment le Paris-Brest-Paris.
3: Ah, Paris-Brest-Paris avait existé la première fois en 1891. Et c'est Charles Théron qui avait gagné. Il avait eu un peu de chance parce que il avait déjà un frère qui avait une voiture. Et il avait bénéficié de ravitaillement, d'assistance. Et à un moment, il a voulu abandonner. Et son frère a sorti un pétard. Il a dit, si tu t'arrêtes, je te tue. C'était sympa au possible. Il n'y a pas de dérailleur, il n'y a pas de frein, il y a un pignon fixe, et puis tu pédales. T'en chies comme un russe au Congo, alors c'est quand même assez baroque. Moi, après, j'ai fait Paris-Brest-Paris en 1991, 100 ans après Charles Théron. Je suis quelquefois un peu farfelu. J'ai eu beaucoup de plaisir à faire Paris-Brest-Paris parce que je l'ai fini pas abîmé.
4: Qui sont les cyclistes qui vous ont marqué ?
3: Bernard Hinault. J'ai adoré ce garçon. Et puis, à un moment, on a familiarisé. Je me suis occupé, entre autres, de lui et de son vélo. Il était attaché à ce que je faisais. Et je savais que pour un contre-la-montre, fallait lui mettre de la guidoline neuve, le Chatterton des guidons. Je l'ai accompagné au championnat du monde et il était champion du monde, à Salange. Et là, les larmes sont sorties et on s'est embrassés. Et après, j'en ai eu un autre, Luc Leblanc. Luc Leblanc était champion du monde. Luc Leblanc était maillot jaune du Tour. Luc Leblanc a eu le malheur de perdre un frère lors d'une soirée de 14 juillet à Nieul en Haute-Vienne. Un gars bourré rentre dans la foule, tue le frère à Luc et casse une jambe à Luc. Ça n'a pas empêché Luc d'être champion du monde. Enfin, pour moi, c'est grandiose. Et il y a 2 ans, le Tour de France passe à La Roche et Luc Leblanc conduit une voiture. Tout le monde pose des questions, tout ça. Et je dis à Luc Leblanc, comment va ta sœur ? Les gens me prennent pour un timbré, quoi. Ah, il me dit, elle va bien, elle habite à Toulouse, elle fait telle et telle chose. Ces périodes-là, pour moi, sont formidables.
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5: Et non, crèche, ça désigne pas une garderie en breton. Je vais vous l'expliquer. Avant cela, un petit dicton.
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5: Je sais pas pour vous, mais moi j'adore la sagesse populaire, le bon sens des anciens dictons. Et celui que j'ai choisi pour vous, bah, tombe sous le sens. Mais c'est mignon. Écoutez bien. Gand ni tra, nerer tra. Alors, ceux qui comprennent ont sûrement déjà un petit sourire. Parce que, bah oui, c'est bête comme chou, mais ça marche. Gand ni tra, nerer tra, littéralement, avec rien, on ne fait rien. Gand ni tra, nerer tra. C'était utilisé dans le sens de « on n'a rien sans rien ». Si on ne fait pas d'efforts, on ne peut pas avoir de résultats. Que ce soit au travail ou dans la vie de tous les jours, ça fonctionne pour tout ce qui demande un minimum d'efforts physiques ou intellectuels. Gand ni tra, nerer tra.

0: Ça sera notre phrase philosophique du jour ou votre mantra breton du jour, si vous voulez. Une dernière pour bien mémoriser. Gant ni tra, merer tra.
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0: Et du coup, créar. Créache. Aïe. Encore un mot breton bien malmené, comme Queen Amon. Souvent mal écrit et surtout très souvent mal prononcé. Le mot breton, c'est créar. Et ce mot, on le retrouve dans des hameaux ou des quartiers, même pour un phare. Et la bonne production est crère ou créar. Créar, c'est une prononciation plus du Nord Finistère, mais on la trouve parfois ailleurs. Et crère ou créar, dans la langue bretonne parlée, c'est le haut. Créranti, c'est l'étage de la maison. Et dans les non-lieux, c'est un point haut, donc un lieu habité en hauteur. Créar, crère. Et c'est aussi une colline ou une montagne, comme l'une des plus célèbres, le Ménéum, dans le Finistère, qui est surnommé Acher, c'est-à-dire la colline. Donc voilà, si vous souhaitez vous approprier ce mot, n'hésitez pas à surtout bien le prononcer, ça fera du bien aux oreilles. Crère, créar et Acher. Si vous mettez l'article devant. Je vous laisse vous entraîner. Je vous dis à demain, même heure, pour d'autres petites surprises. Canevarhoise.
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1: Les petits bonheurs, généralement, ce sont des sourires qui se récoltent tous les jours au hasard des rencontres. Il suffit d'un micro ici, de ne surtout pas prendre de rendez-vous et de ne pas se présenter. Ça marche très bien à Megève, par exemple. Nous sommes donc en Haute-Savoie, sur les hauteurs de Megève, au Mont d'Arbois, pendant que des chevaux sont en train de monter dans une bétaillère.
2: Bonjour.
1: Bonjour. Matin de bonheur, venez vous occuper des bêtes.
2: C'est ça, on vient les mettre au chaud, ouais.
1: Ah, c'est-à-dire que là, ils quittent la montagne?
2: Ouais, ce coup-ci, ouais, c'est bon. Ce coup-ci, on va les ramener, on va les mettre en pension pour cet hiver, ouais. Ils ont passé tout l'été en montagne, donc ce coup-ci, ça y est. Ils vont aller se mettre au chaud pour l'hiver.
1: Eux, ils font toute la saison
2: là,
1: ici?
2: Ouais, ceux-là, ils font toute la saison ici. Il y en a qui sont là pour la monte, il y en a qui sont là pour l'attelage. Et puis, vu que nous, on est élevage, il y en a, ils sont juste là pour grandir.
1: Vous, c'est pas juste un loisir, c'est votre métier?
2: Ouais, moi, c'est mon métier. Ouais. Je suis cocher palefrenier. Ouais.
1: Quand vous dites pour l'attelage, c'est les calèches qu'on peut voir à Megève, par exemple?
2: Exactement, c'est ça.
1: Donc, les chevaux, quand ils sont pas attelés, on les voit ici sur les hauteurs de Megève?
2: Ouais, c'est ça. Nous, on en a à l'Alpette, comme là en face, en haut de la côte 2000. On en a aussi au Mont d'Arbois, là, juste derrière. Et puis, après, au fur et à mesure de la saison, on les fait descendre petit à petit. Puis là, ils atteignent leur point le plus bas sur Megève. Puis après, on les change de département et puis voilà.
1: Donc là, ils montent dans le bus?
2: C'est ça, ouais. Ils montent dans le bus. Là, je vais en mettre 4. Là, après, j'ai mon patron qui va arriver. Il va prendre le reste. Et puis après, on va prendre un camion et une remorque. Puis on y charge tout dedans. Puis lui, il part cet après-midi.
1: Et là, ils partent où, en résidence d'hiver?
2: Ils partent dans l'Allier, ceux-là. Ils partent dans l'Allier. Ils ont des gros champs de plusieurs hectares où c'est qu'ils ont du foin, des abris pour eux, de l'eau à volonté. Puis voilà.
1: L'Allier, donc en Auvergne, si je ne m'abuse, il fait pas beaucoup plus chaud qu'ici l'hiver.
2: Non, il fait pas beaucoup plus chaud, mais par contre, ils auront plus d'herbe qu'ici, on va dire. Ils auront moins de neige, ils auront un peu plus de foin, un peu plus d'eau, parce que nous ici, c'est qu'on est tout de suite dans la neige, et puis nous, on n'a pas assez de foin pour tous les nourrir l'hiver, donc on préfère les mettre en pension. C'est beaucoup plus agréable pour eux. Puis pour nous, l'hiver, on a déjà bien assez de boulot comme ça, donc au moins, ils sont un peu tranquilles aussi de leur côté.
1: Alors justement, vous faites quoi l'hiver si vous avez plus de chevaux?
2: Alors, c'est pas qu'on en a plus, c'est qu'on en a moins. Toute la partie élevage, en fait, part tout en pension, et en fait, l'hiver, nous, on fait énormément de calèches sur Megève. On a des grosses calèches qui montent jusqu'à 12 personnes. C'est qu'on fait les fondus en calèche en soirée ou le midi, et on fait juste des balades en calèche.
1: Bon, vous, j'imagine que le cheval, c'est une passion, on fait pas ce métier-là par hasard.
2: Mon grand-père était déjà éleveur de chevaux. Là, maintenant, je bosse chez un ami de mon grand-père. Puis voilà, après, on fait ça par passion. De toute façon, c'est pas par l'argent qu'on va le faire, hein, comme dans tout métier agricole.
1: Hein. Même à Megève?
2: Même à Megève, l'agricole, ça reste l'agricole, à Megève ou pas.
1: Je peux vous demander votre prénom?
2: Moi, c'est Mathieu, moi.
1: Et c'est quoi le dernier petit bonheur de Mathieu, s'il vous plaît?
2: Mon dernier petit bonheur, c'est d'avoir fait un galop sur les crêtes de la côte 2000 en plein été avec le soleil couchant. Et ça, je pense que je m'en souviendrai jusqu'à ma mort.
0: 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Lucas Vanitou, bonjour.
3: Bonjour.
0: Vous êtes le fondateur de l'association Belfortaine Objectif Égalité, qui existe depuis combien de temps?
3: Nous entrons dans notre 7e année. J'ai créé l'association avec mon ancien animateur jeunesse à la ville de Belfort en 2019. Nous avons deux pôles au sein de l'association. Un pôle famille avec lequel nous réalisons des animations socio-éducatives, socio-culturelles, directement au pied des immeubles, et des projets collectifs avec elle. Et puis un pôle jeunes solidaires dans lequel nous réalisons des animations plutôt sur la thématique qu'on appelle l'éducation à la citoyenneté, à la solidarité internationale.
0: Quand j'entends international, ça veut dire que vous allez parfois très très loin pour réaliser ces projets?
3: Alors ça nous arrive, oui. Tous les deux ans, on porte un projet fort qui s'appelle les périples solidaires et culturels. Et nous avons déjà financé à distance, pour raison Covid, on n'avait pas pu s'y rendre, au Cambodge, trois puits, aux Philippines. Nous sommes en relation avec une école. Et puis dernièrement en Indonésie, en novembre dernier, avec un nouveau groupe de jeunes, nous nous sommes rendus là-bas.
0: Des jeunes de quel âge et qui ont fait quoi?
3: Alors des jeunes de 16 à 19 ans, dont c'était la première expérience à l'international, qui ont travaillé pendant plus d'un an pour réaliser des actions d'autofinancement leur permettant de se rendre sur place, certes, mais aussi et surtout de partager vraiment un moment interculturel. Ils étaient en binôme franco-indonésien pour rénover une maison de la nature afin que les enfants de la communauté puissent bénéficier d'apports sur cette thématique.
0: Des projets à l'international, ça c'est OK, avec des jeunes, mais aussi des projets
4: tout près de chez nous et même dans nos quartiers.
3: Tout à fait. Aider au local ne nous empêche pas d'aider à l'international. Donc on a à cœur de privilégier notre territoire également.
4: Quand on se rend compte qu'à Belfort, par exemple, c'est près de 30% de la population qui est en situation de précarité, forcément, ça fait réfléchir et ça donne des idées.
3: Nous, notre enjeu, c'est de travailler avec ces familles-là qui ne se referment pas sur elles-mêmes et donc de continuer à favoriser ce lien qu'il existe entre les publics, précaires ou non d'ailleurs, et de réaliser des interventions.
4: Quel genre d'intervention ?
3: Une rencontre au pied des immeubles avec des ateliers, surtout sur la période estivale, le mardi et le jeudi, sur le quartier des Glacis. On va réaliser des animations de rue et aussi des animations nocturnes le jeudi soir. Et ça, c'est conclu en fin d'été par un grand festival qui s'appelle Clôture de l'été, avec des concerts, de la nourriture, des jeux pour les familles, des rencontres et des conférences sur des thématiques, parce qu'on a toujours cette volonté d'avoir un apport éducatif important de façon à essayer d'émanciper le public. Le but, c'est pas de faire à leur place, mais qu'ils apprennent à le faire, plus tard le répliquer.
4: L'association ne manque pas de projets, du grain à moudre donc pour toutes celles et ceux qui veulent continuer à défendre la solidarité et l'inclusion.
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5: Bonjour Julie, bonjour tout le monde.
6: Il y a un débat, Lucie, sur l'origine de la Loire. Je ne sais pas si vous qui nous écoutez, vous êtes au courant, mais c'est ce que vous nous racontez en tout cas aujourd'hui.
5: Oui, alors je parle bien du fleuve, le plus long fleuve qui s'écoule entièrement en France. 1020 km de long, fleuve légendaire, royal, qui a vu naître ses fameux châteaux. Fleuve sauvage aussi, puisque c'est l'un de ses surnoms. Est-ce que vous savez où la Loire prend sa source, Julie ?
6: Mais oui, carrément, je le sais, Lucie mieux sait qu'elle prend sa source au Mont Gerbier de Jonc.
5: Excellente réponse, bravo, c'est en Ardèche, dans le Massif central. Plus précisément, c'est une montagne, le Mont Gerbier de Jonc, très reconnaissable avec sa forme arrondie. C'est un ancien volcan qui semble avoir été posé là, comme ça, par un géant. La Loire prend apparemment sa source à environ 1400 mètres d'altitude. Et je dis environ parce que, encore une fois, il y a débat. Sur place, il y a trois sources différentes qui sont indiquées comme étant la source de la Loire. Il y a l'authentique source de la Loire, la géographique source de la Loire et la véritable source de la Loire. Les trois sont des filets d'eau ou au mieux des ruisseaux. Et là, c'est le moment de se souvenir de vos cours de primaire. Pour former un fleuve, il faut qu'il y ait une source, rejointe par d'autres sources affluentes, puis par des rivières affluentes, etc., etc., pour finalement que tout ça aille se jeter dans la mer. Mais alors, comment il peut y avoir une source géographique, une source véritable et une source authentique de la Loire ? Eh bien parce que les propriétaires des terrains sur lesquels sont situées ces sources se sont chamaillés pendant longtemps pour savoir lequel était le propriétaire de la source de la Loire, question certainement d'argent et de tourisme.
6: Bien sûr, aujourd'hui, Lucie, c'est fini quand même les chamailleries, tout le monde s'est mis d'accord.
5: Bien sûr que oui, tout ça c'est terminé. Aujourd'hui, on parle des sources de la Loire. En fait, la Loire prendrait sa source dans la nappe phréatique sous le mont Gerbier de Jonc. Nappe phréatique qui fait jaillir non pas trois sources, mais une trentaine au pied du mont. Alors, il n'y a pas de source officielle en fait. Et cerise sur le gâteau, certains bénévoles se sont mis à chercher quelle était la vraie source de la Loire. Et ils se sont rendus compte que le premier affluent du fleuve prenait sa source plus haut et plus loin que ces fameuses sources dont je vous parlais tout à l'heure. Même si on n'est pas sûr de sa source principale, on est sûr qu'elle se jette à Saint-Nazaire et là, il n'y a pas besoin d'investigation.

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2: Bonsoir à tous et bienvenue une fois encore ce soir sur ICI. Je voudrais saluer les 44 stations du réseau ICI qui nous permettent chaque soir, d'ailleurs à travers des reportages, de mettre en avant vos initiatives positives. Ce soir, encore un tour de France, on ira du côté de Nantes, face au château de Clisson, pour découvrir un jardin extraordinaire. Nous irons aussi à La Rochelle pour découvrir cette fois une entreprise qui nous aide à nous protéger des virus et des bactéries. Alors que l'automne vient juste d'arriver, c'est plutôt pas mal. Enfin, nous irons faire du sport pour ceux qui aiment en Nouvelle-Aquitaine. Ce tour de France est aussi des paysages, des villes, des régions et un ancrage lié à nos territoires, et ce grâce au parcours singulier d'un invité. Ce soir, je reçois un journaliste, un écrivain, une figure incontournable du paysage médiatique français. Depuis près de 40 ans, il a travaillé au Nouvel Observateur, Marianne, Le Point, rédacteur en chef, éditorialiste, notamment au Journal du Dimanche. C'est aussi une voix, vous l'avez entendu sur Europe 1, sur RTL. Il a présenté durant 8 ans la revue de presse de la matinale de France Inter. Il est aussi auteur de plusieurs livres, passionné de sport, journaliste sportif d'ailleurs. À l'origine. Aujourd'hui, il poursuit son travail d'écrivain avec son nouveau livre « Mes mains pleines de sang » publié chez Grasset, paru fin septembre, dont nous parlerons à la fin de l'émission. Je reçois Claude Askolovitch. Bonsoir Claude.
3: Bonsoir.
2: Vous avez l'air surpris de ce que je dis.
3: Non, je regardais, le temps a passé vite. À l'intérieur de chaque homme de bientôt 64 ans, c'est moi, il y a un type de 30 ans qui se demande ce qui lui est arrivé. Je crois que c'est de Groucho Marx en réalité.
2: C'est vrai que vous
3: toujours avez... sur Inter, allez, vendredi matin.
2: Ouais, mais bien sûr, oui, je parlais de la revue de presse évidemment que vous avez fait pendant 8 ans, effectivement tous les jours, ça c'était dans la matinale. Alors on va parler de tout ça, on parlera de ce livre, vous intéressez à l'identité juive, à votre attachement à Israël face à la guerre de Gaza, on en parlera avant 21h. Mais ce soir, on va retracer ce parcours à travers les lieux qui vous ont façonné. Il n'y a pas que Paris dans la vie, sauf que Paris, bah, c'est votre premier point d'ancrage, puis c'est un point d'ancrage très important parce que vous y êtes né, hein, Claude, très clairement.
3: Absolument, dans une petite clinique du 17e arrondissement. La clinique n'existe plus.
2: Oui, ça n'existe plus.
3: Pas loin du square des Batignolles où Barbara s'est promenée, pas loin de l'église Sainte-Marie des Batignolles où plein de copains à moi faisaient leur première communion, pas loin de l'école de la rue Le Mercier. Je suis un gosse du 17e qui, en grandissant, est devenu un jeune homme puis un vieux monsieur du 18e.
2: Vous avez des souvenirs précis de l'endroit où vous viviez, je crois que c'était, alors en termes d'étage, je ne sais plus si c'était 4e étage, porte droite ou 2e étage. Vous vous souvenez exactement de l'endroit où vous avez passé cette
3: 99 rue Legendre, 4e étage droite. Un 3 pièces. On a bougé après dans le quartier des Batignolles où ma maman vit toujours. Mais oui, c'est le premier endroit qui a énormément changé. Qui était un quartier populaire, qui est un quartier boboisé, comme on dit. Tu le vois, la texture des restaurants, au parfum. Ça bouge. Paris coûte plus cher, Paris a changé. Paris s'améliore parfois. Ce qu'ils ont fabriqué avec ce qui aurait dû être le village olympique des Jeux de 2012, si Paris les avait eus, c'est absolument magnifique. Ouais. Hein. Le cinéma, les 7 Batignolles, vraiment Yvette, donc je m'y rends. Le point d'ancrage du Cinoche, c'est le Veplaire, c'est le cinéma des cinéastes après. Il y a la brasserie Veplaire qui est en travaux actuellement, mais où commence le voyage au bout de la nuit de Céline. C'est, voilà, ce qui garderont les trucs. Voilà, donc c'est vrai que ce sont mes premiers paysages, c'est ce quartier-là.
2: On va le faire en musique avec Barbara. Vous venez de l'évoquer, le square des Batignolles. Et je crois que vous ne connaissez pas beaucoup cette chanson, Perlimpinpin. C'est là qu'elle le chante, écoutez. Le goût de...